0: Image assez idéalisée en fait, même si pour eux cet idéal était plutôt vrai puisqu'ils se sont installés là. Ma mère était venue que pour le week-end au départ, elle faisait un tour d'Europe. Elle a tellement adoré la France et Paris qu'elle s'est installée plus longtemps et puis elle a rencontré mon père et voilà. Mais vraiment, j'ai été élevée dans une adoration de la France, culturelle, esthétique et j'ai un peu été élevée comme une touriste en France, en fait, même si je suis née ici.
1: C'est joliment dit, je trouve. Alors, vous avez grandi à Paris, ou vous étiez dans quel quartier, vous vous souvenez?
0: Dans le 15e.
1: 15e arrondissement, donc pas très loin, on va dire.
0: Non, mais vraiment, en face de d'ici.
1: Et... Vous avez des tours de Beauvais.
0: Ouais, c'est ça, mais
1: c'est
0: vraiment.
1: Vrai, c'est votre enfance, là.
0: Oui, vraiment, pas très loin. Ah,
1: 200 mètres, hein, voilà. Ceux qui ne sont pas parisiens, c'est à côté.
0: Donc, pareil, dans le 15e, oui, ça a été jusqu'à mes 22 ans, ça a été mon quartier.
1: Du coup, scolarité ici, l'école ici, le collège ici, le lycée dans le 15e.
0: Alors, collège-lycée un peu plus compliqué, parce que je faisais de la danse beaucoup, donc j'ai été en horaire aménagé.
1: D'accord.
0: Donc j'étais à l'école des enfants du spectacle dans le 5e.
1: Okay. Ah oui, c'est
0: après,
1: pas à côté. Fait,
0: voilà, et après j'étais au lycée Racine à Saint-Lazare.
1: Alors je vais quitter un instant Paris, vous avez parlé d'avoir été un peu élevé finalement comme une touriste, et ce tourisme vous l'avez fait avec vos parents, parce qu'il y a quelque chose de très important quand vous étiez plus jeune, c'est le camping-car.
0: Ah oui. Ah, on a sillonné alors l'Europe pour le coup, la France aussi, bien sûr, en camping-car Orange, Volkswagen.
1: Ah, je vois très bien.
0: J'ai peut-être pas le droit de dire une marque, sinon faut dire
1: c'est
0: Audi
1: fait, mais c'est pas grave. Renault.
0: Et Nissan.
1: C'est
0: voilà.
1: Fait.
0: Et vraiment l'image d'Épinal, des babacool en camping-car Orange.
1: Alors vous alliez plutôt en Suisse, vous l'avez dit, en Allemagne, en Italie, c'est ça.
0: Voilà, ouais. On a fait le tour de l'Europe, mais comme on y allait relativement lentement, on traversait aussi la France pour y aller.
1: Est-ce qu'il y a un lieu comme ça, ou des villes, des régions que vous avez découvertes, vous vous souvenez, enfant.
0: Je me souviens qu'on est passé par le sud de la France. Alors, mes parents n'aimaient pas trop. Pour le coup, ils adoraient la côte atlantique. Ils n'étaient pas très méditerranéens. Je me souviens que pour eux, c'était pas la vraie mer, quoi. C'était pas déchaîné. C'était pas. Et je me souviens avoir mangé un pan bagna. Ça devait être vernis ou un truc comme ça. Et que mes parents disaient, oh, puis en plus, c'est plein d'huile. Enfin, il y avait un truc comme ça où ils aimaient pas trop la Méditerranée. Moi, j'ai appris à la connaître plus tard et à l'adorer aussi.
1: Du coup, c'est comme ça que vous découvrez la France, en fait, hein, que vous baladez.
0: Mais les campings, c'est extraordinaire. Hein.
1: Enfin, moi, j'ai jamais vécu ça. Donc,
0: Pour un enfant, c'est vraiment génial. C'est l'aventure.
1: L'exotisme.
0: Vraiment. Et puis, alors, avec mes parents, c'était vraiment l'aventure. C'est-à-dire que c'était pas planifié. On avait la carte Michelin déployée avec mon père qui faisait le copilote. Et on allait à un camping presque au hasard. Si on aimait bien, on y restait plus longtemps. Si on n'aimait pas, on repartait le lendemain. Et puis en fait en camping on fait tout le temps des copains parce qu'il y a des enfants qui sont là et qui pareil cherchent à jouer avec les voisins.
1: C'est dur parce que c'est des copains d'une journée ou trois jours.
0: C'est vrai.
1: C'est pas facile ça parce qu'on s'attache vite.
0: Oui, on s'attache et en même temps ça permet d'avoir une espèce de vie sociale un peu immédiate où on s'ouvre un peu à l'extérieur. J'ai vraiment adoré ça. Puis en plus on partait en famille. Je partais avec mes cousins anglais souvent qui venaient avec nous.
1: C'est vrai que vous avez cette image, vous l'avez évoquée. C'est votre maman qui conduisait.
0: Oui.
1: C'est votre papa qui avait la carte Michelin. Ça sent bon, la carte Michelin. On l'a tous souvenir d'un papa ou d'une maman avec la carte Michelin.
0: Et alors, lui, il l'engueulait. Lui, il savait pas conduire. Mais alors, c'était. Mais tu l'as encore. Enfin, c'était en anglais. Donc, je voulais pas. Je vous le fais en. Puis alors, il y avait aussi des mots un peu fleuris. Et tu l'as. T'as encore loupé la sortie. Enfin, c'était vraiment des scènes de film. Moi, j'ai vécu.
1: Et vous dites, c'est ça. C'était comme dans un film ce que vous avez vécu cette enfance.
0: Ouais, vraiment.
1: Avec ce camping-car. On va continuer de se balader parce qu'il n'y a pas que le camping-car. Juste une question. Vous n'avez pas reproduit ça avec vos enfants, le camping-car.
0: Franchement, j'aurais aimé. Après, le problème entre guillemets, c'est qu'avec mon mari, c'était pas. On peut pas faire tout ce qu'on pourrait faire avec.
1: En dehors de France, peut-être.
0: En dehors de France, quoi qu'il y a beaucoup de touristes français quand on va en Europe à l'étranger, mais moi, j'aurais vraiment adoré. Ouais. Je pense que mes enfants auraient adoré aussi.
1: Pour ceux qui l'ignorent, c'est Nagui, le mari de Mélanie Page. Voilà. Qu'est-ce qu'il y a sous vos pieds?
0: Qu'est-ce qu'il y a sous mes pieds?
1: C'est une drôle de question, je vous l'accorde. Je vous demande ça, je ne sais pas vraiment, parce que des propos à fou, on va s'intéresser à la Revue des Merveilles, Benoît Prospero, qui passe en revue donc les merveilles de notre planète. Et il est temps, aujourd'hui, ce soir, de regarder sous nos pieds.
2: Est-ce que quand vous marchez dans la rue, il vous arrive de penser un seul instant à ce qui se trouve sous vos pieds? Nous voici grâce à Ici Gare Lozère, avec Constance Hélissé du syndicat mixte des Gorges du Gardon. Alors, il y a quoi en vrai, sous nos pieds?
3: Alors, sous nos pieds, il y a un monde invisible et fascinant qui est le sol.
2: Ça a l'air simple dit comme ça, mais ça veut dire quoi? Il y a un monde.
3: Il faut savoir que un seul gramme de sol contient des millions de bactéries, des kilomètres de filaments de champignons, des acariens, des collemboles, ce sont des microscopiques gerbilles, et évidemment des vers de terre. C'est ce qu'on appelle la vie du sol.
2: Et quelle vie, mes amis! Le monde qui se trouve sous nos pieds est encore plus extraordinaire que celui qui se trouve sur Terre. Et comment ça marche?
3: Donc il faut voir ça comme une usine avec plein d'employés qui ont des rôles très différents et très variés, mais qui sont indispensables pour arriver au produit final, qui est la libération des nutriments pour la plante.
2: Et ça veut dire quand même que dans le sol, il y a des êtres vivants qui nous offrent ce que nous appelons ni plus ni moins que la fertilité, grâce à laquelle nous vivons. Et donc, par exemple, qui vit dans le sol ou sur le sol?
3: Par exemple, les bousiers qui vont venir rouler les différentes crottes des animaux à la surface du sol pour pouvoir ensuite les y déposer. On va retrouver certaines catégories de vers de terre qui font des allers-retours entre la surface et la profondeur pour venir enfouir toutes les feuilles, toutes les restes, tout le couvert végétal qui s'appelle l'humus lorsqu'on se balade dans une forêt. Ensuite, la matière se fait attaquée entre guillemets parce qu'elle se fait manger par d'autres espèces qui se relaient, donc ça va être des arthropodes, des collemboles. On retrouve aussi des mini scorpions dans le sol.
2: Et finalement le résultat c'est quoi donc?
3: Tous ces animaux là vont avoir un rôle précis, vont venir soit dégrader la matière physiquement, soit la dégrader chimiquement pour qu'ensuite puissent être libérées les différentes molécules que sont l'azote, le phosphore ou le potassium pour les cultures.
2: Et ben voilà. Et simplement pour finir, sachez que la formation d'un sol d'environ 1 mètre à 1 mètre 50 peut demander 10 000 à 100 000 ans. Et écoutez bien, il y a plus d'êtres vivants dans une seule poignée de terre que d'humains sur la planète. Et ça, c'est une merveille. Merci Sigard Lozère et Constance Elissé du syndicat mixte des Gorges du Gardon, le site gorgesdugardon.fr.
1: Merci beaucoup Benoît Prospero, et sachez aussi que mettre les mains dans la terre rend heureux. Et vous arrive de jardiner, Mélanie Pain?
0: Alors, moi, ce que je fais, mais quand les gens ne me regardent pas, sinon ils me prennent pour une folle, c'est prendre les arbres dans mes bras.
1: Ouais.
0: Vraiment, alors j'adore la nature en règle générale et je crois beaucoup à l'énergie qui émane des arbres et donc je leur fais des câlins.

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2: Et nous poursuivons notre balade, et cette fois dans Il n'y a pas que Paris dans la vie, changement de décor et de personnalité. Elle est animatrice, journaliste, mais aussi romancière. Sidonie Bonnec s'est prêtée au jeu d'Éric Bastien et a ouvert l'album de ses souvenirs. Quels sont les endroits qui ont laissé une trace? Où a-t-elle grandi, voyagé, aimé revenir? Et surtout, qu'est-ce que ces lieux racontent de celle qu'elle est devenue? C'était lundi dans Il n'y a pas que Paris dans la vie. On réécoute cet échange.
3: Père Reims, on l'a évoqué tout à l'heure, vous y êtes resté à peine et vous allez beaucoup voyager au gré des mutations de votre papa joueur professionnel. Vous irez notamment à Brest, Sidonie Bonnec, mais alors ça va pas s'arrêter là, on a un petit peu évoqué le sud de la France, on a écouté quelques cigales tout à l'heure. Et avant de parler d'Aix-en-Provence, je crois qu'il y a eu Martigues.
4: Oui, il y a eu Martigues. C'est bizarre, j'ai des souvenirs d'école et de piano,
3: et vous voyez. Quel âge?
4: J'avais 4-5 ans, c'est ça, voilà, à peu près. Et... en fait, c'est surtout des souvenirs de week-end. Vous savez, ces week-ends où vous allez, soit vous prenez la voiture, vous allez au bord de la mer. Il y a toujours de la mer, il y a des pinèdes. Vous pouvez toujours faire des pique-niques. Voilà, c'est des régions quand même. C'est une région extraordinairement agréable à vivre.
3: Alors, ce qui est intéressant, c'est que là, vous allez vous poser en région PACA pendant quelques temps.
4: C'était tout le temps des
3: courts séjours.
4: C'est vrai.
3: Là, vous allez rester
4: 2-3 ans.
3: Vous allez rester quand même une partie de l'enfance, de l'adolescence.
4: Hein, oui, c'est vrai. Aussi, ouais. Aix-en-Provence, c'était jusqu'à mes 11 ans.
3: La Venise provençale, juste pour rappeler que c'est le nom que l'on donne à Martigues.
4: Oui, c'est vrai, la Venise provençale.
3: Si je vous dis les temps de Berre, si je vous dis.
4: Mais oui, bien sûr.
3: Mais oui, la Côte Bleue.
4: Les ports, mais vous voyez, j'étais toute petite quand même. Hein.
3: Le miroir aux oiseaux.
4: Ça, je me souviens plus. C'est quoi?
3: C'est un des noms du port que l'on donne côté de Martigues.
4: C'est vrai que le port, je m'en souviens.
3: Vous alliez à l'école.
4: Oui.
3: Et vous allez à l'école ensuite à Aix-en-Provence.
4: Oui, je me rappelle de ma maîtresse, Madame Bartoli.
3: Qu'est-ce qu'elle a fait, Madame Bartoli?
4: Elle était adorable.
3: Ah, bah tant mieux.
4: Elle me donnait envie de travailler.
3: Est-ce qu'elle fait partie de ces gens qui vous ont donné envie, justement, d'aller loin dans vos études ou dans votre vie? On a des visages comme ça, des gens importants.
4: Il y a trois femmes. À chaque fois, ce sont des femmes. Bon, c'est un hasard. Qui m'ont donné envie d'écrire. Donné envie d'inventer. On faisait des exercices autour de Molière, on faisait du théâtre, mais des petites choses toutes modestes, mais ça, elle excitait notre curiosité, notre créativité. Et je me rappelle de ça, et je me rappelle qu'à ces moments-là, je me suis dit, oh, un jour, j'aimerais bien raconter des histoires, j'aimerais bien faire ça, mais ça semblait tellement... écrire un livre,
3: c'est
4: ça, on pense que c'est pour les autres.
3: Premier livre, 100 000 exemplaires, c'est plutôt là. Ça y est, les preuves, elles sont.
4: J'ai attendu 40 ans avant d'écrire. Enfin, j'écrivais des nouvelles, mais.
3: C'est l'âge de la maturité.
4: Voilà. Ben oui, vous savez, ça sédimente hein, dans le cerveau d'un être humain. Il faut du temps. Il faut avoir vécu des choses.
3: Et vous en avez vécu. Quand on arrive dans le Sud, on découvre aussi une mentalité, une culture.
4: Ouais,
3: vous êtes acclimaté assez facilement. On dit souvent que les Bretons sont un peu froids. Vous étiez à Brest, même pas longtemps, même gamine. Le Sud, c'est un peu plus.
4: En fait, les Bretons ne sont pas froids. Mais on est... parce que je suis quand même bretonne.
3: Je suis dans des stéréotypes.
4: Il y a peut-être un côté... Oui, je sais. Il y a peut-être un côté où on peut être plus casanier, qui est peut-être un peu lié au temps aussi. Alors dans le Sud, il y a un peu plus de bonhomie, mais il peut y avoir aussi un petit peu plus de superficialité parfois.
3: Ouais.
4: Donc, et moi, je me suis toujours adaptée. D'ailleurs, quand je suis arrivée dans le Sud de la France, j'ai commencé à prendre l'accent du Sud. Donc je disais plus rose, mais rose.
3: Et vous l'avez reperdu à nouveau?
4: Alors rose, je dis souvent, j'ai des mots comme ça qui reviennent, mais je crois que je voulais m'adapter aussi.
3: Ouais.
4: Donc, mais j'ai adoré, franchement. Une fois qu'on a l'habitude de déménager, ça devient un jeu presque.
3: À Aix-en-Provence, le chemin de l'école, c'est près de la Torse.
4: Oui.
3: Alors c'est une rivière, la Torse.
4: Oui, c'est vrai.
3: C'est un espace, j'ai regardé les photos, c'est un espace un peu aménagé.
4: Oui, ça a dû changer depuis 30 ans.
3: J'ai regardé les photos récentes, hein, c'est assez ombragé, il y a beaucoup d'arbres.
4: Je me rappelle des galipettes, il y avait des petites collines. L'hiver, quand il neigeait, on descendait sur des sacs poubelles. Et je traversais ce parc de la Torse pour aller à l'école, dans ma petite école où j'ai rencontré ma super amie Agnès Monnier, que je salue, qui vit à Nantes aujourd'hui, qui est avocate, à qui j'ai parlé il n'y a encore pas longtemps, vous imaginez, ça fait 40 ans. Et on adorait Aix-en-Provence parce que c'était très nature et en même temps, petite ville urbaine, joyeuse, avec son festival, c'est quoi, un festival d'opéra ou je sais plus, je me rappelle, il y avait ça.
3: Oui, les festivals ne montent pas dans les Bouches-du-Rhône, et dans le Var.
4: Il se passait tellement de choses, on était bien.
3: Mais vous viviez où, Aix-en-Provence?
4: Je vivais près de la Torse, en face du cimetière, vous voyez, à gauche.
3: Donc de mes fenêtres. Maison,
4: non, mais c'est peut-être ça qui m'a inspiré les thrillers que j'écris aujourd'hui. Non, je vous promets, ma chambre donnait sur un cimetière.
3: Oui.
4: Donc certaines nuits, je voyais des feux follets. Je disais à mes parents, je crois qu'il y a des fantômes. Ils m'ont dit, non, je crois que c'est un feu follet. Je dis, mais qu'est-ce que c'est que ça? Ce gaz qui sort.
3: Oui, bien sûr.
4: Je dis pas ça pour vous, je dis ça pour les auditeurs, parce que moi, je trouvais ça feu follet. Je connaissais pas.
3: Non, parce que les fantômes du vivant, les fantômes du passé, vous allez les croiser dans la fin des
4: Ça m'a bien alimenté. Mais vous voyez, ça ne doit pas venir de nulle part, ça.
3: Le cours Mirabeau?
4: Ah, le cours Mirabeau, bien sûr. Ah, vous savez, j'y suis retournée. Alors, incroyable. Enfin, incroyable pour moi. Hein.
3: Ça vous intéresse. Ça tombe bien, vous êtes notre invité, donc ça nous intéresse.
4: Écoutez, je fais comme si ça allait vous intéresser. Quand j'étais en école de journalisme, à Paris, je ne redirai pas Paris, je voulais faire de la radio. C'était ma passion. Hein? Eh bien, vous savez où j'ai fait mon stage de radio? À France Bleu Provence, à Aix-en-Provence. Donc, 15 ans plus tard, je débarque ici Provence aujourd'hui, exactement. Je débarque avec ma petite valise et mes parents m'avaient loué 5 mètres carrés sur le cours Mirabeau. Et c'est là que j'ai.
3: Pour le coup, c'est à deux pas. Pour ceux qui connaissent pas Aix, vraiment, le cours Mirabeau, il est à deux pas de la radio.
4: Exactement. Et j'ai fait là mes premières armes à la radio. Oh, c'était très dur.
3: Alors la radio, moi qui l'ai connue aussi, cette radio, quelques années après vous, il y a tout un nouveau quartier, le quartier Sextus, quartier de la Méjeanne, qui s'est ouvert autour. Moi, je me demande même si j'ai pas vu le Pasino se construire.
4: Ah oui, non, bah, voyez, moi, c'est un peu loin pour moi déjà. Ouais. C'était une super expérience. Je me rappelle, je conduisais très mal et je partais en voiture faire des reportages à Marseille. Non, je me disais, mais oh, je vais jamais revenir vivante.
3: Vous avez évoqué les ruelles, c'est ça qui vous a marqué. Les fontaines, c'est vrai qu'il y en a beaucoup.
4: Je suis très urbaine. Moi, j'adore la nature, mais j'adore la ville. Un de mes plus grands plaisirs dans la vie, c'est de me balader seule dans une ville. Je me sens libre, j'aime la pierre, j'aime les fontaines, j'aime les noms des rues, j'ai vraiment une passion pour ça. Mmh. Et les rues aixoises sont uniques. C'est quelque chose qui me manquera toute ma vie, quoi. Vraiment, et pourtant, il y a d'autres jolies villes, mais les rues aixoises sont sublimes.
3: J'ai pris quelques noms, des villes qui sont autour, Bouc-Bel-Air.
4: Ah oui, Bouc-Bel-Air. Oui.
3: Un souvenir particulier à Bouc-Bel-Air?
4: Non, pas du tout.
3: Salon de Provence?
4: Oui. Moi, c'est surtout la montagne Sainte-Victoire.
3: La Sainte-Victoire.
4: On allait souvent, que Paul Cézanne a dessiné. Ça me fascinait. J'avais des cartes postales avec les déclinaisons de la Sainte-Victoire par Paul Cézanne.
3: Au Bagne?
4: Au Bagne, ouais, je m'en souviens pas très bien.
3: Bertuis?
4: Oui.
3: Port de Bouc.
4: Ah,
3: vous avez connu les sardinades de Port de Bouc?
4: Ah oui. Mais j'adorais ce nom Port de Bouc quand j'étais petite. C'était hyper délicieux à prononcer, ça.
3: Moi, j'ai fait les sardinades. Bouc, c'est extraordinaire. Ça, on a des grandes soirées où on mange comme ça. Attendez, Sidonie.
4: Attendez. C'est vous qui pêchez la sardine, donc, là, aujourd'hui?
3: Je pêche la sardine, mais il y a une plage, je cherche.
4: Moi, je la mange.
3: Allez-y. Votre plage. Elle était où, votre plage?
4: Vous savez que je m'en rappelle pas.
3: Oh, bah, il y a bien un coin où vous alliez, là. Je sais pas, la Couronne, à Carreau.
4: Et vous savez que je sais.
3: À Martigues, à Marseille, à David.
4: Alors on allait plutôt à Martigues, mais peut-être la Couronne, ça me dit quelque chose. Vous savez que je me revois à la plage, je me rappelle plus du nom de la plage.
3: C'est pas très loin d'Aix-en-Provence, ça me plaît beaucoup. La plage de la Carreau, la plage de la Couronne.
4: Ouais, non, ça devait être là.
3: Vous avez dit à la plage, vous l'avez dit, la mer, c'est un élément très très important pour vous.
4: Très important. On était avec mes parents, avec le grand, je me rappelle, on arrivait avec, vous savez, le gros parasol qu'on plantait comme ça. Et on restait des heures, je me rappelle. Voilà, j'ai passé des heures dans l'eau à ramasser des petits bouts de coquillages, à me baigner. C'est une enfance de rêve, en fait, hein, l'enfance au bord de la mer.
3: Maillot de bain, j'essaye de faire un lien comme je peux, mais c'est pas mal, parce qu'on va parler de sous-vêtements féminins.
4: Pas de mon maillot de bain, mais
3: non, j'essaye de faire un lien un peu capillotracté, je vous l'avoue. Ici, ça entreprend une matière de sous-vêtements féminins. Alors, il y en a pour tous les goûts, Sidonie, et toutes les envies, vous allez l'entendre. Aujourd'hui, Catherine Quicandon, vous avez choisi une gamme qui nous respecte.
5: À La Rochelle, la lingerie féminine est absorbante.
6: Oh, dis donc, c'est joli, ça, c'est quoi? C'est du cachemire?
7: C'est du coton.
5: En lin, plutôt, c'est la matière qu'ont choisi Arnaud et Beverly pour leur marque L'Intime Conviction.
8: C'est une gamme de produits absorbants, destinés dans un premier temps aux règles féminines, parce que c'est le domaine d'où on vient. Quand on a des petites fuites urinaires, ces produits qui sont aussi parfaitement adaptés.
5: Les culottes absorbantes et les serviettes hygiéniques lavables sont fabriquées dans des ateliers à Chizé, dans les Deux-Sèvres, et à Chauvigny, dans la Vienne. Le lin, lui, est produit en Normandie. Seuls les élastiques viennent d'Espagne et les attaches des brassières d'Allemagne. Pas le choix, ils n'en ont pas trouvé en France. Mais alors, pourquoi des sous-vêtements réutilisables? Car on ne va pas se mentir, une protection jetable, c'est quand même très pratique. Quand on a besoin d'en changer au milieu de la journée, on la jette à la poubelle. Et là, ce n'est pas le même topo. Alors Arnaud Lacoste, que nous dites-vous?
8: Vous êtes encore nombreuses à utiliser des protections jetables. On sait que ces protections-là sont mauvaises pour la santé, nuisibles à l'environnement. Vous êtes nombreuses à avoir déjà essayé des produits menstruels réutilisables, donc des culottes menstruelles ou des serviettes réutilisables. C'est mieux. Essayez le lin, vous allez voir. C'est frais, c'est léger, c'est hypoallergénique. Et vous allez normalement être agréablement surprise.
5: Je n'en doute pas. Pour le prix, c'est plus cher. À partir de 17,90€ pour la protection hygiénique et 44,90€ pour la culotte. Il y a aussi une brassière, mais là aussi, Arnaud a un bon argument.
8: Quand vous regardez le prix que vous dépensez pour les protections jetables, aussi, c'est-à-dire les serviettes conventionnelles ou les tampons conventionnels, et que vous passez à des culottes menstruelles réutilisables ou à des serviettes réutilisables, vous faites sur la durée de votre vie de femme, vous allez utiliser ces produits-là, vous faites à peu près 50% d'économie. Alors c'est un investissement, parce qu'au départ on vous dit oui, mais il faut acheter entre 4 et 5 culottes pour pouvoir faire un roulement, pour pas être obligé de laver tous les jours pendant la semaine où vous avez vos règles. Bah oui, effectivement, il y a un petit investissement, mais il faut le considérer comme un investissement, c'est pas à perte. C'est pas des produits que vous jetez dès que vous les avez utilisés. Et surtout, c'est pas des produits dans lesquels vous avez du plastique et des matières chimiques.
5: Et ça, ça n'a pas de prix. Enfin si, mais vous avez compris. 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Merci à Fabien d'ici La Rochelle pour cette idée intime et convaincante. Ici, ça entreprend l'intime conviction, une gamme de lingerie absorbante en lin qui nous respecte.
3: Merci,
4: c'est
3: Catherine.
4: Super. Et il faudrait que ce soit remboursé par la sécurité sociale.
3: C'est une bonne idée.
4: Car les femmes
3: ça.
4: N'ont pas le choix d'avoir leurs règles ou pas. C'est aussi ce qui donne naissance aux êtres humains et aux hommes. Et donc, il va falloir réfléchir à ça. Mais je trouve ça très bien ce qu'ils font.
3: Vous êtes partie toute seule, Sylvie Baudet.
4: Oui,
3: je ne vous ai même pas proposé d'agir.
4: C'est notre quotidien de femme et merci d'en parler.
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17: Et nous voilà déjà dans la deuxième partie de cette heure sur ICI. Toute la semaine, Éric Bastien vous fait découvrir les parcours très différents de ses invités, mais avec toujours ce même fil rouge, la France telle qu'ils la vivent et la ressentent. Ça s'appelle « Il n'y a pas que Paris dans la vie » et parfois, avec ce voyage passe, vous allez voir, par la famille, les souvenirs transmis, les lieux où l'on a grandi ou ceux que l'on a découverts plus tard. C'est notamment ce qu'est venu raconter Arthur Jugnot. Le comédien était au micro d'Éric Bastien avec ses souvenirs, ses attaches et quelques étapes importantes de son histoire. On retourne avec lui sur les routes de France.
18: On a beaucoup voyagé déjà, on a été dans pas mal d'endroits, on s'est arrêté en Avignon, je sais pas d'ailleurs si on dit à Avignon ou en Avignon.
19: Ah, il y a deux écoles.
18: Ouais, il y a deux écoles, ouais. Et toi, c'est quoi ton école ?
19: Moi, je dis à Avignon.
18: Tu dis Avignon. On a parlé du Théâtre des Béliers. Je reviens sur le fait qu'aujourd'hui, tu diriges, co-diriges quatre théâtres à Paris. Le Splendide, la Contrescarpe, la Comédie de Paris, où tu joues, et la Renaissance.
19: Tout à fait.
18: C'est énorme. On a parlé d'entrepreneuriat il y a un instant. C'est compliqué à gérer quatre théâtres.
19: Oui, mais je suis pas du tout seul. Je suis associé avec Morgan Spielmaker et Boris Soula. Enfin, j'ai différents associés en fonction des lieux et on a une équipe. On est très staffé, etc. Moi, c'est pas une volonté de diriger des lieux. Ça s'est fait avec les opportunités et les rencontres de la vie, mais c'est surtout la volonté d'être libre artistiquement. Et le fait d'être directeur de théâtre, je peux dire, tiens, si on montait une comédie musicale parodique et déjantée sur la vie de Jeanne d'Arc, elle entend pas des voix, elle entend des chansons. T'es d'accord? Je me pose la question à moi-même. Oui, je suis d'accord, on le fait.
18: Ça vous dépendez presque.
19: Ça m'évite de devoir aller convaincre des gens.
18: Non, mais c'est une bonne technique, c'est une bonne astuce.
19: Et donc voilà, donc j'ai toutes les contraintes administratives de travail, de gérer des boîtes. Équipe, ouais. En contrepartie, j'ai beaucoup plus de liberté artistique et c'est ça qui me rend profondément heureux.
18: Il y avait un truc avec Bordeaux aussi il y a quelques années autour du théâtre. Il y a eu un collectif d'artistes où vous avez fait des choses.
19: Ouais, je fais partie d'un collectif. On a repris le théâtre des Salinières.
18: Ouais. L'année
19: dernière à Bordeaux, ouais. Et qui est un très très joli théâtre. Et c'est un directeur sur place qui le gère. Enfin, nous on gère pas le théâtre, mais il y a un actionnariat. En fait, on s'est mis à plusieurs. Il y a Alexis Michalik, il y a le théâtre Montparnasse, il y a Salmé Louche. Enfin, on s'est mis à plein et on a tous mis un peu de sous pour reprendre le lieu. Et on est très heureux de ça. Donc, de temps en temps, on va jouer un spectacle là-bas. Voilà.
18: Comment Bordeaux ? Pour ceux qui connaissent pas Bordeaux, on a eu l'occasion d'y passer.
19: À Bordeaux, c'est bien Bordeaux. Moi, j'adore Bordeaux. Non, c'est hyper joli, on mange hyper bien, il y a une ambiance.

0: il y a des bonnes ondes. On n'est pas loin de la mer, non?
1: Est-ce qu'il y a un endroit en France où on mange mieux?
0: On mange mieux?
1: Ailleurs. Vous parlez, vous me dites à Bordeaux, on mange bien. On mange bien dans le sud, on mange bien un peu partout.
0: Ah ouais.
1: Est-ce qu'il y a un endroit où tu te dis
0: en fait, on mange bien partout, ça dépend de ce qu'on aime manger, mais c'est vrai que tout ce qui est ça dépend. Si je vois un peu fruits de mer, tout ça, on va pas se mentir, tout ce qui est Saint-Malo, tout ce coin-là, la Bretagne, pour se faire un tour
1: de
0: quelques huîtres, ça c'est pas mal.
1: Dinard, Cancale,
0: tout ce qui est les Landes, si on veut prendre un peu de poids, c'est quand même assez formidable hein, pour ça, parce qu'on mange vraiment gras et bien.
1: Ouais.
0: Et puis si on veut une petite tomate burrata, bon, on peut aller dans le sud.
1: Ouais, mais t'es bien là.
0: Ouais, ça va.
1: Tu fais du sport ou
0: Je fais du stress.
1: Ouais. C'est pas mal ça. Je fais de la caféine. Je fais du stress. On va dans la Drôme.
0: Je connais un peu la Drôme.
1: Ah, tu t'es marié.
0: Je me suis marié dans la Drôme.
1: Tu t'es marié où?
0: À la Drôme provençale, à la Fontaine Minérale, qui est un endroit fabuleux, qui est tenu par des amis et qui est une grande guinguette, et c'est très très joli.
1: Et pourquoi t'as été te marier là-bas hein?
0: Parce que c'est des amis qui ont une guinguette magnifique.
1: Ça n'a rien à voir, je me suis dit peut-être les origines de sa femme.
0: Pas du tout, famille, non, c'était vraiment un coup de cœur pour un lieu, on s'est dit tiens, ce lieu est sublime.
1: Redonne le nom du lieu, comment ça s'appelle?
0: La Fontaine Minérale.
1: Moi j'ai vu, j'ai repéré l'endroit, c'est une toute petite commune, j'ai eu 650 habitants.
0: Ouais, Pont de Barret.
1: Ouais.
0: Ouais.
1: 657 habitants recensés en 2023. Ils étaient tous invités, du coup.
0: Ils étaient tous.
1: C'est un peu l'événement. Arthur Junot qui se marie dans un.
0: Non, mais c'était. Il y a le bourg et puis un peu plus loin, il y a la guinguette.
1: 40 habitants au kilomètre carré. Une baignade dans le Roubion, il y a de la pêche,
0: oui.
1: Il y a un site d'escalade. Non, mais c'est juste pour se marier ou tu reviens jamais?
0: Je peux te raconter ce que tu veux, je connais pas du tout la région, mais en revanche, cet endroit est absolument magique.
1: Ouais. Où est-ce que vous allez avec ta femme, maintenant, quand vous décidez de partir en vacances, en France? C'est quoi vos petits coins de paradis à vous?
0: Eh bien, on essaye plutôt de voyager hors de France. Vu qu'on voyage beaucoup pour le travail en France, on essaye de se dire tiens.
1: Mais t'as forcément un endroit sympa ou aussi un endroit pour te ressourcer. Tu te dis j'ai envie de me faire.
0: Non, on a une maison familiale sur la presqu'île de Gien.
1: Alors voilà, ça je voudrais qu'on en parle parce que je sais que tu l'aimes beaucoup cette maison.
0: Et ça c'est un endroit sublime. On est vraiment au bord de la mer. C'est-à-dire que tu prends ta main gauche, ta main droite, tu fais 180 degrés, tu regardes, c'est l'eau, c'est la mer. Et moi, j'aime l'eau. Je m'en parlais du lac tout à l'heure, mais un lac, la mer, tout ça, j'ai besoin d'une rivière, j'ai besoin d'eau. Et ça, c'est extrêmement ressourçant. Waouh! Quelle réalisation!
1: Alors, on est où là? On est sur la presqu'île de Gien. Ta plage à toi, elle est où?
0: Elle est. Alors, c'est plutôt des criques. Moi, je suis plus crique que plage.
1: D'accord,
0: ouais, criques. Ouais, moi, transat, plage, sable, tout ça, c'est pas. Non, j'ai besoin de sauter, de rocher, de grimper, de voir des poissons. Des trucs.
1: Ça, c'est en tous les cas un endroit dans lequel tu te sens bien et dans lequel tu peux aller assez régulièrement. Du côté de la presqu'île de Gien, tu fais un peu de bateau ou pas?
0: Je fais, bien sûr. Permis bateau, permis côtier, permis fluvial, je suis au taquet.
1: Et comme papa?
0: Non, il n'a pas
1: le permis bateau?
0: Si, bien sûr, mais pas le fluvial.
1: Ah, c'est quoi la différence?
0: Ah, ben, c'est sur les fleuves.
1: Ah oui, tu me diras, évidemment.
0: J'ai le droit de piloter partout.
1: Et tu te verrais partir comme ça un peu à l'aventure? Tu as déjà pensé longtemps sur un bateau, par exemple? Te couper de toutes tes activités, de toutes tes co-directions?
0: C'est les fantasmes qu'on a tous. Après, je pense que j'adore le bateau, mais j'ai un peu le mal de mer. Donc, ça peut mal se passer.
1: Est-ce qu'il y a des endroits qui t'inspirent pour écrire? Là, il y a Tout Feu Tout Flamme. Tu l'écris, tu joues, tu le mets en scène. Tu t'écris où, généralement?
0: Moi, il y a un endroit où j'adore écrire, c'est dans le train.
1: Donc, en parcourant la France.
0: En parcourant la France. Non, mais c'est parce qu'il y a un truc de... Il y a un bruit constant, on téléphone pas, on n'est pas trop dérangé, et quand on travaille beaucoup, qu'on fait beaucoup de trajets, il y a ce truc où on se dit, là, on perd notre temps, et tout d'un coup, c'est un endroit où moi, j'aime bien écrire.
1: Les réseaux sociaux, ta vie, ton heure,
0: ça
1: t'en fous complètement.
0: Ouais, c'est vrai. Non, ça,
1: pas
0: c'est
1: vraiment. Parfois, ça peut être très intéressant.
0: Ah non, mais
1: tu vas découvrir pourquoi. Parce que si les réseaux sociaux prouvaient qu'ils peuvent avant tout être un véritable moteur de solidarité, voilà ce que je vais te montrer. Est-ce qu'on va entendre? Parce que depuis plusieurs mois, figure-toi, un homme cuisine régulièrement des dizaines de repas pour des sans-abri et partage ses recettes ainsi que ses distributions sur TikTok et sur Instagram. Cet été, il a d'ailleurs décidé de quitter sa cuisine parisienne et se balade un peu partout en France. On l'a rencontré au micro de Robin Bernot.
2: Un créateur de contenu s'est lancé dans un tour de France solidaire pour cuisiner pour les sans-abri.
3: Je trouve ça génial, il faudrait continuer en fait.
2: Cet été, Manu Solidaire, c'est son nom sur les réseaux sociaux, a décidé de sillonner une partie de la France pour cuisiner et distribuer des repas aux personnes vivant dans la rue. Et cette tournée, il la partage sur les réseaux sociaux avec ses plus de 400 000 abonnés. Ainsi, les internautes qui le suivent peuvent faire des dons qui serviront entre autres à financer les ingrédients et les différentes étapes du voyage. Il y a quelques jours, il était de passage à Avignon où il a préparé plus de 60 repas et notre journaliste Clara Baudard en a profité pour le rencontrer.
3: Aujourd'hui, c'est compliqué de se dire que les sans-abri, on veut juste pas les voir parce qu'en fait, ils existent, sont autour de nous. Toutes les personnes de la rue, elles ont besoin de manger.
2: Il faut savoir que début août, la mairie d'Avignon a adopté un arrêté municipal anti-mendicité, une mesure qui ne décourage pas Manu Solidaire de réaliser ses distributions de repas, bien au contraire.
3: Se dire qu'on vire les personnes démunies des centres-villes sans leur donner de solution de repli, c'est un peu se voiler la face et cacher la misère, alors que quoi qu'il arrive, elle restera là.
2: Alors ici, ça marche. Et vous, qu'en pensez-vous ?
4: Je trouve ça hyper cool. S'il peut y avoir de l'aide en France, de l'entraide, je trouve ça vraiment génial.
2: J'en ai par exemple discuté avec Juliette qui souhaitait souligner les difficultés de pouvoir bien se nourrir, en particulier aujourd'hui.
4: Il y a de moins en moins d'aides justement qui sont consacrées aux personnes les plus délaissées et les moins aisées dans la population. Donc je pense que c'est vraiment cool s'il y a des initiatives qui peuvent se faire de façon individuelle.
2: Des difficultés pour s'alimenter qui concernent évidemment les sans-abri, mais pas que, c'est ce que m'a rappelé Jade.
5: Moi je vois les étudiants aussi par exemple, ou les personnes comme ça qui ont besoin d'aide. Non, je trouve ça génial, il faut continuer d'être dans d'autres villes. Ils font que Avignon pour l'instant ?
2: Alors, pas tout à fait. En fait, Avignon faisait partie de tout un circuit organisé dans le Sud-Est. Manu Solidaire est entre autres passé par la Loire, la Lozère ou plus récemment à Marseille.
5: Ok, qui passe en Bretagne. Je trouve que la question de la nourriture en ce moment, c'est compliqué.
2: Pourquoi c'est compliqué ?
5: Parce que les prix augmentent, tout augmente.
2: Grâce à cette initiative, Manu Solidaire crée du lien, une démarche qu'il souhaite poursuivre et continuer à partager sur ses réseaux sociaux, avec toujours cette même envie, celle d'être utile.
1: Et ben voilà, et c'est le mot d'ordre d'ailleurs, tout au long de cette saison sur votre radio, ici, être utile. Robin Bernot, on se retrouve demain d'ailleurs avec toute l'équipe sur ici et sur ici.fr pour mettre en avant toutes les bonnes initiatives un peu partout en France.

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2: Et si vous nous rejoignez, sachez que vous êtes en plein. Il n'y a pas que Paris dans la vie et il reste encore quelques jolies étapes avant la fin de cette heure. Cette semaine, Éric Bastien a rencontré des personnalités venues d'horizons très différents. Mais derrière leur métier et leur actualité, il y a toujours une histoire personnelle. Un village, une ville, une région, une maison de famille ou parfois simplement un paysage auquel on reste attaché. Parmi ces rencontres, celle de Gilles Attaf, à l'origine du label Origine France Garantie. Et avec lui, on parle forcément de fabrication française, de savoir-faire et de ces entreprises qui font vivre nos territoires. Un entretien à réécouter maintenant sur Ici.
3: Vous sentez cet effet bleu-blanc-rouge autour de la certification Origine France garantie. Vous sentez la fierté des gens que vous voyez dans les usines. Il y a cet effet de ce que l'on sait faire. C'est nous qui le produisons, c'est nous qui le fabriquons, il vient de chez nous.
4: Absolument, ils sont très fiers d'ailleurs, c'est pour ça que lorsqu'on fait des remises de certification à chaque fois, on sent vraiment, je dirais que même la certification Origine France Garantie qui garantit aux consommateurs, on dit toujours Origine France Garantie, c'est le Made in France Garantie puisque le Made in France étant déclaratif régi par le code des douanes européens, nous c'est une certification et on sent que les gens lorsqu'on fait une remise de certification ont beaucoup beaucoup de fierté et ça se ressent dans toute la société, dans toute l'entreprise et moi c'est ce que j'aime le plus, je crois. C'est aujourd'hui de leur redonner cette fierté, quoi.
3: Comment
4: et on sent que le consommateur aujourd'hui a besoin de traçabilité, de savoir où c'est fabriqué, dans quelles conditions. Enfin, il se passe quelque chose autour de nos territoires, de la proximité. On a envie de proximité et en fait, Origine France Garantie, c'est la proximité des territoires. Ouais. En fait, c'est ça.
3: Oui, c'est ce qu'on a dit, c'est le maillage,
4: c'est le maillage, c'est tout ça et c'est ce qui manquait aujourd'hui de remettre en avant, voilà. Et aujourd'hui, si voilà, j'ai vraiment une fierté, c'est que je trouve qu'on participe à remettre en avant cette fierté des producteurs.
3: Quels sont les critères justement pour certifier Origine France Garantie ?
4: Alors les deux critères cumulatifs sont le premier, il faut que toutes les caractéristiques essentielles du produit aient été prises sur le territoire français. En gros, ça c'est le terme exact, mais c'est que toute la fabrication doit être française, hein, toute la transformation du produit. Et le deuxième critère cumulatif, c'est que 50% à minima du prix de revient unitaire sorti d'usine doit être français.
3: On a parlé de Limoges, on a parlé de Valence, on a parlé de ces ateliers, de ces usines que vous visitez, du nord de la France. Je voudrais qu'on évoque à nouveau la Corse, parce que on en a parlé dans les reportages, mais la Corse est un endroit que vous connaissez bien, dans laquelle vous allez, je crois, depuis 40 ans.
4: Absolument, sans interruption. J'aime beaucoup ce pays qui est absolument prodigieux, où à la fois on a des plages sublimes, des montagnes somptueuses, et puis une identité forte, et puis des gens qui sont attachés à leur terre. Et moi, j'aime beaucoup cette appartenance. Je trouve que il faut repartir de là. D'ailleurs, si on veut reconstruire une nation, il faut repartir sur l'appartenance. Et moi, je trouve ça très bien que les citoyens soient fiers de leur région. Leur région fait partie de la France et c'est pour ça que j'aime beaucoup ce pays.
3: Quelques villes en Corse à citer, vous aimez, je sais pas, Bastia, Saint-Florian, Ajaccio, vous fâchez avec personne.
4: Non, mais moi je vais historiquement toujours à Porto Vecchio que voilà, c'est là où voilà mes deux filles sans interruption y vont depuis qu'elles sont nées. Donc voilà, j'ai des attaches maintenant là-bas très fortes et j'aime beaucoup ce pays. Ouais.
3: Si on quitte la Corse, qu'on retourne sur le continent, du côté de Marseille, je sais pas, moi la Provence, le Var, est-ce qu'il y a des plages qui vous parlent, que vous avez peut-être visité, dans lesquelles vous allez passer des vacances? Elle est où votre plage, j'avoue, Gilles Assaf?
4: À ma plage, c'est...
3: Sortie de la Corse, hein.
4: Ah, sortie de la Corse, sinon je voudrais citer la plage, le golfe de Saint-Cyprien et justement la partie du Cabanon Bleu qui est voilà, à l'extrémité de la plage de Saint-Cyprien. dans ce cas...
3: Ça peut être un autre endroit. Votre plage, ça peut être en Bretagne,
4: Alors peut-être je vais changer complètement parce que j'aime beaucoup également l'île de Ré, vous allez dire j'aime bien les îles. Plage du Grosjean au Port-en-Ré alors.
3: Quelques questions comme ça et des réponses rapides. Le lieu des premières réussites, vous l'avez évoqué tout à l'heure, et le lieu de la remise en cause, vous l'avez évoqué. Le lieu en France qui vous fait un peu rêver?
4: Eh bien, je vais vous dire, c'est l'Aubrac.
3: Alors là, on va être copains parce qu'on y mange bien.
4: Alors on y mange super bien.
3: Ah, l'Aubrac, moi j'adore.
4: Et moi j'ai découvert l'Aubrac, alors pas du tout professionnellement, mais je l'ai découvert parce que chaque année je fais une partie du chemin de Compostelle.
3: Ah bon ?
4: Et mon meilleur ami étant cordonnier, il m'a embarqué dans ce projet de faire Compostelle et une semaine par an, je marche.
3: Voilà, c'est le Puy-en-Velay, hein, le départ.
4: Le Puy-en-Velay conque. C'est la première étape qu'on a fait. Et on est passé par l'Aubrac et ça a été un choc pour moi. J'ai trouvé que c'était assez incroyable ce qui s'est passé lorsqu'on a marché dans ces immensités absolument fabuleuses avec des paysages à couper le souffle. Enfin, j'avais l'impression d'être dans un film. Ouais. Et puis on mange très bien et comme j'aime bien manger, c'est pas mal non plus. Quoi.
3: On mange bien où d'ailleurs en France?
4: Ah bah on mange bien dans tous les territoires. Franchement, là pour le coup, on a cette chance de bien manger partout. On mange bien en Auvergne, on mange bien en Alsace, on mange bien voilà. Moi je suis trop gourmand pour citer un territoire par rapport à l'autre. Ouais, j'aime bien le cassoulet. Alors voilà, j'ai fait une petite escale dans les Pyrénées. Je suis passé par Carcassonne il y a 15 jours et j'ai mangé un super cassoulet.
3: Alors le lieu où vous aimez vous ressourcer, peut-être en dehors de Paris, un lieu en France où à un moment donné vous avez dit waouh, si vous pouvez.
4: Le Périgord.
3: Hein? Tiens, pourquoi?
4: Parce que j'ai de la famille dans le Périgord et que historiquement chaque Noël on va toujours se retrouver tous dans le Périgord noir aux Aisies de Taillac. Et pour moi c'est une... alors là pour le coup je me ressource vraiment parce que je suis au cœur de la France profonde avec des gens fabuleux et ça me fait énormément de bien et je pour rien au monde je changerais et d'ailleurs mes filles m'en voudraient beaucoup si on changeait cette habitude, mais chaque année on va à Noël passer les fêtes dans le Périgord et pour nous c'est absolument un moment qui est important et je pense que ça nous aide vraiment à passer le cap de l'hiver.
3: Vos plus belles vacances en France, peut-être que vous avez déjà évoqué le lieu, hein, je sais pas, mais est-ce qu'il y a des vacances inoubliables que vous avez vécues ici?
4: Bah, je suis désolé, mais je vais revenir sur la Corse. Hein, donc voilà, c'est vraiment pour moi. Ouais, je pense que c'est là où j'ai vécu les plus belles vacances. Voilà, avec mes filles petites, ça a été fantastique.
3: Si on va à la montagne, vous avez un peu évoqué la montagne, mais la montagne vraiment pour skier. Vous allez me dire, il y a des montagnes en Corse, mais si on va skier, on va où avec vous en France?
4: Ah, bah là c'est pareil. On va à Val d'Isère parce que
3: voilà. Tignes, Val d'Isère.
4: Parce que voilà, la Haute Tarentaise, c'est quand même. Lorsqu'on aime le ski comme moi, parce que je fais du ski depuis que je suis petit, j'ai vraiment beaucoup de tendresse pour Val d'Isère, même si aujourd'hui ça a beaucoup changé et que bon, c'est devenu une station un peu hors norme.
3: Gilles Attaf est votre invité encore quelques minutes sur ICI, les présidents certification origine France Garantie. Alors Gilles Attaf, si votre vie était une carte de France, on se balade hein, depuis tout à l'heure hein, dans cette carte de France, quel serait le lieu central pour vous?
4: Le lieu central, c'est une très bonne question. Je dirais quand même Limoges.
3: Ah, on y revient. C'est peut-être la ville que vous avez citée le plus d'ailleurs.
4: Oui, parce que ouais, j'ai vécu des moments exceptionnels à tous les niveaux, quoi, aussi bien des hauts que des bas. Donc émotionnellement, peut-être c'est la ville qui m'a le plus marqué parce que émotionnellement, ça a été une période où vraiment j'ai tout connu en fait. Et c'est peut-être ça qui fait qu'aujourd'hui, effectivement, j'ai du mal à y retourner d'ailleurs.
3: Aujourd'hui, vous vivez, c'est en région parisienne que vous êtes aujourd'hui, c'est
4: ouais, ça? Oui, je vis en Seine-Saint-Denis, au Raincy.
3: Est-ce que vous voulez dire un mot sur le Raincy d'ailleurs? Est-ce qu'il y a peut-être à découvrir des choses, des images comme ça qui vous donnent envie d'évoquer ce soir?
4: Ah ben oui, le Raincy c'est un havre de paix et ça permet de faire comprendre que on peut très bien vivre en Seine-Saint-Denis. C'est une ville que j'apprécie beaucoup et on parlait beaucoup de tout à l'heure de gastronomie et c'est une ville où il y a énormément de commerçants absolument fabuleux avec des marchés, des maraîchers, des bouchers et moi je suis très attaché à cette ville.
3: Parler des marchés, pour vous, la réindustrialisation passera forcément demain par la vision régionale, territoriale, c'est ce que vous avez évoqué, hein, Gilles.
4: Alors moi, je pense qu'il faut repartir effectivement de cette, faut repartir de vraiment de, pour moi, l'ADN d'un pays, c'est ses territoires, et pour que on puisse embarquer autour d'un récit toute une société, il faut repartir de son ancrage. Et son ancrage, il est en région, il est en territoire. Et lorsqu'on a, voilà, moi j'aime beaucoup ce que fait par exemple le produit en Bretagne, voilà, c'est fantastique. Et si on produit en Bretagne, on produit en France. Et donc, voilà. Mais je pense que aujourd'hui, le français, le citoyen, il a besoin de retrouver de la proximité, de l'ancrage. Et c'est de là qu'on peut rebâtir quelque chose, rebâtir une société plus juste, avec moins de fractures, et sortir de ces mégalopoles qu'on a voulu nous vendre pendant des décennies. Vous savez, on nous a quand même vendu que la France serait un pays de tertiaire et que l'atelier du monde serait en Chine. Donc moi, je me bats contre ça depuis.
3: Et vous vous faites bien. Dernière question, un lieu que vous ne connaissez pas et vous rêvez de le découvrir, ou une région, vous dites, je suis jamais allé.
4: Alors c'est fait, j'étais dans les Pyrénées, je connaissais pas.
3: Donc ça répond pas à ma question.
4: Ça répond pas à la question. Non mais je voulais le dire parce que j'étais assez cet été,
3: j'ai fait
4: un petit passage dans les Pyrénées et j'avoue que j'ai été absolument un lieu que je connais pas et que il faut absolument que je visite, c'est le Jura.
3: Et ben voilà. Bon voyage dans le Jura et revenez nous en parler.
4: Avec plaisir. Grand plaisir.
3: Gilles Attaf était votre invité. Merci pour tout ce que vous faites. Saluez vos équipes. Et puis, on continuera bien sûr de s'intéresser à vos fonctions et surtout à cette certification dont vous êtes le président. Certification d'origine France Garantie. On a retracé votre carrière, votre parcours, Gilles.
4: Oui, bien sûr. Et puis surtout dire aux consommateurs, surtout regardez les étiquettes lorsque vous consommez. Acheter un produit origine France Garantie, c'est participer au modèle social français, à l'économie française. Derrière tout ça, il y a des emplois, il y a des territoires. Donc, cherchez le logo Origine France Garantie lorsque vous consommez.

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2: Salut les petits clous, comme disait l'autre. C'est Décibel, le Décibel du samedi soir. Comme d'habitude, je donne les clés de la prog musicale à un ou une invitée en l'occurrence, que vous écoutez tous les midis à la radio, ici même, et Nora Malagré à la tête d'une toute nouvelle émission. On vous doit bien ça.
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0: Et Nora Malagré.
2: Enora Malagré. J'aime bien quand ce prénom est chanté. Bonjour, comment ça va Enora?
4: Ça va.
2: Je suis ravie de t'accueillir dans Décibel. La règle est simple, hein, on te contacte quelques jours avant l'émission, on fait ça avec tous les invités du samedi. Est-ce qu'on pourrait avoir, s'il vous plaît, une sélection d'une dizaine de chansons qui vous ferait plaisir et tout? Et Nora m'a répondu en m'envoyant un podcast. C'est-à-dire qu'en fait, elle m'a fait un vocal sur WhatsApp où elle me disait « Alors j'aime beaucoup ça, mais j'aime aussi beaucoup ça et ça, et ça c'est très important, et ça c'est essentiel, et cet artiste, et ce groupe, et cette chanson. » Et Nora, dingue de musique.
4: Folle de musique. Mon papa disait que j'étais née dans une enceinte. Mais oui. Vraiment. Mais ça, en fait, c'est ce qui m'intéresse le plus au monde. Donc,
2: c'est vrai.
4: Voilà,
2: c'est
4: je fais que des concerts, je n'écoute que de la musique quand je ne suis pas ici.
2: Ouais.
4: S'il n'y a rien d'autre qui m'intéresse.
2: Ah là là, j'adore. Alors, il y a une rentrée hyper chargée pour Enora, puisqu'en plus de l'émission, donc tous les jours, à midi, juste après les infos de midi, midi 5. Mais écoutez les infos aussi, ça ne fait de mal à personne. Donc voilà, on vous doit bien ça. C'est de l'actu service. On apprend à pas se faire arnaquer. On apprend à économiser.
4: À payer moins cher. Voilà,
2: tout ce qu'on aime.
4: Tout ce qu'on aime.
2: Tout ce qu'on aime. Et puis il y a aussi tout ce qui est santé. Ça c'est sur France Télé notamment avec le magazine de la santé.
4: Oui. Et en quête de santé, je prépare aussi un nouveau documentaire. Et puis je suis au théâtre aussi.
2: Mais oui, tu fais du théâtre.
4: Ouais, depuis 20 ans. Et là, on part sur les routes de France. Jouer une pièce qui s'appelle Les Amazones, qui est une grande pièce de boulevard du répertoire. Je suis trop contente.
2: Trop bien. Alors, j'ai réussi à attraper Enora pour une petite heure ensemble, malgré cet emploi du temps incroyable. Enora, ce qui est drôle, c'est que donc, dans le fameux podcast qu'elle m'a envoyé pour m'expliquer ce que c'est goûts musicaux, je me suis dit, mais qui est cette personne qui me dit à la fois, attention, hein, il faut du rap, Notorious B.I.G., hyper important pour moi.
4: Bien sûr.
2: Mais dans la même phrase, elle me dit ah ouais, tout ce qui est viol de gambe, Jordi Savall.
4: Mais oui, mais c'est cohérent en fait.
2: Mais alors, je sais pas si je dirais cohérent, mais j'attends l'explication avec impatience. Ah, mais
4: déjà, toutes les instrus de rap sont quand même, pour certaines, très inspirées par la musique classique.
2: Ouais.
4: Donc moi, j'ai d'abord écouté du rap et en fait, ça m'a amené à d'autres styles musicaux beaucoup plus pointus comme le classique ou le jazz, dont je suis férue. Et puis, il y a quelque chose dans la viole, là, d'un peu hip-hop, quoi. Je trouve que c'est un son gras, un son lourd, c'est très rythmique.
2: Ouais.
4: Donc moi, ça m'embarque. Et j'aime beaucoup, beaucoup la musique classique. Et plus je prends de l'âge, je ne suis encore toute jeune. Mais,
2: un bébé.
4: Mais c'est vrai que plus je m'engouffre, en fait, dans ce style musical, pour découvrir, en fait, de plus en plus.
2: Ouais. Et tu dirais que t'as des obsessions, passagères, ou pendant peut-être un mois, t'écoutes un truc à fond et après tu changes.
4: C'est comme exactement ça, que tu fonctionnes. Ça. J'ai des monomanies, quoi. Donc ça peut être Oasis pendant un mois, effectivement, de la viole de gambe le mois d'après, de la musique brésilienne. Je peux aller écouter aussi, je sais pas, de la musique péruvienne si jamais j'ai écouté. Moi, je Shazam tout.
2: Ouais.
4: Ça a changé ma vie.
2: Shazam, on va expliquer, hein, c'est une petite application. En fait, quand vous entendez de la musique autour de vous, vous la lancez et elle va reconnaître ce que vous êtes en train d'écouter et vous donner la référence.
4: Dès que je suis devant une série ou un film, par exemple, et qu'il y a, tu sais, trois notes de musique, hop, Shazam, boum, ça rentre dans playlist et hop,
2: voilà.
4: Ça nourrit une obsession.
2: Elle est comme ça. L'éclectisme, donc, ça va peut-être être la première clé pour rencontrer ce soir Enora Malagré via ses choix musicaux. Et puisqu'on est quand même samedi soir à l'heure de l'apéro, Enora vous a gâté, les amis. On commence avec Blondie. Et Call Me, c'est la bande originale du film American Gigolo. Et ça danse très fort.

0: production Giorgio Moroder pour démarrer la soirée Blondie et Call Me, choisie pour vous par Enora Malagré. Enora, c'est le moment de te poser la question parce qu'elle est très difficile en plus celle-ci. T'écoutes beaucoup de musique, tu chantes à tue-tête ou pas?
1: Oui.
0: Dans l'intimité de ta chambre ou au karaoké?
1: Oh non, devant qui veut bien l'entendre.
0: Donc si vous écoutez ici tous les jours à midi, à tout moment, Enora part en solo.
1: Moi je suis pas contre une petite poussée à petite chansonnette, alors peut-être, je suis pas sûre que c'est la meilleure idée pour les nouveaux auditeurs et auditrices, ni pour mes amis d'ailleurs.
0: C'est vrai.
1: Mais non, mais c'est vrai que j'adore ça. Quand j'étais un peu plus jeune, j'ai fait modestement de la chorale. Ah. Je m'imaginais en Montserrat cabalée, puis j'ai pas été retenue, on va pas se mentir. Je fais de la radio, voilà.
0: C'est bien déjà. Et quelle voix quand même. Enora Malagré aux commandes de la programmation musicale de Décibel jusqu'à 20h. On ira faire un tour au Brésil, on écoutera du Nirvana en acoustique, ce sera magnifique. Alain Bashung, Kate Bush ou encore Oasis et Feu Chatterton. Ces choix musicaux sont variés et
1: une folle.
0: Extrêmement réjouissants. À tout de suite.

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1: Notre invité Enora Malagré, nouvelle recrue de cette rentrée 2026-2027 sur votre radio. Ici, elle anime tous les jours à midi. On vous doit bien ça. Une nouvelle émission que vous allez adopter, adorer. Et nous, nous essayons de cerner la personnalité d'Enora. Et j'avoue que, alors, si, il y a quand même une base, un socle de variété française, mais ça, ça, je sais, je le sens quand je vois ta sélection, c'est que toi et moi, on a passé la même enfance à l'arrière de la bagnole, ouais, avec les parents qui mettent des cassettes et tout. Exactement. Et donc, en grandissant, eh ben, on se raccroche à un son variété, comme par exemple, tu m'as cité dans ta sélection le duo Lara Fabian et Morane.
2: Oui.
1: Et mon autre.
2: Oh. Voilà. Un classico. Tu es mon autre. Bon, et de plus belles voix du monde, après Barbara Streisand peut-être quand même.
1: Ouais.
2: Mais c'est surtout, je crois, pardon, la voix de Morane, moi, qui donne de la profondeur à ce titre. Qui me parle, qui m'a fait vibrer, sur lequel j'ai pleuré mes amants, seul dans ma chambre.
1: Et puis après, elle mettait un petit Léo Ferré.
3: C'est extra.
2: Ouais, alors ça, forcément.
3: C'est extra.
2: Bon, ça, c'est les parents qui chantent.
1: C'est,
2: c'est exactement ce que tu as dit, qui chantent à tue-tête dans la voiture ou qui sont en fin de soirée. Parce qu'en Bretagne, chez nous, ça fait la fête. Ouais. Et en fin de soirée, proche de l'aube, mon papa mettait beaucoup Léo Ferré.
1: Léo Ferré. Et parce qu'il faut une sainte trinité de variété française, un petit Souchon.
2: Bon, ça c'est...
1: Ça c'est toi ou c'est les parents?
2: Ça c'est maman. Ça c'est ma maman qui était, je crois, un peu secrètement probablement de la souche, comme elle l'appelle.
1: Oh,
2: comme
1: la souche.
2: Oui, mais tous les gens de cette génération, mes parents, l'appellent la souche.
1: Ou alors ils font une vanne, parce que comme il est tout le temps avec Laurent Voulzy, ils disent sushi Voulzon.
2: Voilà. Et après, il n'est pas drôle en vrai. Et mais nous, on fait semblant de rire. Oh, quel humour. Ouais. Alors que c'est hyper gênant. Donc en tout cas, la souche, qui n'a jamais rien demandé, a été vraiment poncée à la maison. Maman l'écoutait beaucoup, donc forcément, je suis tombée amoureuse aussi.
1: Donc tu écoutes. Même quand t'es pas en famille.
2: Oui, oui, parce qu'en plus maintenant, en grandissant, évidemment, il était temps, 45 ans, j'ai compris les textes.
1: Ouais.
2: Bon, et puis là, c'est bouleversant, c'est de la poésie. On a des immenses, immenses auteurs et autrices en France aussi.
1: Et puis on en a qui sont auteurs ou compositeurs, guitaristes, chanteurs, et qui sont morts. Et c'est très triste. Heureusement qu'il y a la radio pour continuer à parler d'eux et à passer du Alain Bachung. Toi, c'est un artiste qui est important pour toi, Bachung.
2: Oui, alors là, pour moi, c'est un des plus grands poètes français. Ouais. Moi, ce sont des textes et des musiques qui m'ont accompagné à plusieurs moments de ma vie, qui m'ont infusé en moi, que j'ai vraiment, qui m'ont fait réfléchir, qui m'ont fait grandir. Cet homme m'a bouleversée. C'est un génie absolu. Je pense aussi au Cantique des Cantiques, qui est un peu moins connu, mais qu'il avait écrit avec sa femme aussi.
1: Chloé,
2: je vous invite
1: Mons,
2: à découvrir, qui est une espèce de transe. Là, on n'est pas loin des Chants de Maldoror, de Loutréamont. Enfin, là, on est vraiment dans la pure littérature. Je veux dire, on a la chance d'avoir des auteurs comme ça, et tu viens de le dire, quel bonheur de pouvoir les écouter à la radio.
1: Alors, on les écoute. Dans Décibel, Alain Bachung, Osée, Joséphine.

0: justifie. Elle nous gâte, notre invitée ce soir, Enora Malagré, partage avec vous ses chansons préférées jusqu'à 20h. Alors, on a fait la France avec Bachung, mais dans tes choix musicaux, Enora, on prend beaucoup l'Eurostar aussi. On fait des petits tours en Angleterre.
1: Ah, je sais.
0: Ah ouais, on y croise Marianne Faithfull.
1: Je peux mourir d'amour pour cette femme.
0: Marianne, qui nous a quittés il n'y a pas si longtemps, ouais. Et qui chantait ouais, incroyablement. Il y a aussi Radiohead.
1: Bon, là, moi, j'en suis. Moi, ça me déclenche une folie. Hein. Moi, je suis tellement folle que je suis allée jusqu'à Berlin pour les voir et que j'ai fait partie de ces gens, tu sais, qui attendent 5h30 avant d'avoir une place devant son ordinateur quand ils ont annoncé leur tournée,
0: oui.
1: Là, avant l'été.
0: Et qui snobaient la France.
1: Alors, j'ai eu des oui-dire comme quoi ils allaient finir quand même par venir. Ça rime. Mais alors, moi, c'est-à-dire que Thom Yorke, mais épouse-moi. Vraiment, je suis là.
0: Oh, dis donc, il est quand même vilain. Hein.
1: Ah bah, moi, j'y vais quand même.
0: Tu vas quand même. Non, mais je comprends.
1: C'est trop.
0: Moi, c'était Slash.
1: Il est quand
0: donc,
1: même vilain,
0: voilà. Bah, il est un peu vilain, excuse-moi. Enfin, non mais Slash aussi, il est un peu vilain, mais
1: ah oui,
0: on n'y peut rien.
1: Oui,
0: je sais.
1: Puis il sent un peu la bière.
0: Oui, bah, s'il sentait que la bière,
1: oui,
0: Enora, ce serait beaucoup moins problématique. Alors, parlons plutôt d'une artiste qui, elle, je suis sûre, sent très bon, est une fée du matin au soir. C'est Kate Bush. Et alors, pour Kate Bush, tu as été très précise. Il y a une chanson importante pour toi. C'est pas celle qui passe à la radio, c'est pas Babushka, c'est pas Wuthering Heights. La chanson de Kate Bush qui, toi, te transporte, c'est Jig of Life.
1: Oui, c'est ça.
0: Qu'est-ce que ça te procure, ça?
1: Moi, je suis bretonne. J'ai des origines celtes très, très, très ancrées qui ne viennent pas que de Bretagne. Et ce titre, c'est le mariage entre cette musique et la sienne, tu l'as dit, féerique, oui. Vraiment enchanteresse, et mes racines celtes. C'est un titre très particulier, pareil que mes parents m'ont fait écouter quand j'étais petite dans cet album Hounds of Love, je n'ai pas du tout l'accent, très fondateur en fait pour elle. Et moi, quand j'écoute ça, ça m'émeut en fait. Je sens mes racines repoussées en moi.
0: C'est ton ADN qui fait un truc.
1: Et je deviens un gnome de nuit quand j'entends ça.
0: Allez, petit lutin malagré. Kate Bush est dans Décibels.
1: Ah, tu le mets?
0: Oui,
1: c'est énorme.

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1: Jig of Life, et effectivement Enora Malagré a dansé la gigue dans le studio en écoutant ce classique. Merci. De Kate Bush. Je crois que t'as une dédicace à passer là.
2: Oui maman, t'as vu ton titre préféré sur ici, c'est fou ou pas? Merci Émilie.
1: Merci.
2: J'ai des frissons.
1: Merci à toi Enora de nous faire vivre avec toi ces émotions fortes et tous ces voyages en musique. Vous restez dans le coin, Décibel revient juste après 19h30.

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2: Eh oui, c'est vos copines du rencard du samedi soir. Enfin, du rencard. Si vous êtes avec nous, c'est sans doute que la pêche n'a pas été très bonne cette semaine. Mais écoutez, c'est pas grave, nous on est avec vous jusqu'à 20h. Et Nora Malagré est mon invitée ce soir.
3: J'adore.
2: Dans Décibel. Voilà. Non, et ceux qui éventuellement ont passé un samedi soir plein d'aventures nous écoutent peut-être en podcast dimanche matin. En prenant la pilule du lendemain.
3: Ah oui,
2: bisous. Allez, Décibel, les choix musicaux d'Enora Malagré. C'est une régalade, je dois vous le dire. Enora, il y a un groupe français que tu aimes énormément qui s'appelle Feu Chatterton. Et tu me confiais là, pendant la petite pause, à quel point il n'y en avait pas beaucoup des groupes comme ça et qu'il fallait les chérir.
3: Oui, absolument. Je trouve qu'on parlait d'Alain Bachung plutôt dans l'émission avec toi. Je trouve qu'ils sont dans cette lignée-là, ou de même de William Scheller, peut-être aussi un peu de Dao là-dessous. Ouais. En tout cas, des textes d'une puissance folle. Enfin, Arthur Théboul, c'est quand même un poète. Il en a d'ailleurs, il a écrit, je crois,
2: recueil
3: de poèmes, de poésie, pardon, de poèmes, accompagné, bon, voilà, de ses fidèles compagnons, j'ai eu la chance de les voir en concert. Ils ont fait une gigantesque tournée. Et en plus d'être des poètes et des fins musiciens, ce sont des bêtes de scène. Ouais. Ils nous emmènent dans des univers, parce qu'ils ont plusieurs univers, je trouve, dans leur musique. Moi, ils me transportent, quoi. C'est vraiment ce qu'il y a de plus beau en ce moment dans la chanson française, je trouve.
2: Et ils te filent un coup de main quand t'as besoin de pleurer un petit peu.

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1: Mille vagues, c'est une chanson que Arthur a écrit, un texte qu'il a écrit, une chanson que Chatterton a fait pour rendre hommage à un homme qui les a aidés à se lancer dans le métier et qui est malheureusement décédé pendant la préparation de leur album. Et pour toi aussi, c'est une chanson de deuil.
2: Oui, pour bon nombre d'entre nous, ouais. J'ai perdu mon oncle qui était l'homme de ma vie il n'y a pas très longtemps, au moment où cette chanson est sortie, pour être très honnête.
1: Donc ça s'est imbriqué directement.
2: Ça s'est imbriqué, et puis j'ai vécu un moment de communion folle pendant leur concert où ils ont entonné cette chanson où tout le public se tenait la main et en pleurant. C'est-à-dire que moi j'ai tenu la main de gens que je ne connaissais pas.
1: Waouh.
2: Parce qu'on a tous vécu un deuil ou autre chose, et en fait, alors là je veux dire, quand vous avez vécu ça... Vous pouvez rentrer chez vous tranquille, quoi. Non, vraiment, c'est fou. Je les aime infiniment.
1: Et ils nous donnent de l'élan en ce samedi soir avec Allons voir, pour le coup, une chanson pleine d'espoir. Ça fera de mal à personne non plus. Feu Chatterton, c'est Enora Malagré qui vous les offre ce soir dans Décibels.

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0: à Feu Chatterton sur votre radio ici. Ils avaient été les invités de Décibel et quand ils reviendront, eh bien nous leur ferons passer le message de la part d'Enora Malagré.
1: Oh, merci.
0: C'est de l'amour.
1: Oh oui, vraiment.
0: Ah mais c'est bien, moi ça me fait plaisir. Alors l'Amérique, maintenant il faut en parler aussi. L'Amérique de Nirvana, qui n'est pas exactement l'Amérique de 2026. On est dans les années 90. Et Nora, on est exactement de la même génération.
1: Ouais.
0: Donc je sais que tu avais une chemise à carreaux.
1: Oui.
0: Un jean un petit peu déchiré.
1: Et des Doc Martens.
0: Et des Converse. Et que Kurt Cobain, eh ben, c'était juste l'homme de nos vies.
1: On avait un poster.
0: On écrivait son nom dans l'agenda.
1: Sur notre bras.
0: Et t'avais écrit Enora Cobain. T'avais fait ta signature de femme mariée au cas où.
1: Non, mais j'avais fait un montage photo quand je détestais Courtney Love, son ex-compagne,
0: oh,
1: où j'avais mis le corps de Courtney Love avec ma tête, évidemment, qui était très réaliste. J'étais adolescente, je croyais que j'étais grunge, donc je me lavais plus trop. Enfin, dis-moi un jour sur deux, j'avais les cheveux gras, mes parents pétaient les plombs.
0: Ah ouais.
1: Mais après, musicalement, soyons sérieux, c'est une révolution.
0: Ouais.
1: S'il y a eu un avant et après la musique grunge qui paraissait à l'époque pour nos parents bien violente et peu symphonique, ce qui n'est évidemment pas le cas.
0: Mais non, et d'ailleurs c'est vrai que quand on s'intéresse un peu au boulot de Kurt Cobain, on voit qu'il était fan des Beach Boys, il était fan des Beatles, c'est mélodique. Alors c'est violent parfois dans les refrains, mais les couplets sont toujours archi mélodiques. Et en plus, pour celles et ceux qui n'avaient pas envie quand même de se prendre que de la guitare électrique dans les oreilles, toi t'as choisi un album alors qui est paru à titre posthume après la mort de Kurt Cobain, qui a été enregistré vraiment quelques semaines avant sa mort à New York. C'est le Unplugged, donc ça veut dire acoustique, et ça c'est un disque qui a consolé en fait tout le monde après la mort de Kurt.
1: Tu peux pas te dire mieux. C'est vrai que c'est ton boulot après tout.
0: Non mais toi c'était ça aussi.
1: Non,
0: est-ce que tu l'as beaucoup écouté en boucle?
1: Je l'ai assassiné, le disque. Pardon,
0: tu l'as saigné.
1: Je l'ai saigné, oui, je savais pas comment le dire, pardonnez-moi. Non mais c'est et puis je trouve que c'est musicalement complètement dément. Enfin, on découvre, pour celles et ceux, les fous qui seraient passés à côté, le véritable grain de la voix de Kurt Cobain.
0: Ah, c'est vrai.
1: Qui est en fait un immense chanteur, qui est aussi un immense chanteur rythmique. On entend la virtuosité de la guitare, et puis ça laisse encore, pour celles et ceux qui ont Google Trad maintenant, mais ça laisse la place au texte. Moi, j'ai toujours été très sensible à ce qui se racontait, et les textes de Kurt Cobain sont extrêmement intelligents et poétiques aussi.
0: Alors on écoute, on est à New York. About a Girl, j'ai choisi parce que c'est le début de l'album.
1: Canon.
0: Et alors c'est drôle parce que Kurt, il est très conscient. Les gens ne connaissent pas About a Girl, parce que c'est une vieille chanson de Nirvana. Eux, ils sont devenus célèbres avec Nevermind.
1: Ouais.
0: Et donc il le dit.
1: Il est lucide.
0: Il est lucide, vous allez entendre. C'est-à-dire, c'est notre premier album, la plupart des gens ne connaissent pas.
2: This is our first record. 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
0: Et nous, on a écouté ça un milliard de fois, un milliard et une fois, grâce à Enora Malagré. Voici Nirvana.

0: About a Girl, Nirvana, version acoustique, l'album Unplugged, qui fait partie donc des albums posthumes les plus vendus de tous les temps. Et Nora nous fait voyager ce soir. Et Nora
1: Malagré, t'as vu cette voix de bluesman? Là, on est carrément, on bascule dans le blues. Faut quand même comprendre que. Pardon, excusez-moi.
0: Non, mais si, mais dis. Vas-y, va au bout de ton idée.
1: Tu veux nous convaincre. Je suis envoûtée en fait par ce groupe, et plus je vieillis, comme pour la musique classique, plus je découvre des subtilités dans la musique de Nirvana, comme la subtilité du jeu de Dave Grohl, qui est le batteur, qui est devenu Foo Fighters après. Tu sais. En fait, on est. Certains critiques de musique sont passés à côté. Voilà.
0: C'est vrai. C'est vrai, on les embrasse pas.
1: Non.
0: Et Nora, du coup, tu ne pourrais pas vivre avec quelqu'un qui n'aime pas la musique. J'ai l'impression, parce que tu le transpires là par tous tes pores quand tu aimes une chanson. Et est-ce que quand tu détestes une chanson, tu peux quitter la pièce?
1: Ah oui, oui. Moi, j'ai vraiment
0: ce genre d'extrémiste.
1: L'expression, tu sais, les oreilles qui saignent. Non, mais moi, j'ai. Alors, je vais le dire. Hein, j'ai un amoureux que j'aime à la folie, mais qui a quand même des goûts de chiottes. Non,
0: par contre, ça. Il écoute Michel Sardou.
1: Non.
0: C'est Michel Sardou. Ça, c'est un scoop.
1: Chers amis, je suis avec Michel. Et c'est pas simple tous les jours, la personne râle beaucoup. Non, mais je plaisante complètement. Mais on n'a pas les mêmes goûts musicaux, et c'est vrai que je suis un peu totalitaire. Mais non. Moi, en tout cas, peu importe ses goûts musicaux, il aime la musique profondément, pas la même que la mienne, peu importe. Et ça crée des débats, et c'est intéressant. Je ne peux pas être avec quelqu'un qui n'aime pas la musique.
0: Eh bien, partageons la musique ensemble, les amis. Et Nora Malagré est l'invitée de Décibel en ce samedi soir. C'est jusqu'à 20h. Et dans quelques secondes, elle va nous emmener faire un petit tour au Brésil avec le meilleur ambassadeur du pays, Gilberto Gil. À tout de suite.
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0: On est gâtés ce soir parce que notre invité, c'est Enora Malagré, une des nouvelles voix de cette rentrée 2026-2027 pour votre radio Ici. L'émission On vous doit bien ça, c'est tous les jours, juste après les infos de midi, voilà, midi 5. Enora est toute une bande alors, parce qu'il y a Elsa Wolinski,
1: Aude Razo, Madame Anti-Arnaque, Valère Coréard, Monsieur Bonplan, Gérald Kirzek qui est un médecin, Pierre Fabin, notre vétérinaire, et Nordine Attab que vous connaissez aussi sur la radio Ici, qui est notre coach sportif. C'est une émission, on vous rend service parce qu'on estime qu'on vous doit bien ça, c'est Radio
0: Génial.
1: France.
0: Donc on écoute l'émission, on finit riche, musclé, avec des animaux magnifiques, avec des poils qui brillent, enfin c'est incroyable, il faut écouter cette émission. On vous doit bien ça, et si à midi vous l'avez raté, n'oubliez pas que toutes les émissions, tous les épisodes dont vous doit bien ça sont disponibles sur ici.fr et sur l'application Ici. Ce soir, Enora se charge, en plus de tout ça, de vos petites oreilles, avec une sélection musicale, je dois dire, c'est un sans faute. Enora, c'est magnifique. Un goût, tout dans l'éclectisme. Au début, on se dit, tiens, elles sont combien à l'intérieur? Et puis en fait, après, on se dit, mais non, ok, je comprends. De Blondie à Feu Chatterton, de Nirvana à Alain Bashung, la gigue irlandaise avec Kate Bush. Et là, on est au Brésil. Je suis jamais allée au Brésil parce que j'ai peur des gros insectes.
1: C'est vrai?
0: Oui, on m'a dit qu'il y avait des araignées géantes.
1: Oui, qui se font un peu la taille d'un chien.
0: J'avoue. Mais la musique est folle. Ouais.
8: T'es allé au Brésil, t'as écouté la musique brésilienne au Brésil.
1: Ouais.
8: Oh
1: ouais.
8: Là, là, c'est beau ça.
1: Avec un monsieur que vous connaissez peut-être, cher Rémi, qui s'appelait Rémi Colpacopoul, qui était l'ambassadeur de la musique brésilienne en France.
8: Bien sûr, et qui était le chef de la musique de Radio Nova.
1: Absolument,
8: à l'époque.
1: Qui m'a présenté aussi un grand monsieur, Michel Georges. Bon, bref, j'y suis allée.
8: Qui fait des reprises sublimes de Bowie. Ouais. En brésilien, c'est où Georges.
1: Connais tout.
8: Ah oui, lui, on l'adore.
1: Et on l'adore. Bref, j'ai eu la chance d'y aller plusieurs fois. C'est un pays qui, plein de raisons très personnelles, qui m'attire beaucoup et qui me plaît beaucoup. Et j'y ai découvert la musique brésilienne. Bon, j'en suis tombée fana. Mais d'où ça vient? Ça vient de mes parents, encore une fois.
8: Encore eux. Bisous les parents.
1: Bisous les Bretons. Qui, quand j'étais petite, souvent le dimanche matin précisément, mettaient de la musique brésilienne en tout genre, et notamment Gilberto Gil. Ah. Et j'ai une image très émouvante qui me vient en tête à chaque fois que j'écoute du Gilberto Gil. C'est mes parents qui dansent ensemble dans le salon, comme dans les films. Ouais, vraiment, j'ai la chance d'avoir des parents amoureux. Ouais, j'ai des frissons de vous en parler.
8: Ah, c'est beau,
1: et je suis là, dans cette maison en Bretagne, derrière les petits barreaux, tu sais, de l'escalier. Ouais. Et j'épie mes parents en train de danser sur du Gilberto Gil. Donc, voilà, c'est des petits papillons dans le ventre quand j'écoute la musique maintenant.
8: Ah, Toda Menina Baiana, Gilberto Gil, grand souvenir pour Enora Malagré. Grand kiff pour nous en ce samedi soir. Merci Enora.

0: petite anecdote amusante. Enora, qui ne parlait pas portugais quand elle était petite, qu'est-ce que tu entendais dans la chanson ?
1: Il dort tout habillé. Anniversaire.
0: Oh, eh ben oui, on est comme ça quand on est enfant. On s'imagine qu'on comprend tout. Et puis en fait, on est juste transporté par Gilberto Gil. Alors, on a passé un très bon moment. Il est temps maintenant que je vous annonce que c'est la dernière chanson de l'émission.
1: Oh non.
0: Voilà. Mais tu reviendras, Enora.
1: Oh oui.
0: Bah oui,
1: on peut
0: faire. Alors, demain c'est compliqué. Mais non, en plus demain, attends, c'est dimanche, c'est les auditeurs. Alors, le jour des auditeurs, c'est sacré. Non, mais en revanche, tu pourras revenir. Je sais pas. Par exemple, on peut se faire une spéciale Saint-Valentin, si tu veux, avec des chansons d'amour, un truc comme ça. Mais là, la dernière de l'émission, c'est pas n'importe quoi, parce que c'est ton groupe préféré qui fait que tu pourrais aller camper devant le Stade de France pendant 7 jours et 7 nuits. C'est Oasis. Oasis, les frères Gallagher, Noël et Liam. Je sens une petite préférence pour Liam.
2: Oui, écoutez, enfin, si l'autre s'intéresse à moi, je dirais pas non plus.
0: Ma foi. Donc, depuis l'adolescence, depuis les années 90,
2: non, depuis
0: Oasis.
2: Le début, il y avait, tu sais, la glaire. Waouh, la guerre.
0: La guerre. Avec Blur. Ils ont dû se cracher dessus aussi, t'inquiète pas.
2: J'étais team Oasis à fond, j'étais team frère Gallagher, j'ai suivi toutes leurs embrouilles. J'étais là le soir à Rock en Seine. T'étais là quand ils nous ont dit.
0: Le groupe n'existe plus.
2: Voilà, avec une voix assez nasillarde et désagréable, ce qui en plus rajoutait à la tristesse.
0: Oui, c'est vrai.
2: Et j'ai pris l'Eurostar, comme tu disais tout à l'heure, pour aller les voir à Londres quand ils y ont joué lors de leur tournée l'été dernier.
0: Ouais. Donc c'était vraiment la reprise d'Oasis.
2: J'ai dépensé beaucoup trop d'argent. Personne dans ma famille, dans mon entourage n'a compris parce que vraiment je me suis ruinée. Je ne pouvais pas ne pas assister à la reformation.
0: Est-ce que ça t'a apporté la joie que tu imaginais ?
2: J'étais en larmes tout du long.
0: Ah oui, donc t'as bien fait.
2: Non, j'étais en larmes tout du long. Je pleurais, je hurlais. J'ai trouvé que c'était. Enfin, il y avait une communion. Attends, mais c'est hallucinant parce que je t'en parle, j'ai envie de pleurer. C'est horrible. J'ai complètement hystérique.
0: Non, mais ça t'a touché profondément.
2: Non, mais moi, ce groupe, il m'a transporté, il m'a réparé à des moments, il a guéri des blessures, il m'a enthousiasmé à d'autres. C'est là un peu, tu sais, l'expression débile, mais la bande son de la vie, je sais pas quoi. Et je trouve qu'en plus, Liam, les années passant, il a pris une profondeur dans sa voix encore plus. C'était un conte de fées de les voir sur scène à nouveau réunis en train de se taper dans la main, de prendre du plaisir à jouer ensemble. Ils ont fait évidemment tous leurs tubes. Je sais pas quoi te dire. C'est le concert de ma vie, quoi.
0: Alors moi, je vais te dire quelle chanson j'ai choisie.
2: Vas-y.
0: Parce qu'elle me fait penser à toi.
2: Ah bon, c'est quoi ?
0: Je t'ai écouté là depuis que t'es arrivée sur ici et je me dis cette fille, she's electric.
2: Ah oui !
0: Alors Oasis, c'est pas la chanson qui passe le plus souvent à la radio, mais demandez à ChatGPT de vous traduire les paroles. C'est assez Madame Malagré, ici présente. Et Enora, merci beaucoup d'avoir été notre invitée.
2: Merci infiniment, j'ai passé un délicieux moment.
0: À lundi, midi, après les infos, on vous doit bien ça. Et à la prochaine, Enora.

0: de ce samedi soir grâce à Enora Malagré qui était notre invitée dans Décibels. Merci infiniment à elle et puis merci à vous les amis et à l'équipe de l'émission, la technique, il y avait Basile Combes et Ange Auduc, à la réalisation Iris Guitoni qui est Team Blur, sachez-le, à la délégation musique Thierry Boffa, à la programmation et web Mélodie Shaïb. Et demain on se retrouve à 19h dans Décibels pour les chansons préférées des auditrices et des auditeurs.
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2: Bonjour, merci d'avoir choisi votre radio ici. C'est Willy vient déjeuner chez vous, numéro 1087.
3: Oh là là,
2: bonjour la tribu.
4: Bonjour.
2: Alors, qui est là aujourd'hui, hein? C'est une surprise. Nicolas Malabeuf, notre enfant de la télé. Bonjour mon bon Nicolas.
5: Bonjour Willy, bonjour tout le monde.
2: Et Fabien Imo, notre geek. Bonjour mon Fabinou.
6: Bonjour Willy, bonjour à tous.
2: Et bienvenue à tous. Voilà, j'espère que vous avez passé une bonne semaine. C'est reparti pour un nouveau numéro de votre grand talk show du week-end. Pas comme les autres, le seul, l'unique. Méfiez-vous des imitations. Voici 90 minutes utiles. Vous allez apprendre des choses avec nos invités. Vous allez rire, sourire avec nos chroniques. Vous allez danser sur notre musique. On va discuter ensemble et vous repartirez avec des cadeaux. Bref, c'est ici que ça se passe. Alors notez bien les dossiers du jour. Dans un instant, dans l'actu de la semaine, selon la dernière enquête PISA, nos enfants sont nuls. Nuls en maths, nuls en français. Mais wesh ta mère, qu'est-ce qu'ils croient ces bâtards avec leur enquête de la Chouma? Eh bien la réponse, dans une minute. Et à 12h30, la tendance du moment, les fêtes de village sont en danger. Alors on en avait déjà parlé il y a quelques mois, mais l'été qui s'achève tout doucement a vu de nombreuses fêtes de village annulées. La principale cause, c'est le manque de bénévoles. Alors comme le chantait si bien Daniel Balavoine, qu'est-ce qui pourrait sauver nos fêtes de village? Si, chantez ça.
6: Oui,
2: qu'est-ce
6: c'est
2: qui
6: ça.
2: Pourrait sauver nos fêtes
4: de village,
2: tu vois? Eh bien la réponse dans 20 minutes. Et puis la nouveauté de cette saison, vous le savez dorénavant, entre 13h et 13h30, le samedi,
4: c'est Youpi la vie.
2: Voilà, pendant 30 minutes, c'est vous qui avez les clés de cette émission pour appeler et discuter avec nous de ce que vous voulez. Si vous voulez réagir sur les thèmes du jour, le niveau des élèves, les fêtes de village, ou vous venez venir parler de ce que vous voulez, qu'est-ce qui vous rend youpi en ce moment, le truc sympa dans votre vie, la bonne nouvelle, ou juste nous faire un petit coucou, notez bien le numéro 0810 055 056. 30 minutes, rien que pour vous, plus que jamais. Ici, c'est chez vous. Et quand vous passerez à l'antenne... 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
2: 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On a tout dit. Alors démarrons,
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2: Allez, ouvrons notre premier dossier. Bonjour Guillaume Houzel.
7: Bonjour.
2: Bienvenue ici mon cher Guillaume, vous êtes le directeur général délégué d'Open Classroom. Alors c'est quoi déjà Open Classroom?
7: C'est une école professionnelle, c'est pour accéder à un métier dans le numérique ou toutes sortes de métiers tertiaires par des formations en ligne. C'est très efficace par exemple pour les reconversions.
2: Eh ben c'est parfait. Alors avec vous, on va parler de cette enquête PISA 2025 publiée cette semaine. Ça concerne les petits élèves. Alors déjà, c'est quoi l'enquête PISA déjà? Est-ce que vous pouvez déjà nous expliquer ce que c'est?
7: C'est une enquête internationale qui permet de mesurer à travers le monde, en tout cas des dizaines de pays, le niveau des élèves à l'âge de 15 ans, en compréhension écrite, en mathématiques et dans d'autres matières. Ici, on regardait leur habileté en matière de numérique.
2: 91 pays, voilà, pour être très précis, 760 000 élèves, donc effectivement sur les maths, la lecture et culture scientifique. Donc, alors il paraît que les résultats sont pas fameux, Guillaume, à ce point-là, on est nul?
7: En tout cas, ça, on continue à décroître.
2: Ah, c'est bien.
7: Il y a 20 ans, la situation française était plutôt satisfaisante, et là, ces 10 dernières années, on a probablement perdu 2 ou 3 années de niveau scolaire, c'est-à-dire que les élèves aujourd'hui de seconde sont très loin du niveau de leurs parents. On a malheureusement une trajectoire qui est orientée à la baisse. Ça concerne les 91 pays ou quasiment, parce qu'il y a des problèmes qui sont posés partout, mais spécialement la France qui était nettement au-dessus de la moyenne et qui est maintenant dans le peloton de queue.
2: De papa terrible, Matt, on est 34e français, 28e. Et effectivement, comme vous dites, on baisse un petit peu tout le temps. C'est important. Enfin, elle est vraiment importante, cette enquête. Enfin, il faut y porter vraiment beaucoup d'attention ou bof?
7: Alors, j'ai beaucoup d'attention. D'une part, parce que en fait, c'est rigoureux. On s'est posé plein de questions. Et après tout, sur l'ensemble des élèves du globe, 770 000, c'est beaucoup, mais c'est pas grand-chose. Au fur et à mesure des années, on s'est rendu compte que cette enquête était un bon résumé de la situation.
2: Ah oui.
7: Il y a plein de choses qui passent à travers, mais c'est un bon résumé. Et deuxièmement, la santé d'un pays, sa compétitivité, mais aussi sa cohésion sociale, ça repose énormément sur l'école. Les trois quarts de la croissance sur ces 30 ou 40 dernières années, ça provient l'investissement éducatif. Alors, si jamais on ne sait plus bien investir dans l'école et que le niveau baisse, eh ben on se prépare et des années douloureuses.
2: Et voilà. Alors, comment est-ce qu'on pourrait remonter la pente, mon cher Guillaume? Est-ce que ça serait possible de retrouver ce niveau d'il y a 30 ans? Il faudrait
7: alors,
2: faire quoi?
7: C'est notre conviction.
2: Ouais.
7: On s'est posé la question justement avant l'apparition des résultats de la semaine dernière. Et notre angle, ça a été pas de regarder les pays qui sont premiers de la classe, la Singapour, l'Estonie et un certain nombre d'autres situations. Ça a été de regarder quels étaient les pays qui avaient connu des progrès impressionnants.
2: D'accord.
7: Et par exemple, je vais prendre le Mississippi. Le Mississippi était l'avant-dernier pays d'État américain parmi les 50.
2: Ouais.
7: Et maintenant, ils sont très nettement dans la première moitié.
2: Alors, ils ont fait quoi?
7: Comment ils ont fait?
2: Alors, ils ont fait quoi, ouais?
7: Alors,
2: par exemple,
7: les exemples qui sont convaincants, Angleterre, Portugal, Mississippi, ont fait donc à peu près la même chose. Fixer des objectifs clairs. En France, on est fasciné par les programmes, c'est-à-dire ce que le prof va délivrer tout au long de l'année.
2: Ouais.
7: Toutes les trois semaines, ils changent de sujet, etc. Ce qui compte, c'est d'être focalisé sur ce que les élèves maîtrisent.
2: Ah.
7: Et donc de prendre, le cas échéant, plus de temps pour atteindre la cible, d'être focalisé sur le résultat et pas sur le programme.
2: Donc focalisé sur le résultat, pas le programme. J'ai lu baisse de la taille des classes. C'est important, ça?
7: Oui, c'est pas le plus... Alors,
2: il y a plus important.
7: Comme il y a des élèves
8: faibles... Pas que la taille qui compte.
2: Effectivement,
7: comme il y a les élèves faibles, pour eux, ce qui est vraiment efficace, c'est le tutorat en tout petit groupe.
2: Ah, le tutorat.
7: C'est pas des classes un peu plus petites.
2: C'est ça.
7: C'est
2: le tutorat ciblé.
7: 4 élèves. Tutorat ciblé.
2: Voilà.
7: Ça, c'est extrêmement efficace. La taille des classes, comme justement j'ai fait de l'économie, je vous dirais que c'est un investissement national rentable parce qu'on a un peu d'amélioration qui, au fil des années, produit un effet positif.
2: Ouais.
7: C'est pas non plus l'alpha et l'oméga de tout.
2: D'accord.
7: Il faut qu'on regarde comment on donne cours, comment on peut aider les enseignants qui en France sont à la fois isolés et épuisés être meilleurs dans la pédagogie.
2: Mmh.
7: Et donc la taille des classes, c'est bien, c'est assez coûteux, ça donne des bons résultats. C'est pas ça qui donne les meilleurs résultats.
2: Bon, et ben ça demande un petit peu d'argent tout ça, je suppose, non, mon cher Guillaume?
7: Évidemment, on parle à l'échelle de l'éducation nationale de milliards d'euros, mais d'une part, il se trouve que on connaît une, il y a moins d'élèves aujourd'hui qui arrivent à l'école, et donc on se pose la question de ça va faire moins de classes, alors est-ce qu'on va faire des économies? Et nous, on dit surtout pas. On met, à vrai dire, moins d'argent en France que dans la moyenne des pays développés. Et il faut faire cet investissement.
2: Voilà.
7: Le plan, en l'occurrence, qu'on a dessiné pour améliorer la pédagogie et par là le niveau scolaire, il coûte 4-5 milliards d'euros. C'est moins que ce qu'on est supposé économiser à travers la baisse démographique.
2: Voilà. Et puis ce que vous disiez, voilà, on paye pour l'avenir. Donc c'est ça qui est important. Merci infiniment, Guillaume Mouzel, d'être passé nous voir. Hein, donc directeur général délégué d'Open Classroom. Merci beaucoup d'être passé nous voir. Voilà, l'enquête PISA, si vous voulez réagir là-dessus, 0810 055 056. On parle de tout ça ensemble à partir de 13h si vous le voulez bien. Mais on parle de quoi avec toi dans un instant, mon Fabinho?
8: L'actu web, la vidéo d'un prêtre a fait le tour des réseaux sociaux cette semaine, car c'est le sosie vocal du président de la République.
2: Un prêtre, le sosie vocal.
8: Ah oui, on va écouter ça dans un instant, ça vaut le coup.
2: Très bien, mais d'abord voici Céline Dion.
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2: Merci.
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0: Mais de rien, et surtout merci à vous Céline Dion, parce que mes amis, l'heure est grave, j'ai quelque chose de très très important à vous dire, mais écoutez-moi bien, je vais être sérieux une petite minute. On vient d'écouter Céline Dion avec donc son nouveau tube « Bonjour, pardon, merci ». Vous savez qu'à partir de ce soir, elle démarre une série de concerts à Paris. Eh bien, en exclusivité, demain à 12h30, vous savez qu'on a une séquence qu'on appelle les gigots du dimanche. Eh bien, demain, Céline Dion avec nous à partir de 12h30. Si, si, elle a choisi une seule radio et c'est votre radio. Donc, c'est demain, le gigot du dimanche.
1: Céline Dion sera notre gigot.
0: Alors, moi, je ne dirais pas ça comme ça. Tu te démerdes, mon Nicolas. En tout cas, elle sera là demain.
1: Elle vient d'annuler, d'ailleurs.
0: C'est vrai, non, mais je rigole pas. Okay. Rigole pas. Demain, Céline Dion, à partir de 12h30 sur votre radio.
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0: C'est ici que ça se passe, on n'arrête pas de vous le dire. Dans un instant, on va vous présenter un invité pas banal, parce que cette saison encore, on aime vous présenter des invités pas banaux. Mais d'abord, c'est notre Fabien et moi à nous, notre geek. Alors, Fabien,
3: bon, on va continuer de parler de Céline Dion.
0: Bah, oui.
3: J'ai avec moi le son de ses répètes. Écoutez.
0: Ah oui. Ça s'annonce bien.
3: Ouais, voilà.
0: Elle a la forme, apparemment. Ça aussi, tu lui passeras demain.
3: On va lui passer demain. Bon, c'est un petit événement dont personne parle. Et depuis qu'elle est de retour en France, Céline Dion multiplie les moments de complicité avec ses fans, vous savez, en bas de son hôtel parisien. À rester en bas de son hôtel comme ça, on ne sait plus si son métier, c'est chanteuse ou voiturière. Certains se posent la question. En tout cas, les vidéos font le buzz sur les réseaux sociaux, car on la voit prendre des photos avec son public, elle chante, elle danse. Bref, elle fait le show. D'ailleurs, dans les moments marquants, cette semaine, un entrepreneur a interpellé la chanteuse pour lui parler de sa marque Massapo. Écoutez, Céline Dion s'est mise à chanter n'importe quoi et à trouver des rimes en haut.
4: Faites-moi confiance, retenez la marque Massapo et déjà entrepreneur.
5: Massapo.
4: Je vais réussir, madame.
5: Massapo.
4: Merci. Je vous aime. Merci beaucoup.
5: Tu es dans la peau.
3: Elle est sympa. Coup de com' gratuit pour la marque Massapo. Pour info, cette entreprise commercialise du jus d'hibiscus. Bref, Céline Dion est en pleine forme et certains fans revendent déjà leurs billets de concert.
0: Ah bah c'est bien.
3: Bah je comprends pourquoi payer une blinde à sa place alors qu'on peut l'avoir gratos tous les soirs dans les rues de Paris. Toujours dans l'actu web de la semaine, les pochettes anti-ondes. Vous en avez entendu parler des pochettes? Non, pas du tout. Eh bien, nous sommes chez Willy Rovelli en Haute-Savoie. Les collèges ont distribué à tous les élèves des pochettes anti-ondes. Le principe est simple. En fait, le matin, en arrivant au collège, l'élève glisse son téléphone dans un étui et le verrouille d'une simple pression sur un bouton aimanté. Comme ça, le collégien ne peut pas utiliser son téléphone portable durant la journée. Et le soir, les ados passent sur des bornes magnétiques pour récupérer leur smartphone. Voilà le fonctionnement officiel. Mais au bout de quelques jours, certains élèves ont trouvé une astuce pour déverrouiller la pochette.
6: Ouais, faut l'ouvrir comme ça. C'est très gêné là, monsieur.
7: En fait, le système, il est rouillé parce que on peut.
8: Il y a une technique, tu la tapes contre une table, elle s'ouvre.
7: Il y a plein de techniques.
0: Bah, ça marche bien.
1: Ils sont malins.
3: Eh bien, c'est quand même le comble ultime. Inventer une pochette pour éteindre les réseaux sociaux dans les cours de récréation et pour finir en top des tendances TikTok en quelques jours après la rentrée. Franchement, on est fort, pas mieux. Allez, on termine avec une vidéo qui a beaucoup fait rire les internautes cette semaine. Je vous présente Franck Dubois. Il est prêtre et théologien à l'Université catholique de Lille. Ce curé a fait le buzz car c'est le sosie vocal d'Emmanuel Macron, notre président. Écoutez.
9: En cette obscurité, et sachez-le bien, c'est pour vous et avec vous que tout à l'heure nous avons chanté.
0: Là, c'est le prêtre.
9: Le bras du Seigneur est fort.
1: Ah, franchement.
9: Le bras du Seigneur se lève.
3: Non mais franchement, c'est...
1: Ça fait peur,
0: c'est le vrai discours de Macron.
1: C'est pas de l'IA.
3: Non,
0: c'est le moment du Covid.
3: C'est le prêtre.
0: Nous faisait peur, l'autre, là.
3: C'est le prêtre Franck Dubois, sosie vocal d'Emmanuel Macron, comme quoi la voix ne fait pas le moine.
0: C'est vrai, je confirme. Merci beaucoup, mon bon Fabien. T'as passé une bonne semaine, mon Fabien?
3: Très bonne semaine.
0: On reprend tranquillement. Oui, c'est beau, très tranquillement.
3: Très tranquillement.
0: Ça va, Nico?
1: Ah oui, pareil. Moi, j'ai un peu plus bossé que vous.
0: Il est venu aujourd'hui avec sa veste en cuir. Qu'est-ce que c'est que ça?
3: C'est du vrai cuir.
1: J'ai une soirée après.
0: T'as une soirée à midi? À 13h30, une soirée.
1: Je commence très tôt, oui.
3: C'est pas du vrai cuir.
0: C'est quoi ce look, mon bébé?
1: Je sais pas, oui.
0: Moi, je t'aime bien, c'est très beau, mais.
1: Je fais du shopping.
3: c'est, ah, c'est oui. pas du vrai cuir ça.
0: Oh là là, mais même les choses. Oh là là, il a mis des bottines.
1: J'ai ma bécane qui m'attend là.
3: C'est Renaud, c'est dans les années 80.
0: Il est mon Harley Davidson. Bon bah merci beaucoup Renaud, merci. C'est single, allez zou zou zou.
2: Avec toute
0: cette. Non mais ça te va bien hein.
2: Non non.
0: Attention, j'ai pas dit, ça te va très bien mon Nicolas.
1: C'est la première fois que vous me faites un compliment vestimentaire.
0: C'est la première fois. Non
1: mais c'est la première.
3: Vous pouvez encore changer d'avis. Oh, vous pouvez changer d'avis.
0: Non, j'aime pas, ça me fait trop de mal. Non, tu sais que je t'aime en plus. C'est à quel point je t'aime. Mais,
1: je le prends pas mal.
0: Mais t'as raison, je te fais pas assez de compliments. Tu sais ce qu'on va faire. À partir de 13h, mes amis, 0810 055 056, appelez pour. Faites des compliments à Nicolas. Vous avez raison, j'en fais pas assez. Vous savez, vous m'appelez tout le temps pour me faire des compliments à moi, ce qui est normal. Mais là, aujourd'hui, puis demain, on fera Fabien. Aujourd'hui, Nicolas. 0810 055 050, dites ce que vous pensez de Nicolas.
1: On me dit qu'il y a zéro appel.
0: Non mais attends, tu vas.
3: On va poster une photo de sa veste.
0: Est-ce que vous aimez bien? Ah oui, alors déjà on va poster la photo. Est-ce que vous aimez bien? Est-ce que vous aimez moins bien aussi sur Nicolas? On y va. 0810 055 056, entre 13h et 13h30. C'est vous que je veux entendre. Mais d'abord, comme promis, place à la personne pas banale du samedi. Bonjour, Marilyn Leguet-Emery.
10: Bonjour.
0: Bienvenue ici, ma chère Marilyn. Alors, vous êtes à Caen. Vous êtes écrivaine.
10: Oui, tout à fait.
0: Voilà, écrivaine, biographe, mais une biographe un petit peu particulière. Allez-y, expliquez-nous.
10: En fait, je suis biographe hospitalière au sein du centre François Baclès à Caen, qui est un centre unicancer et qui ne traite que les cancers. Et donc, je travaille avec l'équipe médicale particulièrement attachée aux soins palliatifs.
0: Donc, vous rencontrez des patients qui sont gravement malades pour écrire le livre de leur vie.
10: C'est ça. Alors, en fait, soit on écrit le livre de leur vie, soit aussi on peut tout simplement les aider à écrire des lettres qui seront remises à leurs proches. Ça, c'est notamment ce qui se fait beaucoup, dans le cas de jeunes parents, de parents de jeunes enfants.
0: Voilà. Et quand vous voyez, par exemple, ces personnes-là qui ont envie, qui ont besoin qu'on leur écrive un morceau, une partie ou toute leur vie, comment ça se passe? Vous allez les voir vous? C'est eux qui viennent à vous? Comment ça se passe?
10: Alors en fait, c'est considéré comme un soin de support. Mm-hmm. Et donc, ce sont les médecins, les soignants, qui en discutant avec le patient, se rendent compte de ce besoin qui est là de transmettre ou de laisser des mots à des proches. Mm-hmm. Et donc, ce sont les médecins qui ensuite me confient le patient.
0: Et je précise que vous avez été formée pour ça, hein, Marilyn. Hein.
10: Ah oui, bien sûr. Déjà, il faut avoir une bonne formation à l'écoute. Mmh. C'est déjà le premier critère. Et ensuite, j'ai effectivement fait une formation de biographe, puis de biographe hospitalière, avec un DU à la clé. Il existe effectivement un DU biographie hospitalière.
0: C'est très sérieux, voilà.
10: Plusieurs années de formation.
0: Exactement.
10: Vous l'avez fait. C'est un vrai métier.
0: C'est un vrai métier. Biographe hospitalier, donc biographe hospitalière en ce qui vous concerne. Je crois que vous l'avez fait au sein d'une association. C'est ça, elle s'appelle comment votre assos?
10: Alors en fait, je suis au sein de l'association Passeurs de mots, qui est une association nationale qui a été créée par Valeria Milevski, qui est à la base de la création de cette activité pas banale, comme vous dites.
0: Exactement. Donc, quand vous avez terminé cette lettre ou ce livre, il devient quoi? Ça devient quoi? C'est pour, vous l'avez dit, pour les proches, pour la personne elle-même?
10: Oui, alors donc je travaille avec une relieur d'art, Anne Yégard, qui travaille près de Caen, et qui fait donc de très beaux ouvrages à base de reliures cousues à la main, au papier japonais. Et donc nous offrons ce livre ou ces lettres au patient, ou si le patient n'est plus là, c'est une remise que je fais directement aux proches.
0: Parce que le patient qui est gravement malade, et qui sait que bientôt ça sera la fin pour lui, il vous dit quoi, Marilyn? J'ai besoin de raconter des choses?
10: Oui, c'est ça, en fait. En fait, ça paraît un petit peu artificiel au
0: début.
10: Mais en fait, on engage une conversation et puis très rapidement, la confiance s'installe. C'est toujours quelque chose qui m'étonne et je remercie chaque patient pour la confiance qu'il m'offre. Et en fait, moi, je suis là un peu pour tirer sur le fil et les aider un petit peu en posant des questions à ce qu'ils racontent leur vie ou qu'ils expliquent un peu quelles sont leurs valeurs, leurs souhaits pour leurs enfants.
3: C'est bien aussi pour la famille aussi d'avoir
0: ouais, la famille, ouais. Mmh. Je crois que vous êtes à peu près une cinquantaine en France. Enfin, il y a 50 hôpitaux en France qui le font, c'est ça? Qui ont des biographes?
10: Ouais, c'est ça.
0: C'est ça?
10: Ouais, c'est ça. En fait, on est beaucoup plus de personnes formées, ouais. Mais le problème, ben, c'est toujours le même. C'est et que voilà. Il faut trouver des fonds, ouais. car je le dis, c'est un véritable métier. Ce n'est pas du bénévolat.
0: C'est ça.
10: Vu de la formation et de l'implication qui nous est demandée, du sérieux, quoi.
0: Et je crois que l'association Passeur de Mots milite, hein, pour que biographe hospitalier soit reconnu comme un soin de support à part entière. Ce qui est le cas, hein.
10: Oui, c'est ça. Voilà. Oui, tout à fait. C'est reconnu maintenant comme un soin de support, mais les financements, c'est une autre affaire.
0: Qu'est-ce qu'en un mot, ouais. Marilyn, ça vous procure quoi, vous, de faire ça?
10: Alors évidemment, hein, ça donne du sens à ma vie, tout simplement. Oui, c'est ça. Je pense qu'il est important dans la vie de trouver du sens à ce qu'on fait. Et donc, moi, je suis très heureuse effectivement d'apporter ce soin aux patients. Enfin, c'est vraiment quelque chose de réciproque. Ils disent qu'on leur donne énormément, mais moi, je pense que je reçois beaucoup.
0: Eh ben voilà, merci infiniment, Marilyn. Voilà, on voulait parler de ça parce que je connaissais pas bien. Je suis tombée sur un article qui parlait de vous récemment et j'avais envie de que tout le monde connaisse ce que vous faites. Donc biographe hospitalière, merci infiniment Marilyn Le Guay et Méry. Donc vous êtes à Caen au centre de soins François Baclès. Merci infiniment d'être passé nous voir. Allez, vous aimez Tracy,
3: ah oui.
0: Vous aimez la pub,
3: ah oui,
0: et bien elle arrive ça, et juste après ce sont les infos pratiques près de chez vous avec le ICI Express.
3: Tchou tchou.

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5: C'est une des premières chansons qui m'a inspiré une question sur le genre que nous sommes, sur le travestissement. Et je trouvais ça hyper audacieux de le faire à cette époque-là. Quand j'étais petit et que j'écoutais cette chanson, je regardais la liberté de Diane Tell qui pouvait le chanter avec un air si... Oui, c'est libéré.

0: dans un instant, il faut sauver les fêtes de village. Et votre tribu est là, Nicolas Malabeuf, notre enfant de la télé, et Fabien Imo, notre geek. Et bien sûr, vous faites partie de cette tribu, mes amis, cette année plus que jamais. On fait l'émission ensemble et il y a plein de moyens pour interréagir avec nous. D'abord sur le groupe Facebook.
1: Ah mais oui,
0: nous.
1: C'est gratuit. Alors, vous tapez dans votre moteur de recherche Facebook « Youpi la vie » avec Willy Rovelli.
0: Voilà.
1: Et vous tombez sur nous. Ce groupe, c'est le vôtre. Vous partagez dessus que des bonnes nouvelles. Bien sûr, vous avez la parole. La question du jour, quelles sont les fêtes de village que vous adorez, tiens, dans votre région?
0: Oui.
1: Donc, on nous a dit, tiens, à Nîmes, la Feria.
0: Oui.
1: Anne, en Baie-de-Somme, nous avons de nombreuses fêtes de la mer. Donc voilà, continuez à réagir. C'est gratuit sur Facebook. Pour nous retrouver, vous tapez « Youpi la vie » avec Willy Rovelli.
0: Voilà, et puis après, on veut vous entendre surtout. Moi, je veux que vous passiez à l'antenne, hein, parce qu'à partir de 13h, c'est à vous. L'antenne est à vous pendant 30 minutes. 0810 055 056, pour réagir sur les thèmes du jour, nous faire un petit coucou, nous donner vos youpi, et puis flatter Nicolas Malabeuf,
1: ah oui,
0: qui est là, il
1: look,
0: a besoin. Voilà. Dites-nous ce que vous aimez chez Nicolas. Dites-nous ce que vous n'aimez pas aussi.
1: Oui.
0: Hein,
1: allez voir son look sur le groupe Facebook.
0: T'y va. 0810 055 056, et vous repartir aujourd'hui.
2: Eh bien, on vous offre un séjour exceptionnel au Puy du Fou, direction la Vendée. Non. Vous y êtes déjà allé?
0: Jamais. 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
2: 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Ah ouais. 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
0: oui,
2: les attractions.
0: Oui.
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0: Merci beaucoup. Mais d'abord, ce n'est pas si vu l'actu. Pas de panique. L'actu vous suit. Il est temps pour moi de mettre
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0: Et on commence avec un point, Patrick Bruel. Alors, regarde. Regarde ma bite. Cette semaine, Patrick Bruel fait la une du magazine Closer avec ce titre « Je trouve le récit de ces femmes délirant ». Franchement, vivement que tout ça se termine. Hein. Sauf que vu la lenteur de la justice, j'ai bien peur qu'elle aussi, Patrick Bruel, donne rendez-vous dans 10 ans, même jour, même heure, même plainte. Politique, s'il est élu président en mai prochain, Édouard Philippe propose de prendre ses fonctions qu'en septembre, histoire de se reposer un peu, parce qu'une élection, c'est fatigant. Oh, pauvre biche. Pas encore au boulot qui est déjà crevé. Hein. Voilà un bel exemple de nos Français, bravo! Non mais l'autre, il passe son temps à dire à longueur d'interview que plus rien ne va dans ce pays, qu'il faut prendre des mesures urgemment, oui. Enfin, ça peut bien attendre 4 mois de plus, hein, ça va les bouseux. Mais je vais m'emmerder, hein. Le président du RN, Jordan Bardella, visé par des Jedi alors qu'il visitait une foire en Isère. Les mauvaises langues diront que c'était de l'ail Hitler. Tu vas voir qu'au RN, ils vont faire un film, Le Retour du Jedi. Après, c'est normal, hein, la politique, c'est un petit peu la course à l'échalote. Persuadé de vivre une histoire d'amour, un fan verse 10 000 euros à une fausse Céline Dion. Après, il y en a bien qui ont versé plus de 600 balles juste pour aller la voir, pour aller voir la vraie en concert. En même temps. Télévision M6 relance l'émission Cauchemar à l'hôtel, sans Philippe Etchebest, mais avec Céline Dion. À l'hôtel Royal Monceau, depuis 3 semaines, l'autre, elle danse, elle chante à 3h du mat sur le trottoir, elle fait du chifoumi. Là, je suis contente. C'est le cauchemar pour les clients, ta gueule. En Allemagne, une réunion politique de l'opposition se transforme en partout. À l'hôtel de
1: Boulogne.
0: Ah, je les imagine. Bon, alors, faut faire quelque chose. Hein. Les bourses de la ville sont vides. Oui, mais pas les nôtres. Ok, on s'emboîte. Ouh, super. Allemagne, toujours, avec la victoire le week-end dernier de l'extrême droite dans une élection régionale. Décidément, en ce moment, il y a la main qui est tendue, mais pas que. La région en Allemagne où on a gagné ou a gagné l'extrême droite s'appelle Saxe-Anhalt.
1: Oh.
0: Et là, partout, Saxe-Anhalt. Oui, bah, Bon anniversaire à Michel Drucker, Mylène Farmer et aux gagnants de la première nouvelle star, Jonathan Serrada, qui ont tous les trois un point commun. Michel a un canapé rouge, Mylène a les cheveux rouges et Jonathan, c'est son compte en banque qui est dans le rouge. Il ne faut plus rien depuis 20 ans. Enfin, la question du jour. Est-ce que Jordan Bardella a reçu une gousse d'ail parce qu'il n'est pas fan de gousse-gousse royale, gousse-gousse merguez, gousse-gousse poulet?
1: Ouh.
0: Bon, bah, vous avez 2 heures. Alors, heureusement, dans 110 jours, c'est fini 2026.
1: Bravo.
0: Ah, ils m'ont envoyé de l'ail. Non, mais tu te rends compte.
1: Franchement, après les œufs. Parce que pendant un moment, la mode, c'était les œufs.
0: Bah, c'est vrai.
1: Maintenant, c'est
0: l'ail. L'ail, ouais. Bah, écoutez, c'est très bien. C'était un petit récap de l'équipe.
1: On a tout
0: compris. Oui, on a tout compris, comme d'habitude. Écoutez, si on n'avait pas le moral.
1: Ça va pas, je suis pas bien.
2: L'ail dans la gueule.
1: Bah, ouais.
0: Ça va, un petit coup de mou. Rassurez-vous, on a le truc qu'il vous faut. Lorsque je vous dirai à vous, vous allez me faire palababapala et tu verras, ça ira beaucoup mieux. Tu verras que l'ail, tu vas l'oublier.
1: Là, je suis pas bien. Là,
0: t'es pas bien.
1: Là, on a plus d'ail.
0: T'as fait un coup d'ail.
1: Ça fait
0: mal. Aïe.
1: Mais
0: aïe. À vous. Et voilà, ça va beaucoup mieux.
1: Ça va beaucoup mieux.
0: Et voilà.
2: Ça va aller encore mieux.
0: Ça va aller encore mieux. T'as vu, on n'est pas la seule radio au monde. Tu passes un jingle. Palababapa. Et ça va beaucoup mieux. C'est pas les autres jingles dans les autres radios.
1: Oh,
0: ça va bien. Alors, palababapa, tu vas beaucoup mieux.
1: Ça va mieux.
0: Bah voilà. Voici les Bee Gees.

0: ça. Oui, c'est les Bee Gees. J'aurais pu être un Bee Gees.
1: La nuit.
0: C'était évidemment Night Fever. Yes.
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0: Merci d'être avec nous, nous sommes en direct. Il est 12h39, dans un instant, mon bon Nicolas Malabeuf, notre enfant de la télé. On va parler de quoi avec toi?
1: Eh bien, des mois qu'on l'attendait. Elle est de retour.
0: Ah, c'est moi.
1: C'est Céline Dion.
0: Céline Dion, bien évidemment.
1: Et demain,
0: événement. Hein, elle n'intervient que dans une seule radio. Elle a choisi votre radio. Demain, Céline Dion à 12h30 dans notre séquence Le Gigot du Dimanche. Je l'appellerai pas comme ça.
4: On change de titre.
0: Demain, on l'appellera la déesse.
1: Oui,
0: on trouvera une connerie demain, tu vois. Mais là, en tout cas, elle sera là demain à 12h30. Mais d'abord, ouvrons notre nouveau dossier du jour. Bonjour Arnaud Thénoze.
5: Bonjour Willy.
0: Bienvenue ici mon cher Arnaud, vous êtes le président délégué de la Fédération Nationale des Comités et organisateur des festivités. Dis donc, quel beau métier il a Arnaud. Hein. C'est un beau métier, sauf que nos fêtes de village sont un petit peu en danger hein, pour plusieurs raisons, on va en détailler quelques-unes dans un instant. Mais d'abord, vous nous confirmez Arnaud qu'il y a moins d'événements, on va dire, depuis le Covid, voilà, histoire de prendre un petit point de comparaison.
5: Il y a effectivement moins d'événements depuis le Covid, mais on a quand même, on est un peu rassuré parce que ça repart à la hausse. On n'a pas encore atteint le niveau qu'on avait avant le Covid pour diverses raisons qu'on aura peut-être l'occasion de échanger sur le sujet. Mais en tout cas aujourd'hui, on a une tendance à la reprise et ce qui est fort intéressant parce que ça permet bien évidemment de nous retrouver, de nous regrouper.
0: Bien sûr, on sait à quel point c'est important. Mais quand il y avait eu ce petit coup de mousse, parce que je disais qu'il y avait de moins en moins de bénévoles, c'est-à-dire que les jeunes étaient moins embarqués dans l'idée d'organiser une fête.
5: Pas forcément. En fait, on assiste aujourd'hui à une crise du bénévolat, mais de la direction, des dirigeants associatifs surtout.
0: D'accord.
5: C'est-à-dire que les présidents d'associations, des comités des fêtes que nous représentons, ont des difficultés aujourd'hui à assumer leurs responsabilités de par les règles de plus en plus strictes au niveau sécuritaire, au niveau administratif. Et de fait, ça décourage celles et ceux qui veulent animer nos villages, tout simplement.
0: Il y a une vraie lourdeur administrative, même quand on est président d'une assos, quelque chose pour faire des fêtes. C'est vrai que c'est galère.
5: C'est très galère. En fait, plus ça va, plus c'est complexe. On a eu dans un premier temps l'obligation d'assurer la protection des personnes via les plans Vigipirate avec des obligations complémentaires, des réunions avec les préfectures pour que tout soit calé avec les services de l'État et notamment les services de sécurité publique. Et puis, il y a d'autres sujets. Actuellement, c'est le climat qui nous pose problème.
0: Les canicules,
5: on a pas mal d'animations qui sont exactement pour protéger les gens, pour faire en sorte que ça puisse se faire dans les règles, avec des arrêtés qui sont plus ou moins cohérents. Enfin voilà, c'est de plus en plus complexe. Et puis les financements qui sont aujourd'hui difficiles de par la perte de budget de nos collectivités et de l'État. On sait très bien dans quel état on est actuellement, c'est peut-être le dire. Et que du coup, il faut se creuser les méninges pour aller chercher des financements pour pouvoir organiser les événements.
0: Alors pourquoi c'est important les fêtes de village, Arnaud? Pourquoi? Parce que je lisais, alors c'est marrant, parce qu'il y a un maire d'un petit village qui disait, voilà, quand je fais mes fêtes, alors ça gomme pas les conflits entre voisins, mais le temps de la fête, ça les suspend.
1: Oui, c'est un moment d'union.
0: C'est ça.
5: C'est exactement ça, c'est le seul moment où on retrouve toutes les générations, toutes les catégories sociales autour d'un événement pour pouvoir échanger, pour pouvoir s'amuser, pour pouvoir danser et puis oublier un petit peu l'ambiance dans laquelle on vit actuellement.
0: Ça favorise le brassage social, bien évidemment. Tout le monde se retrouve au même endroit, au même moment, on est tous pareils.
5: Exactement.
0: C'était quoi le concours que vous avez lancé au printemps dernier qui s'appelait « La fête continue » ?
5: Alors, c'est un concours qu'on a voulu mettre en place avec notre partenaire Alliance pour pouvoir valoriser les fêtes de village, pour qu'elles puissent être accompagnées. Donc, ils ont eu une dotation financière. Il y a eu un lauréat par département, puis ensuite un lauréat par région. En plus, c'était soumis au vote du grand public, donc du coup, très large. Et l'idée, c'est de plus que de défendre, notre fédération défendre les organisateurs de fêtes au niveau de l'État, des ministères, des règles, etc., c'était aussi d'aller sur le terrain et de montrer que la fête est indispensable et que pour pouvoir les préserver, il faut les soutenir. Et donc, on a réussi à mettre ce concours. On aura probablement une deuxième édition, d'ailleurs, ce concours en 2027.
0: C'est très bien. Voilà.
5: L'idée, c'est de dynamiser un petit peu l'engagement et de reconnaître ce que font tous ces bénévoles pour animer nos territoires. Ça, c'est important.
0: Mais il faut qu'on soit partenaire de ça, de la fête continue. Hein, mon cher Arnaud, vous nous appellerez. On va
5: vous appeler. J'oublierai pas de vous appeler. Vous inquiétez
0: pas. Non, ça, c'est génial. On adore ça, nous, les fêtes.
1: Il faudrait même venir faire notre émission depuis une fête de village.
0: Oui, Nicolas. Dès qu'il peut en plus en foutre une, lui. On a compris, Nicolas, que tu n'as plus envie de travailler.
5: Il a bien raison parce que c'est là où il faut être.
1: Donc, voilà. J'arrive.
0: Vous nous appelez, Arnaud. Ouais. Franchement, moi, je trouve ça trop, trop bien. Donc, en gros, Arnaud, pour résumer, c'est pas la crise, d'accord, mais il faut quand même être un peu vigilant. Voilà, parce qu'on y tient à toutes ces fêtes de village, on est vigilant.
5: Il faut être vigilant pour le lien social. Et puis, il y a un truc qu'on n'a pas parlé, c'est aussi l'activité économique qui va avec.
0: Bien sûr.
5: C'est qu'on a des milliers d'artistes qui se produisent sur nos fêtes. On a des producteurs de boissons, on a des loueurs de matériel, etc. Il y a énormément d'activités économiques. On avait fait l'enquête qu'on est en train de remettre à jour pendant le Covid. C'est 15 milliards d'euros investis chaque année dans l'économie nationale, ces fêtes de village. Il faut qu'on les préserve parce que non seulement il y a un lien social, mais l'activité économique qui en découle, elle est primordiale pour celles et ceux qui en vivent. Nos artistes notamment, qu'il faut absolument préserver. On a une crise actuellement des orchestres de bal et il faut absolument qu'on arrive à soutenir ces orchestres parce que le spectacle vivant, c'est aussi une partie de la fête et qui est très importante.
0: Exactement. Merci infiniment mon cher Arnaud. Le message est passé. Arnaud Thénoz, donc vive les fêtes de village. Et vive la bamboche.
1: Et bravo aussi aux bénévoles.
0: Oui,
1: c'est important parce que sans bénévoles, il n'y a pas de fête de village.
0: Il n'y a plus de fête, exactement.
1: Donc voilà, bravo.
0: Merci infiniment Arnaud Thénoz, donc président délégué de la Fédération nationale des comités et organisateur des festivités. Passez un bon week-end, mon cher Arnaud.
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0: Allez, à partir de 13h, n'oubliez pas, le samedi,
4: c'est Youpi la vie.
0: C'est vous qui avez les clés de l'émission. 13h30, 0810, 055, 056. Vous réagissez à tous les thèmes, les fêtes de village. Tout à l'heure, on a parlé du niveau des enfants à l'école, qui n'est pas bon. Venez faire des compliments à Nicolas, qui aujourd'hui arbore donc une veste en cuir. Un vrai, c'est une vache qu'il a tuée hier.
1: C'est du vrai cuir.
0: Il l'a tué hier soir. Ça sent encore la vache.
1: Ah, ça sent le bouc.
0: Ça sent le sang. Bravo, mon cher Nicolas. En attendant, quand il y en a mal. Nicolas Malabeuf.
1: Une chance que j'ai tué. Eh bien, aujourd'hui, c'est le grand jour. Dans 7 heures, une icône sera de retour. Céline Dion fait son retour sur scène ce soir à la Plénitude Arena. Céline Dion, issue d'une fratrie de 14 enfants, Céline étant la petite dernière. Et alors la famille Dion ne savait plus quel prénom donner à cet enfant. Ses frères et sœurs souhaitaient lui donner comme prénom Nathalie ou Emma. Bon, voilà. Nathalie Dion, ça l'aurait peut-être moins fait. Quand tout à coup, la maman Thérèse Dion entend cette chanson.
6: Dis-moi, Céline, les années ont passé.
1: Et oui, la chanson Céline du Gaufret, voilà pourquoi elle s'appelle Céline, parce qu'elle l'a entendue, tout simplement. Et alors, petite Céline avait des mauvaises notes, elle séchait beaucoup les cours, et très vite on se rend compte que la petite Céline est douée en chant. La première fois qu'elle chante, c'était au mariage de son frère Michel, elle avait seulement 5 ans, c'est sa toute première prestation. Et alors, on parle beaucoup de sa première télé en France, mais j'ai retrouvé sa première apparition sur le petit écran, c'était au Québec, le 19 juin 1981. Elle avait seulement 13 ans, elle est reçue par le présentateur Michel Jasmin, qui est un peu notre Michel Drucker québécois.
7: Ce soir, c'est très, très, très spécial. Que la demoiselle que l'on vous présente, elle a 13 ans. Et elle a une voix magnifique. À vous d'en juger. Voici Céline Dion.
1: Déjà la voix.
7: Belle voix.
1: C'est un don du ciel, cette voix.
8: L'ambition, c'est quoi, votre ambition ultime? Trop tôt?
9: Oui.
8: La prochaine fois que vous allez revenir, on va vous demander.
1: On la sentait déjà un peu timide. Elle n'avait pas trop d'ambition. À l'époque, c'est normal, elle avait que 13 ans. La chanson « Ce n'était qu'un rêve » était écrite par sa maman Thérèse, qui avait envoyé tout simplement une cassette à Michel Jasmin. C'est comme ça qu'elle était passée à la télé. Il y avait quand même une règle, c'était de ne pas faire de gros plans pour éviter qu'on voit ses chicots, qui étaient un peu pourris à l'époque. Et alors, comment ne pas parler aujourd'hui? C'est vrai qu'on la reçoit demain.
10: Malheureux. J'espère qu'elle n'écoute pas.
1: Alors, comment ne pas parler aujourd'hui du PAF Michel Drucker? Drucker qui avait eu le pif sur Céline Dion. D'ailleurs, bon anniversaire à Michel Drucker. Et alors, 10 ans après sa venue dans Champs-Élysées, Céline revient au studio Gabriel et Drucker lui demande de citer les prénoms de ses 13 frères et sœurs. Va-t-elle y arriver ?
4: Est-ce que tu peux me citer très vite, sans réfléchir, les prénoms de tes 13 frères et sœurs ?
9: En ordre, ok, il y a Denise, Clément, Claudette, Liette, Michel, Jacques, Louise, Ghislaine, Paul, Pauline, Manon.
10: Et les derniers, ils sont mal.
9: Ah non, mais moi, il m'en manque deux.
4: Il en manque deux. Il crève, frère et sœur.
9: Non, il m'en manque un. Il m'en manque juste une. Attends, c'est qui? J'ai dit Pauline, hein?
10: Il va être fâché.
9: Tu vois, alors ça, c'est le problème. Non, mais ça, c'est le problème.
1: Ah, merde. Et il manquait Daniel et Linda, les pauvres. Et alors, quelques coulisses quand même avant ce soir à l'hôtel Royal Monceau. Céline a 2 étages, rien que pour elle.
11: Wow.
1: Alors, elle s'est quand même bien préparée. Elle fait 3 séances de pilates par semaine, de la danse, même de l'escalade. Céline Dion fait de l'escalade.
0: Elle fait des chants un peu quand même.
1: Oui, elle chante quand même. Alors non, parce que depuis jeudi, elle ne parle plus. Pour préserver sa voix, elle n'a rien à parler. Donc, elle communique que par écrit. Depuis jeudi, elle fait très attention. Et le petit rituel, c'est qu'elle met une pièce de monnaie dans sa chaussure droite pour lui porter chance. Et enfin, le petit potin, eh bien, elle a souvent la bouche sèche. Donc, avant de chanter, elle mange une petite biscotte avec du sel.
0: Ah oui, c'est bien, la
1: c'est le petit rituel.
11: La biscotte avec du sel.
0: Ma biscotte du sel, merci.
1: On lui demandera demain.
0: On lui demandera demain, je sais très bien. Et demain, elle est là, Céline Dion, à 12h30, mes amis. 12h30, 13h. C'est un événement. Elle n'intervient que chez nous. Elle a choisi votre radio ici pour nous donner ses premières impressions au lendemain du premier concert. Tu te rends compte. Merci, mon bon Nicolas. En attendant, on va écouter Yann Muller avec Les Oies Sauvages.
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1: Allez, de retour ici, c'est Willy vient déjeuner chez vous. Nous sommes en direct, on passe à table tous ensemble samedi et dimanche entre 13h30 et 13h30. Oui. Mais vite, ce sont les 5 dernières minutes avant le journal. Si, si, alors place à la bonne initiative du jour. Bonjour Sylvain Tremblin.
2: Eh bien, bonjour Willy, bonjour à toute l'équipe.
3: Eh bien, bonjour Sylvain.
1: Vous êtes le directeur animation et vie sociale à Domitis. Rappelez-nous, c'est quoi Domitis ?
2: Alors, Domitis, c'est un groupe d'AG2R La Mondiale, oui. Et ce sont des résidences services seniors. Des résidences services seniors, donc des logements modernes mis en location aux seniors avec tout un tas de panels de services, restauration, animation, etc.
1: Exactement, mon Sylvain. Alors, cette année encore chez Domitis, vous lancez une super opération qui aide à la fois les étudiants et les seniors aussi. Hein. Ça s'appelle Génération Partage. Alors, partage. C'est un appart gratuit pour l'étudiant contre 15 heures d'animation par semaine. Alors allez-y, expliquez-nous.
2: Eh ben c'est exactement ça. Alors le dispositif fête ses 10 ans cette année, donc je vous remercie de le mettre en lumière. Merci beaucoup Willy. Donc voilà, c'est exactement ça. En échange de 15 heures par semaine, on met à disposition un logement meublé, équipé, donc sans loyer ni charge, à l'étudiant. Donc l'étudiant occupe un emploi d'assistant animation. Il va être sur la résidence, évidemment en fonction de son emploi du temps aussi, parce qu'il faut rappeler qu'ils sont étudiants. Donc voilà, il va se détacher du temps pour passer.
1: C'est trop bien, parce que comme on sait à quel point c'est compliqué pour les étudiants de trouver un appartement. Exactement, parce que là, donc l'étudiant il vit gratuitement dans un T1 ou un T2 sans loyer ni charge, d'accord ? Et c'est des... c'est ça, oui ?
2: Oui, oui. Oui, oui, tout à fait, c'est exactement ça. Alors, en échange de ces 15 heures d'animation, le loyer est pris en charge par ces 15 heures.
1: C'est ça.
2: Et effectivement, vous le disiez à l'instant, ça met en exergue ces difficultés d'accès au logement pour les étudiants aujourd'hui. Hein. Un petit rappel de chiffres IFOP, un étudiant sur deux aujourd'hui déclare vivre avec moins de 100 euros par mois une fois le loyer et les charges payées. Donc voilà, ça répond aussi à un enjeu sociétal.
1: Pouvez-vous nous donner quelques exemples de ce que devrait faire l'étudiant 15 heures par semaine, par exemple, il peut faire quoi ?
2: 15 heures par semaine, par exemple, on a des personnes là qui sont en master d'enseignement et qui vont proposer des cours d'anglais. On a des personnes qui sont en fac de cinéma qui vont proposer des cours de théâtre. On a une jeune femme en ce moment qui a monté une chorale pour Noël. Donc voilà. Et puis ça peut être aussi, au-delà de l'activité, c'est des simples échanges, boire un café avec les résidents.
1: Partager un repas avec un senior, voilà, même ça.
2: Exactement.
1: Jouer au Scrabble, c'est bien ça. Natation.
2: Pourquoi pas.
1: Et franchement, Sylvain, c'est des bons apparts. Hein. C'est pas l'appart tout pourri avec le WC sur le palier, la douche qui fait office de lave-vaisselle, tout ça, on est bien d'accord. Hein.
2: Oui, les appartements sont très modernes. Donc voilà, c'est 200 résidences en France. Le groupe Domitis est assez maillé sur le territoire. Donc on a un peu plus d'une quarantaine de résidences
1: 43.
2: Qui sont ouvertes à ce dispositif.
1: 43, Sylvain,
2: 43,
1: je les ai comptées.
2: Exactement.
1: Attention,
4: comptez bien.
1: 43, avec dans les résidences, il y a piscine, salle de sport, jardin. Non, mais franchement, c'est gagnant-gagnant pour le senior et pour l'étudiant. Il reste encore des places, là. Il y a encore des étudiants qui peuvent essayer de postuler.
2: Oui.
1: Ah.
2: Donc, tout à fait. Comment faire ? Il suffit d'aller se connecter sur le site internet de Domitis Génération Partage et vous pouvez postuler directement en ligne voire contacter directement les résidences de proximité.
1: Et franchement, c'est bien, Sylvain. Franchement,
4: très bonne idée.
1: Et comment vous les sélectionnez, là, les étudiants ? Alors, vous faites un casting ?
2: Alors c'est un contrat standard. Ils sont employés. Et il y a des entretiens qui sont réalisés avec la direction de la résidence, etc. Donc ça passe par un process de recrutement standard.
1: D'accord.
2: Mais voilà, après il n'y a pas de sélection en tout cas sur la filière d'études. C'est vraiment très très ouvert et c'est très très large. J'ai en mémoire un jeune étudiant qui était en études d'informatique, qui proposait des cours d'informatique, etc. Faut voir aussi l'intérêt que ça peut apporter. C'est un échange mutuel. C'est vraiment l'idée, c'est vertueux.
1: Vous voulez que Fabien Hémot vienne faire des ateliers alcoolisme ? Fabien peut.
4: Sauf qu'il est plutôt jeune. Laissez-moi le senior maintenant.
1: Ah oui, c'est vrai. C'est vrai. Alors bon.
2: Vous venez quand vous voulez.
1: Oh là là. Ah, mais ça serait bien qu'on y aille tous les trois. Bon, on pourrait faire une petite animation. Ah, on pourrait faire une émission. On peut faire une émission chez vous. Vous voulez bien qu'on fasse une émission chez vous?
2: Faites attention, je vous prends au mot, Willy.
1: On va venir. Allez, on va venir faire une émission chez
4: vous. Avec les seniors, c'est super.
1: Ah, ouais, ça va être.
4: Et les étudiants, bien sûr.
2: Ah, oui,
1: Fabien préfère les étudiants. Moi, je viendrai, je m'occuperai des seniors et les Denigo, là, s'occuperont des étudiants. Merci beaucoup, mon cher Sylvain, directeur animation et vie sociale à Domitis, qui organise donc cette année encore l'opération Génération Partage.
4: Bah, bravo,
1: c'est une bonne idée. Hein. Merci, mon cher Sylvain Tremblin. Dans un instant, le samedi,
4: c'est Youpi la vie.
1: 0810 055 056. Appelez-nous, on vous attend.
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1: Merci d'être encore avec nous. Partons gaiement dans la troisième demi-heure de votre talk show du samedi en direct avec votre tribu, Nicolas Malabeuf, notre enfant de la télé.
4: Bonjour tout le monde.
1: Fabien Imo, notre équipe.
4: Ouais, Willy Revelli. Formidable.
1: Et surtout avec vous, puisque le samedi, c'est Youpi la vie. Voilà, pendant 30 minutes, on vous donne les clés de cette émission. C'est la libre antenne du week-end. Plus que jamais, ici, c'est votre radio. Alors, appelez-nous pour réagir sur les thèmes du jour. Le niveau des élèves est au plus bas. Ça vous inquiète ou pas? La disparition des fêtes de village, ça vous inquiète ou pas? Vos youpis du moment, vos moments de joie, un coucou à nos fers, faites des compliments. Ah oui. Nicolas Malabeuf, qu'est-ce que vous aimez?
4: J'en ai besoin. Hein.
1: Oui, il en a besoin, mon petit chouchou. Qu'est-ce que vous aimez chez Nicolas Malabeuf, mais aussi qu'est-ce que vous n'aimez pas? Donc surtout, qu'est-ce que vous n'aimez
4: voilà,
1: pas?
4: Voilà, c'était sûr.
1: Non. C'est une demi-heure de compliments à mon Nicolas Malabeuf et demain, on fera sur Fabien Imo. Oui.
4: Et sur le groupe Facebook, vous pouvez voir Nicolas Malabeuf avec le look du jour, hein, un look cuir. Donc, alors, pour voir Nicolas Malabeuf, vous tapez dans votre moteur de recherche Facebook Youpi la vie avec Willy Rovelli. Vous tombez sur nous et beaucoup de messages. Edith a écrit est-ce que Nicolas est libre?
1: Ah,
4: je vais récupérer des contacts. Et ensuite, il y a débat sur vos chaussures, sur vos bottines.
1: Ah oui,
4: parce que vous êtes engoncé dans vos bottines.
1: Ah, il est engoncé.
4: Il est engoncé.
1: C'est même pas ce que ça veut dire. T'es un petit peu serré.
4: Bah, c'est du 44.
1: Bah alors,
4: 44. Il marche sur l'eau. J'ai les gros pieds. Continuez à réagir.
1: Total cuir. Hein. C'est gratuit. Fouet, là, c'est bon, hein.
4: Le groupe Facebook pour nous retrouver. Youpi la vie avec Willy Rovelli. Et bien sûr, sur WhatsApp.
1: Ah oui, il y a le WhatsApp. C'est le même numéro.
4: 0810 055 056.
1: C'est trop bien ça.
4: Vous pouvez nous envoyer des messages complètement gratis, hein,
1: évidemment.
4: Des vocaux et des photos.
1: Tout ce que vous voulez. Voilà. Et surtout, vous appelez, hein, parce qu'on veut vous entendre d'ici 13h30. Et vous repartirez avec des cadeaux quand vous passez. Vous repartez avec votre sélection.
3: Pour un séjour exceptionnel au Puy du Fou, direction donc la Vendée, vous allez partir 2 jours et 2 nuits. C'est pour 4 personnes. Spectacle, petit-déj, dîner, la totale.
1: La totale. Wow. Franchement, là, vraiment, hein, on vous gâte. Et c'est normal parce que vous nous gâtez aussi. Hein. Tiens, on va écouter Pharrell Williams avec Happy.
4: J'adore.
1: Eh bien, cette chanson, ça nous rappelle des bons souvenirs, ça, écoute.

0: Cette chanson, c'était évidemment Pharrell Williams avec Happy, une chanson que vous pouvez retrouver à la fin du One Man Show Heureux.
1: Votre spectacle.
0: Voilà, que j'ai le plaisir de repartir jouer partout en France. Il y a Fabien Emo qui m'accompagne, il y a Nicolas Malabeuf qui m'accompagne. Parce que sans vous, je ne suis plus rien.
2: Oh bah, et nous.
0: Allez, on recommence quand d'ailleurs? Tiens, donne-nous
3: quelques dates. Vendredi prochain, le 18 septembre, vous serez à Frémin-Merlebach, c'est en Moselle. Et le lendemain, le 19, à Troyes, dans l'Aube.
0: Voilà, un événement ici, bien évidemment. Et toutes les dates sur Willy.
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0: Allez, il est 13h12, le samedi c'est Youpi la vie, on commence. Qui est là? Je n'ai pas noté le premier prénom.
3: Premier Youpi.
0: Émilie, comment ça va Émilie?
6: Ben ça va bien, c'est tout Youpi aujourd'hui.
0: Ça, on est très heureux de t'entendre ma chère Émilie. Tu nous appelles d'où?
6: De Nancy.
0: Émilie de Nancy, qu'est-ce que tu fais de beau dans la vie Émilie de Nancy?
6: Moi, je me reconvertis un petit peu dans la couture, là, en ce moment, voilà.
0: Ah, c'est bien, ça.
6: Je fais des costumes pour un copain qui est drag queen, je m'amuse.
0: Ah, c'est vachement bien, ça. Très, très, parce que tu faisais quoi avant, parce que tu dis reconversion, tu faisais quoi avant?
6: Avant, je m'occupais des enfants en foyer de l'enfance.
0: Très bien, voilà. Donc là, tu voulais faire un petit peu autre chose. Très bien, Émilie. Ouais. Tu voulais nous appeler par rapport à Nicolas, je crois.
3: Ah bon?
6: Oui, parce que le pauvre, quand même, pour le sauver un petit peu.
0: Alors, vas-y.
3: Sauve-moi.
0: Alors...
6: Non, mais moi j'aime bien les petites vestes en cuir et tout, je trouve ça très classe.
0: Ah,
6: voilà, c'est joli. Voilà. Les garçons ils osent pas toujours, mais moi j'adore.
0: Ouais,
6: voilà,
0: c'est vrai.
3: J'ose. Voilà. Moi, j'ose.
0: Moi aussi j'aime bien mettre des vestes en cuir. C'est vrai que ça,
2: et des
0: ça
2: slips en cuir, vous.
0: Ah, mais moi c'est
2: surtout le slip en cuir.
0: Une allure.
2: Bah oui.
0: Hein, ça donne
2: sur une Harley.
0: Et sinon, par rapport à son travail, tu aimes son travail ou t'aimes que ses fringues?
6: Alors, moi j'écoute. Surtout l'émission du samedi, hein, donc bien moi j'aime sûr. Bien, ça me fait rigoler. Oui. Je suis, voilà, j'écoute, je rigole.
0: D'accord, bien. Mais tu aimes bien.
6: Et puis le travail avec Céline, c'est sympa quand même.
0: Ah, pas mal.
6: Ils vont nous parler de Céline et tout, là, c'est la classe. Hein.
0: Ah, voilà, voilà. Donc Nicolas, t'aimes plutôt bien ce qu'il fait, quoi.
3: Tu valides.
6: Oui.
0: Voilà.
6: Oui,
0: s'il y avait un petit reproche, un petit truc un peu négatif. En fait, c'est une très mauvaise idée que j'ai eue.
3: Ouais. En fait, vous voulez faire dire du mal, donc.
0: Ouais, ça fait chier. Finalement,
3: on annule. On annule la séquence.
0: Pour que tout le monde raccroche. Il y en a marre. Non, il n'y a pas. Il n'y a pas un truc qui te. Bon. Non, chez Nicolas.
6: Moi, je suis un petit peu fan des barbes hyper bien taillées et tout ça.
2: Ah,
6: voilà.
2: Bah lui, ça.
3: Ah, bah, donc, j'ai la barbe, là.
2: Oui, mais elle est pas bien taillée. Là, elle est pas bien taillée.
0: Voilà, bah, donc il faut que tu te nettoies un peu, mon Nicolas.
3: Lave-toi.
2: Je vais me laver, je reviens. Je vais prendre une douche.
0: Bah, écoute, Émilie, c'était très, très bien. Hein. Très, très bien. Tu vas faire quoi cet après-midi?
6: Cet après-midi, je vais me faire masser à Nancy Thermal.
0: Oh là là! Dis donc, mais j'adore, madame. C'est madame.
2: Elle se fait masser.
0: Elle fait masser.
6: C'est une princesse.
0: Ah,
2: elle a bien raison.
6: Je pense que j'appellerai ma copine qui est à Locminé, qui a une friperie que j'adore.
0: Ah, et très bien.
6: Qu'elle me conseille pour m'habiller. Voilà.
0: Ah, bah, ah,
2: c'est un samedi.
0: T'es overbooké cet après-midi, Émilie. On s'en va masser.
6: Voilà.
0: Bon, bah écoute, bon massage, Émilie. Je ne sais pas si on va t'offrir le cadeau, ça sert à rien.
2: Oui.
0: Vu que t'as les moyens, tu peux te payer
6: après
0: le prix du foot toute seule.
6: Après le massage, un petit voyage, c'est toujours bien.
2: Mais oui, ça fait du bien.
3: Peut-être demain alors.
0: Eh ben super, merci beaucoup Émilie, on t'embrasse très très fort. Tu prends bien soin de toi et donc on a
6: oui,
0: bien
6: compris. Vous aussi.
0: Merci
6: voilà,
0: Émilie.
6: Bien, c'est toujours super.
0: Bah oui, tu es la bienvenue, tu nous rappelles quand tu as envie. Merci Émilie. Il y a des réactions, je crois aussi sur le groupe Facebook.
2: Oui, Youpi la vie avec Willy Revelli sur Facebook. Vous êtes beaucoup à commenter voilà la tenue de cuir de Nicolas.
3: Oh.
2: Et il y a sa mère.
0: Ah, il y a sa mère. Ah, il y a la mère.
2: Sa mère.
0: Vas-y.
2: J'adore le look, par contre pas l'air bien dans ses pompes.
0: Ah mais oui. Qu'est-ce qu'il y a?
2: Et nous avons la coloc de Nicolas. Marie, un beau gosse, mais qui a une pose de Playmobil.
3: Ah, voilà. Si je me fais démonter par ma propre famille, c'est quand même.
0: C'est vrai qu'apparemment, plus les gens te connaissent, plus te fracassent.
3: Oui, c'est agréable.
0: Tu devrais réfléchir à ça. Réfléchis.
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0: Allez, 13h15, le samedi, c'est Youpi la vie. Et c'est le Youpi de. Aline, ça va Aline? Céline, pardon, ça va Céline
3: Dion?
2: Céline Dion,
0: c'est Céline Dion!
2: C'est toi?
0: C'est Céline Dion,
2: pas
0: c'est toi?
2: Pas trop stressée Céline pour ce soir?
0: C'est demain Céline, toi que tu es là, c'est pas si ça va Céline?
7: Ça va.
0: Bon, elle se barre Céline, elle est heureuse hein Céline, ouais. Tu nous appelles d'où?
2: Plaisir.
7: De la Cluse des Michoux.
0: C'est où ça?
7: C'est vers Pontarlier.
0: Ah, mais Pontarlier.
7: Il y a la coulée du monde.
0: C'est la coulée du Mont d'Or.
3: Le Mont d'Or, c'est le fromage local.
0: Tu es encore là, Céline?
7: Oui.
0: Ah, tu es encore là, super. J'ai l'impression que ça avait coulé. Coupé, excuse-moi, Céline. Qu'est-ce que tu fais de beau aujourd'hui, là, maintenant, là, cet après-midi?
7: Eh ben, il fait très beau. On va aller se balader, justement. On va aller voir la coulée du Mont d'Or.
0: Voilà. Et dans la vie, tu fais quoi? Tu passes pas ta vie à regarder la coulée du monde d'or? C'est quoi ton métier?
7: Non, du vélo. Beaucoup du vélo.
0: Ah, c'est son métier de faire du vélo? Tu es coureuse, cycliste?
7: Non.
0: Non.
2: C'est pour le plaisir.
0: Voilà. Bon, Céline, je crois que tu voulais réagir sur l'enquête PISA, c'est ça, le niveau des élèves?
7: Exactement. Moi, je pense que le niveau, il est dû, entre autres, parce qu'ils ont trop de vacances.
0: Quand on regarde
7: dans les autres pays où le niveau est bien meilleur, ils ont moins de vacances, les journées sont moins longues.
2: Justement, ouais.
0: C'est vrai, que c'est le débat. C'est le débat qui revient.
2: Président, il en a parlé d'ailleurs il y a quelques semaines.
0: Exactement, Fabien. C'est vraiment une émission hyper politique. Oui. Le président de la République a évoqué
2: ça. C'est pas crédible.
0: On n'y croit pas une seconde, mais effectivement, Fabien, t'as raison.
2: Mais oui, c'est vrai, il voulait rallonger un petit peu.
0: Donc toi, tu es plutôt dans ce truc-là, Céline. Il y a trop de vacances.
7: Oui. Je pense que, par contre, on fera jamais rien. On en parle. On va diminuer les vacances, mais...
0: Ça reste toujours... Mais c'est quoi? C'est plutôt les vacances d'été qui sont trop longues?
7: Les vacances d'été, et puis peut-être, là, les vacances qui vont bientôt arriver.
0: Toutes les vacances.
7: Oui.
0: Plus de vacances.
2: Non, mais il en faut que
0: aller au
7: je
0: boulot.
7: Je vais mettre les professeurs à dos.
0: Non, t'as peut-être
2: c'est ton
0: raison.
2: Avis.
0: Après, tu sais, j'ai lu aussi qu'il y avait beaucoup... Tu as des enfants, Céline?
7: Oui.
0: Oui, tu en as combien?
7: J'ai un fils qui travaille déjà, il est maître nageur, et l'autre, il a 13 ans, donc il est en quatrième.
0: D'accord, donc ton fils est souvent en slip de bain, alors du coup, le premier. C'est bien, ça, c'est quel beau métier. Non mais c'est vrai qu'on pour la tenue du boulot, t'es tranquille, voilà, tu vois. Dans le rapport PISA, par exemple, les gens disaient peut-être parce que les parents sont pas assez derrière aussi. Est-ce que toi, tu es un peu... qu'est-ce que tu penses de ça? Tu fais bosser ton gamin le soir devant les devoirs ou tu t'en fous complètement?
7: Il est assez autonome. À l'école, il est très bon. Non, je m'en fous pas. Je regarde ce qu'il fait. Je m'informe.
0: Bon, très bien, Céline. Voilà. Ok, qui sait déjà ce qu'il va faire, le petit de 13 ans, là, plus tard?
7: Oui, nutritionniste.
0: Ça, c'est bien, ça, bravo. Il en faut, bravo. Céline, merci d'être... Est-ce que tu veux dire un mot sur Nicolas ou pas? Oui,
7: ça a tenu génial.
2: J'ai manqué de succès.
0: Il commence à avoir son petit fan club. Céline, merci beaucoup d'être passée nous voir. On t'embrasse très très fort. Tu repars évidemment avec ta sélection.
2: Tu vas peut-être aller au Puy du Fou avec ton mari René.
0: Et c'est vachement. Merci Céline.
2: De bain.
7: Merci. Bonjour à Céline demain.
2: Oui.
0: Pas de problème. Demain, Céline Dion à partir de 12h30, les amis. 12h30, 13h. Un événement. Elle a choisi votre. Non, mais tu te rends compte?
2: Franchement.
0: Tout le monde se l'a arraché. Nous, on l'a eu.
2: Nous, comme ça, en claquant des doigts.
7: You are the best.
0: Yes, exactement. Je sais pas ce que ça veut dire, mais tout à fait. Au revoir, Céline. Merci beaucoup. Prends bien soin de toi. Allez, dans un instant, on continue. 0810 055 056. Le samedi, c'est Youpi la vie. D'abord, on va écouter Michel Berger avec la groupie du pianiste. Merci d'être avec nous, mes amis. Merci d'avoir choisi votre grande radio, votre radio à vous. On est ensemble jusqu'à 13h30.

0: Merci Michel Berger, la groupie du pianiste. Au revoir.
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0: J'adore, c'est les meilleurs jingles du monde. Youpi la vie, parce que c'est vous qui faites l'émission le samedi, dimanche, 13h-13h30. Vous nous appelez pour nous donner vos youpi. Les youpi, c'est vos moments de joie.
3: Les bonnes nouvelles.
0: Les bonnes nouvelles, ça peut être un truc très simple. Hein. J'ai mangé un truc bien, j'ai vu un copain, j'ai bossé là-bas. Ce que vous voulez. Voilà, venez 0810 055 056.
4: Et le même numéro pour le WhatsApp. Marie-Rose vient de nous envoyer un message. Bonjour, moi mon youpi, je récupère l'eau avec ma gouttière depuis des années. Bah ouais. Bonne astuce. Voilà.
0: Bonne astuce.
4: Merci beaucoup, Marie-Rose.
0: Bravo, il y a de la sécheresse partout. Très bonne idée. Ça va, Julien ?
5: Très bien, vous ?
0: Ça va très bien, mon Juju. Tu nous appelles d'où ?
5: De Chabrillan, dans la Drôme.
0: De Chabrillan, dans la Drôme. Qu'est-ce que tu fais dans la vie à Chabrillan, dans la Drôme ?
5: Ben, je suis maçon et puis je profite de mon week-end.
0: Ah, maçon, ça m'était difficile. Tu sais que mon papa, bon, il est mort quand j'étais petit, mais il était maçon. Voilà, donc c'est un métier extrêmement difficile, hein, dis donc.
5: Ouais, mais très beau métier.
0: Très beau métier, mais difficile. Mais
5: comment on fait, ça reste à vie.
0: Ben, voilà, exactement. Tu voulais réagir sur quoi, mon bon Juju ?
5: Ben, un peu sur Nicolas, par
0: exemple. Ah,
5: non, mais en fait, je ne vis pas souvent.
0: Ouais, alors, excuse-moi, je t'ai coupé, du coup. Tu nous disais quoi ?
5: Ben, toi, on te félicite souvent de ton humeur, mais
0: c'est
5: pas
0: vrai.
5: Trop souvent, Nico.
0: Non, c'est vrai, t'as raison. Donc, aujourd'hui, Nicolas, et demain, Fabien. Alors, donc, qu'est-ce que tu voulais dire sur Nicolas ? Qu'il est con ? Tu peux y aller.
5: C'est un plaisir de l'écouter. Ça se voit qu'il parle naturellement et qu'il est très passionné par ce qu'il fait, avec de la bonne humeur.
0: Ah ouais, tu trouves qu'il parle naturellement, c'est naturel. Ah ouais, mais c'est vrai, il a.
3: Non, ça me fait plaisir.
5: On n'est pas en réalité, mais.
0: Non, mais t'as raison.
3: Je suis un con.
0: Non, mais il est nature. Passionné, ça c'est vrai. C'est vrai que Nicolas, ça c'est un passionné de. Bah, nous trois, mais c'est vrai que Nico est un vrai enfant de la télé. Voilà, c'est pas du tout pour faire genre. Hein. Il aime vraiment ça. Donc, très bien.
5: C'est une passion qu'aime la radio.
3: Bah voilà, Julien, c'est moi qui décide. Tu remportes le séjour au Puy du Fou. Bravo. Il est malin.
0: Il est fort, mon Julien. Bon, tu es marié, tu as des enfants ?
5: J'ai une compagne, Elodie.
0: Bah, tu l'embrasses de notre part, d'accord, mon Julien ?
5: Ouais, ce sera fait.
0: Eh ben merci beaucoup d'être passé. Et franchement, vous êtes des auditeurs trop
3: des
0: sympas.
3: Des amours gentils.
0: Mais j'adore cette séquence.
3: Ça m'a touché.
0: Franchement, j'adore cette séquence.
5: Non, mais c'est bien aussi, hein, c'est bien.
0: Non, ça va.
3: N'en fais pas trop.
0: Tu peux rappeler demain. Fabien, c'est demain. Fabien, c'est demain entre 13h et 13h. Juste après, c'est Céline Dion. Putain, demain, t'as vu.
3: Ah oui, wow,
0: demain, Céline Dion et Julien.
3: Et Fabien Hémo.
0: C'est quand même pas mal. Julien, merci beaucoup. Tu repars avec ta séquence.
3: On te rappelle peut-être demain pour le vrai tirage du Pied du Fou.
0: Voilà, exactement. Pour ce séjour au Pied du Fou en famille. Merci infiniment, mon Juju. Tu prends bien soin de toi, hein. Je t'embrasse très très fort.
5: Aussi.
0: Ciao ciao, mon Juju.
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0: Oui. Et Youpi, il y a Sandra. Ça va, ma Sandra ?
6: Ça va. Bonjour.
0: Bonjour Sandra. Tu nous appelles d'où ?
6: Eh ben là, je me trouve à Bazoches, donc dans l'Yonne. Le château de Bazoches, la demeure de Vauban.
0: Oh là là, c'est beau, hein, dis donc.
4: Un peu
0: hein.
4: De culture ne fait
0: pas
4: de
0: mal. Et c'est ton château à toi, non ?
6: Alors, pas du tout.
0: Pas du tout, alors pas du tout.
6: En fait, moi j'habite à Cheny, dans l'Yonne, et aujourd'hui je voulais vous faire partager mon Youpi la vie.
0: Super.
6: On fête nos 17 ans de rencontre avec mon mari, et comme on est passionné de château, et que c'est pas trop loin, on s'est dit, allez hop, on y va.
0: Trop
4: bien.
6: Voilà,
0: mal, non, ça.
6: On déjeune dans l'herbe, avec une vue imprenable sur Vézelay. Je ne sais pas si vous connaissez la basilique de Vézelay, magnifique, absolument magnifique. Ah bah, et là, j'ai hâte qu'à 14h, ils ouvrent les portes et qu'on visite ce magnifique château.
0: Franchement, c'est bien. Hein. Donc, comment il s'appelle le chéri ?
6: Xavier, 17 ans de rencontre.
0: Donc, 17 ans de rencontre avec Xavier. Donc, pique-nique ce matin, enfin là,
4: c'est midi,
0: là, tranquille. Est-ce qu'il y avait
6: pique-nique dans l'herbe.
0: Ouais. Est-ce qu'il y a des tomates ? Il y a des tomates cerises ?
4: Des tomates cerises, sans doute.
0: Tomates cerises ?
6: Ah, bah, ça, c'est l'incontournable en ce moment, tomates cerises.
0: Et des chips.
6: Je fais un petit sandwich, du tout simple.
0: C'est des chips saveur barbecue, les chips.
4: C'est bon, ça, c'est bon.
6: Non, nature.
0: Moi, c'est pareil. Moi, je suis team chips nature. Oui.
4: Le plus important, la boisson.
0: Et la boisson, oui, alors la boisson, il y a du Fanta.
4: Non.
6: Alors, non, on a pris de l'eau.
0: De l'eau.
3: Plate ou gazeuse.
6: De l'eau plate.
3: Minérale.
0: Ouais, bah, c'est bien. Ouais, bah c'est bien. Et donc le château, tu peux nous redire le château là exactement où tu es ?
6: Alors le château de Bazoches dans le 89. C'est la demeure de Vauban.
0: La demeure de Vauban.
6: Donc Vauban, Sébastien de son prénom, qui était un ingénieur sous Louis XIV.
0: Architecte. Ah oui.
6: architecte, voilà, et du coup, on vient découvrir sa belle demeure. Elle s'est située dans les hauteurs. Aujourd'hui, il y a un ciel bleu. Non, mais je vous laisse, j'aimerais avoir une caméra et vous montrer tout ça.
0: Écoute, tu peux nous mettre une photo,
4: sur WhatsApp.
6: Je mets une photo sur Facebook.
0: Ben voilà, super, sur le groupe Youpi la vie avec Willy Rovelli sur Facebook. Merci, ma Sandra.
4: Merci beaucoup.
0: On t'embrasse très, très fort. Merci d'être parti nous, d'être passé nous voir et tu repars évidemment.
3: Pour le voyage au Puy du Fou.
0: Et ben voilà, mes amis, c'est fini.
3: La
0: barbichette. Ben oui, je sais qu'on vient d'arriver. Demain, n'oubliez pas, événement à partir de 12h30. Donc Céline Dion, 12h30, 13h. Extra la exclusivité.
3: Enfin, débrief.
0: Elle vient que chez nous. Non, mais tu te rends compte, on est quand même incroyable. Et n'oubliez pas la tournée. Heureux, évidemment. Toutes les dates sur willy-rovelli.com. À domani.
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2: Bonjour à tous, j'espère que vous allez bien, que vous passez un beau week-end. Et moi, je suis très heureuse de vous retrouver pour une demi-heure dédiée au cinéma et à ses coulisses, bien sûr. Tiens, est-ce que vous avez vu la série 10%? Elle vient de sortir en film sur Netflix ce jeudi. Alors, on ne pouvait pas passer à côté de ça. Pour vous, aujourd'hui, on reçoit la créatrice de la série, Fanny Herrero, qui a écrit le film 10%, et le comédien Thibaut de Montalembert pour nous conter les coulisses de ce tournage où il a joué, entre autres, avec un sanglier. Oui, vaste programme. Mais avant de replonger dans ses souvenirs un poil bestiaux, coup de projecteur sur mon coup de cœur ciné du moment.
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2: À voir au cinéma depuis ce mercredi, certainement l'un des meilleurs rôles de Roche Dizem dans Billy Melody. On est très très loin de l'interprétation du comédien de Yves Montand dans le film Moi qui t'aimais, ou des rôles un peu sombres et mystérieux auxquels il nous a habitués, puisqu'ici, Roche Dizem interprète un papa déglingué, ancien rocker haut en couleur, porté sur la boisson et le sens du détail musical.
3: Mi bémol.
4: Mi bémol.
3: Si tu le sais, fais-le.
2: Mais la particularité de ce rôle, c'est que Roche Dizem incarne avant tout un fantôme. Le papa meurt dès le début du film, dans des circonstances un peu obscures. On apprend le drame en même temps que la mère dans une scène absolument déchirante. Et ne vous affolez pas, je ne spoile rien, c'est dès le départ. Et au final, eh bien, la vraie héroïne de ce film, eh bien, c'est sa fille, Billy. D'où le titre, Billy Melody, qui continue de voir et de discuter avec son papa après sa disparition.
3: Ça fait toujours mal.
2: L'accident qui a coûté la vie à son père a-t-il été causé par la mère? Billy en est persuadé.
5: J'ai le commissariat au téléphone, ils veulent nous parler.
6: Je veux pas arrêter tes conneries, c'est un peu Billy.
5: Ta mère, elle a le droit de refaire sa vie, c'est pas un délit, tu comprends ça?
2: Et nous, spectateurs, on se demande ce qui s'est passé, car le film ne donne aucune réponse prémâchée. Billy Melody aborde avec une grande subtilité les sujets du deuil, de la crise adolescente et des rêves qu'on choisit de poursuivre ou d'abandonner. Le tout dans une tendresse folle, grâce à la réalisation délicate de Christine Paillard, qui s'est d'ailleurs inspirée d'un souvenir de jeunesse. Lorsqu'une mystérieuse jeune fille avait emménagé près de chez elle, juste après la mort de son papa, une fillette pleine d'humour et de courage qui a alimenté l'imaginaire de la réalisatrice pendant des années, jusqu'à ce qu'elle réalise ce film.
7: J'aimerais bien jouer un morceau au piano à quatre mains avec toi.
8: C'est une chanson, Billy Melody.
7: C'est mon père qui l'a écrit il y a longtemps.
3: Tu peux pas savoir à quel point je t'aime.
7: Je ferai pas comme toi, moi. J'abandonnerai jamais mes rêves.
2: Vous non plus, n'abandonnez pas vos rêves et surtout courez voir Billy Melody qui est au cinéma depuis ce mercredi avec Roche Dizem, Julia Faure et Bonnie Bourriche-Trouteau.
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2: Bienvenue sur Ici, j'espère que vous passez un excellent début de week-end et c'est parti pour votre émission sur les coulisses du cinéma. Ici, on vous parle des films comme nulle part ailleurs pour mieux comprendre comment on fabrique un film de l'intérieur. Et ça tourne aujourd'hui avec l'équipe du film 10%. Et oui, ça y est, le film adapté de la série culte vient de sortir, 6 ans après la fin de la saison 4. Et avec nous, pour en décrypter les coulisses de tournage, la créatrice de la série Fanny Herrero et l'un des interprètes des fameux agents, Thibaut de Montalembert. Bonjour à tous les deux.
9: Bonjour.
2: Soyez les bienvenus. Merci. Le film 10%, c'est la suite directe donc de la saison 4 qui s'est clôturée en 2020. Il vous avait manqué, Mathias Barneville, Thibaut?
9: Oui, non. Très franchement, je l'ai pas vu. J'ai pas vu le temps passer, mais c'est vrai que j'ai pris un énorme plaisir à le retrouver.
2: C'est vrai.
9: Donc c'est d'une certaine manière, il a dû me manquer sans que je le sache.
2: Oui, c'est pas aussi clair, c'est pas aussi limpide que
9: non.
2: Ça. Je rappelle donc que c'est votre personnage dans la série qui est toujours agent de comédien, contrairement à une autre partie de l'équipe, puisque Andrea, qui est incarnée par Camille Cotin, devient réalisatrice, Laure Calamy productrice, Nicolas Maury acteur, et ils embarquent tous sur le projet d'un film dont le tournage va sérieusement être mis à mal lorsque le comédien principal Laurent Lafitte refuse à la dernière minute d'en faire partie.
10: Attends, il plante un rôle principal du film d'Andrea pour un second rôle de merde avec Wes Anderson.
11: Quoi ? Tu lui as conseillé de quitter le film ?
12: Alors là, mais...
11: Alors, vous serez libre dans 12 jours, Gérard Depardieu et Thibaut InShape.
13: Moi, je ne remplacerai pas Laurent Lafitte dans le film d'Andrea, moi.
11: C'est un peu flou, mais possiblement Vincent Macaigne.
14: C'est Gabriel Sauvageau.
15: Vous adressez toujours pas la parole.

0: où tout le décor a été totalement détruit par un typhon, etc. Enfin bref, il y a...
1: Lost in La Mancha.
2: Ah oui, aussi. Le film maudit.
1: Terry Gilliam, absolument. Qui est une de nos refs.
2: Ouais, c'est ça. Voilà. Fanny Herrero, vous êtes donc la créatrice de la série 10% dont vous avez écrit les trois premières saisons et vous êtes de retour donc à l'écriture de ce film. Vous étiez présente sur le tournage, sur la quasi-totalité de ce tournage ?
1: Pas tous les jours, mais quand même souvent. Ouais, j'aime beaucoup ça, moi, venir sur le tournage parce que c'est vraiment le moment où tout ça s'agrège, prend vie. J'adore me sentir faire partie de l'équipe. Parce que sinon, nous, les scénaristes, on écrit, puis après, on reste un peu dans notre coin.
2: Oui, c'est ça, parce que d'habitude, un scénariste ne vient pas forcément sur le plateau de tournage.
1: Alors, ça dépend. En série, oui. En film, c'est un peu au gré de l'humeur, de l'entente avec le réal, de la qualité de la collaboration, on va dire. Mais généralement, les scénaristes sont quand même bienvenus. Mais là, c'est vrai que moi, j'ai une place un peu à part sur 10%, comme je suis la créatrice de la série et que sur les saisons précédentes, je venais quand même pas mal. Là, j'avais vraiment envie, puis j'avais envie de les retrouver aussi, ces retrouvailles. Elles étaient trop joyeuses pour rester dans mon coin et faire autre chose. Enfin,
2: vous, les personnages, ils vous avaient manqué?
1: Ouais, beaucoup. Ouais, ils m'ont beaucoup manqué. Et c'était aussi en m'éloignant, parce que, comme vous l'avez dit, donc j'ai quitté la série à la fin de la saison 3. Et c'était pas un adieu, c'était juste à un moment, voilà, j'avais vraiment besoin de faire un break. Et c'est vrai, quand la possibilité d'écrire le film est arrivée, ça m'a vraiment tellement fait plaisir que ça m'a fait aussi réaliser à quel point j'aime écrire pour ces gens-là. Mmh. Et que c'est vraiment un endroit où je me sens bien, c'est ma maison, quoi.
2: Un tournage qui a eu lieu il y a un an à Paris et dans le sud de la France. Et c'est l'heure de mobiliser vos souvenirs sensoriels de tournage. Thibaut de Montalembert, en repensant au décor et lieu de tournage du film 10%, quelle image vous revient en tête, là, sans réfléchir, du décor ?
0: Le sanglier, évidemment.
2: Ah oui, alors, on va beaucoup en parler de ce sanglier. Alors racontez-nous, qu'est-ce que c'est que cette histoire de sanglier ?
0: Ben voilà, c'est-à-dire que Mathias a des problèmes avec Noémie, qui ne veut plus le voir, parce qu'il a fait une connerie, évidemment.
2: Noémie, interprétée par Laure Calamy.
0: Voilà, exactement. Ouais. Et il se trouve que dans le film qu'elle produit, que réalise Andrea, il y a un sanglier. Donc c'est un animal qui a été dressé pour le cinéma. Et je décide, pour me rapprocher du film et de Noémie, de devenir l'agent de ce sanglier. Et il va se passer un truc assez curieux, c'est que Mathias va tomber pas amoureux, mais enfin il va avoir une espèce de coup de cœur pour ce sanglier. Il va se, oui, je sais pas, il y a un truc.
2: Et vous avez eu parce que vous avez joué avec un vrai sanglier.
0: Oui, oui.
2: Pendant le tournage, oui. Vous avez eu un coup de cœur aussi pour lui.
0: C'est impressionnant. C'est-à-dire, c'est vraiment impressionnant. C'est-à-dire que. Bon, il est dressé, etc., mais ça reste un animal sauvage quand même. Il y a eu une ou deux fois où, franchement, tout d'un coup, quand il n'est pas d'accord que vous le touchiez et qu'il fait... en vous regardant droit dans les yeux, vous avez les poils qui vraiment se... Parce qu'il peut vous éventrer, hein, quand même.
2: Mais après, c'est un acteur. Est-ce que c'est agréable de donner la réplique à un animal?
0: Ah, mais moi, je ne suis pas comédien dans l'histoire, donc il faut demander ça aux comédiens. Je pense que c'était plus compliqué avec sur le tournage. C'est-à-dire que ça se manipule quand même pas aussi facilement qu'un être humain.
2: Oui, bien sûr. Fanny Herrero, quelle odeur vous a marqué sur ce tournage?
1: Alors, sans trop réfléchir... C'est le moment où on a tourné avec George Clooney.
2: Pas l'odeur de George Clooney qui vous a marqué.
1: C'est l'odeur de George Clooney.
2: La classe. Oui, alors George Clooney qui fait une apparition dans le film.
1: Plus qu'une apparition quand même. Il a une scène. Ok, il a une scène, mais c'est vrai, une grande scène, une belle scène. Il nous a fait quand même cet honneur-là. Et non, je blague un peu, mais c'est vrai que ce jour-là, le plateau était surchauffé parce qu'on était curieusement ce jour-là, tout le monde a voulu venir sur le plateau.
2: Ah, c'est bizarre.
1: Donc tous les producteurs du plus important au moins important, les big boss de chez Media One, les copains acteurs, enfin tout le monde passe dans le quartier ce jour-là. Et il y avait une tension particulière. Donc ce jour-là, le plateau s'en sentait la joie, le stress, la sueur. Enfin il y avait une espèce de chaleur particulière du fait de la présence de quelqu'un de cette envergure-là. C'est vrai qu'il y avait eu Sigourney Weaver en saison 4. Mais Zagla George Clooney, c'est une stature quand même importante, imposante, et ça modifiait l'écosystème du plateau ce jour-là, avec une vibration vraiment particulière.
2: Et c'était facile justement de le
1: et
2: faire
1: en fait,
2: venir.
1: Ce qui est génial, c'est que il a été hyper chic, hyper agréable, hyper pro, et donc finalement ce stress, il a

0: absolument apaisé en étant remarquable avec tout le monde. C'était en fait c'était pas si facile mais pas si compliqué. En vrai, je m'étais fait un peu un monde de
1: parce qu'il est fan de la série hein, ça voilà, vous saviez de Camille Cotin. Ouais.
0: Et nous, au départ, avec ma co-autrice Lison Daniel, quand on réfléchissait à avoir une star américaine, parce qu'on savait à un moment quand même que 10% avait un certain succès aussi aux États-Unis, on s'est dit, bah, il faut en profiter, en fait, il faut faire venir quelqu'un d'important. Et on rêvait un peu, voilà, à des gens de la liste A, quoi, mais sans savoir du tout si ça allait être possible. Et finalement, quand Pierre-Antoine Capeton, qui donc dirige Media One, nous a dit, mais moi, j'ai un contact privilégié avec George Clooney, évidemment, on était très contente. Et on lui a fait passer ce qu'on avait écrit, et il a pas du tout aimé. Et donc, il nous a retoqué notre scène. Et du coup, mais en nous disant.
1: Il a réécrit la scène?
0: Non, il nous a dit, voilà, j'aime pas du tout, c'est pas drôle. Donc là, ouais, on était un peu liquide.
1: Ah ouais.
0: Et il nous a dit, mais j'adore la série, je vous donne une deuxième chance, allez-y, proposez-moi un truc. Donc là, évidemment, on avait la grosse pression et on a réécrit la scène qui est maintenant dans le film. Et il a été super parce qu'il est venu à nos côtés, il a mis les mains dedans, on a coécrit vraiment, on a fait des zooms avec George. Et il y a mis vraiment lui-même et avec beaucoup d'autodérision. Beaucoup d'intelligence et c'est vrai que la scène elle est assez incroyable.
1: Voilà, dans une ambiance moite et chaleureuse qu'on ne peut pas voir nous en tant que spectateurs. Vous étiez Thibaut de Montalembert
2: sur ce...
1: Ah, vous n'êtes pas venu avec tout le gratin. Alors justement, Thibaut de Montalembert, quels sons retenez-vous de ce tournage?
2: Le bruit des caméras qui s'enfoncent dans la flotte.
1: Oh, oui. Ah oui, parce qu'à un moment donné, il y a un drame, un autre sur le tournage. Oui. Donc, comme on est vraiment en tournage dans le tournage, c'était du vrai matériel de cinéma qu'on voit dans le film. Thibaut de Montalembert.
2: Je crois, oui.
0: Ouais. Hein, oui, après,
2: bon, c'est les caméras qui sont hors d'usage, etc.
1: Et vous pouvez nous décrire ce son. Pourquoi ça vous a marqué particulièrement?
2: Parce que on est dans le silence, dans la nuit. Ce plouf, quand même, d'une caméra, quand même, qu'on balance à la flotte.
1: Ça fait mal au cœur, non?
2: Bah,
1: quand vous
2: ça
1: êtes
2: fait
1: sur cette
2: très
1: barque,
2: étrange, quand même.
1: Que vous balancez cette caméra, on ne dira pas pourquoi. Mais... D'accord. Vous, Fanny Herrero, c'est un cri de Laure Calamy qui vous a marqué, même si on imagine qu'il en a eu beaucoup, quand on connaît Laure Calamy.
0: Oui, Laure a un tempérament exubérant, pour le moins.
1: Ouais.
0: Ce qui était intéressant avec cette scène, c'est qu'elle s'est mise vraiment à hurler, mais vraiment hurler. Et moi, tel que je l'imaginais, la scène, c'était pas autant, en fait. Je trouvais ça un peu excessif. Parfois, il y a la possibilité d'une invention ou d'un excès qui nous surprend nous-mêmes et qui nous fait dire, en fait, c'est là qu'il fallait aller.
1: Exactement. Thibaut de Montalembert, au niveau du plateau de tournage, du rythme de ce tournage, quelles ont été finalement les principales différences entre le tournage du film et de la série, puisque c'est pas la même chose au niveau du découpage.
2: Non, c'est vrai. Moi, alors ce qui était pour moi assez frappant, c'est l'extérieur.
1: C'est-à-dire
2: qu'on a fait 4 saisons à l'intérieur des bureaux d'ASK.
1: Et oui, c'est vrai.
2: C'était quand même 13 à l'intérieur d'un studio. C'était autre chose, vraiment.
1: Fanny Herrero, pourquoi un film et pas une 5e saison, finalement?
0: Alors, si vous vous souvenez bien, pour ceux qui connaissent bien la série, en fin de saison 4, l'agence ferme.
1: Oui, l'agence ASK, effectivement.
0: Ferme, et c'était censé être une fin. Alors, c'est pas moi qui l'ai écrite. À ce moment-là, j'avais passé la main à des collègues auteurs. Mais c'est la fin qu'ils ont imaginée avec leur liberté.
1: C'est intéressant. Si c'est imaginaire. Vous qui aviez écrit de la saison 4, vous ne l'auriez pas fait fermer, l'agence?
0: Waouh, j'en sais rien, mais je sais pas. C'est vrai que cette fin, elle était assez triste.
2: Oui,
0: en
2: elle était. Oui,
1: la saison était assez sombre.
0: Oui, c'était assez mélancolique et triste. Ouais. Et moi, peut-être que ma nature m'emmène vers des choses un peu plus lumineuses, notamment sur les fins. Enfin, moi, j'aime bien toujours, même quand il y a un fond de gravité, j'aime bien qu'à la fin, il y a un sentiment quand même un peu chaud qui se dégage. Les producteurs m'ont dit tout de suite, on prend le temps de trouver la bonne idée. Et si on la trouve pas, on le fait pas. Enfin, il faut que ce soit un film de désir, en fait. C'est pas un film obligatoire. On fait pas ça pour essorer le succès de 10%, en fait. On veut le faire uniquement si on se sent bien, si on sent qu'on arrive à être à la hauteur des attentes des gens.
1: Et pas donc, faire la saison.
0: Voilà,
1: ou
0: de
1: le
0: pas
1: film
0: faire le truc de trop.
2: Ouais,
0: et donc, il y avait cette liberté. Et cette liberté, ça allait bien avec un film. On va trouver le bon principe, la bonne idée. Et donc, j'ai eu ce temps-là, cette liberté-là. Et au final, moi, je trouvais ça hyper agréable de se dire, on arrive, c'est 5 ans plus tard et on voit où ils sont maintenant et qu'est-ce qu'ils sont devenus et comment on les retrouve tous ensemble.
2: Mais du coup, en fait, c'est un film qui peut se voir presque sans avoir vu la série. Oui, la série.
1: Mmh.
2: C'est-à-dire qu'il existe en tant que film. Mmh. C'est pas comme très souvent quand il y a ce genre de choses, une espèce de ressucé qui fait que si on n'a pas vu la série, on comprend rien au film.
1: Avec du fan service à gogo. Non, c'est vrai que ça peut être autonome. La série 10% adaptée en film à découvrir donc en ce moment sur Netflix. Et on en parle ce week-end dans Ça tourne avec la créatrice Fanny Herrero et Thibaut de Montalembert. Ne bougez pas, on se retrouve juste après ça.
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1: 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Avec nous, la créatrice de 10% qui a écrit le film 10% qui vient de sortir sur Netflix, Fanny Herrero, en compagnie de l'acteur Thibaut de Montalembert, alias Mathias Barneville. Et cette musique emblématique, évidemment, ça vous fait quoi lorsque vous l'entendez, Thibaut de Montalembert, cette musique? Ah bah, vous n'en pouvez plus ou
2: Non, pas du tout. C'est, tout d'un coup, c'est comme le chien de Pavlov. Il y a un truc qui. Ça repart, quoi.
1: Vous vous replongez dans, le personnage?
2: Oui, absolument. Il y a un truc comme ça.
1: Est-ce que vous aimeriez vivre dans le film 10%, Thibaut de Montalembert?
2: Non.
1: Alors pourquoi?
2: Bah parce que quand même, en ce qui concerne mon personnage, il est quand même très très tourmenté, très c'est quelqu'un qui a trouvé l'amour avec Noémie, mais leur histoire est compliquée et c'est pas très paisible de son point de vue. Voilà. Donc
1: est-ce que vous auriez été un bon agent de comédien?
2: Oh, je crois pas, non.
1: Non, pourquoi? Vous n'avez pas vous vendre?
2: D'abord, je sais pas très bien me vendre, effectivement. Et puis, c'est vraiment un métier. C'est un métier vraiment tellement différent. Enfin, c'est. Non, je me vois pas faire ça. Oui, c'est ça, il faut vendre. Il faut arriver à vendre les autres. Il faut arriver à vendre les autres. Déjà, j'ai du mal à me vendre moi-même.
1: Fanny Herrero, vous auriez pu être agent.
0: Ah non, pas du
1: parce
0: tout.
1: Que, non, mais c'est dingue, parce que c'est vrai que quand on regarde cette série, je pense que ça a donné plein d'idées aux gens qui regardaient. Ah oui. Moi, la première, me suis dit, mais en fait, j'ai envie d'être agent.
0: Ouais, ça a comédien. Donné, en fait, ça a suscité des vocations. Ouais. On l'a dit. Après, il y avait plein de jeunes gens qui ont voulu devenir agent après.
2: Ouais.
0: Qui ont voulu demander
2: des
0: stages.
2: Les agents ont reçu un courrier absolument monstrueux de gens qui voulaient faire des stages chez eux. Alors que, parce que c'était un métier que personne connaissait.
1: C'est ça.
0: Non, mais avec tout le respect que j'ai pour eux, parce qu'on a hyper besoin d'eux. Enfin, les acteurs comme les scénaristes, nous aussi, on a des agents qui s'occupent de.
1: Et on va en parler d'ailleurs, parce que demain, on en reçoit.
0: De l'argent. Enfin, c'est quand même beaucoup relié à l'argent, mais pas que. Il y a une protection aussi, quand même, et puis des choix de carrière et tout. Mais non, moi, j'aurais pas du tout pu. C'est des métiers très rugueux, en fait, quand même, où vous êtes en égo quasiment tout le temps. Vous avez un téléphone vissé à l'oreille.
1: En égo, en négociation.
2: Oui,
1: en égo de comédien.
2: Non, en égo. En égo et égo. En égo de comédien aussi. Il faut gérer.
1: D'égo,
2: beaucoup.
1: Ouais. Vous avez de l'égo, Thibaut Trinabert, en tant que comédien?
2: Oui, bien sûr.
1: Difficile à gérer ou pas pour votre agent?
2: Non, je crois pas. Non, je crois pas.
1: Fanny Herrero, avec quoi avez-vous envie que les spectateurs repartent après avoir vu le film 10%?
0: Ah, j'espère quand même avec de la joie au cœur, hein, avec le sentiment d'avoir rigolé, d'avoir assisté à des retrouvailles chaleureuses. Enfin voilà, avec de l'amitié, avec de l'amour, et aussi pas que, peut-être aussi un peu de, je sais pas, un peu d'émotion aussi, parce que même si ce qui domine le film, je crois que c'est vraiment un sentiment de rigolade et de joie, mais il y a aussi il y a de l'émotion et on aborde des choses qui sont quand même sensibles. Donc j'espère que les gens les percevront.
1: Oui, parce que le succès colossal international de la série, il est assez inattendu au tout départ. Il me semble que justement on vous disait mais ça ne va intéresser personne. Ça s'adresse peut-être qu'à une caste précise, le monde du cinéma. Comment vous expliquez le fait que ça ait autant de succès auprès du grand public?
0: Justement, je pense que en fait on a réussi à partir de quelque chose d'un peu étroit, un peu boutique. C'est ce qu'on nous disait au début, ça marchera jamais, c'est trop boutique, parce qu'effectivement on est dans un petit milieu parisien méconnu, mais après il faut pas sous-estimer quand même la curiosité des gens pour les choses méconnues. Donc on avait cet avantage, tiens, à rentrer dans la coulisse, et je crois qu'on a su le faire tous ensemble avec du cœur et de la générosité, et finalement donner un sentiment d'universel, c'est-à-dire que nos personnages finalement ils sont on peut se relier à eux, quoi. On peut avoir de l'empathie pour eux, et je pense que ce mélange de quelque chose de très spécifique mais à la fois traité avec beaucoup d'humanité, ça fait que les gens étaient attirés par la coulisse, et tout en se disant ah mais en vrai je les comprends, ils sont un peu comme moi.
2: Oui, il y a des tas de gens qui m'ont dit mais en fait c'est la même chose que dans mon entreprise.
1: Ah oui, d'accord. Alors qu'ils sont pas du tout dans le milieu du cinéma.
2: Non, pas du tout. Donc
1: C'est la clé du succès. Merci beaucoup Fanny Herrero, Thibon de Montalembert. La suite de Ça tourne, c'est demain, même heure, même radio, à 13h30. Nous recevons un agent justement, mais un agent pour les scénaristes, les auteurs. Il n'y en a pas que pour les acteurs. Ludovic Botalo sera avec nous, toujours aux côtés de Fanny Herrero et Thibon de Montalembert, à l'occasion de la sortie du film 10%, actuellement sur Netflix. Vous restez avec nous ?
0: Avec plaisir.
1: Ben oui. Bon après-midi à tous et à demain dans Ça tourne.
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4: L'accent des autres, c'est l'actualité de la semaine vue par la radio-télévision suisse, par Radio-Canada, par RFI, par ICI également en France et par la RTBF en Belgique. Et nous allons d'abord anticiper un tout petit peu aujourd'hui parce que dans une semaine, les Suisses vont voter pour la première fois sur la neutralité de leur pays, Pierre Bavaud.
5: Les milieux nationalistes souhaitent une définition très stricte de cette neutralité, mais ils peinent à convaincre la population en cette période de grande instabilité géopolitique.
4: Il est aussi question d'un rapprochement qui s'accélère cette semaine, un rapprochement entre le Maroc et Israël, Nicolas Sûr.
6: Les deux pays ont renoué en 2020. Ils prévoient désormais d'ouvrir chacun une ambassade, mais aussi d'avancer sur un agenda de coopération bilatérale très dense.
4: Nous avons aussi retenu le discours de l'État de l'Union européenne prononcé par Ursula von der Leyen à Strasbourg. Et cette fois, Nadim Mubarak, l'Union ouvre ses portes au Canada.
7: La présidente de la Commission européenne veut que le Canada devienne le premier membre associé de l'UE. Une idée que le Premier ministre Mark Carney accueille à bras ouverts.
4: C'est la semaine européenne de la mobilité aussi, avec notamment une journée sans voiture à Bruxelles ce dimanche. L'occasion de réfléchir à une meilleure façon de se déplacer au moment où les prix des carburants atteignent de nouveaux sommets, Jacques Crémers.
8: Oui, c'est le cas notamment pour le diesel, dont le prix maximum à la pompe a dépassé les 2,40 € le litre, et ce dans un pays où la voiture représente 78% des kilomètres parcourus.
4: Enfin, la sécheresse et les canicules de cet été, elles ont de sérieuses conséquences pour les producteurs de fruits et légumes en France. Nous serons dans une exploitation au nord de Limoges. Les Suisses sont donc appelés aux urnes dans une semaine, le 27 septembre, un rituel qui se tient 4 fois par an. Et cette fois, Pierre, ils sont appelés à se prononcer pour la première fois sur un principe qui leur est cher, la neutralité de leur pays.
5: Oui, puisque cette neutralité a préservé la Suisse des deux grandes guerres mondiales. La Suisse, en effet, n'a pas été entraînée dans ces conflits par le jeu des alliances. Et cette neutralité, qui est inscrite dans la constitution helvétique, elle permet également à la Suisse d'offrir régulièrement ses bons services pour la résolution des conflits. Le conseiller fédéral Ignacio Cassis, notre ministre des Affaires étrangères, l'a défini ainsi.
9: C'est très simple, ne pas être partie militaire des conflits armés. Donc, il n'y a pas d'envoi de matériel de guerre. Il n'y a pas d'envoi de troupes militaires et il n'y a pas d'alliance militaire comme l'OTAN à laquelle la Suisse peut faire partie.
5: Mais ce concept de neutralité n'est pas figé, il évolue avec le temps. Par exemple, il n'a pas empêché la Suisse d'adopter les sanctions européennes contre la Russie au début de la guerre en Ukraine. C'est ce qui a d'ailleurs décidé les milieux nationalistes de lancer l'initiative sur laquelle nous sommes appelés à voter. Eux souhaitent une définition beaucoup plus stricte de cette neutralité, comme l'explique Célina Maudru de l'Union démocratique du Centre, l'UDC, seule partie gouvernementale à soutenir cette initiative.
10: Nous, ce qu'on veut, c'est amener la paix, la diplomatie et le dialogue. Et pour l'amener, il faut qu'on soit crédible avec une neutralité perpétuelle et armée.
5: C'est ainsi qu'on a vu fleurir au bord des routes des panneaux avec une colombe de la paix appelant à voter pour le oui.
4: Alors précisément, est-ce que le oui à une application plus stricte va l'emporter dimanche prochain ?
5: Eh bien, selon les sondages, non. En cette période d'instabilité et de menaces, de nombreux sondés craignent en effet l'idée que la Suisse doive compter sur sa seule armée pour se défendre et s'interdisent toute coopération militaire avec ses voisins. Mais en fait, l'enjeu ne réside pas uniquement dans l'issue du scrutin. La campagne est en effet portée par Christophe Blocher, riche industriel et artisan du succès de ce parti, l'UDC. À l'âge de 86 ans, ce sera d'ailleurs probablement sa dernière grande bataille et il la finance de sa poche. Et Christophe Blocher, il est passé maître dans l'art d'occuper l'espace politique et médiatique via des initiatives, l'art d'imposer des thèmes qui lui sont chers, comme la non-intégration à l'Europe ou la lutte contre l'immigration, et au final, l'art d'élargir sa base électorale, très sensible aux symboles identitaires. Et ça marche, l'UDC est aujourd'hui le plus grand parti politique de Suisse.
4: C'est une réalité depuis quelques années. Israël et le Maroc sont engagés depuis fin 2020 dans un rapprochement diplomatique sous égide américaine. Et ce rapprochement, Nicolas, eh bien, il pourrait bien connaître un coup d'accélérateur.
6: Oui, une série d'annonces ont été faites à New York en marge de l'Assemblée générale de l'ONU lors d'une réunion tripartite avec les États-Unis. Les deux pays annoncent d'abord que leurs représentations diplomatiques respectives vont être élevées au rang d'ambassade. À l'heure actuelle, ce ne sont que de simples bureaux de liaison. Aucune date n'a encore été avancée. En revanche, avant la fin de l'année, de nouvelles liaisons aériennes seront ouvertes et des accords économiques seront signés pour accélérer le rapprochement entre les deux États dans le secteur des technologies ou celui de la sécurité.
4: Et un rapprochement qui a permis à Rabat d'engranger les soutiens d'Israël et surtout des États-Unis dans le dossier du Sahara occidental.
6: Dans leur communiqué, Washington et Tel Aviv réaffirment leur reconnaissance de la souveraineté marocaine sur l'ensemble de ces territoires que se disputent le Maroc et les indépendantistes du Polisario. Dans le Royaume, toutefois, ce rapprochement avec Israël est loin de faire l'unanimité. Cette normalisation, comme on l'appelle, est ouvertement critiquée dans l'opinion publique depuis le déclenchement de l'offensive israélienne sur Gaza au lendemain des attaques du Hamas du 7 octobre 2023. Le Maroc a connu des dizaines de manifestations réunissant à chaque fois plusieurs milliers de personnes pour réclamer l'abandon de cette politique de rapprochement.
4: À propos de rapprochement, l'Union européenne souhaite que le Canada devienne son tout premier membre associé. C'est ce qu'a annoncé cette semaine la présidente de la Commission européenne. Et c'était à l'occasion de son discours sur l'état de l'Union, on a dit.
7: Oui, un discours auquel assistait d'ailleurs le Premier ministre canadien au Parlement de Strasbourg. Mark Carney a eu droit à toute une ovation des députés européens quand il a été proposé que le Canada obtienne ce statut inédit de membre associé, un statut qui reste à être défini. Et si Mark Carney a eu droit à un accueil aussi chaleureux, c'est surtout parce qu'il se tient debout face à Donald Trump, selon l'eurodéputé Chloé Riddell.
11: Nous admirons la façon dont le Premier ministre canadien a su résister aux intimidations de Donald Trump. Pour nous, il a su faire ce que l'Union européenne n'a pas su faire.
7: Mark Carney a précisé sa vision d'un partenariat entre le Canada et l'UE jeudi lors d'un discours prononcé devant le Parlement européen.
4: Alors précisément, qu'a dit le Premier ministre canadien à cette occasion ?
7: Eh bien, Mark Carney a rappelé les liens historiques et les valeurs communes qui unissent les Canadiens et les Européens. Il a par la suite tiré la sonnette d'alarme sur les bouleversements géopolitiques qui secouent présentement la planète en dénonçant les politiques de Donald Trump, mais sans le nommer.
12: Nos sociétés sont secouées par de nouvelles tempêtes. L'intégration économique est désormais utilisée comme une arme et les droits de douane comme un moyen de pression.
7: Mark Carney prêche pour une collaboration accrue avec l'Europe au niveau de la défense, des minéraux critiques, de l'intelligence artificielle et des marchés financiers. Il promet des débats sur ce partenariat au Parlement canadien et d'autres discussions lors du sommet Canada-UE le mois prochain à Montréal.
4: Et dernière question, on a dit comment a réagi le président américain ?
7: Eh bien, le rapprochement Canada-Europe semble un coup dur pour le chef de la Maison-Blanche après la rupture des négociations commerciales avec le Canada. Donald Trump dit que c'est une idée qui est risible, un acte hostile, et il menace de couper le commerce avec l'Europe. Mark Carney répond qu'un Canada plus fort, plus résilient et plus souverain sera un meilleur partenaire pour les États-Unis.
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4: Un dimanche sans voiture à Bruxelles, notamment ce week-end, c'est la traditionnelle semaine européenne de la mobilité. L'occasion de réfléchir à nos déplacements. Cette année, Jacques, cette semaine de la mobilité, elle est organisée au moment où le prix des carburants est au plus haut.
13: Et ce, dans un pays où 78% des kilomètres sont parcourus en voiture, le Belge serait même le champion d'Europe du plus long trajet domicile-travail, 57 minutes par jour en moyenne, le plus souvent en voiture personnelle ou de société. Alors, quand le prix maximum du diesel à la pompe dépasse les 2,40 euros le litre, les automobilistes réagissent.
14: C'est pas chouette, c'est pas évident. Et j'imagine que c'est pas encore la fin.
15: Déjà, c'est beaucoup, c'est trop.
16: Moi, je ne sais plus, par exemple, tous les jours aller déposer mes enfants, je suis obligée de faire un jour sur trois.
4: Un jour sur trois, certains automobilistes s'efforcent donc d'économiser leur carburant. C'est ce que confirment d'ailleurs les données d'information routière recueillies, Jacques, auprès des communautés d'utilisateurs.
13: Oui, ces données montrent en effet une diminution du nombre de déplacements, une diminution de la distance moyenne pour chaque déplacement et dans une légère mesure, une diminution de la vitesse. Si les automobilistes semblent donc adapter leur mode de conduite pour économiser essence ou diesel, d'autres demande une aide du gouvernement. C'est le cas de Lorenzo Stefani, porte-parole de Touring, une association de défense des usagers de la route.
16: Plus de la moitié du prix d'un litre d'essence, c'est des TVA et des accises. Donc si on diminue légèrement la TVA et l'accise sur le litre d'essence, eh bien on pourra continuer à avoir un meilleur pouvoir d'achat.
13: Mais le gouvernement a d'autres priorités, principalement trouver 10 milliards d'euros pour boucler son budget.
4: Oui, cela dit, en France, le gouvernement a promis que les aides suivraient la variation des cours des carburants, des aides pour les pêcheurs dans la foulée de cette mobilisation, précisément des pêcheurs de Méditerranée. Ils avaient bloqué deux ports et un dépôt pétrolier ces derniers jours avant de finalement lever leur barrage. L'essence et le gasoil trop cher, et puis il y a aussi la sécheresse, les canicules de l'été et leurs conséquences pour les producteurs de fruits et légumes en France. Il parle carrément de la pire récolte depuis 10 ans. Illustration dans la commune de Château-Ponsac, au nord de Limoges. C'est un reportage de Jérôme Osterman pour Ici.
17: Un groupe électrogène pour pomper le peu d'eau qui coule au fond d'un forage creusé début juillet pour éviter la pénurie en eau. Mais la saison est tellement sèche qu'il faut bricoler pour sauver ce qui peut l'être. Certains légumes d'été sont très impactés, explique Joël en maraîchage bio à Château-Ponsac.
18: Sur la tomate, on ramasse là cette semaine à peine 100 kilos, alors qu'on devrait en faire au moins 500. Alors l'aubergine s'est en décalé, mais c'était il y a 15 jours, on n'avait pas d'aubergine, alors que ça ne nous arrive jamais d'avoir un trou comme ça, on est 15 jours sans aubergine. Les concombres, on a eu le cas la semaine dernière, où pareil, on n'a pas eu très très peu de fruits.
17: Et ce qui inquiète le plus Joël, ce sont les légumes d'hiver. La culture de pommes de terre a beau avoir été sacrifiée, l'eau manque clairement pour les autres légumes.
18: On n'a pas réussi à faire germer les carottes. Là, ça fait 15 jours qu'elles sont semées, c'était un deuxième semis, et ça ne germe toujours pas. Les courges, le fruit est petit, je ne sais même pas s'il va bien se garder. Pareil, le chou, on n'arrive pas à le faire reprendre. Je ne sais pas comment on vivra et ce qu'on proposera à notre clientèle cet hiver.
17: Dans ce contexte, il faut essayer de préserver la famille, explique Alex, son compagnon.
19: Même les enfants, ça les impacte. Ça devient compliqué parce que là, ils ont compris qu'on ne partirait pas en vacances cette année. On ne pensait pas, mais les enfants, ils le prennent de plein fouet aussi.
17: Et pour les prochains mois, et en particulier l'hiver, Alex envisage toutes les pistes.
19: Essayer de maintenir notre revenu pour cet hiver. Et bon, après, voilà, on n'est pas idiot. On pourra trouver du travail partiel dans l'hiver si on a besoin de travailler ailleurs. Et on serre à les fesses et puis on attendra que les jours meilleurs.
17: Joël et Alex, deux maraîchers clairement dans le dur et inquiets pour les mois à venir, surtout si certaines semences se font rares et hors de prix.
4: Reportage signé Jérôme Osterman pour Ici. Merci d'avoir été au rendez-vous de l'accent des autres. Excellente fin de semaine. On se retrouve dans 8 jours avec les partenaires des médias francophones publics. À très bientôt donc.
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21: Pratiquement 6h, c'est samedi. Bonjour à tous et bienvenue sur Ici. Nous sommes ravis de vous accueillir avec beaucoup d'actu, énormément de musique et surtout, surtout de la bonne humeur. Bonjour Valentin Bertrand.
22: Bonjour Christopher, bonjour à tous.
21: Et de la bonne humeur, il va en falloir vu les prix des carburants.
22: Et oui, les prix à la pompe qui s'affolent et les gilets jaunes de retour aujourd'hui sur le vieux port de Marseille avec une priorité, leur pouvoir d'achat. Et puis à 6h30, nous reviendrons sur la première liste dévoilée par Zizou, nouveau sélectionneur des Bleus, qui commence déjà à imprimer sa patte.
21: Oui, parce que le premier match de l'équipe de France version Zidane approche, ça sera vendredi prochain. Pour le moment, nous sommes le 19 septembre et on démarre le week-end ensemble sur Ici.
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21: Bon début de week-end à l'écoute d'Ici. Bonjour à tous, il est 6h. Le
22: journal Valentin Bertrand avec de nouvelles aides ciblées en préparation, mais pas de coup de pouce général sur le carburant. Le gouvernement maintient sa ligne et pointe du doigt les guerres et le contexte international. Le seul responsable de cette envolée des prix, dit Emmanuel Macron. Explication pas suffisante pour calmer la grogne des automobilistes. Les gilets jaunes prévoient de se mobiliser ce matin à 10h sur le vieux port de Marseille, Mathilde Vasseneux.
0: Sur un rond-point dans le quartier de l'Estac au nord de Marseille, ils étaient déjà une petite dizaine à se regrouper en milieu de semaine avec l'espoir d'une reprise du mouvement. Eddy, artisan à la retraite.
1: J'ai mon vieux gilet jaune de 2018 que je regrette à remettre encore une fois. Parce que vous voyez bien autour de vous, plus de personne s'en sort. Combien de personnes entre le 5 et le 15 mois n'ont plus d'argent pour pouvoir finir leur mois, quoi. Tout a empiré. Venez aller faire vos courses, prenez de l'essence, tout le monde le voit. Les salaires n'ont pas augmenté, mais on sent vraiment une résilience des gens.
0: Il faut se réveiller collectivement, ajoute Brigitte. Elle confie vivre avec moins de 1000 euros par mois en s'occupant de son mari malade. Elle dénonce la casse des services publics, le manque de moyens à l'hôpital. Et elle aussi invite à remettre le gilet jaune. Le sien est couvert de strass, souvenir d'un jour de l'an passé sur un rond-point il y a 8 ans.
2: Le symbole qu'il représente, c'est on est en panne. C'est le pays est en panne. Donc mettez-le pacifiquement.
0: Il ne faudra pas de violence ni de récupération, acquiesce Eddy.
1: On espère beaucoup qu'il n'y ait pas de partis politiques, de casseurs. On peut bloquer 5 minutes, comme une heure ou deux. Au moins interpeller l'État en disant « Oh, stop !»
0: Les gilets jaunes, ce sont les braises, conclut Eddy, les braises qui peuvent rallumer la colère sociale.
22: Et pour retrouver la station-service la moins chère proche de chez vous, vous retrouvez une carte en une de notre site ici.fr. Ces dépenses freinées et ces promesses d'économie du gouvernement, elles n'ont pas suffi à rassurer l'agence de notation Scope Rating. Elles dégradent la note de la dette française d'un double A-. On passe à un simple A+, avec le risque d'augmenter le taux auquel la France emprunte ces derniers jours. Il était autour de 4,5%, du jamais vu depuis la crise financière de 2008.
23: Il est soupçonné de préparer une attaque terroriste contre un lycée de Lyon.
22: Un adolescent de 15 ans a été mis en examen et présenté hier à un juge antiterroriste. D'après les premiers éléments de l'enquête, Lauriane Delanoë, il préparait une tuerie contre des élèves.
24: Oui, cet adolescent voulait poignarder des élèves dans son lycée de secteur, un lycée dans lequel il n'était pas scolarisé, il n'était plus inscrit depuis son exclusion d'un autre établissement en début d'année. Selon une source proche du dossier, l'attaque était particulièrement préparée au fil des investigations. Les enquêteurs trouvent ainsi chez lui un sac avec des couteaux et une tenue paramilitaire. Ils trouvent aussi des messages sur le réseau social Snapchat. Le jeune de 15 ans y parle de son projet. C'est un jeune fasciné par la mouvance d'ultra-droite et marqué par la mort de Quentin Derenque, le militant identitaire battu à mort en février dernier à Lyon. D'après nos informations, le garçon a été arrêté au mois de mai après le signalement d'une connaissance inquiète. Il a ensuite été hospitalisé en psychiatrie puis interpellé à sa sortie cette semaine. Il est maintenant sous contrôle judiciaire et placé dans un centre éducatif.
22: Et cet adolescent a une obligation de suivi psychologique et désormais l'interdiction de détenir une arme. Jusqu'à 15 ans de prison prononcée pour le meurtre du jeune Zakaria à Romans-sur-Isère en 2024. La peine la plus lourde pour l'auteur du coup mortel contre l'adolescent venu s'interposer dans une bagarre après un différend entre collégiens. Le père et le beau-frère du condamné sont également reconnus coupables comme complices. Le risque de feux de forêt toujours d'actualité. Vigilance dans l'Aude et l'Hérault classés aujourd'hui en risque élevé. Et là, de la Charente aux Pyrénées-Atlantiques, c'est attention au risque de baïne. Risque maximal tout le week-end.
23: 6h04, des monuments, des musées, des lieux de pouvoir ouverts gratuitement au public. Mais les journées du patrimoine, ça n'est pas que ça.
22: Certains ont décidé de revisiter l'événement, comme cet agriculteur passionné de Sainte-Souille près de La Rochelle. Lui présente aujourd'hui ses 28 tracteurs et avec ses engins, toute une histoire de l'agriculture française, Elisa Robuchon.
25: C'est là que va se faire la démonstration.
26: Stéphane se tient devant l'un de ses champs, béré sur la tête, un grand sourire sur le visage et son programme bien en mémoire.
25: L'idée, c'est de représenter en fait une journée de vie des années 50 dans la campagne agricole, voilà, avec un tracteur dans chaque parcelle, un ou deux tracteurs dans chaque parcelle qui fait des travaux de saison.
26: Ces tracteurs, certains chanceux pourront peut-être monter dessus, comme celui-ci.
25: Alors, c'est la marque Loiseau, c'était un constructeur de matériel viticole dans les années 50.
26: En plus de ce tracteur, il en a 27. Cet autre a montré ses machines, c'est un peu ses jouets.
25: Non, le tracteur, c'est pour moi le véhicule utilitaire parfait, quoi. Ça tire, ça pousse.
26: Et ça fait du bruit.
25: C'est un deux cylindres, alors ça cogne un peu, ça ronronne pas comme une Formule 1.
26: les explications, il faudra éteindre le moteur. Mais Stéphane est prêt. Ce qu'il aime, c'est transmettre sa passion.
25: Ouais, c'est le but. Hein. C'est pour ça que le portail ne s'est jamais fermé. Je ne me cache pas. Et puis, ben, y a des gens qui, même sans s'arrêter, qui prennent certainement plaisir. Pas forcément des anciens. Il hein. Y a des jeunes, avec des enfants qui ont plaisir de découvrir parce qu'ils n'ont pas connu ça. Et voilà.
26: Cet agriculteur lance d'ailleurs un appel à ceux qui ont des voitures anciennes. N'hésitez surtout pas à venir avec.
22: Elisa Robuchon d'ici La Rochelle, elle n'a pas besoin de réserver, contrairement à beaucoup de monuments.
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22: Un coup d'œil dans le ciel, Christopher, un temps sec et des éclaircies attendues pour ce samedi.
5: Oui, avec certains ciels un peu plus voilés au nord durant la matinée, mais les éclaircies seront bien présentes dès ce matin et elles se poursuivront durant toute la journée. C'est donc un samedi plutôt agréable qui vous attend aujourd'hui, y compris au niveau des températures, puisque ce matin, vous aurez 18 à Lille ainsi qu'à Reims, 16 à Rennes, à Bourges, à Strasbourg, 17 à Bordeaux ainsi qu'à Lyon, 16 à Bayonne, 21 degrés pour Montpellier, 23 à Cannes, et dans l'après-midi, les températures sont comprises entre 21 et 28 degrés.
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5: Ce week-end, ce sont donc les journées du patrimoine et il y en a un qui va développer son patrimoine. C'est cet habitant du Cher qui a remporté hier soir 13 millions d'euros, Valentin, au Super Loto du patrimoine, qui a connu encore une fois cette année un gros succès.
22: Très belle somme pour prendre soin de nos sites et monuments partout en France.
5: Une belle initiative, bien sûr, portée par notre Stéphane Bern que l'on retrouvera tout à l'heure à 6h40. Et puis je vous rappelle que pour chaque grille jouée, 73 centimes ont été reversés à la Fondation du patrimoine. Voici Survivor à 6h07, un grand bonjour à vous.

0: du rock pour démarrer votre week-end sur ici avec Survivor. Et c'est Manon Lisa, une jeune chanteuse de Saint-Nazaire, qui va vous réveiller très vite sur ici.
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0: Vous savez que l'on adore le ciné sur ici, alors autant se faire plaisir en ce samedi matin avec une réplique culte d'une actrice qui fête aujourd'hui ses 75 ans, Valentin.
3: C'est Marianne Chazelle, alias Zézette, dans Le Père Noël est une ordure. Elle nous a fait tellement rire avec cette scène.
4: J'arrive pas à lire. Là, regardez, il y a écrit en tout petit pour les femmes mariées ou veuves, mettre le nom de la jeune fille, suivi de deux points, épousé ou veuve Y. Alors moi j'ai mis Zézette épouse X.
5: Mais et X, vous êtes mariée à X peut-être?
4: Mais non, je veux pas de mari seulement, je peux pas leur dire. Je suis enceinte jusqu'aux dents, ça fait mauvais genre.
0: Enceinte jusqu'aux dents, sans l'aspect de ses répliques. Du Père Noël est une ordure, qui est l'un des films les plus rediffusés à la télé française chaque année, avec toujours un gros succès d'audience.
3: Ah oui, hein. Toujours un gros carton en effet.
0: Bon, si vous avez une tenue, non pas de Père Noël mais plutôt de sport, ressortez-la, parce que dans 5 minutes on vous remet à la course à pied ce matin avec notre coach sportif Nordine Attab sur ici.
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0: Bon début de week-end avec ICI. Voici une jeune chanteuse qui connaît un succès fou depuis quelques mois. C'est Manon Lisa. On l'écoute avec Le Petit Pêcheur sur ICI. Merci d'être avec nous. Il est 6h12.
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1: Vous écoutez ici Manon Lisa, le petit pêcheur, et un grand bonjour à tous les pêcheurs qui actuellement connaissent de grosses difficultés avec les prix des carburants. On reviendra justement sur les prix des carburants avec l'info du jour, ça sera à 6h30. Tous les week-ends, faites du sport sans trop d'efforts avec notre coach sportif Nordine Attab qui vous aide chaque jour à bouger. Et aujourd'hui Nordine, vous nous incitez à reprendre la course à pied, mais attention à ne pas aller trop vite.
2: Lorsque l'on reprend la course à pied, l'erreur classique est de courir trop vite. Et pourtant, lors des premières sorties, oubliez votre vitesse et votre chronomètre. Votre priorité est d'abord de retrouver progressivement de bonnes sensations et de permettre à votre organisme de se réhabituer à l'effort. Et pour ça, je vous propose un repère extrêmement simple, le test de la conversation. Commencez par marcher quelques minutes pour vous échauffer. Et ensuite, vous partez tranquillement en courant. Pendant votre course, essayez de prononcer une phrase complète à haute voix. Ce que vous voulez. Et à partir de là, si vous pouvez parler sans être excessivement essoufflé, votre allure est adaptée. En revanche, si vous avez du mal à terminer votre phrase, ralentissez. Pour une reprise, commencez par 15 à 30 minutes selon votre niveau et vos habitudes sportives.
1: Et si même en courant très lentement, on se retrouve assez rapidement essoufflé, comment est-ce qu'on peut faire, Nordine ?
2: Aucun problème. Dans ce cas, alternez tout simplement de la marche et de la course. Et il n'est absolument pas nécessaire de courir sans s'arrêter pour progresser. D'ailleurs, on continue par un deuxième exercice de l'alternance de course et de marche. Après quelques minutes de marche d'échauffement, courez tranquillement pendant 1 à 2 minutes. Puis vous marchez pendant 1 minute. Vous repartez ensuite pour 1 à 2 minutes de course, suivie d'une minute de marche. Et au fil des séances, vous pourrez progressivement augmenter le temps de course et diminuer la période de marche. Et grâce à ça, vous allez renforcer l'endurance cardiovasculaire et adapter progressivement vos muscles et vos articulations à la course à pied. Vous répétez cette alternance pendant 15 à 20 minutes pour débuter. Lorsque vous reprenez la course à pied, ne cherchez surtout pas immédiatement une vitesse précise au kilomètre. Vous courez d'abord à une allure confortable à laquelle vous pouvez encore parler. Et on n'oublie pas, avec ICI et le ministère des Sports, on se met encore plus en mouvement pendant Septembre on bouge. Allez, à vous de jouer.
1: Mais oui, allez, on court Valentin, parce que je sais que vous êtes un grand coureur. Hein.
3: Alors non, pas vraiment, vraiment coureur du dimanche et déjà la barre des 5 km, c'est déjà dur.
1: Bon courage à vous, hein, qui peut-être vous faites un petit footing en ce samedi matin, 6h15 Valentin.
3: Et après l'effort, que diriez-vous ? Moi là, je suis client d'une bonne série télé remplie de suspense.
1: Mais oui, une bonne série d'ailleurs qui rencontre un succès mondial qui est palpitante, c'est ce que nous racontera Patrice Gascoigne juste après François Fellman tout de suite. Sur ICI, voici une très belle chanson qu'on attend rien que pour toi sur ICI. Bonjour à tous, bon week-end.

0: 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Vous écoutez ici en ce samedi matin. Bon réveil avec François Fellman et bonne fête aujourd'hui aux Émilie qui sont forcément jolies.
1: Je m'appelle Émilie Jolie.
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0: 6h21, les coulisses télé avec vous, Patrice Gascoigne. Bonjour. Zoom aujourd'hui sur une série Fauda. C'est le nom de cette série qui mêle action et suspense et qui est terriblement addictive, Patrice.
3: Quand vous regardez pour la première fois un épisode de Fauda, qui signifie chaos en arabe, vous avez du mal à vous arrêter d'enchaîner tous les épisodes.
4: La panthère. Abou Ahmad est vivant.
5: Abou Ahmad est responsable de la mort de 116 Israéliens dans les attentats suicides qu'il a commandités.
3: Vous l'avez compris, la série Fauda, dont la saison 5 vient d'être lancée sur la plateforme Netflix, s'aventure sur un terrain hautement inflammable, le conflit israélo-palestinien. On y suit une unité d'élite israélienne qui opère sous couverture en Palestine pour mener des opérations clandestines de renseignement et d'antiterrorisme. Les créateurs de la série en ont écrit les scénarios à partir de leurs propres expériences du terrain. C'est ce qui fait de Fauda une série thriller très réaliste, nerveuse, où il n'y a pas les bons d'un côté, les méchants de l'autre. D'ailleurs, les deux communautés qui travaillent sur Fauda y sont représentées. Et dans cette saison 5, plus sombre, l'attaque du 7 octobre a été intégrée dans l'histoire. L'antagoniste, le méchant entre guillemets, est incarné par un acteur franco-algérien, Hakim Jaziri, à qui j'ai demandé de nous dire pourquoi il fallait vraiment découvrir cette série.
6: C'est une série exceptionnelle à tout point de vue. Les scénaristes sont incroyables, d'une précision folle. L'acting est très très bon. La réalisation, les lumières, la musique, le rythme. Et puis, cette particularité qu'a Fauda, puisque elle est née aussi, surtout, de l'expérience des créateurs de cette série-là, qui connaissent absolument par cœur la réalité du terrain et qui insufflent à la série un réalisme fou. Ça reste une série, ce n'est pas un documentaire, hein, c'est très important de le préciser. Et puis, elle n'est pas manichéenne du tout, cette série, en fait. Hein. Bien sûr, c'est le narratif israélien, c'est eux qui produisent, c'est normal. Mais ils ont fait un énorme effort de nous montrer les deux camps et de les humaniser complètement, de sorte qu'on fait complètement la dichotomie entre les terroristes d'un côté et puis les Palestiniens de l'autre, otage de cette guerre. Et puis c'est une série qui nous montre l'absurdité de l'intérieur. Voilà, les protagonistes principaux côté israélien ne sont pas ménagés, puisque eux aussi font des choix moraux très très discutables. Donc dans ce sens-là, ouais, c'est une série réussie à tout point de vue.
3: Hakim Jaziri, comédien franco-algérien à découvrir dès maintenant dans la série Fauda, disponible sur Netflix.
0: Et ben voilà une belle suggestion pour votre week-end. Soyez les bienvenus sur ICI avec encore une fois un euro gagnant tout à l'heure à 6h40, Valentin.
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0: Ça, c'est royal. Vous jouez avec nous tout à l'heure à 7h20. Mais d'abord, Robbie Williams avec Angel sur ICI. Bienvenue à tous. Bon week-end.

0: 1997, Angel, Robbie Williams, l'artiste britannique sur ici, 6h28. Et à suivre l'info du jour consacrée à la première sélection des Bleus version Zizou.
1: 18 joueurs reconduits et 5 nouvelles recrues. On revient donc sur cette première liste dévoilée par Zinedine Zidane dans son nouveau rôle d'entraîneur de l'équipe de France de foot.
0: Mais d'abord, l'horoscope de ce samedi 19 septembre. Catherine Viguier, bonjour, avec un signe qui est particulièrement valorisé aujourd'hui.
2: Le Capricorne, qui a vécu tant de changements depuis 2025. Bélier, alors c'est le week-end et pourtant vous travaillez ou vous assumez des responsabilités. Taureau, évadez-vous et passez un appel à qui vous voulez. Gémeaux, les finances et votre vie intérieure, vous composez avec les deux. Cancer, un week-end qui met au premier plan votre vie relationnelle. Lion, vous trouvez des partenaires fiables pour poursuivre votre chemin. Vierge, alors si une histoire d'amour vous fait mal, une solution possible ce week-end. Balance, une journée idéale pour passer des moments en famille et pour être bien chez vous. Scorpion, tout ce qui a trait à la communication est valorisé et puis certains voyages. Sagittaire, vous dépensez, vous investissez afin d'améliorer votre confort de vie. Capricorne, alors très sollicité, vous serez super satisfait de votre journée. Verseau, un samedi dédié à votre personne, à son bien-être, ainsi reposez-vous. Poisson, de nouvelles possibilités grâce au regard bienveillant des vôtres. Et pour nous tous, on reste doux avec soi.
0: Très bon samedi 19 septembre à l'écoute d'ici. Il est 6h30 et l'actu en 90 secondes en français dans le monde. C'est avec vous, Valentin Bertrand.
1: Traiter les causes avant de dépenser un maximum d'argent face à la flambée des prix du carburant. Emmanuel Macron propose de convoquer un G7 sur l'énergie et d'adapter les aides ciblées sans coup de pouce général. Réponse à la colère des Gilets jaunes qui, eux, appellent à se rassembler ce matin à 10h sur le vieux port de Marseille. Il veut donner la voix aux citoyens pour peser sur la prochaine présidentielle. L'ingénieur expert du climat Jean-Marc Jancovici réunit pour la première fois à Paris aujourd'hui une assemblée citoyenne, 150 Français tiré au sort pour réfléchir sur des propositions. 6 week-ends de travail sont prévus d'ici février. Il est soupçonné de préparer une tuerie dans un lycée de Lyon. Un adolescent de 15 ans mis en examen et présenté à un juge antiterroriste. Un garçon fasciné par l'ultra-droite et décrit comme psychologiquement fragile. Selon les enquêteurs, son projet était très avancé. Le verdict, 2 ans après la mort du jeune Zakaria, 15 ans lors d'une bagarre à Romans-sur-Isère.

0: Zinedine Zidane officialise son premier casting pour les Bleus.
1: 23 joueurs sélectionnés, Kylian Mbappé maintenu comme capitaine de l'équipe de France de foot. 5 nouveaux visages, notamment Guillaume Rest, Andy Diouf et Jérémy Jacquet. Et quelques absents, Aurélien Tchouaméni, Jean-Philippe Mateta, les frères Hernandez et Thuram. Du changement donc dans la continuité. Zizou commence à imprimer sa patte, Julien Froment.
2: Il est 19h25, l'hystérie gagne soudainement le 87 boulevard de Grenelle. Zinedine Zidane s'offre un bain de foule devant une soixantaine de supporters.
3: Mais elle est là.
2: Hugo, maillot de l'équipe de France, QV98, floqué bien sûr du numéro 10 de Zidane, a pu approcher son idole.
4: Le charisme du type est juste dingue, donc c'est que du bonheur, vraiment c'est du bonheur.
2: Ambiance plus feutrée une heure plus tôt dans l'auditorium lorsque Zinedine Zidane dévoile sa toute première liste. Les 23 sélectionnés sont présentés dans un clip vidéo, vient ensuite le jeu des questions-réponses et là, Zizou va droit au but, prise de parole courte, incisive.
5: Non, si je l'ai mis au milieu de terrain, c'est que je veux le voir au milieu de terrain, voilà.
2: Un exercice réussi pour Alessandro Grandesso, correspondant à Paris pour la Gazzetta dello Sport.
6: Un peu particulier parce que ça change beaucoup par rapport à Deschamps. Il a un autre style, même dans son langage, beaucoup plus direct. On comprend très bien qu'il sait ce qu'il veut. Il confirme d'avoir beaucoup de personnalité à mon avis. Moi j'ai aimé.
2: Une première sans accroc aussi bien sur le fond que sur la forme. Pour Zinedine Zidane, place désormais au terrain, lundi, avec le début du rassemblement à Clairefontaine.
1: Et il reste 7 jours avant au nouveau sélectionneur des Bleus, avant donc, du coup le premier match de Ligue des Nations, ce sera vendredi prochain en Turquie. La météo, Christopher, et c'est un temps sec et des éclaircies qui sont attendues aujourd'hui.
0: Et donc un bon week-end pour vous, hein, avec certains ciels un peu plus voilés au nord durant la matinée, mais les éclaircies seront bien présentes dès ce matin et elles se poursuivront durant toute la journée avec du beau soleil attendu sur la moitié sud avec un ciel bien bleu, profitez-en. Et puis au niveau des températures, elles sont agréables, hein, 18 ce matin à Lille ainsi qu'à Reims, 16 à Rennes, à Bourges, à Strasbourg, 17 à Bordeaux ainsi qu'à Lyon, 16 degrés pour Bayonne, 21 pour Montpellier, 23 degrés à Cannes sur la Côte d'Azur. Et dans l'après-midi, les températures seront comprises entre 21 et 28 degrés.
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0: C'est samedi, c'est le week-end et pour beaucoup d'entre nous, le week-end, c'est le moment où on fait les courses. Et aujourd'hui, dans le caddie, Valentin, en plus des fruits et légumes français, si possible, des laitages ou encore des pâtes et surtout, acheter du poulet. Vous savez pourquoi ?
1: Ben non, vous allez nous le dire.
0: Parce que dans le poulet, il y a plein de protéines. Et vous verrez tout à l'heure à 7h-10 que les protéines, eh ben, c'est bon pour les muscles.
1: Et vous êtes toujours aussi à fond quand vous faites vos courses ?
0: Eh ben oui, hein. Vous savez que moi j'adore pousser les caddies en plus. Hein.
1: Bon, je vais vous pas donner ma liste. Du coup.
0: Je prends toutes les listes et on s'occupe de vous en ce samedi matin sur Ici en Musique, bien sûr, avec Monsieur Eddy Mitchell. La dernière séance à 7h-25. La lumière.

0: Merci d'avoir choisi ici pour démarrer votre week-end la dernière séance, monsieur Eddy Mitchell, de l'actu, de la musique, de la bonne humeur et des cadeaux avec un heureux gagnant, encore une fois, parce que nous avons une 8e radio, parce que depuis la fin du mois d'août, nous vous offrons une magnifique radio, post-radio ici, Valentin.
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0: Et Valentine Lottès pour Vie Numérique, Vie Privée, à 6h38, comme chaque week-end, Valentine, vous nous aidez à mieux nous protéger, et surtout à protéger nos données personnelles. Et ce matin, arrêtons-nous sur cette notion de données personnelles qui englobe beaucoup plus que nos noms et nos adresses.
4: Oui, puisque ça va bien plus loin que le nom, prénom, adresse postale, mail et numéro de téléphone. En une phrase, une donnée personnelle, c'est une information qui dit quelque chose de vous. Et ceux qui les veulent se moquent de savoir si vous vous appelez Catherine, Marie ou Alain. En revanche, connaître vos heures de connexion, vos trajets grâce à la géolocalisation de votre téléphone, vos goûts sur la base des publications que vous aimez sur les réseaux ou encore quelles applications vous utilisez, eh bien ça permet de comprendre qui vous êtes et comment vous influencez. Du pain béni pour les publicitaires qui cherchent en permanence le meilleur moyen de nous atteindre, comme pour les escrocs, facile pour eux de faire illusion face à leurs victimes, de se faire passer pour leur banquier au téléphone par exemple, ou du moins pour quelqu'un de confiance puisqu'il les connaît.
0: Mais avec ces informations, Valentine, est-ce que c'est possible de connaître notre véritable identité ?
4: Avec l'évolution des technologies, l'intelligence artificielle notamment, c'est même de plus en plus facile. Surtout, on génère de plus en plus de données, de traces numériques. D'où l'importance du règlement européen sur la protection des données, insiste la CNIL, la Commission nationale de l'informatique et des libertés. Le RGPD et ses lois nous permettent de garder la main sur nos données personnelles face à des acteurs extrêmement puissants, les géants du net. Encore faut-il comprendre ses droits et surtout les exercer, le droit d'accès à l'effacement, au déréférencement. Notre droit d'opposition est le plus important, celui à l'information. À chaque fois que vous entrez sur un site internet, il doit vous dire quel sort il réserve à vos données. À vous de lire les petites lignes.
0: Merci beaucoup Valentine Lottès. Et pour savoir comment exercer vos droits et les comprendre, hein, surtout, on vous explique tout sur ici.fr. Vous cliquez sur la page Vie numérique, Vie privée. On vous rappelle également cette info en ce samedi. Deux départements du sud de la France sont placés en orange avec un risque élevé de feux de forêt, Valentin. Il s'agit de l'Aude et l'Hérault, donc il faut faire très attention.
1: On est prudent et on rappelle aussi le long du littoral aquitain, de la Charente-Maritime jusqu'aux Pyrénées-Atlantiques. Là, c'est le risque maximal. Au Bain, vous savez, ces courants qui sont susceptibles de nous emporter vers le large.
0: Et avec le beau temps d'aujourd'hui, c'est vrai que vous serez nombreux à peut-être aller vous baigner aujourd'hui, donc soyez particulièrement prudent, et vous le savez, votre radio ici est là pour vous donner toutes les actus sur vos régions.
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0: Et pour la musique, nous aurons pour vous Mylène Farmer ou encore Alex Warren. Et tout de suite, un voyage dans le temps. Ça vous dit, à 6h43, avec notre monsieur patrimoine Stéphane Bern, qui partage avec vous le meilleur de ses histoires le week-end. Et ce matin, c'est un voyage dans le temps plutôt macabre que vous nous proposez, Stéphane.
13: Un pape convoque un concile pour juger son prédécesseur déjà mort depuis 9 mois. Oui, 9 mois. Le temps d'une bonne vieille gestion administrative. Rome, en l'an 897. Dans la basilique Saint-Jean de Latran, le pape Formose est exhumé et revêtu de ses habits pontificaux et siège sur un trône. Face à lui, son successeur Étienne VI l'accuse de trahison. Le procès du cadavre peut commencer. C'est une scène d'apocalypse. Le corps noirci du pape Formose, mort de maladie, a été sorti des cryptes. On l'assoit sur un fauteuil, on lui passe la tiare, on glisse la crosse entre ses doigts raides, en essayant de n'en faire tomber aucun par terre. Évidemment, à ses côtés, un diacre est chargé de répondre à sa place. Ambiance, Jeff Panatlock au pays des morts vivants.
14: Salut les trouducs, ça va les guérons, ça va ?
13: Son successeur, Étienne VI, entre en furie. Il reproche à Formose d'avoir agi avec ambition, d'avoir violé les lois de l'Église et semé la division dans la chrétienté. L'Assemblée garde le silence, Formose aussi. Bon, pour lui, c'est normal. Le verdict est sans appel. Coupable ! Alors on dépouille le mort de ses insignes sacrés, on lui tranche les 3 doigts de bénédiction, symbole suprême de son autorité, puis on le traîne dans les rues de Rome, et enfin... on jette son corps dans le Tibre. Mais, raconte-t-on, le fleuve rejette le cadavre sur la berge comme pour laver l'injustice. Et le peuple, pris de colère, se soulève. Étienne VI est arrêté, emprisonné et bientôt étranglé dans sa cellule. Ainsi se termine le synode du cadavre, l'un des épisodes les plus délirants de l'histoire de la papauté. 1000 ans avant la télévision, Rome avait déjà inventé le scandale en direct.
0: Stéphane Bern, notre monsieur patrimoine, et aujourd'hui, en ce samedi, journée européenne du patrimoine, vous serez nombreux à pousser les portes de ces monuments qui ouvrent leurs portes gratuitement. Alors, beaucoup, effectivement, sur réservation, mais il y en a énormément sans réservation, donc profitez-en. Allez faire un petit tour avec les enfants, les petits-enfants, c'est vraiment le moment jamais de découvrir ou redécouvrir notre patrimoine. Il est 7h moins le quart. Voici Alex Warren, comme promis, sur votre radio avec Fever Dream.

0: Je le sens bien ce week-end parce qu'il va faire beau, les températures cet après-midi entre 21 et 28 degrés, et en plus, vous commencez la matinée sur ICI en plus.
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0: Savez-vous qu'au cours de nos vies, nous perdons du muscle? Et rassurez-vous, il y a des solutions pour lutter contre cette perte musculaire. Bonjour Sabrina Nadjar.
3: Bonjour Christopher.
0: Vous êtes la rédactrice en chef de Femmes Actuelles et ce samedi, vous proposez un dossier rempli de conseils pour que nous puissions chouchouter nos muscles.
3: Savez-vous combien nous avons de muscles dans le corps? Petite question.
0: Je dirais 300 et vous, Valentin, je
4: sais pas. Allez, un millier, 1000.
3: Eh bien non, vous êtes loin du compte. 600 muscles dans notre corps, ils représentent grosso modo de 28 à 40% de notre masse corporelle. Donc autant vous dire que les muscles sont fondamentaux. Et il faut savoir qu'à partir de 30 ans, eh bien notre masse musculaire commence à diminuer d'environ 1% par an. Donc pour faire du muscle, bah écoutez, il faut évidemment faire un peu de sport. Ça c'est quand même la base. Mais aussi manger ce qu'il faut pour produire du muscle.
0: Et qu'est-ce qu'on doit manger justement pour fabriquer ces muscles, Sabrina ?
3: Eh bien, on fait le plein de protéines. L'Organisation mondiale de la santé recommande 1 g de protéines par kilo de poids corporel, soit grosso modo 60 g de protéines pour une personne de 60 kg. Alors, vous avez évidemment, par exemple, les œufs, le poisson, le poulet, la viande, mais vous avez aussi les protéines végétales, comme les amandes le matin, ou alors une portion de lentilles, de tofu, et puis les produits laitiers, le skyr, le fromage blanc qui permettent de compléter un peu tout ça.
0: Et dites-moi Sabrina, tous ces produits-là que nous voyons là, hyper protéinés dans les rayons un peu partout, c'est une bonne idée ou pas de se tourner vers ces produits ?
3: Alors, pour tout vous dire, les produits hyper protéinés de certaines marques sont recommandés véritablement aux sportifs. Ça sert à rien de gonfler le nombre de protéines par ces fameux produits qui sont uniquement intéressants si vous avez un effort physique assez important et renouvelé. Mais on va dire en tout cas pour moi qui ne suis pas une grande sportive, déjà manger des yaourts, manger du poisson, des œufs ou du poulet, c'est déjà très très bien.
0: Surtout le poulet, hein. Vous savez, moi je suis un grand amateur de poulet. Vive le poulet. Les bons nutriments pour entretenir vos muscles, c'est un dossier rempli de conseils que vous pourrez mettre en place facilement en lisant le nouveau Femmes Actuelles qui est en kiosque ce samedi. Merci Sabrina Nadjar, rédactrice en chef de Femmes Actuelles. Belle journée à vous.
3: Je vous en prie, merci à vous.
0: Et voici Mylène Farmer tout de suite, comme promis, avec Sans Contrefaçon. 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Vous nous appelez maintenant et vous serez avec nous dans 3 minutes en direct en ce samedi matin sur ICI. Bonjour à tous.

0: Mylène Farmer qui proposera le mois prochain, le 27, un film au cinéma. Et Grégor, son nouvel album Mise en Image, avec la possibilité pour vous de voir Mylène Farmer sur grand écran. Et ça, c'est toujours énormissime. Partons maintenant au Sable d'Olonne avec Monique en ce samedi matin. Bonjour Monique.
1: Bonjour Monique.
2: Oui, bonjour Christopher, Valentin.
0: Oh là là là là, j'adore cette voix, Monique. J'adore. c'est quoi pour le petit truc pour avoir une voix comme ça? Café, thé, chocolat?
2: Thé.
0: Thé, ouais.
2: Thé. Et après, café vers 10h.
0: Ah oui, donc vraiment, là, c'est vraiment le traitement de cheval, quoi.
1: Et alors, qu'est-ce qui va rythmer votre journée, Monique?
2: Eh bien, je pense que je vais aller me balader sur le Romblais, au Sable d'Olonne. Il fait encore très beau.
0: Bah oui. Hein.
2: Donc j'en profite.
0: On ne range pas encore les t-shirts, hein. Au contraire, il faut les garder.
2: Non,
0: hein.
2: Non, je ne suis pas encore passée à l'hiver. Tous les vêtements d'été, les shorts, les robes, ils sont encore sortis.
0: Et en plus, chez vous, c'est vraiment sympa. Et les petites balades en Vendée, j'adore.
2: Ah oui. Ouais. Oui, oui. Ça, je me plais bien au Sable d'Olonne.
0: Bon, bah écoutez, Monique, ça fait plaisir de vous entendre le week-end comme ça, un peu partout, aux quatre coins de la France. C'est toujours un plaisir de démarrer les week-ends avec vous. Et pour récompenser votre fidélité, on vous offre ce poste radio ici qu'on va emballer et qu'on envoie au Sable d'Olonne chez vous, Monique.
2: C'est gentil. Oh, merci beaucoup.
1: Avec ça, vous pouvez nous emmener partout, Monique. Et en plus, ce poste radio, c'est pas qu'un poste radio, il fait aussi lampe torche.
0: En plus.
2: Oui, j'ai entendu ça.
0: On vous embrasse, Monique. Un bon week-end.
2: Merci. Moi, je vous embrasse tous.
0: De gros bisous. Au revoir.
2: Bisous, au revoir.
0: 6h57, pratiquement. Les infos, bien sûr, dans votre région à 7h. Et tout de suite, la revue de presse décalée sur l'actualité avec Willy Rovili.
3: Bonjour. Et on commence avec Gabriel Attal qui fait actuellement une grande tournée des bistrots. Voilà, il a annoncé qu'il en visiterait 1000. Ça sera un peu son rendez-vous en terre inconnue, hein, puisqu'il va croiser une peuplade étonnante dont il ignorait l'existence. Les Français. Ah, j'imagine le gars du bar à Gabriel Attal. Alors, qu'est-ce que je vous sers? Je vais prendre un chai latte. Quoi? Un château latté? Je connais pas. Ici, c'est soit à Bordeaux, soit à Bourgogne. Gabriel Attal qui fait la tournée des bistrots et pourquoi pas Jean Lassalle, qui ferait la tournée des cures thermales. Et Jean-Luc Mélenchon, la tournée des synagogues. La semaine dernière, alors, quand Gabriel Attal, il servait des frites, là, des bières. Je sais pas s'il est mûr pour être président, mais pour ouvrir une buvette, par contre, oui, ça c'est bon. Hier soir, à la Plénitude Arena, Céline Dion a dit merci d'avoir répondu à mon invitation. Oh, à 200 balles en moyenne au ticket. C'est pas une invitation, Céline. Hein. En France, une invitation, c'est pas payant. Alors, Céline Dion, on lui dira. Céline Dion qui est arrivée sur scène en disant « Je vais bien ». C'est marrant, mais d'habitude, c'est l'artiste qui arrive en disant au public « Ça va ?» Là, c'est le public qui a demandé « Ça va ?» C'est original, très original. Michel Drucker était au concert de Céline Dion. Et c'est lui qui l'a fait débuter dans Champs-Élysées, du temps où elle avait les dents de Jacouille la fripouille. Bah, depuis, c'est pas du relooking qu'elle a fait, c'est du tuning. Gabriel Attal était aussi au concert de Céline Dion. Pour un peu, il a failli monter sur scène pour lui proposer une bière entre deux chansons. En bas, il est décalé. Il est décalé, il ne sait plus. Le public, en tout cas, était conquis. Hein. C'était super, Céline avait toute sa voix. On avait dit la même chose à la sortie de Carla Bruni. C'était super, elle avait toute pas sa voix. Tout autre chose, le marionnettiste Yves Brunier, interprète de Casimir, est mort à l'âge de 83 ans. C'est quasi mort. Casimir, le personnage le plus orange de l'histoire de la télé française, juste après Bernard Montiel. On a donc appris le nom de celui qu'il y avait dans Casimir. Hein. Peut-être qu'un jour, on apprendra le nom de celui qu'il y a dans Gérard Larcher. Bernard Arnault, éjecté du top 10 des fortunes mondiales, il aurait perdu 56 milliards d'euros en 2025. Et ce putain, je suis à deux doigts de l'ouvrir une canotte litchi, dis donc. Emmanuel Macron envisage de visiter le Fort Boyard. Oui, il paraît qu'il va me remplacer la cuisine parce que sa politique aussi, elle est dure à avaler. Et oui, on l'appelle taxe partout. Et en mai prochain, on va lui dire sors. Déclaration de François Bayrou, je n'envisage pas de me présenter à l'élection présidentielle. Oh non, quel dommage. La résidence de Philippe Bouvard cambriolée le jour de son enterrement. Et oui, d'un côté, la grosse tête, de l'autre, le gros con. Enfin, la question du jour. Aujourd'hui, le groupe Superbus se produira à la fête de l'humanité. Est-ce que Superbus, c'était le groupe préféré d'Émile Louis? Vous avez deux heures. Allez, passez un bon samedi et à tout à l'heure midi.
0: Et vous poursuivez la matinée avec les équipes d'ici matin dans votre région. Belle matinée à tous.

0: 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Et c'est avec vous, Clémence Gourlon-Légrini, bonjour.
1: Bonjour Christophe, bonjour à tous.
0: Impressionnant accident cette nuit dans le tunnel de Bastia.
1: Vers 2h du matin, deux voitures impliquées à l'intérieur, 5 jeunes de 19 à 24 ans. Ils ont tous été emmenés à l'hôpital. On ne connaît pas encore les circonstances de cet accident qui a nécessité le déploiement d'importants moyens, une vingtaine de pompiers, le SAMU et les forces de l'ordre notamment.
0: Des actes d'intimidation et de violence envers des agents de la propreté à Loubino.
1: La ville de Bastia va porter plainte. Elle condamne fermement ces actes qualifiés de honteux et d'inacceptables. Le service a repris jeudi dans le quartier avec des opérations de nettoyage et de sensibilisation et la présence renforcée de la police municipale. Au tribunal administratif hier, le dossier de la préemption de l'île de Caval, ou plus particulièrement deux parcelles concernées par un recours pour demander l'annulation de l'arrêté de juillet 2023, de préemption donc d'acquisition par la collectivité de Corse au titre des espaces naturels. Une démarche Alexandre Antonini, prise dans un nœud administratif.
2: À l'origine du litige, un décret d'application, une loi adoptée en août 2021 avait rétabli le droit de préemption dans les anciennes zones délimitées par l'État, notamment sur les espaces naturels sensibles du département. Elle prévoyait toutefois qu'un décret en Conseil d'État devait en préciser les modalités d'application. Or, ce décret n'est entré en vigueur qu'en décembre 2023, après la préemption. La collectivité de Corse estime pourtant avoir appliqué la procédure qui existait déjà dans le code de l'urbanisme. Le rapporteur public considère, lui, que la loi conditionnait l'exercice de ce droit à l'intervention du décret. Il estime donc que la collectivité ne pouvait pas préempter ces deux parcelles à Caval. La défense soutient, elle, au contraire, que la procédure était attachée au droit de préemption et non à son champ d'application. Le délibéré doit être rendu dans les prochains jours.
1: En Balagne, après l'incendie d'une bergerie à Arraigne, une enquête ouverte et les soutiens des agriculteurs, les GIA de Corse dénoncent un incendie criminel. Ça n'est pas acceptable et ça ne peut plus être banalisé, écrivent-ils. Condamnation également de Via Campagnola, de la FDSEA ou encore de la Chambre d'agriculture. Les 100 mètres carrés du bâtiment sont entièrement détruits. L'enquête suit son cours.
0: La Corse du Sud toujours placée en alerte sécheresse.
1: Avec un niveau renforcé dans certains secteurs du département au nord-ouest, à Évisa, Piane, Ota, Cargès et au sud-est à Solenzar. Les mesures de restriction en vigueur jusqu'au 31 octobre pourront toutefois être ajustées selon l'évolution de la situation, indiquent les autorités.
0: Le PNC a fait sa rentrée à Ajaccio.
1: À l'approche des sénatoriales, annonce d'abord de soutien aux deux candidats autonomistes, Paolo Zantuparigi en Haute-Corse et Jean Giuseppe en Corse du Sud. Autre annonce, d'ores et déjà en vue de prochains scrutins, le lancement d'une nouvelle démarche politique à Ajaccio. Les explications du secrétaire général du PNC, Pascal Zagnoli.
3: Donc on entend structurer une offre politique nouvelle sur la ville qui sera enracinée, qui se concentrera uniquement sur les problématiques municipales et qui, dans le même esprit que de la liste Stintoyachin, entend rassembler des Ajacciennes et des Ajacciens d'un peu tous les horizons, sur la base d'un projet évidemment qui répond à notre projet culturel et sociétal profondément nationaliste bien entendu, mais qui entend travailler sur le quotidien. Et ce projet de structuration d'un mouvement nouveau, on entend le faire perdurer sur le long terme. Et en effet, il y aura des échéances en amont, notamment les élections législatives, qui nous permettront un peu de démontrer notre capacité à s'enraciner sur la ville d'ailleurs.
1: Pascal Zagnoli qui donne rendez-vous le 4 octobre prochain à Corte pour un congrès du PNC présenté là aussi comme le point de départ d'une nouvelle démarche politique. Période également de rentrée sociale avec ce large appel au rassemblement le 29 septembre prochain. Appel lancé au national par une intersyndicale CGT, CFDT, UNSA, FSU, Solidaire à la grève et aux manifestations. Appel suivi par la CGT de Haute-Corse qui dénonce des taux de pauvreté de plus en plus forts. 21,8% de la population de Haute-Corse vit sous le seuil de pauvreté. 30% pour la population bastiaise et plus de 40% carrément dans certains quartiers, ce qui est intenable pour Charles Casabianca, le représentant du syndicat en Haute-Corse.
4: Nous pensons qu'il y a un danger imminent. L'appauvrissement des salariés en France est constante. Dans notre région, n'en parlons pas. Je vous ai donné les chiffres tout à l'heure, ils sont catastrophiques. Et s'il n'y a pas une autre politique sociale qui est mise en place et une autre redistribution des richesses et bien entendu de l'élévation du niveau de vie de nos concitoyens, hein, qu'ils soient en Corse ou sur le continent, je pense qu'on ne peut pas baser notre système économique sur la consommation et laisser ceux qui travaillent ne pas pouvoir consommer. Quand on prend les quartiers sud de Bastia, par exemple, le taux d'appauvrissement, il se situe à 40%. Donc ça veut dire 40% de gens qui vivent sous le seuil de pauvreté.
1: À Bastia, donc, l'appel au rassemblement est d'ores et déjà lancé pour le 29 septembre prochain. Ce sera à 10h.
0: Et on poursuit, Clémence, avec Avira Di Bourtiwi, de retour ce week-end.
1: Inaugurée hier, elle se poursuit jusqu'à demain avec 80 exposants installés au parking nord d'Auchan. Sur place, un petit avant-goût avec Paul-Joseph Pouladou.
5: Une foire qui fête sa 20e édition. Jean-Baptiste Louquette, président fondateur, veut maintenir la flamme.
6: C'est l'artisanat, c'est le salon Habitat, c'est les espaces verts, les nouvelles technologies, c'est le beau salon de auto, c'est le plaisir d'accueillir le vrai apiculteur, le vrai charcutier, etc., etc.
5: À cause des travaux du port, la foire s'est installée l'an dernier sur le parking d'Auchan à la sortie nord. Un choix qui plaît, comme à Jean-Louis, vacancier parisien.
7: Ben, disons que ici, c'est mieux au niveau du sol, c'est moins boueux. Après, peut-être plus facile pour se garer dans le coin que sur le port.
5: De son côté, son épouse Bernadette s'intéresse au stand de céramique.
8: C'est une découverte l'année dernière. J'ai ramené une très belle pièce sur le continent. Et là, deuxième année où je viens voir ce qui se fait, mais pas seulement céramique, aussi tous les objets d'artisanat qu'il y a à la foire.
5: Mais plus que le lieu, cette foire s'inscrit dans le prolongement de la saison touristique, comme l'explique Jean-Christophe Angéguine, maire de la cité du Sèvre.
9: Donc je pense que le créneau aujourd'hui reste intéressant et qu'il contribue encore une fois à l'étalement de la saison dont les porte-béquets ont besoin et au-delà le peuple corse en général.
5: Une saison qui s'étire et une foire qui veut en profiter.
1: Partout ailleurs au programme ce week-end, les journées européennes du patrimoine, 42e édition. Des sites antiques d'Alère et au musée de Corte en passant par le couvent doré, ça ou la presqu'île de la Réelata, vous avez l'embarras du choix. Dans le prochain journal, c'est au palais Lentiville, la préfecture de Corse, qu'on vous emmène.
0: Merci Clémence, à tout à l'heure, on va parler tout de suite du beau temps.
1: À tout à l'heure.
0: Et le beau temps, c'est le soleil. Et oui, le soleil qui va dominer. On n'a pas de musique, on n'a plus les moyens.
1: Non,
0: c'est comme ça. Donc le soleil sera bien présent ce samedi sur une bonne partie de notre île. On pourrait tout de même avoir un petit peu d'instabilité en montagne cet après-midi, avec quelques orages possibles, notamment sur le Cinto et le Rotonde, où les températures vont baisser un petit peu cet après-midi, mais on attendra tout de même 29 degrés du côté d'Ajaccio, de Sartène ou encore de Bonifacio. Il fera jusqu'à 27 degrés dans le centre, 28 degrés en Balagne, jusqu'à 27 degrés dans la région bastiaise. On a payé la facture, vous entendez la musique revenir. Hein.
1: Suffisait de le demander.
0: Vite, hein. Ça va vite.
1: J'ai chanté, c'est pour ça.
0: Ah, c'est peut-être pour ça. Bon, vous revenez à 7h30, n'oubliez pas, hein, la minute d'actu locale, et puis 7h31, l'info nationale et internationale.
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0: Bon samedi à tous, il est 7h08.
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7h15 sur RCFM, l'éphéméride de ce 19 septembre, avec tout d'abord le 18e siècle, 1739, avec les troupes françaises qui prenaient le couvent de Talanne, où 500 Corses s'étaient réfugiés. En 1769, Pascal Paoli arrivait à Londres pour un exil qui va durer 20 ans. En 1819, le docteur Antomar, qui est les abbés Vignal et Bonavite, a débarqué à Sainte-Hélène pour assister Napoléon. Une naissance en 1869, celle du poète Dom Pierre Desmarres, qui naissait à Tahuzulach. En 1886, Louis Capatz a survolé pour la première fois Bastia en ballon. Autre naissance en 1918, celle de l'écrivain Rocco Multe, d'où à Bastia. En 1943, le village de Sotte était libéré. Et puis en 2007, c'était le lancement de la première chaîne de télévision corse, Viasté. La voilà donc pour l'éphéméride de ce 19 septembre. Allez, on part en balade, comme chaque week-end, avec François Thomas qui nous attend ce matin encore du côté de Mourad, où ce sera dans Injiro. Restez avec nous.

0: Jeannette sur RCFM. La beauté, le bien-être, Muriel Cresté, Isabelle Ognaz. On va parler ce matin de l'importance du pH de la peau.
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2: Vous avez peut-être surveillé celui de votre piscine cet été. On va s'intéresser au pH, mais au pH physiologique, Muriel, aujourd'hui.
3: Et oui, le pH de la piscine, c'est vrai que ça c'est une bonne transition pour arriver jusqu'au pH de la peau. Eh bien, la peau, c'est pas neutre. C'est une chose que je rabâche depuis des années, mais finalement, on n'est pas vraiment au courant. Le pH physiologique, c'est-à-dire qui est naturel de la peau, d'abord, il est variable en fonction de la zone. Globalement, on dit qu'il est de 5,5, c'est-à-dire acide.
2: Il peut varier également en fonction de la transpiration ?
3: Oui, la transpiration est plutôt basique, parce que la sueur élimine notamment des minéraux. C'est pour ça qu'on prend des minéraux l'été, quand il fait très très chaud, pour éviter les crampes, parce qu'on perd tellement d'eau minéralisée qu'on n'est pas bien. Donc oui, ces minéraux font monter le pH. Et si on sue tellement, et ça les sportifs le souffrent parfois, ça modifie tellement le pH qu'on vient avec des irritations sur la peau à cause de la variation du pH. Donc ça, par exemple, ça vous montre que le respect du pH physiologique est important. Dans la zone intime, le pH est plus bas, plutôt 4,5-5. Il faut le savoir, ça veut dire que quand on va utiliser un savon qui est à pH 9, basique, 9-10, sur une zone à 4,5, vous voyez, on perturbe tout. Les pieds, donc, peuvent être un peu plus basiques du fait de la sudation dans une chaussure fermée. Là, alors, on va plutôt venir justement réacidifier pour compenser cet excès de sudation. Le respect de ce pH physiologique, il est important. Pourquoi ? Un, parce que c'est la zone de confort, de fonctionnement naturel des cellules de la peau. Deux, c'est l'optimum de fonctionnement de votre flore cutanée. Quand ce pH change, les colonies bactériennes et de levures vont être modifiées plutôt vers des pathogènes. Donc, en respectant ce pH, vous allez avoir votre propre flore cutanée qui va se développer normalement, qui va vous protéger contre les agressions extérieures et contre l'invasion des flores pathogènes.
0: Merci Muriel Cresté, merci Isabelle de Lignaz. À suivre l'info nationale et internationale. Et avant cela, un point sur l'actualité en Corse avec Clémence Bourdon-Négrini. Bonne matinée.

0: L'Alba Yougourg avec Dodi et Douman sur RCFM. Bienvenue, il est 7h30. En bref, l'actualité de ce samedi matin, Clémence.
1: Cet accident dans le tunnel de Bastia, 5 blessés, des jeunes de 19 à 24 ans. Ils sont pris en charge à l'hôpital de Bastia. Au tribunal administratif hier, les recours contre l'acquisition par la CDC en juillet 2023 de deux parcelles sur l'île de Cavallo. Acquisition en juillet 2023 alors qu'un décret n'a été publié qu'en décembre de la même année. Le délibéré est attendu dans les prochains jours. La sécheresse toujours importante en Corse du Sud. La préfecture maintient son dispositif d'alerte et appelle à la sobriété. Et puis les 42e journée du patrimoine ce week-end, des sites antiques d'Aléria au couvent d'Auretz, en passant par la presqu'île de la Révélate. Vous avez l'embarras du choix. Dans le prochain journal, on vous fait visiter le palais Lantivy à Ajaccio. Enfin, sur le GR20, peut-être un nouveau record féminin. Hilary Guérard s'est élancée hier matin de Calensan. Elle espère bien faire tomber l'actuel temps de référence, 180 km en 35 heures et 50 minutes.
0: Merci Clémence, à tout à l'heure. L'actualité nationale et internationale, Valentin Bertrand.
2: Les prix des carburants battent des records et attisent la colère des gilets jaunes. Ils sont de retour ce matin à Marseille. Le rendez-vous est donné à 10h sur le Vieux-Port après une manifestation de pêcheurs et d'agriculteurs hier à La Rochelle. Le gouvernement dit lui étudier de nouvelles aides ciblées mais exclut un coup de pouce général. Un adolescent de 15 ans mis en examen pour projet terroriste. Le garçon, fasciné par l'ultra-droite, est accusé de préparer une tuerie dans un lycée de Lyon. Une attaque particulièrement avancée, sensible précise d'après une source proche du dossier, c'est à lire sur ici.fr. Deux amants du Puy-de-Dôme condamnés à 30 et 25 ans de prison, la peine la plus lourde pour la femme reconnue coupable de l'assassinat de son compagnon, roué de coups, puis étranglé en 2022. Son amant est lui reconnu coupable comme complice. 145 pylônes jusqu'à 100

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1: On peut avoir quelques averses ce matin sur le Cap Corse, mais dans l'ensemble, le soleil va s'imposer partout ce matin avec un vent faible. Des températures qui restent stationnaires cet après-midi. Retour des orages en montagne, notamment sur le Cinto et le Rotondo. Et puis sur le littoral, le temps restera bien agréable, bien ensoleillé tout au long de ce samedi après-midi. Le vent restera faible. Les températures baisseront légèrement sur le sud de l'île, où on attend tout de même 29 degrés sur Ajaccio, Sartène ou encore Bonifacio. Il fera 27 degrés dans le centre, ainsi que sur la région bastiaise, jusqu'à 27 à 28 degrés entre le Cap Corse et la Balagne. Pour demain dimanche, ça s'annonce très beau, avec des températures en très légère hausse et le vent restera faible.
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1: Dans un instant, c'est l'horoscope avec Catherine Viguier.

0: Pedro Guelfucci sur RCFM à 8h-20. Que nous réservent les astres ce samedi, Catherine Viguier, avec un signe qui est valorisé en ce début de week-end?
1: Le Capricorne, qui a vécu tant de changements depuis 2025. Bélier, alors c'est le week-end et pourtant vous travaillez ou vous assumez des responsabilités. Taureau, évadez-vous et passez un appel à qui vous voulez. Gémeaux, les finances et votre vie intérieure, vous composez avec les deux. Cancer, un week-end qui met au premier plan votre vie relationnelle. Lion, vous trouvez des partenaires fiables pour poursuivre votre chemin. Vierge, alors si une histoire d'amour vous fait mal, une solution possible ce week-end. Balance, une journée idéale pour passer des moments en famille et pour être bien chez vous. Scorpion, tout ce qui a trait à la communication est valorisé et puis certains voyages. Sagittaire, vous dépensez, vous investissez afin d'améliorer votre confort de vie. Capricorne, alors très sollicité, vous serez super satisfait de votre journée. Verseau, un samedi dédié à votre personne, à son bien-être, ainsi reposez-vous. Poissons, de nouvelles possibilités grâce au regard bienveillant des vôtres. Et pour nous tous, on reste doux avec soi.
0: Merci Catherine Viguier et à demain. Dans un instant, Vincent Albertini sera avec nous à la découverte donc de notre faune, notre flore, comme chaque week-end. Ne manquez pas notre rendez-vous jardinage qui aura lieu bien évidemment comme chaque samedi aux alentours de 9h05 avec Laetitia Agostini qui répondra à toutes vos questions en compagnie de Valérie Franceschetti. Besoin d'un conseil, un petit problème dans votre jardin, dans votre potager, ce sera le moment de nous appeler à partir de 9h05 donc au 04 95 32 22 22.

0: Horizonti Cushanza sur RCFM. Allez, on voyage dans le temps avec Stéphane Bern et ce matin, on voyage au temps d'un procès vraiment macabre.
1: Un pape convoque un concile pour juger son prédécesseur déjà mort depuis 9 mois. Oui, 9 mois. Le temps d'une bonne vieille gestion administrative. Rome, en l'an 897. Dans la basilique Saint-Jean de Latran, le pape Formose est exhumé et revêtu de ses habits pontificaux et siège sur un trône. Face à lui, son successeur Étienne VI l'accuse de trahison. Le procès du cadavre peut commencer. C'est une scène d'apocalypse. Le corps noirci du pape Formose, mort de maladie, a été sorti des cryptes. On l'assoit sur un fauteuil, on lui passe la tiare, on glisse la crosse entre ses doigts raides, en essayant de n'en faire tomber aucun par terre. Évidemment, à ses côtés, un diacre est chargé de répondre à sa place. Ambiance, Jeff Panatlock au pays des morts vivants.
2: Salut les trouducs, ça va les pirons, ça va ?
1: Son successeur, Étienne VI, entre en furie. Il reproche à Formose d'avoir agi avec ambition, d'avoir violé les lois de l'Église et semé la division dans la chrétienté. L'Assemblée garde le silence, Formose aussi. Bon, pour lui, c'est normal. Le verdict est sans appel. Coupable ! Alors on dépouille le mort de ses insignes sacrés, on lui tranche les 3 doigts de bénédiction, symbole suprême de son autorité, puis on le traîne dans les rues de Rome, et enfin... on jette son corps dans le Tibre. Mais, raconte-t-on, le fleuve rejette le cadavre sur la berge comme pour laver l'injustice. Et le peuple, pris de colère, se soulève. Étienne VI est arrêté, emprisonné et bientôt étranglé dans sa cellule. Ainsi se termine le synode du cadavre, l'un des épisodes les plus délirants de l'histoire de la papauté. 1000 ans avant la télévision, Rome avait déjà inventé le scandale en direct.
0: Merci Stéphane Bern, à demain donc pour un nouvel épisode de Voyage dans le temps, à réécouter quand vous voulez sur l'appli ici.

L'amour, l'amour, l'amour, bon entendeur sur RCFM. Dans un instant, le journal, on reste ensemble jusqu'à 9h, direction Marseille, tout à l'heure aux alentours des 8h20, pour vous parler de la foire de Marseille, où la Corse sera à nouveau à l'honneur cette année. Nous en parlerons avec notre invité Jean Dalcoletto, qui sera avec nous en direct pour évoquer cette nouvelle édition.

0: Bonnie Tyler sur RCFM.
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0: Nous sommes le samedi 19 septembre, bienvenue les 8h. Le journal avec Clémence Condant-Négrini. Bonjour.
2: Bonjour Christophe, bonjour à tous.
0: Plus de peur que de mal, heureusement, cette nuit dans le tunnel de Bastia.
2: Vers 2h du matin, un impressionnant accident impliquant 2 voitures. À l'intérieur, 5 jeunes de 19 à 24 ans. Ils sont tous pris en charge en urgence relative à l'hôpital de Bastia. On ne connaît pas encore les circonstances de cet accident qui a nécessité d'importants moyens. Une 20aine de pompiers, le SAMU et les forces de l'ordre notamment. Les pompiers qui ont aussi eu à gérer les flammes cette nuit à Gizon. Intervention vers 3h40 sur une voiture, un camping-car et une moto en feu.
0: Après la Haute-Corse, la préfecture de Corse du Sud alerte à son tour de nouveau sur les réserves d'eau.
2: Plus particulièrement sur la situation dans les micro-régions du Nord-Ouest et du Sud-Est, car après un été particulièrement chaud, cette première moitié du mois de septembre n'a pas été beaucoup plus rafraîchissante, Olivier Castel.
3: Un déficit durable d'humidité des sols, ce sont les mots des services de l'État. La faute d'une part à des températures encore bien au-dessus des normales de saison, 3,5 degrés Celsius de plus que d'habitude sur la première quinzaine de septembre. Et d'autre part, un manque de précipitations. La sécheresse reste au niveau d'alerte renforcée autour d'Evisa, Piana, Ota et Cargese. Elle l'est toujours également du côté de Sarre et Solenzara. Les mesures de restriction des usages de l'eau resteront en vigueur jusqu'au 31 octobre. Bien qu'un ajustement est possible, précise le communiqué. La préfecture du Deza qui attend les premiers orages, même la baisse des températures, mais rappelle que la recharge des nappes phréatiques et des cours d'eau restera lente. Rappelons qu'en Haute-Corse, la situation est là aussi très tendue. La plaine orientale est passée jeudi en alerte sécheresse, avec moins de 20% de remplissage pour les réserves de l'office hydraulique. L'irrigation agricole a même été suspendue là-bas pour les filières qui ont déjà sécurisé leur récolte. Patience donc, mais surtout sobriété pour tous, demandent les services de l'État.
2: Et encore plus particulièrement Haute-Corse, puisque pour rappel, la plaine orientale, elle est passée en situation de crise. Depuis hier, un arrêté prévoit de nouvelles restrictions sur l'irrigation. Un calendrier filière par filière est à retrouver sur les réseaux sociaux de la Chambre d'agriculture.
0: En Haute-Corse, comme partout en France, l'appel à une journée noire le 29 septembre.
2: Appel lancé au national par une large intersyndicale contre les gels successifs du point d'indice des fonctionnaires et contre les suppressions de services publics globalement. En Haute-Corse, la CGT souhaite que le mouvement s'inscrive dans la durée, qu'il englobe les problématiques de vie chère, de pauvreté et de crise du logement. Son représentant dans le département soutient aussi l'appel à la mobilisation du 17 octobre. Des rendez-vous, dit Charles Casabianca, pour faire monter la pression et porter les revendications sociales en cette rentrée et veille d'élections présidentielles.
4: On est sur le 29 septembre déjà, et je pense que quelle que soit la contestation, quand elle va dans le sens du progrès social et à tous, nous serons solidaires, bien entendu. On n'est pas là pour casser un quelconque mouvement, mais au contraire, on a besoin aujourd'hui de solidarité de l'ensemble des syndicats et de montrer qu'on va tous dans le même sens du progrès social et qu'on arrête de casser les acquis de 1946 du CNR. Et nous sommes contre la politique du MEDEF, nous sommes contre cette politique patronale dans la redistribution de ses dividendes. La France est quand même très performante de ce point de vue-là. On souhaiterait qu'elle le soit du point de vue social avec ses salariés et qu'on retrouve les gens les mieux payés peut-être du monde ou d'Europe.
2: Rentrée cette fois politique à Ajaccio pour Pascal Zagnol. Le secrétaire général du PNC a annoncé hier le lancement d'une nouvelle démarche politique ajaccienne destinée à s'inscrire dans la durée, à travailler dans les quartiers et à préparer les prochaines échéances électorales. En ce qui concerne les sénatoriales, Pascal Zagnol y confirme le soutien du PNC aux 2 candidats autonomistes.
5: Oui, un soutien clair aux 2 candidats nationalistes aux élections sénatoriales, donc Paolo Zanto Paris, Géante Corse et Jean Giuseppi en Corse du Sud. Un soutien qui est lié notamment au contexte politique dans lequel se trouve la Corse, et notamment avec l'arrivée bientôt du débat au Sénat sur le projet de loi constitutionnelle, où on considère que ces 2 candidats-là sont les plus à même de défendre la vision que nous avons de l'évolution institutionnelle, et notamment le soutien à un pouvoir normatif pour la Corse, ce que d'autres candidats aujourd'hui ne défendent pas, ou du moins sont beaucoup plus nuancés, notamment qui concerne le pouvoir d'établir la loi pour la future collectivité autonome de Corse que nous appelons de nos voeux. Donc un soutien aux 2 candidats autonomistes qui est clair et sans la moindre ambiguïté.
2: Pascal Dagnoli qui annonce aussi un grand rendez-vous, c'est le 4 octobre prochain à Corte, un congrès du PNC d'avancée, moyen de la présenter comme le point de départ d'une nouvelle démarche en vue notamment des législatives et des territoriales.
0: La 43e édition des Journées du patrimoine ce week-end partout en Corse.
2: L'occasion de pousser des portes que l'on ne peut pas franchir d'habitude, de découvrir des lieux insolites ou tout simplement d'en apprendre davantage sur le patrimoine qui nous entoure, des sites antiques à aller, il y a au musée de Corte en passant par le couvent doré, ça ou la presqu'île de la Révélate. Vous avez l'embarras du choix. À Ajaccio, c'est au palais Lantivy que nous emmène ce matin Patrice Roubaud.
6: Il y a d'abord un jardin extraordinaire à découvrir, datant de la construction du palais Lantivy en 1823, ainsi que des plans originaux du bâtiment et des informations sur les péripéties de sa construction. Pierre-Claude Gencilly, conservateur des antiquités et objets d'art de Corse du Sud.
7: Le document qui est présenté au public sert à montrer l'évolution du projet. Le bâtiment dans sa conception, lui, architecte parisien, il avait prévu des planchers en bois. Or, en Corse, on n'a pas de chêne suffisamment important pour faire des planchers en bois. Donc, il a fait ce qui se faisait ici, les planchers et les voûtes à la Volterrane, qui sont ces successions de briques qui permettent de compenser l'absence de charpente.
6: Les Journées du patrimoine, qui se déroulent partout en Europe, servent à entrer dans ces lieux interdits, insolites, de façon libre, dans tous les musées et dans tous les bâtiments historiques. Philippe Perfettine, le monsieur patrimoine à la ville d'Ajaccio.
8: C'est gratuit et ça permet de mettre un premier pied pour une population qui n'a pas forcément envie ou le temps de venir dans d'autres circonstances. Là, l'événement crée l'occasion et il n'y a pas d'excuse pour ne pas venir.
6: Ce week-end, vous pourrez à nouveau découvrir la citadelle et ses endroits secrets avant sa fermeture pour de longs mois de travaux.
2: Et pour le palais Lantivy, c'est aujourd'hui de 10h à midi et de 14h30 à 17h.
0: Et puis Bastia également, qui organise les Journées du patrimoine avec un superbe programme tout au long de ce week-end. Visites, conférences, balades, concerts aussi. Alors on vous invite, ma chère Clémence, si vous avez un petit peu de temps devant vous ce matin, je suis pas sûr, mais bon, en tout cas, comme c'est pas très très loin de la radio à Bastia, Place Gouas, il y aura un grand concert bel canto avec les membres de la troupe de l'Academia Lyrica, créée par la soprano Julia Knecht, avec un répertoire autour des compositeurs comme Bellini, Verdi ou encore Mozart. Ça se passe à 10h, place Gouasque, donc au cœur de la citadelle. Concert gratuit, puisqu'on le rappelle, les Journées du patrimoine, c'est gratuit. Partout. Hein, visite, concert, balade, conférence. Et c'est ouvert, bien sûr, à tous. Merci.
2: Eh bien, vous me remplacez à 10h, comme ça j'y vais, maintenant que vous me l'avez si bien vendu.
0: Très bien. Mais écoutez, je peux faire ça pour vous. Pas de souci.
2: Adorable.
0: Vous revenez à 8h30 hein, oui. Pour l'actualité régionale et l'actualité nationale juste après. Le temps de ce samedi, plutôt beau sur le littoral pour les Journées du patrimoine. En revanche, encore de l'instabilité sur la montagne cet après-midi avec des averses orageuses qui vont éclater sur le Cinto et le Rotondo. Restez bien sûr prudents sur le littoral, donc le temps restera calme et bien ensoleillé. Le vent faible aujourd'hui, des températures qui seront en légère baisse cet après-midi, mais toujours assez élevées pour la saison, avec 29 degrés sur Ajaccio, sur l'extrême sud, sur le Valinc, ou 27 dans le centre Corse, jusqu'à 28 degrés sur la région bastiaise, 29 en Balagne pour demain dimanche. Ça s'annonce beau sur le littoral, malgré le passage de quelques nuages d'altitude dans l'après-midi. Quelques averses seront possibles en montagne, mais a priori pas d'orage, et les températures grimperont un petit peu. Elles seront au-dessus des normales de saison, d'un à 2 degrés. Un petit coup d'œil pour le début de la semaine, avec un ciel qui sera passagèrement voilé lundi, les températures qui resteront au-dessus des normales saisonnières.
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0: Bon samedi à tous.
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0: 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La Foire de Marseille qui fait son retour à partir du 25 septembre jusqu'au 5 octobre. Et vous le savez, la Corse sera à nouveau à l'honneur cette année. Nous allons en parler avec Jean Dalcolette, président de la Maison de la Corse à Marseille. Salude.
1: Salude.
0: 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Tu vas de l'honneur et des aiguilles cette fin de semaine.
2: L'honneur est permis. Ringraziable déjà de l'invito. Et d'après, je suis très honteux que vous soyez ascoltés encore, au-delà de l'humour.
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0: 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A Vire di Marseille, si de Bartenari di Savire, agent avec donc la Corse qui sera, on le disait, à l'honneur cette année encore. Ça fait quoi, 5-6 ans hein, que la Corse est à l'honneur dans cette foire internationale qu'on ne présente plus. Elle se déroule où exactement cette foire à Marseille?
2: Parc Chanou, c'est dans le 6e arrondissement. L'espace est suffisant pour recevoir tous ces commerçants artisans qui viennent. C'est une foire internationale, hein, il faut le dire. Et elle a été créée il y a longtemps déjà. Au départ, il y en avait même une au printemps et une à l'automne. Et bon an, mal an, on chiffre à 300 000 le nombre de visiteurs qui passent par la foire internationale de Marseille.
0: Alors, il y aura de nombreux exposants, producteurs, artisans. On ne pourra pas tous les citer, bien sûr, puisqu'ils seront au moins une trentaine, je crois.
2: Oui, une trentaine.
0: Cette année, donc, à être présents durant ces quelques jours. Mais une question, Jean, pour celles et ceux qui ne sont jamais allés à cette foire de Marseille. C'est quoi l'esprit corse à la foire de Marseille?
2: Alors, l'esprit corse, déjà, on le voit dans le nom du lieu que l'on occupe, c'est le village corse de la Foire internationale de Marseille. Il nous faut remercier cette année donc Antoine Cassandri, qui est lui le Deus ex machina, l'organisateur du village corse. Hein. Il y a une partie du village qui est à l'intérieur et une partie qui est dans l'environnement immédiat du Hall 7. Waracone, comme nous disons de noi, non marousete. Voilà. Alors, cette foire, in fact, c'est une vitrine pour nos artisans, nos commerçants, nos producteurs. Et on y trouve de nos productions très traditionnelles, comme l'huile d'olive, comme les huiles essentielles Mursa Murilla de Immortel, on y voit bien entendu de la charcuterie, des fromages, des producteurs
0: de
2: sucreries, oui, Canistri, les Goujoulés, de nos spécialités, on peut trouver également des apiculteurs, tout ce qui est produit autour du miel, stanno e remodorna i gurtellagli. Et c'est intéressant parce que dans le dernier week-end de la foire, on aura une démonstration di stazionari gurtellagli, hein, de la forge. On verra fabriquer un couteau, le public pourra le voir, quoi, voilà. Donc, il y aura bien entendu i nostri vignaroli, nos viticulteurs, hein, qui sont fortement représentés. Il y aura nos deux compagnies maritimes, a Gorsigalina et a Meridionale, qui tannent tutti l'anni, tannent au Giovanco, in fondo di Huaracone de Nosimo.
1: Donc, une trentaine d'exposants, voilà, on va dire, artisans, producteurs, entreprises insulaires qui seront présents donc Parc Chanot pour la foire de Marseille. C'est du 25 septembre au 5 octobre. La Maison de la Corse aussi sera présente.
2: Nous aurons notre stand. On peut recevoir et renseigner le public sur nos activités. Cette année, quelque chose d'important. Il y aura le président de Corsica Diaspora. Et j'en profite pour dire que l'association Corsica Diaspora, qui a été créée par le pauvre Edmond Simeone en 2004, me semble-t-il, fait son assemblée générale cet après-midi à Corti, à l'université.
1: Avec son jeune président, Thomas Linal.
2: Thomas Linal, voilà. Qui y aura également Giacomo Mattei, qui viendra. Thomas Linal sera le premier week-end, et Giacomo Mattei, il sera, lui, en cours de semaine ou le week-end d'après, on va voir.
1: Ça, c'est cet après-midi à Corte, hein.
2: In Corte, voilà, oui, à l'université.
1: Pour l'Assemblée Générale de Corsica Diaspora. Ouais. Et puis, on rappelle donc ce rendez-vous, Jean d'Alcolette, où du 25 septembre au 5 octobre, c'est la foire de Marseille avec la Corse qui sera donc représentée, comme chaque année à présent, ça devient une tradition, avec cette trentaine d'artisans producteur, entreprise qui sera présente durant ces quelques jours. Jean, ce fut un plaisir de vous avoir dans nos studios ce matin.
2: Oui, merci à vous. Il y aura même des gens qui travaillent le corail.
1: Très bien, écoutez, ouais. C'est noté.
2: Merci à vous.
1: Merci à vous et à très vite sur RCFM. À suivre l'actualité avec Clémence Bourdon-Légrine et un point sur l'info nationale et internationale.

0: Imagination sur RCFM, on vous souhaite la bienvenue, il est 8h30, l'actu en Corse, en bref, Clémence Gaudon-Négrine de ce samedi.
1: La mairie de Bastia porte plainte après des actes d'intimidation et de violence sur des agents de propreté à Loupino. Actes honteux, inacceptables, écrit la mairie. Le service a repris, encadré par la police municipale. Au tribunal administratif, hier, le recours contre l'acquisition par la CDC de deux parcelles sur l'île de Caval, ou acquisition en juillet 2023, alors qu'un décret n'a été publié qu'en décembre de la même année. Le délibéré est attendu dans les prochains jours. La sécheresse toujours importante en Corse du Sud. La préfecture maintient son dispositif d'alerte et appel à la sobriété. En Haute-Corse, la plaine orientale est en situation de crise. Depuis hier, un arrêté prévoit de nouvelles restrictions sur l'irrigation. Et puis sur le GR20, peut-être un nouveau record féminin. Hilary Guérardi s'était lancée hier matin de Calenzane. Elle espère faire tomber l'actuel temps de référence, 180 km en 35h50.
0: À tout à l'heure Clémence, l'actualité en France et dans le monde en 90 secondes, c'est avec Valentin Bertrand.
2: Il est soupçonné d'avoir préparé une tuerie dans un lycée de Lyon. Un adolescent de 15 ans mis en examen et présenté à un juge antiterroriste placé sous contrôle judiciaire. Le garçon, décrit comme fasciné par l'ultra-droite, a l'obligation d'être suivi psychologiquement et l'interdiction de posséder une arme. La peine maximale, 30 ans de prison, prononcée contre le père de Yuma, ce petit garçon de 3 ans mort en 2023 après plusieurs mois de violence à Rivarennes dans l'Indre. L'homme perd également son autorité parentale sur ses deux filles cadettes. Leur mère, elle, est condamnée à 7 ans de prison pour ne pas avoir dénoncé les faits. De nouvelles aides ciblées en réflexion, mais pas de coup de pouce général sur les carburants. Le gouvernement maintient sa ligne malgré la multiplication des appels au retour des gilets jaunes. Un rassemblement prévu à 10h ce matin sur le vieux port de Marseille. Le préfet de Loire-Atlantique interdit la manifestation prévue aujourd'hui contre le chantier d'un centre de rétention administrative pour étrangers en situation irrégulière près de Nantes. Il évoque le risque de troubles à l'ordre public. Les organisateurs s'y attendaient et annoncent maintenir leur rassemblement à proximité de la maison d'arrêt de Carquefou. Elles peuvent provoquer des intoxications aiguës. Des tomates pelées de la marque Carrefour appelées partout en France. Ces boîtes de conserve sont en rayon depuis 5 mois. Certaines peuvent contenir des graines de datura, une plante toxique. Les détails et les références à retrouver sur ici.fr. Et puis, plus de 17 000 monuments, musées et lieux de pouvoir ouverts gratuitement au public. C'est le début aujourd'hui des journées européennes du patrimoine.

0: reste élevé, même si elles seront en très légère baisse. Il fera 30 degrés à Ajaccio, 29 en Balagne et sur l'extrême sud, 27 dans le centre Corse, jusqu'à 26 degrés à la pointe du Cap Corse. Pour demain dimanche, ça s'annonce calme dans l'ensemble, même si les nuages seront plus ou moins nombreux dans le courant de l'après-midi sur le littoral, avec tout de même quelques percées de soleil. En montagne, pas d'orage, mais un petit peu de pluie au programme demain après-midi sur le relief. Les températures repartiront à la hausse. On dépassera les 30 degrés demain après-midi sur le sud de l'île.
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0: Les prochains points sur l'info à 9h.
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0: On joue ensemble dans un instant avec de beaux cadeaux à vous offrir. Restez avec nous et merci de nous rejoindre en ce samedi 19 septembre.

0: La figure mythique d'Erita Mitsuko et la voix électrisante de la chanson française, Catherine Ringer, qui nous a quittés il y a quelques jours. Allez, nous allons jouer ensemble tout de suite.
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0: Avec deux cadeaux à vous offrir, le premier album et on l'attendait de Fanfanchez, Ricky Nezera Douman, album de création en langue corse qu'on vous offre, un bel album que vous pouvez découvrir sur RCFM. 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Soyez là où le plus rapide à nous rejoindre. C'est Marie-Ange qui vous accueille au standard. On joue ensemble tout de suite. Bonne chance.

0: Ambrilou, mais avec l'Alba sur RCFM. Mais nous accueillons Huguette. Bonjour Huguette.
1: Bonjour.
0: Comment allez-vous?
1: Ça va très bien.
0: À Magina, à Dion.
1: Oui.
0: Avec la vue sur le port?
1: Ah oui, vue sur le port et sur Carpray et tout,
0: ah là là.
1: Sur ma terrasse.
0: Quel plaisir. Bon, bien, voilà. Bien dégagé ce matin, on voyait bien les îles?
1: Oui, ce matin c'est bien dégagé, il va encore faire beau, très beau malheureusement, pas de pluie à l'horizon.
0: Ah, pas tout de suite visiblement, hein. En montagne oui. Toujours avec encore quelques orages aujourd'hui, mais il va falloir attendre un petit peu pour avoir beaucoup plus de pluie, ma chère Huguette.
1: Voilà.
0: Bon. Il y a encore un peu de monde à Magina, j'imagine.
1: Oui, il y a encore du monde,
0: du beaucoup passage,
1: quand
0: hein.
1: Même. Oui, il y a
0: quelques randonneurs passage. Aussi.
1: Oh, pas trop, parce qu'il fait encore chaud.
0: Hein. Oui, c'est vrai. Tamaronne, il fait encore un petit peu chaud pour se promener, oui. Même si voilà, c'est quand même agréable en cette saison.
1: Il fait moins chaud, quand même.
0: Ma chère Huguette, vous allez faire un petit peu de route. Vous allez aller du côté de la Balagne pour aller visiter le parc de Salèche avec la personne que vous voulez, bien évidemment, ou sinon vous offrirez cette invitation pour deux personnes. Ce sera donc jusqu'au 31 octobre, hein, si vous voulez y aller cette année pour découvrir ce parc, ce jardin botanique. Et puis, vous repartez aussi avec l'album de Fanfanchez, Ricky Nezeradoma, album de création en langue corse, qui est pour vous et qu'on vous envoie très vite à Magina, Huguette.
1: Merci beaucoup.
0: Merci
1: et je
0: à
1: vous.
0: Vous
1: souhaite une bonne journée.
0: Également. Bon week-end, à bientôt Huguette.
1: Vous avez mon adresse?
0: Oui, on a tout.
1: Bon, d'accord, je vous remercie.
0: À bientôt Huguette. Bonne journée, allez. Au revoir. Dans un instant, nos enfants, au micro de Marie-Elisabeth Ferrandine. Et puis un petit peu plus tard, c'est pas des salades avec Fabrice Fenouillère avant le retour de l'info à 9h avec un nouveau journal présenté par Clémence Gourdon-Négrine.

0: Le braquage des sentiments, Florent Pagny.
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0: Et on va parler d'un père qui se sacrifie pour ses enfants.
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3: Je vous ai parlé la semaine dernière de la menthe religieuse, pas très fleur bleue avec son mâle, mais figurez-vous que ce n'est pas mieux du côté de l'araignée redback d'Australie. C'est une proche parente des veuves noires et de notre mâle miniate insulaire notamment. Quand le mâle de cette espèce sent que c'est le moment de se reproduire, il repère olfactivement la toile d'une femelle prédisposée et effectue une parade de près de 5 heures pour franchir les quelques dizaines de centimètres le séparant de sa conquête. Il commence alors par faire vibrer la toile à un rythme particulier pour se signaler, puis avance très lentement vers l'objet de ses désirs en alternant mouvements de séduction et vibrations. Tout cela, vous allez comprendre, pour s'accoupler dans une position mortelle au sens strict du terme, et c'est volontaire. Dès le début de la rencontre, le mâle effectue en effet une pirouette étonnante, une sorte de salto à 180 degrés, de manière à faire basculer son abdomen et venir le placer pile poil devant les crochets acérés de sa partenaire. Pour elle, impossible de résister. Elle va littéralement croquer dans la chair de son amant et le dévorer, tranquillement, pendant qu'ils continuent tous deux leurs ébats. D'ailleurs, pour se préserver de douleurs trop fortes, le mâle développe un étranglement particulier sur son abdomen, lui permettant de mieux supporter les morsures. Pour autant, l'issue reste la même. Bouchée après bouchée, Monsieur Araignée Redback finit dans l'estomac de la femelle, en entrée, en plat, puis en dessert. Mais vous allez vous dire, ça paraît quand même incroyable de se laisser dévorer de manière si consentante. Avec nos yeux, oui. Mais avec ceux de la sélection naturelle, non. L'essentiel pour les mâles de cette espèce d'araignée n'est effectivement pas de vivre le plus longtemps possible ou de partir en vacances, mais de transmettre leurs gènes et faire ainsi perdurer leur espèce. Il n'y a que ça qui compte. Et donc, durant l'acte reproductif, en se laissant grignoter petit bout par petit bout, il reste soudé à la femelle le plus longtemps possible, augmentant mathématiquement la quantité de semences transférer et s'assurant l'exclusivité d'une génitrice. Une manière radicale de maximiser leur chance d'avoir une descendance et une future mère de leur petit très sainement nourrie. Si ça ne s'appelle pas littéralement être un père qui se sacrifie pour ses enfants.
0: C'est pas des salades avec Fabrice Fenouillère. Je vous souhaite une belle journée à suivre le journal. Et Valérie Franceschetti en compagnie de Laetitia Agostini en jardine ensemble chaque samedi, vous le savez, jusqu'à 10h au 04 95 32 22 22. Je vous retrouve demain dès 7h. Merci de votre fidélité.
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7: Bonjour à vous, si vous nous rejoignez, il est tout juste 9h. Le journal vous est présenté par Clémence Gourdon-Négrine. Bonjour Clémence.
8: Bonjour Valérie, bonjour à tous.
7: Au tribunal administratif, hier, le dossier de préemption de l'île de Caval.
8: Plus particulièrement, deux parcelles acquises en juillet 2023 par la collectivité de Corse au titre des espaces naturels. Acquisition basée sur une loi de 2021, mais consolidée par un arrêté qui n'a été publié que 5 mois après la préemption. C'est donc ce nœud administratif que le tribunal a tenté de démêler, Alexandre Anthony.
9: À l'origine du litige, un décret d'application. Une loi adoptée en août 2021 avait rétabli le droit de préemption dans les anciennes zones délimitées par l'État, notamment sur les espaces naturels sensibles du département. Elle prévoyait toutefois qu'un décret en Conseil d'État devait en préciser les modalités d'application. Or, ce décret n'est entré en vigueur qu'en décembre 2023, après la préemption. La collectivité de Corse estime pourtant avoir appliqué la procédure qui existait déjà dans le code de l'urbanisme. Le rapporteur public considère, lui, que la loi conditionnait l'exercice de ce droit à l'intervention du décret. Il estime donc que la collectivité ne pouvait pas préempter ces deux parcelles à cavalo. La défense soutient, elle, au contraire, que la procédure était attachée au droit de préemption et non à son champ d'application. Le délibéré doit être rendu dans les prochains jours.
7: À Ajaccio, le PNC a fait sa rentrée politique.
8: Son secrétaire général Pascal Zagnoli a annoncé hier le lancement d'une nouvelle démarche politique ajaccienne destinée à s'inscrire dans la durée, travailler dans les quartiers et préparer les prochaines échéances électorales. L'occasion aussi de tirer son bilan des 6 premiers mois de la nouvelle mandature de Stéphane Sprage.
10: À mesure où on a l'impression que la majorité municipale hérite d'un bilan qui n'est pas le sien, notamment d'un point de vue financier, on a l'impression qu'ils découvrent des choses et donc au final ils font les poches des Ajacciens pour payer leurs propres erreurs de fonctionnement ou d'investissement. Et nous en tout cas on travaillera une alternative crédible de ce point de vue où je pense qu'il faut dégraisser la machine véritablement, il faut taper dans les frais de fonctionnement et il faut s'appliquer d'abord à soi-même ce qu'on veut appliquer aux autres. Et en ce qui concerne la passe d'armes entre l'exécutif de Corse et l'exécutif municipal, de mon point de vue il est assez ridicule parce que aujourd'hui, les Ajacciens souffrent d'une situation qui perdure depuis de trop nombreuses années, où les interlocuteurs ont changé, mais on voit bien que rien ne change pour autant. Et c'est pas acceptable, et moi j'en appelle véritablement à l'esprit de responsabilité entre le maire d'Ajaccio et le président de l'exécutif, pour qu'enfin ils soient capables de travailler au bénéfice des Ajacciens et donc des Corses.
8: Le PNC qui, pour les sénatoriales, confirme son soutien aux deux candidats autonomistes, Paolo Zantuparigi en Haute-Corse et Jean Giuseppe en Corse du Sud. La rentrée, elle est aussi sociale avec plusieurs mouvements annoncés au national et déjà suivis en Corse, notamment par la CGT2B. Le 29 septembre prochain, d'abord, journée de grève à l'appel d'une large intersyndicale. À Bastia, la CGT appelle au rassemblement à 10h contre la vie chère, la crise du logement et les difficultés de transport. Le syndicat qui soutient aussi l'appel du 17 octobre, lancé sur un modèle de retour des gilets jaunes face aux hausses incessantes du prix du carburant.
7: Rendez-vous ce week-end avec les Journées du patrimoine, avec en Corse un vaste choix de visites.
8: Découvrir la Banque de France, la Tour de la Parade, a poussé les portes de la citadelle d'Ajaccio avant sa fermeture pour travaux. Le programme de cette 40e édition est riche, rien que sur Ajaccio, où vous pouvez aussi accéder au palais Lantivy, siège de la préfecture, qui cette année sort ses archives, comme nous l'indique Mathieu Zampone, le responsable immobilier des lieux.
11: Cette année, on va présenter exceptionnellement 5 pièces d'archives qui sortent pour la première fois des archives départementales. Donc, on a tout d'abord le manuscrit de pose de la première pierre du palais Lantivy en 1826. On va présenter également les plans définitifs du palais Lantivy qui sortent pour la première fois des archives. On sort également une lettre manuscrite de l'architecte Alphonse de Gisors, qui était un architecte très en vue à l'époque, mais qui ensuite a réorganisé complètement le Sénat à Paris, le théâtre de l'Odéon. Donc un très grand architecte. Les jardins vont être ouverts au public. On va expliquer également les espèces qui datent la construction de ce bâtiment, puisque le plus vieil arbre de la préfecture, c'est un arbre qui vient d'Amérique du Sud, un Maclura pomifera qui date de 1822 et qui est assez magnifique. Et il y a plein d'espèces endémiques de Corse dans ce jardin.
8: Pour découvrir tout ça, rendez-vous donc de 10h à midi et de 14h30 à 17h à la préfecture.
7: Autre rendez-vous, Clémence, dans l'extrême sud, Coavière à Dipourtibitch.
8: Inaugurée hier, elle se poursuit jusqu'à demain avec 80 exposants installés au parking nord d'Auchan. Et avec la saison qui se prolonge de plus en plus sur le mois de septembre, son organisateur Jean-Baptiste Louquet est optimiste pour cette 20e édition.
12: C'est l'artisanat, c'est le salon Habitat, c'est les espaces verts, les nouvelles technologies, c'est le beau salon de auto, ça va de la petite voiture jusqu'à des grosses berlines. Enfin, donc voilà, c'est tout ça, c'est le plaisir d'accueillir le vrai apiculteur, le vrai charcutier, de la poterie, il y a des démonstrations, donc voilà, je suis attaché à tout ça. Rien que l'affiche elle-même parle, l'an dernier c'était le bastion, donc une identité. Cette année c'est la place de l'église avec le clocher de l'église, qui est tout un symbole. Donc voilà, on est attaché à notre tradition, on est attaché à nos cultures, et je veille personnellement, voilà, que ça soit le cas.
8: Et on va y retourner dans la journée grâce à Dominique Landron sur place, n'est-ce pas Valérie ?
7: Tout à fait, on va avoir des girandouloni qui girent à Nouchtamane. Mmh. Un du côté d'Yavira Dizan, si Inarjus, Taku Arthur Solinas à partir de 10h30, 10h15. Et puis on sera avec Dominique Landron, il y a beaucoup de choses ce week-end. On sera avec Dominique Landron à Aviera et on parlera aussi des journées du patrimoine du côté de Bastia.
8: Voilà. Il y a plein de choses à
7: Mais
8: faire
7: Mais ça c'est
8: ce
7: à 10h, juste avant c'est le jardin bien sûr.
8: Évidemment. Mais alors, est-ce qu'il fait beau pour faire tout ça ?
7: Eh oui, bon, on a quand même une petite clémence, une petite vigilance jaune pour un phénomène orage sur la Haute-Corse. Pour aujourd'hui, sur la Haute-Corse, demain, on revient plutôt en vigilance verte en ce qui concerne la Corse du Sud. La Corse du Sud est en vigilance jaune également pour un phénomène orage. Demain, elle passe en vigilance verte. Les prévisions, des passages nuageux sur l'Est dans la matinée. Dans l'après-midi, le ciel se charge en montagne avec dans l'intérieur des averses, voire de l'orage. Ça va s'améliorer en fin de journée, des brises en journée, température 26-29 sur le littoral, c'est pas mal, 23-26 dans l'intérieur, 20-23 dans les villages de montagne. Et dimanche, un temps ensoleillé, des nuages bourgeonnants l'après-midi qui pourront donner à nouveau des averses orageuses. Des brises en journée dimanche, les températures de 27 à 30 sur le littoral, 26-29 dans l'intérieur et 20-24 dans les villages de montagne. Clémence Gourdon-Négrine, on vous retrouve à 10h.
8: À tout à l'heure.
7: À tout à l'heure, nous attend bien sûr, vous êtes déjà nombreux à avoir déposé des photos sur notre site WhatsApp, notamment un camélia, on en parle dans quelques instants avec notre spécialiste du jardin, Laetitia Agostini.
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0: philosophie, la philosophie du jardin, c'est beau, la nature, les arbres, et où je très bien, on est parti. Merci vous-même.
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0: Marie-Ange Dos au standard, Laetitia Agostini, avec un superbe t-shirt rose, ça fait penser au printemps, bon, qui est parti, mais quoique.
2: Là, on attend l'automne. On a eu la chance d'avoir quelques pluies dans certaines zones et la nature, elle est soulagée, mais on fait encore très, très attention à l'eau. On pourra en reparler parce qu'il y a un nouvel arrêté sécheresse qui est tombé. Et par pitié, les particuliers, laissez l'eau pour les professionnels qui ont encore, les producteurs de clémentines, les producteurs qui ont encore besoin d'eau pour produire les cultures qui nous nourrissent.
0: Tout à fait. Alors, beaucoup de monde, ça y est, ça démarre. On va commencer par une question, celle de Raoult, qui nous a déposé sur notre site, parce que vous pouvez aussi nous poser vos questions. Mais c'est bien de venir à l'antenne, hein, tout à l'heure. On va retrouver Yvette dans un instant. C'est sympa de vous entendre. Raoult, bonjour. Voici mon camélia. Il est taché. Voilà, que puis-je faire? Il y a 3 photos, vous les avez vues.
2: Oui. Son camélia, j'ai plus l'impression qu'il a brûlé. Et on a vraiment des taches décolorées, grises au milieu. Je pense que, un, il va falloir qu'il le rempote dans la terre de bruyère. Il peut lui apporter de l'engrais sans dessécher et cornes torréfiées. Et s'il voit que les taches se reproduisent, et surtout s'il voit que les taches, en fait, au départ, elles sont jaunes et qu'après, elles tournent gris, là, ça peut être un problème de champignons. Donc, il n'hésite pas, il peut faire un traitement à la bouillie bordelaise dès à présent. Donc, si je résume, on le rempote, on lui fait un apport d'engrais sans dessécher, cornes torréfiées. Et on peut faire un traitement à la bouillie bordelaise si nécessaire.
0: Très bien, voilà. On répond bien sûr au fur et à mesure à vos questions. Simon, ne vous inquiétez pas, on va répondre également sur votre laurier rose. Mais place à Yvette qui nous rejoint du côté de Pétrose pour son camélia. Bonjour, Yvette.
3: Bonjour.
2: Bonjour.
3: Bonjour à tout le monde. Oui, donc voilà, vous m'aviez déjà donné une solution parce qu'il ne fleurissait pas. Et ça a été super top avec justement de la corne et du sang là, que je lui avais mis. Donc j'ai eu une très belle floraison. Et là, bon, bah, je vois qu'il a, il a ses taches. Et je m'inquiétais un petit peu.
2: Des taches comment?
3: Ben, elles sont marron, elles sont pas sur toute la feuille, elles sont juste soit sur une partie de la feuille, soit un peu au milieu. J'ai pas de parasites, je vois pas de parasites.
2: Non, ça fait plus attaque de champignons ou brûlure, ben comme la question qu'on nous avait posée par WhatsApp.
3: Ben c'est moi.
2: Ah d'accord.
0: Bien que vous veniez nous rejoindre.
3: Vous m'avez donné la réponse, je vous écoutais. Alors, peut-être qu'il a eu un coup de soleil, comme vous dites, parce que je suis très ensoleillée. Moi, j'ai pas d'ombre. Je pense que l'année prochaine, je vais leur mettre un parasol.
2: Voilà. Mais c'est vraiment ces taches qui deviennent gris métal, hein, quasiment. Ça me fait vraiment penser à ça. C'est vraiment le coup de soleil auquel ça me fait penser. Hein.
3: Oui.
2: D'accord. Donc, rempotez-le, parce que je sais pas combien de temps ça fait qu'il est dans son pot.
3: Ça fait pas si longtemps que ça, hein, dans ce grand pot.
2: Est-ce que ça fait plus ou moins qu'un an?
3: Non, ça fait moins qu'un an.
2: Moins qu'un an? Bon, oui. Alors, normalement, on essaye de le rempoter chaque année quand même. Hein.
3: D'accord. Et si, excusez-moi, je vous coupe la parole. Et si je le mettais en terre, vous pensez que...
2: Alors, il y en a des très très beaux. Je pense notamment à un qui a Querchaule vers le radar. Il est magnifique, il est en pleine terre. Il fait je ne sais pas combien de mètres de haut. C'est une boule énorme. Il y en a qu'on arrive bien à faire en pleine terre. Vous, à Pietrose, je ne sais pas trop la nature du sol.
3: Non.
2: Mais il faudrait faire un grand trou et le remplir de terre de bruyère.
3: D'accord, bon, je vais me contenter de le rempoter.
2: Voilà, et puis en plus comme ça, quand il est en pot, on peut le... Moi, je sais que je mets des planches à roulettes, là. J'achète des supports exprès. Mmh. Et oui. Hop, je le fais rouler sur la terrasse pour que je puisse le mettre à l'ombre aux heures où il en a besoin.
3: C'est très, très, très peu d'ombre, voyez-vous.
2: Voilà. Ben, alors, un petit parasol ou une petite casquette.
3: C'est ce que je vais faire.
2: Voilà. Mais voilà, moi, je vous conseille soit de le rempoter maintenant, soit sinon après la floraison. Hein.
3: Oui, ben, je vais essayer de le rempoter maintenant. Je pense que c'est...
2: Parce que là, il doit commencer à peine, peut-être, on doit commencer à peine à voir les boutons floraux.
3: Voilà, c'est ça, j'ai des petits boutons.
2: Il faut pas trop attendre, alors, parce que quand on le rempote, ça le perturbe et ça risque de faire tomber. Donc, si vous avez déjà les boutons floraux, oui, attendez après la floraison.
3: Après la floraison.
2: Et là, vous le nourrissez quand même cette année pour que le camélia est très, très gourmand. Donc, il faut vraiment lui apporter du sang, de la corne pour le nourrir bien comme il faut.
3: D'accord. Bon, ben, je vais faire ça et puis je le
2: un peu de crème solaire.
3: Après la floraison.
2: Et un petit peu de crème solaire.
0: Voilà, voilà. Yvette. Un petit parasol. Bonne journée.
3: Voilà, ouais, petit parasol. Merci beaucoup pour tous vos renseignements. Très bonne journée à tout le monde.
0: À vous aussi, Yvette.
2: Merci beaucoup.
3: Allez, au revoir.
0: Au revoir. À Pied Rose. Alors, nous avons le temps de répondre à Marie-Ange, Laetitia, à Simon, qui a laissé un message sur WhatsApp. Son laurier rose a pris trop d'ampleur.
2: Alors, moi, premièrement, je voulais remercier Yvette parce que c'est super. Elle nous a envoyé toutes les photos.
0: Super belle.
2: Après, on a le complément et on peut apporter vraiment une explication pleine et entière. Le WhatsApp, c'est bien. Mais parfois, il y a la photo et puis l'explication, il me manque des détails. Donc, envoyez-moi la photo, plus appelez-moi, ça c'est le top. Simon, lui, il a son laurier qui a pris, un laurier rose qui a pris vraiment d'ampleur. Et d'ailleurs, sur les photos qu'il a envoyées, on voit bien, il est un petit peu dégarni, il n'y a plus que les bouts qui sont fleuris. Non, il n'est pas sec, ouais. Il n'a que les bouts qui sont feuillés. Alors, on ne va pas le faire maintenant, quoi. Je ne sais pas si c'est Simon de Corot qui nous appelle habituellement, mais on ne va pas le faire maintenant, on va attendre la sortie de l'hiver, le mois de mars, avril. Et il faut savoir que les lauriers roses, on peut parfaitement les rabattre à 80 cm et tous les bourgeons dormants qui se trouvent à la base vont repartir. Alors la première année, quand on fait ça, ben, on a un peu moins de fleurs, parfois pas du tout. Mais ça permet de vraiment le regarnir et de plus avoir ces branches immenses qui vont dans tous les sens. C'est un gros travail, mais on le fait mars-avril, suivant la situation, quand on a plus les risques de froid, en espérant qu'on ait du froid cette année.
0: C'est vrai. Merci à vous, Laetitia. On vous retrouve, on vous attend, chers auditeurs. C'est bien de venir à l'antenne aussi, de nous rejoindre. On vous entend comme ça, et puis de déposer vos photos sur notre WhatsApp, si possible. Même quand vous êtes à l'antenne, ça peut être sympa, comme ça, on peut visualiser. Laetitia peut vous répondre de façon plus précise. À tout de suite, au 04 95 32 22 22. Vous posez vos questions à Laetitia Agostini sur votre jardin, vos plantes.

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1: C'est le moment, Laetitia Agostini répond à vos questions. Soit en nous appelant au 04 95 32 22 22, soit aussi en déposant vos photos et vos questions sur notre WhatsApp. Alors Laetitia, un sujet qui revient et de plus en plus, c'est l'arrosage, les restrictions, faire attention.
2: Parce que... Oui, il y a un nouvel arrêté qui est tombé depuis hier. Et en tant que particulier, on peut encore arroser notre jardin potager, mais pas entre 8h et 20h. Et on n'a absolument plus le droit d'arroser nos pelouses, massifs fleuris, etc. Et je pense que c'est très important. C'est pour les gens sur la plaine orientale. Mais c'est hyper important parce qu'il y a des exploitants qui ont encore besoin d'eau. Et ben, par exemple, les bergers qui ont les misbahs, les brebis qui ont les agneaux, il faut qu'elles arrivent à se nourrir. Et comme il fait encore très chaud, ben, il faut de l'eau pour faire pousser l'herbe, pour nourrir les brebis, pour avoir du fromage, pour avoir du cabri, pour avoir de l'agneau, etc. Il y a les agrumiculteurs qui ont toutes les récoltes qui sont sur les arbres. Et donc, si nous, en tant que particuliers, on ne fait pas un effort de limiter notre consommation en eau, d'ailleurs, c'est interdit, hein, on risque une amende de 1 500 euros, 3 000 euros en cas de récidive. Donc, si nous, on ne respecte pas, ben, on met des gens dont c'est l'activité professionnelle dans la panique.
1: Oui, il faut être raisonnable et suivre les arrêtés parce que c'est important.
2: Voilà, et en tant que particulier, on se dit, oh, c'est pas mon petit massif, je mets un arrosoir de temps en temps. Ben si, c'est tout ça qui fait qu'on use cette ressource en eau qui devient si rare chez nous.
1: Oui, et malheureusement, ça va être de plus en plus. Laetitia, vous parliez tout à l'heure, en attendant nos auditeurs, de rempotage. J'ai entendu des plantes, soit sur le balcon, soit dans les jardins. Est-ce qu'il faut le faire régulièrement? C'est quand?
2: Alors, on le fait au moins une fois par an. On rempote les plantes une fois par an. Après, on va le faire après la floraison et avant la préparation de la floraison suivante. Si on a une plante qui est avec les boutons floraux, qu'on la rempote, on risque de faire chuter tous les boutons. Par contre, après la floraison, on la rempote, on lui laisse le temps de s'installer et la floraison suivante, elle sera en place. Mais il est très important de rempoter régulièrement. Pourquoi ? Parce que la plante, elle consomme, entre guillemets, tous les minéraux. Et parfois, on rempote une plante au bout de 2, 3, 4 ans. Et quand on la sort, on dirait que le terreau, c'est devenu du sable. Et quand ça devient comme ça, quand la plante, elle a usé, elle a consommé le terreau, il y a une très mauvaise circulation de l'eau et de l'air. Il n'y a plus de minéraux et notre plante, elle s'affaiblit. Donc, on la rempote une fois par an. On respecte bien le type de terreau qu'il y a nécessaire. Tout à l'heure, pour le camélia, je parlais de la terre de bruyère. Un camélia, si on le met dans le terreau classique, ce n'est pas assez acide, donc il ne pourra pas se développer, il risque même de mourir.
1: Il ne va pas pousser.
2: Oui, il risque même de mourir. Hein.
1: Ah bon?
2: Ouais, non, on rigole pas. C'est chacun son type de terreau. Et voilà, on fait nos transplantations à fréquence régulière.
1: Est-ce qu'on change de pot? Un pot plus grand ou pas?
2: Légèrement plus grand. Mais on va pas passer d'un pot de 10 cm de diamètre à un pot de 30. Non, on va passer de 10 à 12, de 12 à 14, 16. On fait pas des trop grands changements d'un coup, parce que de toute manière, la plante, ça lui plaira pas.
1: D'accord, il faut qu'elle s'adapte, son système racinaire. Et vous mettez quoi comme engrais? Ça dépend des plantes.
2: Après, oui, ça dépend des plantes. Moi, j'aime bien l'engrais liquide qu'on met dans l'eau d'arrosage une fois par semaine, ça va bien.
1: Oui, ça fait pousser pas mal.
2: Pour vous, juste une petite illustration. Je connaissais un bougainvillier sur un balcon. Il était petit dans un pot énorme et il se développait pas. J'ai dit aux personnes, regardez, il faut le mettre dans un pot plus petit. Un mois à peu près après avoir été dans un pot plus petit, il a démarré. La plante, quand elle est perdue dans un grand pot, elle ne fait rien. Donc attention, on ne met pas un pot beaucoup plus grand.
1: Oui, c'est ça. On pense que mettant grand, ça va être sympa pour la plante, mais pas forcément.
2: Pas du tout. C'est pas un poisson rouge.
1: C'est pas. Allez, chers auditeurs, on vous attend. 04 95 32 22 22. Appelez-nous. C'est Marie-Ange qui vous accueille ce matin au standard RCFM. Et puis bien sûr, vos photographies, il y en avait pas mal. Hein. Des lauriers, des camélias et tant d'autres. Vous pouvez aussi les déposer sur notre WhatsApp et poser vos questions. À tout de suite.

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10: Merci à Doumé pour ce petit jingle et on retrouve Laetitia du côté de Saint-Fiorin sous Saint-Florent Christiane pour son géranium. Bonjour Christiane.
11: Bonjour. Oui, je voudrais vous demander pour faire des boutures de géranium. Et vous savez, j'ai un gros géranium. Il a des branches plus gros que mon pouce.
10: Baba.
11: Il faut que je le coupe. Oui, il est vieux.
12: Ouais, ben, il est en forme.
11: Oui, il est en forme. Mais par contre, j'en achète toutes les années et je n'arrive pas à les garder.
12: Ouais, il y a ce nouveau parasite là qui fait des galeries dedans et on n'arrive pas à traiter. Voilà. Il commence à devenir marron, puis il dépérisse et... Je n'ai jamais trouvé la solution et c'est un peu... Je ne sais pas. Par contre, pour faire les boutures du géranium, si celui-là il est résistant, c'est très bien. Vous êtes, on va dire, au bon moment parce que normalement c'est fin août, mais vu les températures que l'on a actuellement, n'est-ce pas, ils ne sont pas en train de préparer leur repos végétatif, les plantes. Donc en fait, vous allez prélever des bouts de branches qui sont, on parle de semi-outés. Quand vous regardez votre géranium, vous allez voir, vous avez des branches qui sont encore vertes et dès qu'ils commencent à avoir des stries un peu marron.
10: Oui, Christiane,
12: vous êtes toujours là ?
11: Oui,
12: Vous voyez ce que je veux dire, ces stries un peu marron sur les branches ?
11: Je vais sortir, je vous le regarde.
10: Voilà. Sur les feuilles ?
12: Voilà,
10: sur les
12: vous branches, allez en direct et vous le voyez, ça c'est parfait.
11: Oui, c'est
12: donc, quand vous voyez, vous avez le bout des branches, ou certaines branches, elles sont encore toutes vertes, et il y en a d'autres qui commencent à avoir des petits traits marrons.
11: Oui.
12: Eh ben c'est celle-là qu'il faut prélever. Vous allez couper et vous allez couper trois yeux, trois départs, trois bourgeons. Vous allez couper juste à ras du bourgeon le plus bas. Vous enlevez la feuille. Vous enlevez la deuxième feuille aussi et vous coupez la feuille qui reste en haut à moitié.
11: D'accord.
12: Et vous laissez au-dessus du troisième bourgeon un petit tronçon de branches de 1 cm à peu près.
11: D'accord.
12: Ça, vous allez préparer toutes vos boutures comme ça et vous allez aller d'abord en jardinerie, vous achetez des hormones de bouturage. Alors, actuellement, c'est vendu, les dernières que j'ai achetées, c'est une espèce de liquide très épais marron. Et on met, il y a une pipette et on met, je ne sais plus combien de millilitres pour tant de litres.
11: D'accord.
12: Et ça, voilà. Vous faites votre solution. Vous mettez à tremper vos boutures, on vous dit de les laisser tremper une minute ou je sais plus trop. Vous mettez votre paquet de boutures à tremper et ensuite vous piquez vos boutures dans du terreau spécial semis ou spécial rempotage.
11: D'accord.
12: Et normalement, au bout de quelques jours, au niveau des bourgeons, vous allez voir démarrer des feuilles. Et là, votre bouture, vous la laissez en place pendant au moins tout l'hiver et jusqu'au printemps prochain, le temps que les racines se développent bien. Parce qu'au départ, les boutures vont se faire à partir des réserves qui sont dans ces tissus, dans ces morceaux de branches qui sont marrons. C'est ça qui contient beaucoup de réserves. Et après, il y a les racines qui vont se développer. Mais le temps que les racines se fassent, on ne touche à rien.
10: Voilà, Christiane.
11: D'accord, je vous remercie.
12: Est-ce que c'est clair?

0: clair? Est-ce que c'est clair ou pas trop?
1: Très clair, mais j'espère que je vais y arriver.
0: Oh si, ça se bouture bien. Mais après, il faut vraiment maintenir l'humidité. Vous verrez, sur le côté de, sur la boîte, il y a bien écrit qu'on, donc au départ, on fait tremper nos boutures. Et ils disent qu'une semaine ou 15 jours après, il faut réarroser avec une solution qu'on refait avec ces hormones de bouturage pour stimuler la croissance racinaire.
1: D'accord.
0: Mais vous, le géranium, c'est quand même quelque chose qui se bouture très facilement. Moi, j'ai confiance, vous allez y arriver.
2: On vous souhaite une excellente journée, Christiane. Et on attend les photos des géraniums en pleine forme. À bientôt.
1: D'accord, je vous remercie, à bientôt.
0: Au revoir, merci.
2: Ah, merci Laetitia, on retrouve Angélica du côté de Bastia pour ses baies de goji. Et puis il y aura Simon qui revient vers nous. Je pense que c'est lui qui nous a déposé sa question. Pour son laurier rose à Cavre. Bonjour Angélica. Angélica, oui, bonjour.
3: Bonjour.
1: Oui, je vous savez, je m'excuse, Laetitia, vous m'aviez. Je vous ai appelé il y a déjà 3 ans. Ça fait 3 ans qu'il est planté.
0: Oui.
2: Une fidèle auditrice.
1: Il fait des tiges par terre, vous savez, on dirait des doigts qui tombent. Mais des fleurs cette année, il en a fait 2 ou 3. C'est tout. Trois petits fruits. Alors, quand c'est que je peux le couper? Parce que là, quand vous passez, il vous aveugle même tellement qu'il y a des tiges longues. Je peux faire.
0: Je sais pas, je vous l'avais déjà dit que j'étais pas spécialiste des baies de goji.
1: Eh oui, mais vous m'aviez dit, je vous rappellerai.
0: Je pense qu'on le taille. Est-ce qu'il perd les feuilles ou pas?
1: Pas du tout.
0: Pas du tout. Alors, vous êtes à Bastia, c'est ça?
1: Oui.
0: Vous allez le tailler, il fleurit quand? Pardon.
1: Écoutez, il a fleuri, franchement, au mois de juin-juillet, il a fleuri.
0: D'accord. Donc, pour avoir un peu un timing, moi, je le taillerai vers le mois de mars-avril.
1: Pour l'année prochaine, quoi.
0: Ouais. Voilà. Parce que, en fait, je fais, si vous voulez, je fais un peu comme pour tous les arbres à feuillage persistants. Vous voyez, par exemple, les clémentiniers, ça fleurit vers le mois de mai. Donc, on les taille de janvier à juin. Ouais. On peut même les tailler après la floraison. Les lauriers roses, qui gardent leurs feuilles, les taille vers le mois d'avril et après, ils fleurissent. Donc, comme lui, il garde ses feuilles et qu'il fleurit aussi à l'été, ben voilà, je ferai ça.
1: Parce qu'il est contre un mur, si vous voulez, il n'a pas trop le soleil trop direct, justement, puisque comme ça, il est protégé, hein.
0: Mais pour l'instant, vous ne mangez pas encore, si j'ai bien compris, les baies de goji de votre jardin.
1: Deux petites, mais vraiment sucrées, c'est pas possible. Mais il n'en a pas fait, rien du tout.
0: Ah. Mais après, il faut le temps qui s'installe.
1: Oui, j'ai compris, oui. Je lui ai mis même du terreau et tout. Hein. Je lui ai dit, tiens, je lui mets du terreau et tout. Et malgré tout, je l'ai quand même arrosé. Hein. La nuit. Je l'arrose la nuit. Voilà.
0: Oui. Mais voilà, moi je ferai ça comme taille, vraiment sortie d'hiver, avant la floraison, et j'essaierai d'enlever s'il y a un peu du bois mort déjà, j'essaierai d'équilibrer
1: ça,
0: un petit peu.
1: Oui, sorti parce que sinon, vous savez, ça a des tiges, on dirait des tiges de sorcière.
0: Voilà.
1: Il vous aveugle.
2: Attention les yeux.
0: C'est très. Il me semble que c'est quand même pas mal envahissant hein, comme arbuste.
1: Oui, c'est envahissant, oui. Remarquez, c'est bien parce qu'on vous mettait un arbuste quelque part, vous ne voyez plus les gens qui passent. Hein.
0: Voilà.
2: Ça vous protège, Angélique.
0: Et puis bon, on va espérer qu'avec les 3 baies de goji, vous ayez eu votre cure de vitamines pour l'année.
1: J'ai dit c'était sucré, j'ai dit. Oui, parce que c'est quand même cher un paquet. Hein.
0: Oui, mais bon, avec 3, je ne pense pas que vous ayez eu votre dose annuelle.
1: Non mais ça n'a pas...
0: Ça n'a pas du tout le même parfum.
1: M'ont montré comme c'était délicieux, alors que celle que j'achète, hein, excusez-moi.
2: On vous souhaite une excellente journée, Angélica.
1: Merci.
2: On attend les baies de goji en pleine forme. À bientôt. On va du côté de Cavre pour retrouver Simon pour son laurier rose. Bonjour Simon.
4: Oui, bonjour.
0: Bonjour.
4: Je reviens à la charge pour mon lieu.
2: Très bien.
0: Et je me doutais que c'était vous qui aviez envoyé.
4: Parce que vous avez sauté une ligne à ma question. Je vous demandais plus précisément parce que, bon, vous avez vu, c'est un gros massif.
0: Énorme.
4: Qui est très vieux. Et il y a des branches qui font, c'est carrément des branches. Hein, il faut faire 6-7 centimètres de diamètre. Et il y en a des plus jeunes.
0: Alors, moi, je vous le dis, franchement, ce que je fais, c'est que déjà, je regarde s'il y a des branches qui sont entièrement mortes, qui n'ont même plus le plumeau feuillé en haut. Ouais. Celles-là, je sais que je peux les couper à ras. Et après, sinon, je les fais chez mes parents. Je prends tout ça à la tronçonneuse.
2: Ah ben dis donc, vous y allez pas avec le dos de
0: cul, non, mais en fait, je rabats tout, je recoupe tout à peu près, allez, entre 80 cm et 1 mètre, et ce qui vient trop vers moi, etc., je redonne la dimension, la largeur que je veux.
4: Ouais.
0: Vous êtes sceptique.
4: Non, mais je supprime carrément les vieux, les vieilles branches, je supprime carrément à ras le sol.
0: Vous pouvez, sinon vous laissez des petits tronçons de 10-15 cm, mais même si vous coupez tout à 80, vous voyez, même sur ces vieilles branches, il va y avoir des jeunes pousses qui vont repartir et ils seront très beaux, hein, vos lauriers.
4: Ouais, mon niveau esthétique, les vieilles, elles sont vraiment vieilles. Hein. C'est marron foncé, là, c'est pas terrible, c'est pas très esthétique.
0: Les supprimez pas entièrement. Laissez quand même un petit morceau, hein.
4: D'accord, je vais vous écouter.
0: Parce que c'est elles qui ont toute la puissance.
4: Ouais, d'accord, ok. Bon, on fait comme ça. En mars prochain, mars-avril.
0: À Coro, ouais, tapez même avril. Hein.
4: D'accord, bon, je marque sur mon calendrier.
0: Okay. Allez, hop, une tâche de programmée.
4: Merci, au revoir.
0: Merci à vous pour ce complément.
2: Simon, on attend la photo au retour du laurier, hein, en avril.
0: Vous allez voir. Alors, moi,
4: Je vais le faire.
0: Non, d'accord. Mais alors, moi, je n'attends pas la photo parce que vous allez voir, au départ, vous allez vous dire « Qu'est-ce qu'elle m'a fait faire ?» Ça va être affreux. Non,
2: mais, bon. Mais quand ils auront refleuri, c'est pour ça que je dis ça.
0: Ça va être affreux. Hein, vous allez avoir que des bouts.
2: Coupe.
4: Mais bon, c'est un mal pour un bien.
0: Voilà, c'est ça. Au départ, vous allez avoir que des bâtons gris parce qu'en plus, c'est pas beau, le bois du laurier rose. Mais après, vous allez voir, ça va repartir que des jeunes pousses. Et à la limite, tant que vous y êtes, alors c'est un travail de titan, hein, je sais pas combien de mètres il fait, votre massif, mais...
4: Il fait au moins 6 mètres.
0: Voilà. Et alors, tant que vous y êtes, quand vous aurez fini cette petite activité sportive et ludique, n'est-ce pas, je vous conseille, vous binez un peu au sol. Alors, légèrement, parce que vous allez voir que le laurier rose, il a quand même des racines qui sont assez en surface. Et vous apportez, si vous avez du compost, du fumier ou quoi, pour vraiment l'aider. Et au bout de, allez, 15 jours, un mois, vous allez voir toutes ces jeunes pousses qui vont percer. Et là, ça va être magnifique parce que vous repartez que sur du jeune bois. Et c'est pour ça que les gens qui ont peur, je dis à un mètre, les gens qui n'ont pas peur, descendez à 80 cm, 70 même, c'est bon, quoi.
2: Okay, voilà, okay. Simon, moi ce que je voulais, c'est vraiment la photo quand ça repart, hein, Laetitia, pas quand tout est coupé, hein. Voilà.
0: Non, non, mais même à la fin de l'été prochain, voilà. Vous allez voir, avec un peu de chance, alors, on ne sait pas de quoi seront faits les étés à venir,
2: exactement.
0: Mais avec un peu de chance même, vous pourrez avoir quelques fleurs la première année, quoi.
4: Ok.
0: Ne vous inquiétez pas, ça ne va pas prendre 3 ans à tout regarnir, hein.
4: Ok, je m'inquiète pas.
0: Voilà.
2: À bientôt, le Simon. Bonne journée avec nous sur ICI RCFM. Merci. Et merci de nous avoir rejoints parce que c'est quand même le principe de l'émission. C'est bien de déposer les photos, évidemment, pour que Laetitia puisse les voir, les visionner sur notre WhatsApp. Mais quand on vous entend, c'est encore mieux, hein, Laetitia. On vous attend. Il y a encore quelques minutes pour participer à notre émission de jardinage 04 95 32 22 22. C'est Marie-Ange Audos qui vous accueille au standard à Sous. Bidon.

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1: Et Laetitia avec une question et puis ensuite on retrouvera Philippe et une question de Michel. Comment, bonjour Michel, comment faire des boutures d'hibiscus?
2: Alors c'est l'hibiscus démarré et qu'elle veut savoir comment les boutures. Ben, c'est pour toutes les plantes, c'est un peu le même principe. On va faire des boutures semi-aoutées. Alors normalement c'est trop tard. On peut quand même tenter parce que ben, pour l'instant il fait pas froid, rien. Donc en fait on prélève des tronçons de bois où de rameaux où il commence à y avoir un peu du bois. On coupe à ras du dernier bouton et on enlève les deux premières feuilles et après on met avec les hormones de bouturage, on pique ça dans du terreau.
1: Voilà Michel pour votre réponse. On retrouve Philippe du côté d'Ajaccio pour des pieds de tomates et de fraisiers. Bonjour, bonjour Philippe.
3: Bonjour, bonjour.
2: Bonjour.
3: Mathilde, bonjour. Voilà, j'ai des pieds de tomates qui sont nés au milieu des bulbes de fleurs.
2: Oui.
3: Et je les ai repiqués, donc je les préserve. Voilà. Parce que, mais je les ai mis dans le pot où il y avait déjà des tomates que j'ai enlevées. Dans les pieds de tomates que j'avais enlevées. Mmh. Est-ce que je dois laisser comme ça ou est-ce que je rechange encore et mettre dans un pot plus... Bon, le pot, il est gros, hein, c'est des gros pots. Hein.
2: Alors, je pense que c'est plus trop la saison des tomates de faire les plantations.
3: Oui, j'essaye. Hein.
2: Vous pouvez essayer. L'an dernier, il y avait un auditeur aussi qui avait essayé. Et en fait, si vous voulez, pour l'instant, il fait chaud. Donc, comme pour la tomate, c'est solanacée, c'est les plantes qui aiment la chaleur et le soleil. D'ailleurs, cet été, elles en ont trop eu. Hein. Mais voilà. Je pense que ça va se développer parce que tant qu'il fait 16 degrés, c'est bon. Après, quand je sais pas, j'ai pas de boule de cristal, je peux pas prévoir la météo dans les 300. Voilà. Après, vous pouvez les laisser dans le pot où il y a déjà eu les tomates parce que je pense qu'elles n'ont pas absorbé tous les nutriments qu'il y avait dans le terreau. Ouais, laissez. Parce que sinon, vous allez refaire une plantation pour quelque chose qui, dès le mois de décembre, va plus rien faire, quoi.
3: Voilà. Encore deux secondes.
2: Il n'y a pas de souci.
3: J'ai lu que, justement, les pieds de tomates, au lieu de tout arracher, il fallait couper, justement, et laisser les racines pourrir dans la terre. Est-ce que c'est vrai ou pas vrai?
2: Alors, c'est vrai, un peu comme pour toutes les plantes. Et c'est vrai, c'est faux. Si vos tomates sont malades, si vos pieds de tomates sont malades, le mieux, c'est de tout arracher, d'apporter tous ces déchets en déchetterie. Si vos pieds de tomates ou autres sont sains, qu'il n'y a pas de maladie, le fait de couper et de laisser dans le sol, c'est ce que l'on appelle la restitution. C'est-à-dire que la tomate, pour se construire, elle a puisé les minéraux qu'il y avait dans le sol. Moi, quand je le fais avec mes élèves, je leur dis, vous imaginez que dans le sol, vous avez plein de briques de Lego et la tomate, elle se construit avec ces briques. Du coup, quand on incorpore nos pieds morts dans le sol, eh ben, les briques sont de nouveau libérées dans le sol. Ce qui fait qu'on n'exporte pas tous les minéraux qui ont été prélevés, on les restitue au sol. Est-ce que c'est clair ou pas du tout?
3: Oui, oui, merci, j'ai compris. Oui.
1: Voilà, Philippe.
3: Donc là, c'est fait, j'ai arraché. Et deux secondes, les fraisiers, là, les feuilles commencent à être marron, bleu, pas vert foncé, et elles sont un peu rabougries, là. C'est normal ou c'est...
2: C'est normal, vous avez vu les chaleurs qu'on a fait. Moi, je ne touche à rien. Mais on touche à rien de chez rien. Et on laisse comme ça, on attend de voir l'hiver, les pluies, pas les pluies, le froid. Le fraisier, il craint rien. Donc, vous le laissez où il est. Vous l'oubliez. Vous aurez plus de fraises. De toute manière, c'est plus la saison.
3: Non, ça...
2: Vous le laissez comme ça et vous allez voir, là vous êtes sur Ajaccio, vous n'avez pas pris de pluie, mais quand il va y avoir, on espère, tous les matins je chante pour ça, mais quand il va y avoir les premières pluies, ça va permettre au fraisier de se remobiliser un peu, il va y avoir la mise en réserve pour l'hiver et l'été prochain ils vont repartir. Vous aurez certainement des feuilles sèches comme chaque année sur les fraisiers qu'on arrache. courage quand la rosette du cœur repart.
1: Voilà Philippe, le temps court et on va être obligé de se quitter.
3: Merci beaucoup, bonne journée.
2: Merci à vous.
1: Et oui, c'est comme ça, c'est la radio. À 10h, on va retrouver, mais vous savez, chers auditeurs, que notre émission revient samedi prochain. Nous, nous allons être du côté d'Yavir Adizin, Sinar Just, avec Arthur Solinas. On sera aussi à Porto Vecchio. Il y aura du monde ce matin. Avec Dominique Landron. Et nous parlerons aussi, en début d'émission, Laetitia, des journées du patrimoine sur Bastia et puis sur toute la Corse.
2: Eh ben, bonne promenade.
1: Qu'est-ce qu'on vous souhaite?
2: Un week-end tranquille.
1: Bonne journée, vous vous reposez un petit peu. Reposez, et vous nous revenez en pleine forme, Laetitia.
2: Ok, à samedi.
1: À samedi.
2: Au revoir.

0: Vous êtes sur ICI RCFM, il est tout juste 10h. L'essentiel de l'actualité vous est présenté par Clémence Gourdon-Négrini. Bonjour Clémence.
1: Bonjour, bonjour à tous. Au tribunal administratif de Bastia, hier, le recours contre l'acquisition par la collectivité de Corse de 2 parcelles sur l'île de Cavallo. Acquisition en juillet 2023, alors qu'un décret n'a été publié que 5 mois plus tard. La CDC dit-elle être dans les clous et s'est appuyée sur une loi de 2021. Le délibéré est attendu dans les prochains jours. Dans le tunnel de Bastia, cette nuit, plus de peur que de mal, heureusement, avec cet accident entre 2 voitures vers 2h du matin. 5 jeunes de 19 à 24 ans sont légèrement blessés. Ils ont été pris en charge à l'hôpital de Bastia. On ne connaît pas encore les circonstances de cet accident qui a nécessité d'importants moyens. 20aine de pompiers, le SAMU et les forces de l'ordre. La sécheresse toujours bien présente sur toute la Corse. Hier, la préfecture de Corse du Sud a annoncé qu'elle maintenait son alerte, plus particulièrement pour les micro-régions dans le nord-ouest et le sud-est. En Haute-Corse, la plaine orientale, elle est passée en situation de crise. Depuis hier, un arrêté prévoit 2 nouvelles restrictions sur l'irrigation. Un calendrier filière par filière est à retrouver sur les réseaux sociaux de la Chambre d'Agriculture. À Ajaccio, la rentrée politique du PNC hier, son secrétaire général Pascal Zagnoli annonce le lancement d'une nouvelle démarche politique ajaccienne destinée à s'inscrire dans la durée, travailler dans les quartiers et préparer les prochaines échéances électorales. Il confirme également pour les sénatoriales le soutien du parti aux 2 candidats autonomistes, Paolo Zantuparigi en Haute-Corse et Jean Giuseppi en Corse du Sud. La rentrée qui est aussi sociale avec plusieurs mouvements annoncés au national qui seront suivis en Corse, notamment par la CGT 2B. Le 29 septembre prochain, d'abord, journée de grève à l'appel d'une large intersyndicale. À Bastia, la CGT appelle au rassemblement à 10h contre la vie chère, la crise du logement et les difficultés de transport. Ensuite, le syndicat soutient également l'appel du 17 octobre, lancé sur un modèle d'un retour des gilets jaunes face aux hausses incessantes du prix du carburant.
0: Merci à vous Clémence, vous revenez bien sûr à 11h. Des nouvelles du temps. Avec une petite vigilance jaune pour un phénomène orage sur la Haute-Corse et sur la Corse du Sud. Et demain, tout va bien, on revient en vigilance verte. Quelques passages nuageux sur l'Est ce matin. Dans l'après-midi, le ciel se charge en montagne et dans l'intérieur avec des averses, voire de l'orage. Amélioration en fin de journée. Brise en journée, température 26 à 29 sur le littoral, 23 à 26 dans l'intérieur, 20 à 23 dans les villages de montagne. Je vous propose dans quelques instants, car ce matin, on va vraiment se régaler. On va être à la fois à Avir à Dizin, Sinar Giusta, avec Arthur Solinas pour notre Girandoulade. On retrouvera aussi Dominique Landron du côté des Avir à Portivetio. Et puis juste avant, je vous propose un éclairage Nantaïurna, d'Europia, d'Obadrimonio. C'est tout ce week-end dans toute la Corse, bien sûr, avec patrimoine de la photographie, patrimoine en péril, ravivé, résisté, réimaginé. Nous allons retrouver dans un instant nos invités du côté de Bastia pour vous parler de ces journées du patrimoine.
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1: Et je vous propose un regard ce matin pour débuter notre émission, une des journées européennes dit au patrimoine, au patrimoine de la photographie, patrimoine en péril, ravivé, résisté, réimaginé à Bastia, alors bien sûr dans toute la Corse, tout à, comme je l'ai dit, j'ai Avranche, Guntinental, Caroline Michel, responsable du pôle patrimoine à la ville de Bastia. Bonjour.
2: Bonjour Valérie, bonjour à tous. Oui, effectivement, c'est notre 25e édition pour les journées du patrimoine à Bastia. Et on est vraiment ravis tous les ans de proposer un programme aussi varié et de pouvoir, pour ce faire, travailler beaucoup avec le tissu associatif, d'associer les habitants à ce travail aussi, d'associer les artisans, les artistes, les musiciens, et de proposer des choses très variées et pour l'ensemble de la population qui s'adresse à tous.
1: Un beau travail, Jean Toussaint au pôle médiation du patrimoine. Bonjour.
3: Bonjour, nous. Alors oui, ce week-end, on est parti donc sur les Journées d'Orobé et des Patrimoine avec cette année deux thématiques, donc le patrimoine de la photographie, vous l'avez dit, et le patrimoine en péril, ravivé, résisté, réimaginé, parce que cette année, il faut savoir que nous commémorons les 200 ans de l'invention de la photographie. Nous avons lancé cette année une participation citoyenne, donc c'est un petit peu au patrimoine ou Bastiach, ou di Bastiach, imagu et Bastiach, et dino. Donc nous avons lancé cette collecte en ligne il y a quelques semaines pour réunir des photos de famille autour de Bastia.
1: Voilà. Et ça a bien marché.
3: En effet, on a eu pas mal de retours. Je crois qu'on aura autour d'une centaine ou 200 photos même.
2: 260 photos. C'est présenté à l'auditorium du musée de Bastia tout le week-end, en continu, avec une petite musique de fond, des légendes. On a des photos de tout type, des photos anciennes, des photos beaucoup plus récentes. On a des photos de famille, on a des portraits, on a des photos de quartier, on a des photos d'artisans, on a des photos de tradition, du marché. Par exemple, des illuminations de Noël, des choses qui ont, des bâtiments qui ont disparu, des bâtiments qui ont changé aujourd'hui. On a aussi des photos très sympathiques de moments marquants de la vie bastiaise, des événements sportifs, des événements politiques notamment. Voilà, on remercie chaleureusement les Bastiais qui ont participé à cette collecte.
1: C'est les journées du patrimoine, profitez-en pour visiter, découvrir les lieux dans toute la Corse, bien sûr, des endroits emblématiques. Si on devait choisir quelque chose que vous aimez bien, Jean Toussaint, par exemple.
3: Pour les plongeurs aguerris, donc, avec une découverte de l'épave de la Louise, immergée, donc, mais également l'épave d'un avion qui avait été abattu donc, pendant la Seconde Guerre mondiale. Et aussi, j'aimerais qu'on évoque rapidement aussi la conservation des ouvrages de la bibliothèque, parce que c'est aussi notre travail, la bibliothèque d'études et de recherche Tommaso Prella, qui propose donc des visites des fonds patrimoniaux avec Linda Piaz, la responsable, et c'est sur... inscription uniquement.
1: Donc, c'est samedi, dimanche.
3: C'est samedi et dimanche, en effet, une visite à 10h, une visite à 11h durant les deux journées.
2: Alors le dimanche, il y a évidemment des visites et des ateliers pour les enfants, il y a des chasses au trésor et il y a aussi des visites un petit peu plus sportives, petite randonnée sur les hauteurs de Bastia à 9h le matin, voilà, sur la découverte de Cardes et des hauteurs. Donc le patrimoine bâti, bien sûr, du petit village de Cardes, l'histoire de Bastia, mais aussi le patrimoine naturel, géologique, je dirais, en compagnie d'un guide qui fera une visite en bilingue, en français et en corse. On part de Cardes ou directement sur la place de l'Église.
1: On peut retrouver votre petit flyer qui est super.
3: Oui, bien sûr, à l'information importante, donc on peut se rendre sur le site de Bastia Bunto Gorsiga pour avoir toutes les informations et retrouver le programme avec tous les détails pour les inscriptions, pour les visites, pour les ateliers, etc. Voilà.
1: Merci beaucoup à tous les deux, bonne visite.
3: Merci à vous Valérie, après.
1: Voilà, profitez-en. Alors ce matin, notre émission est bien remplie puisque nous allons retrouver Arthur Solinas, Peavier, Radi Isas, Inardiust, et puis Sarem Udino, Pestave, Lavier, Radi Bourtivier, Tchoukou, Dominique Landron. On retrouve Arthur dans un instant.

0: Guandou, et messagerie, un petit peu de pub, et on va retrouver sur place, Importivetio, Pechtavir et Importivetio, dans quelques instants, Dominique Landron.
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0: Et on reste en Corse du Sud, cette fois-ci chez Nandem ou Importivetio, où on retrouve sur place Dominique Landron, père

0: Pierre Adibourg, bonjour Dominique, bonjour.
1: Valérie, oui, il s'en passe des choses.
0: Ah oh là là, c'est super, écoutez, les auditeurs ont le choix, hein, ce week-end.
1: Ah. 27 anniversaire, et bien entendu, au micro d'RCFM, président d'honneur, le fondateur, comment Jean-Baptiste Louquette, on peut vous définir? Organisateur, ça c'est sûr. C'est sûr. Bon, la définition, bonjour déjà, la définition d'organisateur, un peu, j'ai peut-être taré sur le bord pour faire ça depuis 20 ans, enfin bref, ça roule. Je vais faire rapidement un historique, c'est-à-dire qu'en 2007, alors que j'ai des fonctions d'élu, je me dis, et beaucoup me le rappellent, que Porto Vecchio est l'orphelin d'une foire. J'étais en sommeil depuis quelques années, dont je faisais partie d'ailleurs. Ce qui m'a permis, donc, à un certain moment, de me décider, parce qu'on se lance dans telle aventure, si on n'a pas un peu d'expérience, c'est mieux d'arrêter. Donc voilà, sans prétention, j'avais cette expérience. Donc 2007, 27 mai exactement, on crée cette association. Je suis élu président, et tout de suite, j'annonce que dans la foulée, la virée des portuaires, tu renaîtrais de ses cendres. C'était un peu, même la journaliste de l'époque, qui était une amie, était un peu dubitative. Eh bien, à la fois 2007 a démarré sur chapeau de roue et ça roule depuis. Donc, tous les ans, vous êtes fidèle au poste. Et cette année, 20e anniversaire, c'est quand même considérable. C'est une foire qui a, dans Porto-Vecchio, visité plusieurs sites. Puisque vous étiez sur le port, avec les travaux, ça aurait été possible. Et là, c'est sur le parking d'Auchan. Et ça permet aussi, je tenais à vous remercier, parce que RCFM est très bien présenté, c'est très bien siglé, et c'est un honneur pour nous de faire partie du partenariat, justement, de cette foire. Combien d'exposants cette année, Jean-Baptiste?
2: Toujours vu l'espace qui est un peu plus restreint par rapport au port de Plaisance, mais je ne veux pas me plaindre parce qu'on a une surface bourronnée, éclairée, enfin, et je tiens à remercier le groupe Corin de Bastia, Corin Asset Management, et le groupe Philippe qui nous permettent de réaliser ça. Donc on a 80 exposants, on a un salon de l'auto donc, qui prend de la place, un très beau salon de l'auto, qui devient une référence encore d'ailleurs hein, depuis quelques années. Où il y a une douzaine de marches, et c'est énorme, et tout le monde joue le jeu, les exposants, ça va de vrais apiculteurs. Je me bats, moi, depuis le début, pour éviter la revente, même si certains passent à travers les mailles, mais c'est réduit, et peut-être là, on est arrivé, je vais au bout de ça. Donc, 80 exposants sont présents sur le site de la foire, et des artisans. Artisans, je parlais d'exposants, mais là surtout des artisans, justement. Je me bats depuis le début pour qu'il y ait un vrai apiculteur, un vrai coutelier qui forge les couteaux, la lame devant les clients, qui fait un couteau à la demande du client. J'ai le vrai fromager, on a un bijoutier, le meilleur ouvrier de France, le Blanc et l'Anis, etc. Alors, je dis, mais c'est pas à moi et à l'équipe d'exercer des contrôles. Je suis sûr que certains passent toujours à travers, mais je vais dire, on a bien, bien avancé. Soyons positifs, Jean-Baptiste, parce que vous avez fait véritablement des efforts à ce niveau-là pour la qualité offerte aux spectateurs. Et vous êtes aussi, c'est une fois ouvert, on parlait de voiture, mais c'est ouvert aussi sur le progrès avec la protection. De beaucoup de choses. Et c'est un festival, oui, vraiment ouvert sur l'avenir. Je vois quand même sur votre téléviseur de surveillance un stand avec des pralines. Je vais vite après votre interview aller me restaurer.
1: Oui, donc, que dire de... Voilà, ça, vous parliez de justement. On a eu plusieurs sites pendant des années, je vais dire, jusqu'à la 2023, oui c'est ça, 2023 sur le port. Tout le monde constate que le port est en chantier. 2024, je pense que là, c'était une erreur de faire sur le marché dominical où on n'a pas eu l'autorisation de le faire aussi le dimanche, avec le vendredi et le samedi.
2: Et ça, c'était très pénalisant pour les exposants. On les terminait à rembourser un peu. C'est pas eux qui nous l'ont demandé, mais c'est nous qui avons fait ce geste. Et depuis 2025, pardon, j'allais dire par le côté relationnel qui est le mien, j'ai obtenu auprès de Corin cet aménagement et Philippe Auto qui nous fournit l'électricité, je dis bien gratuitement, et c'est pas rien, j'en ai félicité, voilà. Et donc, on est sur un site, le maire, d'ailleurs, hier, dans la présentation dans une interview, je l'ai bien précisé lui aussi. Donc voilà, heureux, fier, personnellement, d'arriver à faire ce projet.
3: Jean-Baptiste, un grand merci. Le temps nous est compté, nous aussi, puisqu'on a deux interventions à travers la Corse. Et vous voulez rajouter un petit quelque chose?
2: Tout de suite, rapidement, vous avez souligné que RCFM était bien mis vers en avant par des banderoles. Je tenais justement à remercier depuis des années, et c'est pas rien, le soutien de RCFM, c'est un encouragement et c'est un plus pour nous. Voilà.
3: Ça dépasse le partenariat radiophonique. Il y a avec vous une relation d'amitié. Voilà. Merci Jean-Baptiste. Valérie, on se retrouve tout à l'heure pour une autre interview.
0: Très bien. Alors, je signale que c'est du côté du parking nord que vous êtes, centre commercial de Portivet, que la foire a lieu jusqu'au 20 septembre. À tout à l'heure, Dominique Landron. Ce matin, avec une équipe motivée, hein, ado, bon, paix, sa vie, radie, Portivet. Tout sur ici RCFM, faire un point tout dans l'information et comme sempre en des jours et que Clémence Gourdon en est grillée.

0: retrouve King on the Moon. Bonne matinée avec nous dans quelques instants, l'actualité. Puis nous retrouverons nos Girandoulones. Et ce matin, Dominique Landron, Viradi Bourtivetio et Peraviradizan, si Inargiusta, Serem, Oku, Arthur Solinas. Il est tout juste 11h. L'essentiel de l'actualité, Clémence Gourdon-Ligrini, bonjour.
1: Bonjour Valérie, bonjour à tous. Les appels à la sobriété toujours en cette fin de mois de septembre. La sécheresse est toujours bien présente. Hier, la préfecture de Corse du Sud a annoncé qu'elle maintenait son alerte, plus particulièrement pour les micro-régions dans le nord-ouest et le sud-est. En Haute-Corse, la plaine orientale, elle, est passée en situation de crise. Depuis hier, un arrêté prévoit de nouvelles restrictions sur l'irrigation. Un calendrier filière par filière est à retrouver sur les réseaux sociaux de la Chambre d'Agriculture. Au tribunal administratif de Bastia hier, le recours contre l'acquisition par la collectivité de Corse de deux parcelles sur l'île de Caval, acquisition en juillet 2023, alors qu'un décret n'a été publié que 5 mois plus tard. La CDC dit-elle être dans les clous et s'être appuyée sur une loi de 2021. Le délibéré est attendu dans les prochains jours. Plus de peur que de mal cette nuit dans le tunnel de Bastia, deux voitures accidentées vers 2h du matin. À leur bord, 5 jeunes de 19 à 24 ans qui ont été pris en charge à l'hôpital, légèrement blessés. On ne connaît pas les circonstances de l'accident qui a nécessité le déploiement d'importants moyens. Une vingtaine de sapeurs-pompiers, le SAMU et les forces de l'ordre notamment. À Ajaccio, la rentrée politique du PNC hier, son secrétaire général Pascal Dagnol y annonce le lancement d'une nouvelle démarche politique ajaccienne destinée à s'inscrire dans la durée, travailler dans les quartiers et préparer les prochaines échéances électorales. Il confirme également pour les sénatoriales le soutien du parti aux deux candidats autonomistes, Paolo Zantupari, Jean Haute-Corse et Jean Giuseppe en Corse du Sud. Et puis la rentrée qui est aussi sociale avec des mouvements annoncés au national qui seront suivis en Corse, en tout cas en Haute-Corse, par la CGT. Le 29 septembre prochain, d'abord journée de grève à l'appel d'une large intersyndicale. À Bastia, la CGT appelle au rassemblement à 10h contre la vie chère, la crise du logement et les difficultés de transport. Syndicat qui soutient aussi l'appel du 17 octobre, lancé sur un modèle du retour des gilets jaunes face aux hausses incessantes des prix du carburant.
0: Merci à vous, Clémence Gourdon-Négrine. Vous revenez bien entendu à midi pour le journal.
1: Pour un journal plus détaillé et développé.
0: À tout à l'heure. Allez, on est en vigilance jaune à la fois pour la Haute-Corse et la Corse du Sud. Pour aujourd'hui, pour un phénomène orageux. Demain, on revient en vigilance verte et ça concerne les deux départements. Qualquinou, quelques nuages sur l'est. Dans la matinée, dans l'après-midi, le ciel se charge en montagne et dans l'intérieur de la Corse avec des averses, voire de l'orage. Amélioration en fin de journée, des brises en journée, des températures de 26 à 29 sur le littoral, de 23 à 26 dans l'intérieur, de 20 à 23 dans les villages de montagne. Un dimanche ensoleillé avec des nuages qui bourgeonnent l'après-midi, qui pourront donner quelques averses orageuses. Des brises en journée, des températures de 27 à 30 sur le littoral, 26 à 29 dans l'intérieur, 20 à 24 dans les villages de montagne.
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0: Super, à la trace, à l'effet, prépès à viraïsin, sinde ou tard, où on retrouve Arthur avec des chefs cuisiniers, Arthur.
1: Exactement, Valérie, on va parler des démonstrations culinaires de cuisine méditerranéenne par nos deux chefs, Thierry et Jean-Luc. Bonjour.
2: Bonjour.
1: Bonjour, bonjour.
2: Bonjour.
1: Alors, qu'est-ce que vous nous avez préparé de bon aujourd'hui, messieurs? Et surtout, précisez quand même, parce que c'est important et que c'est une très belle région, que vous nous venez tout droit de cette très belle région de Balagne.
2: Oui, moi je suis originaire de Pigne et Jean-Luc est originaire de Ourtaca. Notre principe, nous on va faire une petite démonstration de produits. Aujourd'hui on a de la dorade fumée au bois de hêtre. Et ensuite, on va faire une démonstration avec l'huile de fenouil pour la dorade. Et ensuite, on va présenter des potimons marrons farcis avec de la brebis. Parce qu'on a une association qui s'appelle Amanada di Pastor e di Balanine, qui essaye de remettre au goût du jour les brebis qui sont un peu de réforme, enfin un peu plus âgées, qui sont pas sorties, qui sortent un peu des sentiers battus par rapport à l'agneau, toujours l'agneau. Là, ils essayent de remettre justement la brebis au goût du jour avec différentes préparations. Et nous, là, ce soir, aujourd'hui, pour midi, on va donc faire, on a fait une farce avec pour les potimarrons, des herbes, il y a beaucoup d'herbes, du persil, du basilic, sel, poivre, voilà. Et ensuite, ce soir, on va faire la même brebis, mais confite, et qu'on servira avec un petit tagine de légumes du jardin.
1: Paul Jocaïto, co-organisateur, maire de la commune, nous disait ce matin qu'il y a cette thématique générale du sel pour cette année. Alors, il a fallu s'adapter pour le menu, Thierry.
2: Voilà, bien sûr. On a essayé justement, par rapport au sel, on a fait justement ce poisson fumé qui est préalablement, lui, salé, après rincé, séché et fumé ensuite. Et donc, le sel intervient aussi dans toutes les préparations qu'on va présenter aujourd'hui.
1: Jean-Luc, comment vous avez décidé un peu du menu avec Thierry? C'est une concertation? Chacun amène un peu son idée sur la table?
3: Oui, chacun amène son savoir sur la table. On a décidé de faire le poisson fumé parce que le thème, c'est le sel. Donc, comme on le passe au sel d'abord pour le cuire par déshydratation, après on le rince, etc. Et après la brebis. Pourquoi la brebis? Parce que pour relancer un peu la tradition, où en Corse, avant, on travaillait la brebis, on la mangeait au lieu de la jeter. Donc voilà, avec une association de Balagne qui s'appelle Amanata di Bastori Balanini.
1: Il y aura une démonstration donc d'ici quelques instants. C'est l'occasion aussi de pouvoir échanger avec le public qui vient vous rencontrer ce matin?
3: Tout à fait. Comme ça, s'ils nous demandent des conseils pour ou des astuces ou des idées, tout simplement, nous, on communique avec eux. C'est quelque chose de très sympathique.
1: Bon, l'heure s'approche, mais le monde commence à venir se renseigner et vous attend avec impatience, je crois.
3: Et oui, il nous pose plein de questions, donc on répond. Et en même temps, on se met en place pour pouvoir les servir.
1: Thierry, Jean-Luc, merci, une belle fête.
2: Eh bien, merci à vous et j'espère que ça va très bien se passer.
1: Eh bien, on espère aussi et on a hâte de déguster, Jean-Luc.
3: Merci.
1: Voilà, Valérie.
0: On s'approche.
1: Nos chefs, on les laisse préparer et travailler très tranquillement. Enfin, vous savez, il y a un coin où vraiment, s'il parle d'Isos, ou s'il parle des passions d'Ilia Gucci, là, tout est organisé. On a bon à manier.
0: Cisante d'Agui. Alors, on va retrouver dans quelques instants Arthur, du côté de Portivier, vous savez, pour cette très belle foire qui a lieu en ce moment même. On sera avec Dominique Landron et puis après, on va essayer, vous voyez, comme on dit, de faire passer les plats entre les uns les autres pour pouvoir faire vivre à nos auditeurs ces magnifiques rencontres qui ont lieu tout ce week-end. Allez, on vous tient au courant, Arthur, dans quelques minutes.
1: Allez, Valérie, ok, pas de problème.

0: Week-end à Rome, Étienne Dao, allez, Simon Pourtivé, pour la foire de Pourtivé, tout ce week-end, et puis aussi, il y a un très beau festival, vous y étiez, Dominique Piazza ou Villemont, mais ce matin, c'est du côté de la foire qu'on vous retrouve, Dominique Landron.
1: Oui, et puis, je suis très content parce que j'ai rencontré, sur la foire, un meilleur ouvrier de France.
0: Ah, très bien.
1: Qui est à Collet, lui, et qui fait des bijoux absolument superbes, qui travaille... l'or, l'argent, les pierres précieuses, et c'est vraiment magnifique. Et Jacques Orsini, bonjour.
2: Oui, bonjour.
1: Vous êtes affolé, c'est ça. Vous êtes 26e promotion de meilleur ouvrier de France. Votre stand est absolument magnifique, hein. Vraiment, c'est une splendeur. Combien d'années d'expérience dans votre métier?
2: J'ai commencé la bijouterie, j'avais l'âge de 16 ans. J'ai été formé par un créateur en Provence, il s'appelait Jacques Lacroix. Après, je suis parti une dizaine d'années dans le Pacifique. Et puis, j'ai travaillé dans différents ateliers jusqu'aux États-Unis. Et je suis revenu en France en 1978. En tout, maintenant, j'ai 76 ans, j'ai 56 ans de métier.
1: Félicitations. Quels sont les problèmes que vous pouvez rencontrer quand on voit le prix de l'or, des métaux précieux, des pierres? Comment faites-vous pour équilibrer tout ça?
2: Bon, c'est sûr que le prix de l'or a fortement augmenté. Ben, il n'y a pas que le prix de l'or, hein, même des pierres, les pierres précieuses. Donc, si vous voulez, maintenant, je m'efforce de faire... J'ai deux collections. J'ai une collection de pièces uniques. Je travaille avec des particuliers. Et à ce moment-là, on discute le budget d'abord. Hein, on discute le budget d'abord avec les particuliers pour voir quelles sommes ils sont en mesure de mettre pour leur création. Parce que quand on demande une création unique, il faut quand même songer que c'est pas du standard. Hein, donc, ça prend du temps et aussi de la matière première. Alors ça, c'est assez facile à gérer. Hein. C'est le client qui décide lui-même ce qu'il peut mettre ou pas. Hein, voilà.
1: Alors, comment vient l'inspiration, justement?
2: Alors, l'inspiration pour les pièces originales, elle vient en discutant avec le client. Un client vient et a une idée particulière. Il n'est pas forcément dessinateur expert et technicien dans ce métier, donc... En discutant, dans la conversation, on arrive à poser des jalons. Et c'est moi, après, qui vais leur proposer un dessin, le choix du métal, du pierre. Voilà, ça se fait comme ça, ça se fait tranquillement avec le client.
1: Alors, que vous apporte la foire de Porto-Vecchio en termes de relations, en termes de vente? Je pense que c'est plus un travail... autour des relations et pour vous faire connaître.
2: C'est ça. Seulement, bon, bien sûr, ça apporte tout. Il y a toujours quelques ventes, c'est vrai, mais c'est surtout le relationnel, le contact avec des clients, surtout de nouveaux clients, parce que bien que j'en ai ouvri de France, pas tout le monde me connaît, et puis

0: rapport humain, mais commercialement, ça peut être intéressant ou pas?
1: Bien sûr, il m'arrive quelquefois sur des expositions sur une foire d'avoir un client intéressé par vraiment une belle pièce, hein, bien sûr.
0: Et donc, sur vos créations, comment vous arrivez à faire vos créations, mais surtout, comment arrivez-vous à saisir le produit que vous faites, et surtout, comment vous faites pour... quelle est la matière que vous préférez travailler? C'est ça.
1: Et c'est évident que je préfère travailler l'or parce que l'or, c'est une matière très noble, très agréable à façonner. Ensuite, l'argent. Mais d'abord, l'or, parce que l'or, c'est une matière, c'est plus gras, c'est plus ductile, c'est très agréable. Ben, on ne peut pas toujours tout faire en or, hein, ça dépend du budget aussi.
0: Et concernant les pierres?
1: Alors, les pierres précieuses, il n'y a pas que les pierres précieuses. Il y a d'abord les pierres locales. Moi, je travaille, mon fils Sylvain, qui... on fait de la recherche ensemble, mais on travaille, les pierres locales, comme le verre doré, c'est la diorite orbiculaire, les granites.
0: Vous arrivez à en trouver encore?
1: Oui, bien sûr. On est dans le Castaniche, du verre doré, ça. On a du très belles pierres, et c'est mon fils qui les taille et qui les polie. Je lui ai appris cette facette du métier.
0: Alors, ce qu'il faut ajouter aussi, et ça sera notre dernier entretien, votre épouse est aussi meilleure ouvrière de France, mais dans un autre domaine.
1: Ça, Sylvie est meilleure ouvrière de France dans la décoration sur faïence. Voilà.
0: Donc, vous avez des discussions meilleure ouvrière de France entre vous.
1: C'est ça.
0: Jacques Orsini, un grand merci. Bravo pour votre talent, parce que j'invite les auditeurs de RCF. Vous avez un site
1: Internet, oui, orsini-création.com.
0: Voilà, on aura tout dit. Merci beaucoup.
1: Merci à vous.
2: Voilà. Merci Dominique, magnifique rencontre. Jacques Orsini, je l'avais rencontré il y a quelques années, vous savez, il venait de recevoir son prix, et c'est vrai que c'est sublime.
1: Oh Valérie, c'est bien.
2: On vous entend un peu saccader. Dominique, je vous propose qu'on laisse nos auditeurs vous rejoindre directement à la foire et découvrir cette foire de Pourtivy, car nous allons refaire un petit détour du côté d'Argioucht, vous savez, à Viradizin, dans le Tarn, qui a choisi le sel en plus cette année, donc le lien est direct pour les produits et les créations. Et puis on vous retrouve avec plaisir sur RCFM comme d'habitude.
0: Bien, et puis le bonjour à Arthur.
2: Allez, on vous embrasse, profitez bien du cinéma et d'y avoir, d'y pourtivez. Merci Dominique Landron.

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0: Avec nous, il est tout juste midi si vous nous rejoignez. Le journal vous est présenté par Clémence Gourdon-Négrine. Bonjour Clémence.
1: Bonjour Valérie, bonjour à tous. La Corse du Sud également en vigilance jaune orage. C'est donc le cas pour les deux départements jusqu'à 19h minimum. Ça pourrait être localement violent sur la façade est et en altitude, dit la préfecture. Côté pluie, il pourrait tomber entre 40 et 60 mm très rapidement par endroit. Les autorités appellent donc à la prudence. Deux premières pluies après de longs mois particulièrement secs. La préfecture de Corse du Sud a alerté hier sur des réserves d'eau au plus bas. Plus particulièrement dans les micro-régions du nord-ouest et du sud-est. Il faut dire que la première moitié de septembre n'a pas été beaucoup plus rafraîchissante que l'été, Olivier Castel.
2: Un déficit durable d'humidité des sols, ce sont les mots des services de l'État. La faute d'une part à des températures encore bien au-dessus des normales de saison, 3,5 degrés Celsius de plus que d'habitude sur la première quinzaine de septembre. Et d'autre part, un manque de précipitations. La sécheresse reste au niveau d'alerte renforcée autour d'Evisa, Piana, Ota et Cargese. Elle l'est toujours également du côté de Sar et Solenzara. Les mesures de restriction des usages de l'eau resteront en vigueur jusqu'au 31 octobre, bien qu'un ajustement est possible, précise le communiqué. La préfecture du Deza, qui attend les premiers orages, même la baisse des températures, mais rappelle que la recharge des nappes phréatiques et des cours d'eau restera lente. Rappelons qu'en Haute-Corse, la situation est là aussi très tendue. La plaine orientale est passée jeudi en alerte sécheresse, avec moins de 20% de remplissage pour les réserves de l'office hydraulique. L'irrigation agricole a même été suspendue là-bas pour les filières qui ont déjà sécurisé leur récolte. Patience donc, mais surtout sobriété pour tous, demandent les services de l'État.
1: Oui, cet arrêté dont vous parlez qui prévoit de nouvelles restrictions sur l'irrigation, il a été publié hier. Le calendrier filière par filière est à retrouver sur les réseaux sociaux de la Chambre d'agriculture. Au tribunal administratif de Bastia hier, le recours contre l'acquisition par la collectivité de Corse de deux parcelles sur l'île de Cavallo. Acquisition en juillet 2023 alors qu'un décret n'a été publié que 5 mois plus tard. La CDCL dit être dans les clous et s'est appuyée sur une loi de 2021. Le délibéré est attendu dans les prochains jours. Plus de peur que de mal cette nuit dans le tunnel de Bastia. Deux voitures accidentées vers 2h du matin. À leur bord, 5 jeunes entre 19 et 24 ans qui ont été pris en charge à l'hôpital de Bastia, légèrement blessés. On ne connaît pas les circonstances de l'accident qui a nécessité le déploiement d'importants moyens. Une vingtaine de pompiers, le SAMU et les forces de l'ordre notamment. Le PNC a fait hier sa rentrée à Ajaccio, à l'approche des sénatoriales. Confirmation d'abord du soutien aux deux candidats autonomistes, Paolo Zantuparigi en Haute-Corse et Jean Giuseppe en Corse du Sud. Annonce aussi, avec d'ores et déjà en vue des prochains scrutins, le lancement d'une nouvelle démarche politique à Ajaccio. Les explications du secrétaire général du PNC, Pascal Zagnoli.
3: Donc on entend structurer une offre politique nouvelle sur la ville qui sera enracinée, qui se concentrera uniquement sur les problématiques municipales et qui, dans le même esprit que de la liste Stinto Ayacin, entend rassembler des Ajacciennes et des Ajacciens d'un peu tous les horizons, sur la base d'un projet évidemment qui répond, je dirais, à notre projet culturel et sociétal profondément nationaliste, bien entendu, mais qui entend travailler sur le quotidien. Et ce projet de structuration d'un mouvement nouveau, on entend le faire perdurer sur le long terme. Et en effet, il y aura des échéances en amont, notamment les élections législatives, qui nous permettront un peu de démontrer notre capacité à s'enraciner sur la ville d'Ajaccio.
1: Pascal Zagnoli qui donne rendez-vous le 4 octobre prochain à Corte pour un congrès du PNC présenté comme le point de départ d'une nouvelle démarche politique. En Haute-Corse, comme partout en France, l'appel à une journée noire le 29 septembre prochain. Appel lancé au national par une large intersyndicale contre les gels successifs du point d'indice des fonctionnaires et contre les suppressions globalement de services publics. En Haute-Corse, la CGT souhaite que le mouvement s'inscrive dans la durée, qu'il englobe les problématiques de vie chère, de pauvreté et de crise du logement. Son représentant dans le département soutient d'ailleurs l'appel à la mobilisation aussi du 17 octobre, celle pour recréer un mouvement des Gilets jaunes. Des rendez-vous, dit Charles Casabianca, pour faire monter la pression et porter les revendications sociales en cette rentrée veille d'élection présidentielle.
4: On est sur le 29 septembre déjà, et je pense que quelle que soit la contestation, quand elle va dans le sens du progrès social et à tous, nous serons solidaires, bien entendu. On n'est pas là pour casser un quelconque mouvement, mais au contraire, on a besoin aujourd'hui de solidarité de l'ensemble des syndicats et de montrer qu'on va tous dans le même sens du progrès social et qu'on arrête de casser les acquis de 1946 du CNR. Et nous sommes contre la politique du MEDEF, nous sommes contre cette politique patronale dans la redistribution de ses dividendes. La France est quand même très performante de ce point de vue-là. On souhaiterait qu'elle le soit du point de vue social avec ses salariés et qu'on retrouve les gens les mieux payés peut-être du monde ou d'Europe.
1: Premier appel à mobilisation donc le 29 septembre prochain à 10h à Bastia. Et puis la 43e édition des Journées du patrimoine, tout ce week-end, partout en Corse, l'occasion de pousser des portes que l'on ne peut pas franchir d'habitude, de découvrir des lieux insolites ou tout simplement d'en apprendre davantage sur le patrimoine qui nous entoure. Des sites antiques d'Aléria au musée de Corté, en passant par le couvent d'Oret ou la presqu'île de la Révélate, vous avez l'embarras du choix. À Ajaccio, c'est au palais Lantivy que nous emmène ce midi Patrice Roubaud.
5: Il y a d'abord un jardin extraordinaire à découvrir, datant de la construction du palais Lantivy en 1823, ainsi que des plans originaux du bâtiment et des informations sur les péripéties de sa construction. Pierre-Claude Gencilly, conservateur des antiquités et objets d'art de Corse du Sud.
6: Le document qui est présenté au public sert à montrer l'évolution du projet. Le bâtiment, dans sa conception, lui, architecte parisien, il avait prévu des planchers en bois. Or, en Corse, on n'a pas de chêne suffisamment important pour faire des planchers en bois. Donc, il a fait ce qui se faisait ici, les planchers et les voûtes à la Volterrane, qui sont ces successions de briques qui permettent de compenser l'absence de charpente.
5: Les Journées du patrimoine, qui se déroulent partout en Europe, servent à entrer dans ces lieux interdits, insolites, de façon libre, dans tous les musées et dans tous les bâtiments historiques. Philippe Perfettine, le monsieur patrimoine à la ville d'Ajaccio.
7: C'est gratuit et ça permet de mettre un premier pied pour une population qui n'a pas forcément envie ou le temps de venir dans d'autres circonstances. Là, l'événement crée l'occasion et il n'y a pas d'excuse pour ne pas venir.
5: Ce week-end, vous pourrez à nouveau découvrir la citadelle et ses endroits secrets avant sa fermeture pour de longs mois de travaux.
1: Et pour le palais Lantivy, donc, c'est de 14h30 à 17h aujourd'hui.
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16: Allez, venez avec nous vous installer au comptoir d'un café dans un petit bourg du Médoc, en compagnie de Poupoule, Créatine, Temesta et le Belge. Un moment de détente, non pas autour d'un café bien serré, mais d'une drôle de cargaison de cocaïne. Les amateurs récoltent depuis sa sortie une jolie ligne blanche de critiques élogieuses, mais l'équipe de Délivre et Délire est elle aussi accro au dernier roman de Yann Lespoux. Vous allez le savoir dans quelques instants. Lui, ça fait longtemps qu'il est tombé dans la littérature littérature noire et américaine, une dépendance qui l'a conduit sur la route des States pour évoquer ceux qui la font vivre. Il s'agit de Sébastien Bonifay, que vous avez choisi, Bénédicte, aujourd'hui.
17: Oui, exactement. Bonjour à tous.
16: Ça s'appelle comment déjà ?
17: Ça s'appelle Not Born in USA.
16: Ah, impatiente de partir sur cette route. Et puis autre territoire, le Rwanda. La jeunesse étudiante et insouciante au cœur de la ville universitaire de Butare. N'est-ce pas, Françoise ?
17: Oui, oui, avec les enfants gâtés donc de Butare, de Dorcy Rougamba.
16: Ça va être super.
17: Allez, Dorcy Rougamba qui sera en Corse ce mois de novembre.
16: Oh. Elle a toujours un lien avec l'actualité.
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16: J'étais impatiente de vous retrouver, les filles, ça va ?
1: Aussi, mais
16: oui, ouais, vous m'avez l'air en pleine forme. Alors, nous sommes heureusement avec la présence de Nico, parce que sinon, entre nous, on ne ferait que parler littérature. Alors, on est obligé un petit peu de temps en temps, en sortir un petit peu. Et puis, je suis impatiente aussi de retrouver Hélène, au cœur d'une marée blanche sur la côte atlantique. Qui de vous deux avait eu la bonne idée de parler du dernier roman de Lespou ?
17: Eh bien, je crois que c'est moi, parce que donc c'est le troisième texte de Yann. Alors, je crois qu'on dit l'espousse. Hein.
16: Ah ouais ?
17: Ouais.
16: Ah oui. Voilà. Oui, parce
17: attention,
16: que le X.
17: Attention, il est du Médoc.
16: Eh oui, voilà. Non, mais le X se prononce pas X.
17: Donc, tous ces textes sont publiés chez Agulot, et c'est vrai qu'à chaque fois, il teste quelque chose d'un petit peu nouveau. Donc, il avait commencé avec un recueil de nouvelles, Presqu'île, qui est absolument formidable, et dont le décor était déjà celui qu'on le retrouve donc dans les amateurs, à savoir le Médoc. Et c'était vraiment une réussite par sa maîtrise, je trouve, du genre de la nouvelle, ce qui est quand même pas aisé. Et bah, toujours pareil, c'est ce qu'on retrouve aussi dans son roman, toute la peinture de la cruauté parfois et de la bêtise ordinaire. Et donc, il enchaînait ensuite avec un vaste roman historique qui s'appelait Pour mourir le monde. Et donc, avec les amateurs, il cessait au roman noir dans l'esprit d'auteur, un petit peu comme Westlake, pour l'humour et en général les équipes d'amateurs qui voudraient jouer dans la cour des grands bandits. Donc, vous l'avez déjà un peu dit, on est donc en plein hiver, l'hiver 1999, à l'époque de cette fameuse tempête. Là, on est dans une petite station balnéaire du Médoc.
16: Un peu comme à Calvi. Moi, ça m'a fait penser à Calvi.
17: Ah ben, on pense à non, mais moi, alors ça, on va y revenir. C'est-à-dire que il est question du Médoc.
16: Mais c'est partout, c'est universel.
17: C'est absolument universel. C'est-à-dire que vous pouvez transposer ça, mais totalement en Corse. Hein. Donc, on est loin de la carte postale. Hein. C'est plus du tout aussi sexy l'hiver. Moi, je trouve que il y a la magie du premier paragraphe qui opère, parce que ça, c'est wow. Souvent difficile. Et moi, je trouve que le premier paragraphe est très drôle et en même temps très beau. Donc, j'ai vécu presque 70 ans d'été trop court et d'hiver trop long. C'est toujours comme ça lorsque l'on grandit dans une station balnéaire. Aussi loin que je me souvienne, je me suis ennuyée tous les hivers de ma vie, sauf deux. Celui de 1999 et celui de l'année dernière. Ça ne signifie pas pour autant que je les ai aimés plus que les autres. Au contraire, mais au moins, il s'est passé quelque chose et le temps de quelques semaines, le village mort a vécu. Il a vécu comme on vit en sortant brusquement de sa torpeur, au moment où l'on commence à s'endormir et que, au bord des limbes, au seuil du rêve, on a l'impression de rater une marche.
16: Wow.
17: Et donc, j'adore. C'est Hélène qui nous raconte son histoire. Alors, juste après, il va y avoir un événement dont je ne dis absolument rien, mais qui est quand même un concentré d'humour noir. Donc, j'ai trouvé... Alors, aussi drôle qu'horrible.
16: Je crois qu'il y a un
17: petit...
16: pas.
17: Ah bah non. Puis non. Je crois qu'il y a un petit côté très, très british hein, dans l'humour complètement décalé, et terrible. Et donc, Hélène, c'est la patronne du seul bar ouvert dans la petite station balnéaire. Elle va donc nous raconter pourquoi l'hiver 1999 est l'un des deux seuls hivers au cours desquels elle ne s'est pas ennuyée. Elle est veuve. Elle gère seule son bar avec juste sa mère qui est à côté sous son œil. Enfin voilà, qui l'a surplomb de son œil menaçant.
16: Et qui tient la caisse.
17: Et qui tient la caisse. Hein, une momie en fauteuil roulant sous une tête de sanglier empaillée qui fait peur à la clientèle. Et donc, leur monotone existence va être bouleversée par l'arrivée d'un parrain de seconde zone de la mafia calabraise qui va se trouver dans l'obligation de rejeter les en pleine mer, les ballots de cocaïne qu'il était venu récupérer avec trois Vénézuéliens totalement inexpérimentés. Rien que voilà l'expédition, la façon dont il la raconte, moi me fait beaucoup rire. Et donc il y a ces pains de cocaïne qui vont venir s'échouer sur la plage et quelques habitants, bah, évidemment, vont en récupérer. Mais ils vont très vite se rendre compte qu'on ne s'improvise pas dealer d'une aussi grosse quantité de cocaïne. Et tout ça donc sous l'œil de l'observatrice implacable qu'est Hélène, qui va scruter, presque espionner, hein, ses différents clients pour essayer de comprendre qui a de la drogue et qui n'en a pas. Et moi, c'est vrai que ce personnage, déjà, je l'ai beaucoup aimé parce que je trouve qu'il fonctionne un peu comme un double de l'écrivain. Il est là en surplomb, il observe, enfin donc elle observe, et elle nous offre comme ça une observation presque naturaliste de sa clientèle, de la société, avec ses types, ses catégories, ses modes de pensée, alors toutes leurs logorées de poncifs, hein, mais que vous pouvez entendre à peu près dans n'importe quel bar de village. On est vraiment, je trouve, voilà, dans l'étude de mœurs, dans une sorte d'étude sociologique. Voilà, l'intrigue n'est qu'un prétexte. Et c'est peut-être le seul bémol que je ferai à ce texte, parce qu'il y a quand même une matière, parce que c'est inspiré d'un fait divers réel. Hein.
16: Il a écrit ça un ou deux ans après, enfin non, 3-4 ans, c'était les années 2020, je crois, ouais. Cette histoire.
17: Voilà, d'accord.
16: Histoire vraie.
17: Et voilà, c'est une histoire vraie. Et
18: 2019, ils avaient appelé ça la marée blanche.
17: La marée blanche, voilà. Et ça, c'est vrai que j'aurais peut-être aimé qu'il l'exploite davantage et qu'il tienne peut-être une tension romanesque un peu plus forte. Mais finalement, ce n'est qu'un détail, parce que alors voilà, il y a des personnages qui peuvent sembler caricaturaux, mais qui sont signifiants.
16: Et attachants.
17: Et même les épisodes rocambolesques, à mon avis, je suppose que certains, voire beaucoup, sont vrais, parce que si vous regardez la page Facebook de Yann Espou, régulièrement, il publie faits divers tirés de Sud-Ouest. Et parfois, vous avez l'impression de vivre un éternel 1er avril, quoi, ou d'être dans le Gorafi, enfin vous dites, c'est pas possible. Il y a un épisode comme ça avec le radar, hein, qui parlera en plus à beaucoup d'entre nous, qui fait quand même beaucoup rire. Et c'est ça, c'est ce qu'on disait, c'est que ces événements qui sont inscrits dans un lieu et une époque déterminée renvoient à des phénomènes sociaux qui sont complètement universels. Moi, il y a des dizaines de passages où il suffirait de changer les surnoms pour avoir le sentiment que l'on est en Corse. Et je suis sûre qu'un Américain du fin fond de l'Ohio va s'y retrouver.
18: Des stations
17: aussi
18: balnéaires, voilà, de la côte.
17: Voilà
18: américaine.
17: Tout ce qui est dit sur le touriste. À la fois, c'est donc ça. Le regard.
18: Sauf que là, en plus, il y a le touriste bordelais.
17: Voilà. Et quoi, c'est quand même qui est différent du touriste parisien, vous voulez dire, pour nous.
18: Absolument.
17: Donc, voilà, il y a le regard que le local va poser sur lui, mais aussi le regard que le touriste pose sur l'autochtone. Bon, finalement, on se rend compte qu'on est toujours le métèque de quelqu'un d'autre. Hein. Mais, et en même temps, donc c'est quelque chose qui est universel. En même temps, il saisit ce qu'il peut y avoir comme effet de mode. Il y a la patronne de bar qui explique comme ça que elle n'a pas cherché à se mettre à la page. Mais que donc elle est pas du tout un endroit branché, qu'il faut pas lui demander un matcha ou un mojito. Mais maintenant, le paradoxe veut qu'elle devienne un endroit à la mode parce que les touristes sont en quête d'authenticité. Et Yann Espou nous fait bien comprendre qu'il y a rien de moins authentique que cette quête d'authenticité.
16: Et elle dit à un moment donné que ce bar c'est un phare dans la tempête, le dernier refuge de ceux qui avaient le bonheur, le courage, la folie ou tout simplement pas le choix de passer leur hiver ici.
17: Voilà.
16: Ah oui. Calvi ou ailleurs.
17: Et oui, parce que, et puis, et ça, il le dit très bien, parce qu'il y a vraiment aussi parfois, moi je trouve, de jolies choses sur l'attachement que l'on a quand même aussi à son territoire. Il y a de jolies choses sur le souvenir, même la mère qui est attachée à cette maison. Il y a vraiment, en plus, voilà, une discrète sensibilité qui apparaît dans de très jolies descriptions. Et puis, il a quand même le sens de la surprise. Hein. Moi, j'aime beaucoup la rencontre entre Arnaud et Fleur. Au début, vous croyez une belle rencontre romantique et ça finit en épisode gore. Alors, je crois qu'on a beaucoup dit, voilà, que ça ressemblait un peu à un film des frères Cohen, pour le côté un peu, voilà, équipe de Brancignol, etc.
16: Mais c'est cinématographique, en tout cas.
17: Et c'est, voilà, c'est, et il y a de ça. Et moi, j'avais l'impression, mais d'être aussi un peu comme dans devant un épisode de striptease, vous savez, parce que vous regardiez ce documentaire, vous regardez comme ça les gens, mais c'est vrai que finalement, même la Hélène, elle intervient assez peu, et c'était la caractéristique de ces documentaires, c'est qu'on se contentait de poser la caméra, de les filmer, et en même temps on se moque beaucoup, mais en même temps on les trouve attachants, et puis en même temps on se dit c'est un peu nous quand même, et je trouve qu'on retrouve ça dans le roman de Yann Espouse. Donc voilà, il nous rappelle que l'homme ne cessera jamais de nous étonner, que ce soit pour le meilleur ou pour le pire.
16: Alors avant de donner la parole à Françoise et d'entendre son avis, je voudrais dire que je partage complètement votre regard. J'ai vraiment, moi, lu ça avec grand plaisir.
17: Ah, oui, oui.
16: J'ai ri. J'ai été touchée, j'ai été secouée par moments. Alors c'est vrai que j'ai noté que la langue, elle est classique. Se dire que c'est peut-être pas étoffé au point qu'on aimerait, mais je trouve que ça fonctionne
17: bien. Ah, ça j'aime
16: bien,
17: moi j'aime beaucoup. Voilà. Alors c'est vrai que moi j'aime l'écriture, et puis il sait quand même faire aussi des scènes d'action, parce qu'il y a une scène de fusillade, etc., qui est plutôt très, très, très réussie. Donc
16: mais
17: moi je trouve qu'il y a un vrai talent d'écrivain, et puis voilà, moi l'humour noir, bon, qu'il maîtrise presque. Peut-être trop, à un moment donné, il se laisse emporter par ça, mais non, c'est formidable et c'est très drôle.
16: Avez-vous remarqué le regard de Françoise sur nous depuis quelques
17: instants ? Mais oui,
16: ne parle pas. Françoise, qui ne parle
17: pas. Lâchez-vous, Françoise.
16: La tempête sur le Médoc.
18: Non, pas du tout. Non, je suis tout à fait d'accord. Alors, déjà, la très bonne idée, c'est de s'emparer de ce fait divers incroyable, de cette marée blanche. Et comme vous le dites, je sais pas. Après, il en fait quelque chose de un peu trop loufoque pour moi. Voilà. C'est il enchaîne les blagues. J'aime moins ça.
16: Il y en a trop. Ah, il y en a qui m'ont reproché justement l'accumulation de blagues.
18: Voilà. Bon, après c'est une question de goût.
16: Le chirurgien esthétique, soi-disant, ça a pas plu à certains.
18: En tout cas, ce qui est pas mal, c'est de mettre l'accent sur la confrontation entre ces gens modestes et puis ce commerce international où il y a, vous l'avez dit, un Calabrais, mais il y a des Colombiens, parce que la drogue au départ, en tout cas dans le fait divers, venait de Colombie. Donc cette espèce d'internationalisation du trafic de drogue, et à côté ces gens tout simples, et en effet on peut pas vendre de la drogue comme ça.
16: Sachez ce que je veux vous dire, c'est que ça aurait pu nous tenter. Si nous étions, nous aussi, dans cet
18: Evelyne.
16: Endroit. Attendez, ça tombe.
17: On se pose la question.
18: Alors, dans le vrai fait divers, il y a eu quand même une overdose. Hein. Il y a un jeune qui a sniffé. Parce que c'est peut-être de la cocaïne très pure.
16: On pourrait s'acheter des millions et des millions de livres grâce à ça.
17: Okay. Une immense bibliothèque.
18: Alors donc, non. Et il y a aussi, bon, vous l'avez dit, son amour du Médoc, du terroir. Et on apprend quand même plein de choses, je trouve. Il y a un aspect historique intéressant, parce qu'il met beaucoup de choses quand même dans ce livre. Voilà. Il parle du commerce triangulaire, qui était dans ce coin-là, de la façon dont les gens ont fait fortune. Il parle de la plantation des pins, de ces fameux pins qui ont brûlé, et de la coutume qui fait que les habitants longeaient les plages à marée basse pour glaner des choses qui seraient tombées de bateau. Bon, là, évidemment, c'est un peu plus le gros lot. et donc, ça a été apparemment un moyen de subsistance pour certains, déjà. Le fait de glaner des choses.
17: Sur la plage.
18: Et puis aussi, les coquillages. Enfin, donc, c'est toute une façon de vivre. Et puis, alors, j'ai appris que Bob Denard était du Médoc. Voilà. Et donc, il en parle. Ça, c'est intéressant. Et puis, moi, ce qui m'intéressait aussi, c'est le club de lecture. Alors, je sais pas. Je pense que Yann Lespoux en profite pour lancer un peu des piques peut-être à des auteurs.
17: Ah oui, mais c'est très bien.
18: Voilà, et c'était ça.
17: Nous sommes tous visés, hein, c'est ce que je disais.
18: Mais c'est vrai que, bon, c'est un peu loufoque pour moi. J'avoue que c'est l'aspect du roman qui m'a le moins plu, mais j'ai appris plein de choses. Et je trouve intéressant de s'emparer, bien sûr, de ce fait divers assez extraordinaire.
16: Donc vous avez aimé, on peut le dire, on valide toutes les trois.
18: Allez.
16: Même si pour vous, il y a peut-être pas, l'intrigue nécessaire.
18: Voilà.
16: Mais bon, j'aurais pensé que c'était plus sévère, donc c'est super.
18: Non, je ne suis jamais sévère. Comment le pourrais-je l'être ?
17: Alors, mais il faut, de temps en temps, si on le...
18: Difficile de l'être.
16: Parce qu'en plus,
18: il y a une façon de... Bon, chacun ses goûts... voilà, il y a des choses qui font plus rire que d'autres.
16: Yann Lespousse, il a une bonne bouille. Il est super sympa, il est prof d'occitan. Alors moi, ça me touche.
18: Eh oui, bien sûr.
16: Et il se trouve que vous l'aviez reçu dans le cadre de Libre Immonde.
18: Ah bah oui, parce que justement, voilà, on aime bien avoir des auteurs de premiers romans et Presqu'île nous avait emballé. Et il se trouve qu'il est formidable, qu'il est extrêmement drôle. Voilà. Et puis effectivement, quand on parle de la langue, il a beaucoup à dire.
19: Avant de venir ici, par hasard, j'ai vu un de ses posts, je ne sais pas si vous l'avez vu, sur Facebook, où il dit que... il cite un fait divers, et il dit que il serait peut-être inspiré directement de son roman. Je ne parle pas de l'épisode en question, mais...
18: Certainement pas le cas. C'est justement un post ironique ou quelque chose qu'il a décrit dans son roman. Voilà, j'avais vu, alors je ne sais plus ce que c'est, mais je l'ai vu passer très vite.
19: Je peux le dire, c'est quand il tire sur un cerf.
18: Ah oui, voilà, oui.
19: Quand le chasseur tire sur un cerf.
18: Voilà, donc...
19: à une autre cible.
16: Ouais. Bon, alors donc...
18: C'est toujours pas la réalité, n'est pas la fiction, on le sait. Hein.
16: C'est trop bien. Dans quelques instants, justement, on parlait de sa venue à Libre Immonde il y a quelques temps. Libre Immonde, qui a fêté il y a quelques jours ses 10 ans d'existence. Et d'ailleurs, le patron, qu'est-ce qu'il a fait? Il a fait un super bouquin, on va en parler dans quelques instants. Not Born in the USA.
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0: Dolly Parton, pour nous rappeler que les États-Unis sont un pays, je cite Sébastien Bonifay, complexe et fascinant. D'ailleurs, ça l'a beaucoup motivé pour ce premier ouvrage, Not Born in the USA, sur la route de à la rencontre des écrivains américains. Vous voulez bien sûr procurer très rapidement. Vous étiez d'ailleurs l'une des premières à le lire. Hein.
1: Écoutez, je ne sais pas. Je pense qu'il a eu des lecteurs et des lectrices avant moi. Mais c'est vrai que c'est un projet qu'il a depuis fort longtemps. Et ma seule angoisse, en revanche, c'était que ce projet n'aboutisse pas parce qu'il avait ce matériau absolument incroyable. Donc, magie du titre, hein, je trouve, Not Born in the USA. Il y a un merveilleux préambule que je vais lire sans doute tout à l'heure. L'objet, comme toujours chez Marchiali, puisqu'il est publié chez Marchiali, est absolument magnifique. Et il a même le talent de la dédicace qui n'est pas mièvre. Et ça, Dieu sait que c'est difficile, donc je le félicite. Et voilà ce qu'il dit donc dans le préambule. Ceci n'est pas un précis de littérature américaine contemporaine. Ce n'est pas une anthologie dans laquelle les œuvres seraient bien rangées, éclairées d'une lecture nouvelle, disséquées d'un œil docte. Autant ne pas vous mentir. En revanche, si vous aimez les clowns de rodéo, la country music, la piste de mule, les pumas empaillés, les étendues désertiques, les flics ripoux, Notre-Dame de Guadeloupe, les fantômes du passé, les motels borgnes, vous êtes au bon endroit. Parce que l'Amérique des 8 auteurs que j'ai rencontrés, l'Amérique où ils vivent, celle qu'ils nous racontent, c'est exactement celle-là.
2: C'est un carnet de voyage.
1: C'est un carnet de voyage. Et c'est exactement ça. C'est-à-dire qu'en 2016, Sébastien a décidé donc d'aller à la rencontre des auteurs américains qu'il appréciait. Et déjà, l'entreprise est folle parce qu'il dit bien qu'il n'est jamais passé par les agents littéraires parce que c'est pas comme les attachés de presse en France, c'est très différent. Bon, et il a envoyé des mails. Parfois, il est passé par Messenger. Et ce qui est fou, c'est que quasiment tous les auteurs lui ont répondu favorablement. Et déjà, ça, je trouve que ça en dit long sur la façon dont les auteurs américains se perçoivent, aussi sur la façon dont ils perçoivent les lecteurs français. Ils sont sincèrement flattés de l'intérêt que leur portent les Français.
0: Ils racontent d'ailleurs comment s'est passé le contact avec eux. Quand ils parlent de Donald Ray Pollock, il dit les échanges par mail ont été cordiaux. Du coup, il a joint à son dernier message son numéro de téléphone. On se dit, mais
1: c'est fou. Il a eu une audace incroyable et il a eu raison. Et si vous voyez les huit noms, c'est absolument phénoménal. Donc il a parcouru, il le dit, 12 000 kilomètres. Il a visité 23 États et il a raconté 8 de ses rencontres parce qu'il en a eu d'autres, qu'il n'a pas évoqué. Et vous l'avez dit, Françoise, c'est un carnet de voyage. Et moi, j'avais très peur parce que les carnets de voyage, ça m'ennuie.
2: Oui, ça dépend de l'angle, voilà.
1: Voilà. Et comme l'a dit Sébastien lors d'une rencontre qu'il a faite pour présenter donc l'ouvrage à Bastia, il a dit ça peut vite se transformer en soirée diapo et c'est exactement ça. Et finalement c'est la chose dont tout le monde se fiche. Mais en fait c'est un livre qui n'a que les avantages du récit de voyage parce qu'il vous fait découvrir donc un pays, l'Amérique, à travers le regard donc de gens qui y vivent et le connaissent très précisément et sont en plus de grands écrivains. Et je trouve que la première réussite du livre c'est la place déjà qu'il arrive à faire au jeu parce que comment se mettre en scène. Et là-dessus, il s'est posé beaucoup de questions. C'est-à-dire qu'il a rencontré ses auteurs, il leur a consacré beaucoup de temps, il les a enregistrés.
0: Il a travaillé 10 ans.
1: Donc, il avait une matière, mais absolument incroyable, mais je sais que ça a été difficile, et on le comprend, de trouver la forme. Au début, il a envisagé de disparaître complètement. Ensuite, de raconter comment s'était passé son voyage. Mais trouver le juste équilibre, parler un peu de soi, parler de son amour de la littérature américaine, tout en laissant la place, parce que le vrai sujet, ce sont quand même les auteurs américains, c'est pas facile. Et c'est pour ça, il n'y a que 8 auteurs, et regardez, c'est quand même un ouvrage qui fait 340 pages.
0: Et je crois qu'il en a même mis de côté.
1: Il ne les a pas tous évoqués, mais parce qu'il a voulu leur consacrer du temps. C'est-à-dire que les auteurs, l'enjeu du texte, ce sont vraiment ces auteurs que Sébastien a rencontrés, et il est allé dîner avec eux, il est allé se promener avec eux, il est parti en voiture avec eux. Il s'est même retrouvé parfois avec Stuart Dybeck dans un musée, pardon. Et ils ont pris le temps de lui montrer, je trouve, leur Amérique. Et ça, c'est passionnant. Et en plus, ce sont des auteurs qui, à chaque fois, moi, je trouve, ont des vies assez incroyables. Et comment ils en sont venus à la littérature, ça aussi, c'est toujours assez passionnant. Et je trouve qu'il y a autant de façons dans ces rencontres à travers ces auteurs d'appréhender l'écriture, de concevoir la littérature qu'il y a finalement d'auteurs. Parce que c'est vrai qu'il y a ceux qui imaginent ne pouvoir écrire que sur ce qu'ils connaissent. C'est par exemple Donald Ray Pollock. Il y a ceux qui ont voulu imiter leur maître. Il y a ceux, ça c'est comme Benjamin Whitmer, qui veut dormir dans le motel qu'il va décrire dans son prochain roman. Et voilà, tout ça c'est le travail de l'écrivain. Et c'est absolument passionnant. Et en même temps, ce sont des écrivains qui nous disent aussi quelle littérature ils aiment. Parce que ça aussi, c'est très américain. Mmh. C'est un peu moins français. Ils parlent beaucoup des auteurs qu'ils aiment. Et alors, c'est un livre qui vous donne envie, si vous ne les avez pas lus, de lire les auteurs qui sont évoqués. Mais en même temps, de lire les auteurs évoqués par ces mêmes écrivains. Et tout ça, il faut bien le comprendre, c'est très riche, mais ça n'est jamais élitiste, et surtout ça n'est pas réservé à des initiés. Si vous ne connaissez aucun des auteurs, ce n'est pas grave, il faut y aller parce que il a vraiment réussi à rendre tout cela extrêmement vivant. Vous êtes avec Sébastien, et vous vous promenez avec lui, et vous rencontrez ses auteurs. Alors moi je suis évidemment très jalouse de Sébastien Bonifay, qui s'est quand même fait donner une leçon d'histoire de l'art par Stuart Dybeck devant un tableau de Seurat au musée de Chicago.
0: Ça fait rêver.
1: Il est parti en voiture avec Benjamin Whitmer. Moi, je rêve d'être kidnappé par Benjamin Whitmer. Donc,
2: envoyez-lui un mail.
1: On espère l'inviter. Moi, j'ai comme ça Ron Rash, Benjamin Whitmer. Bon, un jour, ils viendront à Librimonde. Et c'est vrai qu'il y a l'honnêteté aussi, j'allais dire, de Sébastien qui, il sait par exemple dire ce que cela fait d'être le fan tétanisé devant l'un de ses héros. Et pourtant, il en faut, hein, pour déstabiliser Sébastien. Ah oui. Mais c'est un peu ce qui s'est passé, même devant Pollock, qui au départ était quand même plutôt quelqu'un de taiseux. Il parle de ses erreurs, de ses doutes. Il a évité une rencontre avec Marilyn Robinson, parce qu'il ne se sent pas à la hauteur. Hein. Je n'étais pas armé pour mener un tel entretien. Il y a une rencontre ratée avec Daniel Woodrell. Ça aussi, c'est extrêmement touchant. Qui est mort.
2: Il est mort.
1: Après, il est mort, donc voilà.

0: C'est extraordinaire, je pensais à... Surtout parce que j'ai lu Jim Harrison et qu'à l'époque, c'était le Montana.
1: Ouais, ouais.
0: Donc voilà, ils sont vraiment issus de lieux qui peuvent être très différents.
1: Et puis, et voilà, et qui sont...
0: L'Amérique est tellement grande
1: et voilà, qui sont inséparables aussi de ce qu'ils sont et de ce qu'ils, de ce qu'ils écrivent. Et voilà, donc tout ça, c'est totalement subjectif, mais c'est ce qu'on aime aussi, hein, c'est ce qu'on attend de ce type d'ouvrage. Donc, voilà, c'est à mon... Et je le répète, c'est à lire, même si vous ne connaissez rien à la littérature américaine. Donc, et si vous la connaissez, vous allez découvrir plein de choses, vous allez être heureuse de découvrir, pour certains, des auteurs, parce que c'est pas non plus, à part James Ellroy, c'est pas les plus grands noms de la littérature américaine. Mais ce qui ne veut pas dire que ce ne sont pas les plus grands écrivains américains.
2: Voilà. Ce qui est super aussi, c'est de pouvoir se plonger dans cet ouvrage en choisissant la région des États-Unis.
0: Ouais. Enfin, voilà, c'est ça. Ouais.
2: L'endroit.
1: Mais exactement.
2: Et l'auteur.
1: Ouais, exactement.
2: Et c'est le genre de bouquin où on va prendre le voyage un petit peu
1: vous
2: comme
1: piocher.
2: On en dit.
1: Voilà,
2: super.
1: Exactement.
2: C'est ce concept.
1: Ouais, ouais. Non, c'est formidable. Donc voilà.
2: Alors, François, ça donne envie ou pas?
0: Ah ben oui, absolument.
2: Moi, j'ai commencé et très honnêtement, je suis déjà impatiente de continuer. Donc, ça veut dire que
0: c'est très intéressant de rentrer dans l'univers de ces écrivains parce que ça peuple évidemment les gens, les lieux, c'est toute l'essence de leur littérature.
1: Ouais.
2: Et puis cette complicité aussi qui se met à se créer entre eux. Suis-moi, j'ai plus de cigarettes.
1: Ah oui, non, mais c'est ça.
2: Je sais plus qui est.
1: C'est je vais promener le chien, viens avec moi.
2: Bon,
0: ça paraît la vie quotidienne, quoi. Oui.
1: C'est dans la vie quotidienne. Et je crois que ça les a terriblement mis en confiance, finalement.
2: Et c'est comme ça qu'ils ont pu se
1: livrer. Ouais. C'est pour ça que ça ne ressemble pas. C'est pas l'interview et c'est pas un catalogue d'interviews avec des auteurs qui pourraient être aussi quelque chose d'intéressant. Mais là, c'est vraiment quelque chose de singulier.
2: Ça s'appelle Not Born in the USA, Sébastien Bonifay, et c'est aux éditions Marchiali, avec un Y à la fin.
1: Et il faut absolument saluer le talent de Guillaume. Je veux Guillaume Guilpart, pardon, qui s'occupe de la maquette et de la couverture, parce que chez Marchiali sont toujours des réussites. Hein,
2: je crois que c'est un beau succès de vente. Hein, voilà,
1: bon, enfin, on lui souhaite. Hein.
2: C'est super. Bravo Sébastien. Allez, nous allons partir dans quelques secondes pour le Rwanda.
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0: pendant que John Baez chantait, qu'est-ce qu'on faisait nous? Ben on parlait, tiens, du prix Goncourt, Momigny.
1: Du futur.
2: L'ancien. On commence à s'interroger sur le futur. Ouais.
0: Voilà, donc c'est ça les discussions, on se régale quand même. Le Rwanda...
1: Oui, est-ce pardon,
0: que c'est le sujet du livre, ou est-ce que c'est quelque part une façon aussi de mettre la vie en avant dans
1: aussi,
0: ce livre que vous avez
1: bien
0: choisi?
1: Bien sûr, bien sûr. Alors, donc je vais vous parler du dernier livre de Dorcy Rugamba.
0: Que je ne connaissais pas.
1: Moi non plus, il est né à Kigali. Alors, figurez-vous que c'est un auteur depuis peu, parce qu'il est surtout acteur, danseur, dramaturge et metteur en scène, premier prix d'art dramatique du Conservatoire Royal de Musique de Liège, et son père, qui était écrivain, était aussi chorégraphe, compositeur et conservateur de musée. Et il est aussi pharmacien. C'est un type incroyable. Ouais. Vous le rencontrerez, peut-être, si vous allez à Sète, lors du festival littéraire à Sète, après de Porto Vecchio, les 23 et 24 octobre prochains.
0: Ben c'est une belle personnalité parce qu'il a une histoire personnelle, vous allez nous le dire, François.
1: Absolument.
0: Et quelle histoire? Et puis, des facettes d'un personnage assez extraordinaire. Vous avez donc eu envie de vous plonger dans son dernier ouvrage?
1: Oui, tout à fait. Alors, parce qu'il vient et que je ne le connaissais pas, on m'a filé son livre, voilà. Il faut dire que, vous avez vu, il est adepte d'un peu tous les arts. Et en 2024... il publie un récit qui est consacré à sa famille, Ewa Rwanda, une lettre aux absents, chez Jean-Claude Lattès, parce que lors du génocide...
0: Avec les Tutsis.
1: Voilà.
0: Tutsis,
1: ouais. Ses parents et ses 6 de ses frères et sœurs sont assassinés. Oh. Le premier jour du génocide des Tutsis, donc en 1994, lui... réussit à s'échapper et se réfugie en Belgique. Donc un drame énorme. Et quelques années après, donc 2 ans, enfin, quelques années après, en 2024, donc il publie ce récit. Et cette année, dans cette rentrée littéraire, il publie donc un second livre qui est cette fois-ci un roman, Les enfants gâtés de Butare. Alors Butare, c'est la grande ville du sud du Rwanda, c'est la capitale culturelle du pays, là où se trouvent les universités, le grand musée ethnographique de tout le pays, pas très loin de la capitale politique Kigali. Alors il écrit à propos de Butare, donc. Les poètes y étaient vénérés comme des dieux, leurs œuvres mémorisées, récitées, psalmodiées, dans les foyers le soir au coin du feu. Les thésards y étaient lus par des profanes, leurs travaux débattus dans des joutes verbales jusqu'au bout de la nuit. C'est assez incroyable ce qui se passe à Butare. Et donc...
0: c'est un lieu de vie, c'est un lieu de culture, c'est un lieu d'effervescence. On ne voit pas arriver ce qui va se passer.
1: Et Binoy, alors justement, ce qui est intéressant, c'est ça dans le livre, c'est que lui, l'écrivain, va disséquer les années et les mois qui ont précédé le génocide. Donc, son héros, c'est Binoy, qui est de Butare et qui revient passer ses vacances d'été, là où il a passé son enfance. Donc, il va à l'internat, il se souvient, il se souvient, par exemple, à la radio, en 1987, de la mort de Sankara, le grand héros du Burkina Faso, dont je vous avais parlé ici aussi, parce qu'il y a eu une BD sur lui qui est sortie il y a quelques temps. C'était le héros vraiment de l'Afrique. Et aujourd'hui, il est cinéaste, Binoy. Ce pays d'enfance, il est presque mort. Il y a 32 ans. À la date de ce génocide qu'il appelle la catastrophe. Et donc, il observe les gens. Hein, il en fait des portraits. Il essaie de fusionner dans un portrait, des gens très différents. Par exemple, femmes, hommes, noirs, blancs, jeunes, vieux. Et là, on commence à comprendre les questions que se pose Binoy. Il se rend compte que tous ces gens sont souvent moins différents entre eux, noirs, blancs, femmes, hommes, que des gens issus du même peuple ayant la même culture. Vous voyez donc où je veux en venir. Il essaie de comprendre ce qui a pu se passer parce que la géopolitique nous a expliqué ça, hein. Les Tutsis et les Hutus, c'était le même peuple. Seulement pendant la période coloniale, on a décidé, on a un peu mis dans la tête des gens que c'était des peuples différents. Alors c'est le même peuple, sauf que ils sont dans des sociétés un peu différentes. Les uns sont plutôt des bergers, les autres plutôt des commerçants et des citadins. Mais ils ont en fait, c'est la même race. Là, on parlait de race à l'époque. Donc, il imagine. Ensuite, il y a, si vous voulez, une introspection aussi. C'est un peu un roman d'apprentissage de ce jeune homme jusqu'au jour du génocide. Il se rappelle. Voilà. Et il y a aussi une question. Qu'est-ce que c'est que vivre l'après-génocide? Est-ce qu'on peut revivre ensemble et refaire communauté avec tous ces absents? Il faut donc refouler la violence chez les survivants. Donc il va se remémorer toute son enfance et son adolescence. Un jour donc de 1979, c'est un jour de fête, et un militaire piétine un livre. Et là, c'est une grande bagarre qui s'organise entre les étudiants et les militaires. Il relate aussi une persécution ethnique qui a été menée contre ce sud du Rwanda, qui a toujours été un peu rebelle, hein, dans la capitale Butare. Et puis, les bagarres s'installent, se reproduisent dans le foot. Il y a des révoltes étudiantes. Il montre, en fait, toutes les dynamiques de groupe qui vont conduire, finalement, au massacre de 1994. Des massacres qui ont été perpétrés par des voisins, par des gens ordinaires, par des voisins et même des cousins, enfin bref, c'est assez incroyable. Il y a aussi, il relate aussi un fait qui l'a aussi marqué, ce sont les batailles d'insultes entre bergers, entre jeunes, la violence envers les femmes. Enfin, cette espèce de violence qui a toujours été là, et qui attendait quelque chose pour basculer. Et ce quelque chose, finalement, c'est l'arrivée du multipartisme. Ça paraît incroyable, parce qu'il y avait quand même une dictature. Hein. Le chef d'État était un dictateur, et puis on les oblige au multipartisme. Et là, le dictateur essaie par d'autres moyens de retrouver son pouvoir. Et vous avez compris, c'est en essayant de diviser donc tout ça. Et alors, lui, un jour, on lui dit, mais toi, tu es un ilotique. Et lui dit, je sais pas. Et ça, c'est une lecture raciale de la société qui a été reprise justement par les tenants qui voulaient retrouver le pouvoir. En fait, il y a les nilotiques et les bantous. Mais en réalité, tout le monde est bantou. Il y avait quand même je vous l'avais dit, des différences, mais elles n'étaient pas raciales. La seule chose que cette génération avait apprise, c'était l'esprit de corps. Constituer une masse compacte et solidaire, quoi qu'il advienne, pour le meilleur et pour le pire. Donc, vous voyez, il y a cette espèce d'esprit de corps qui est dans le foot, qui est dans chez les étudiants, parce que chez les étudiants aussi, on se divise en deux groupes qui s'affrontent. Disons que, voilà, il reprend, en fait, la genèse de ce qui est arrivé par la suite.
0: C'est un mécanisme qui est fascinant parce qu'on voit strate par strate ce qui se met en place, mais ça se passe là au Rwanda, mais ça a été la même chose au Liban quand les voisins se sont massacrés, quand les familles ont profité de cette guerre pour régler des comptes avec des gens par jalousie ou par et ça fait vraiment peur. Mais ce qui est très touchant en tout cas dans ce que j'ai compris, c'est que la vie prend le dessus et qu'on redonne vie à ces gens, on leur redonne une existence, on refait vivre.
1: La fin est très belle, je vous la dirai pas, mais c'est vrai que il y a aussi après il y a je vous l'ai dit, hein, c'est une histoire sociale, mais il y a aussi deux individus qui vont avoir une histoire, Binois et son ami Hamza. Et vous verrez dans le livre, c'est très très symbolique, très beau.
0: Et c'est important de le faire parce que Butare a disparu. Je sais qu'aujourd'hui ça porte un autre nom, je ne sais pas du tout comment ça s'appelle. Mais ça veut dire aussi que ça fait revivre une ville qui, par redistribution ensuite du pays, a elle aussi été gommée d'une certaine façon. Merci Françoise, vous nous rappelez l'édition, le titre et l'auteur?
1: Chez Jean-Claude Lattès, Dorcy Rugamba, Les enfants gâtés de Butare.
0: Et on le retrouvera au mois d'octobre, à quelle date? Vous nous rappelez ça aussi?
1: Les 23 et 24 octobre.
0: À
1: Saute.
0: Voilà, vous savez tout. Merci François. Je vais vous donner 2 minutes pour nous parler d'un autre ouvrage. Parce que,
1: juste deux minutes, parce que je me suis un peu trop... oui, alors cet été, je parle avec un architecte et je lui parle...
0: Encore
1: de... Mais oui, non, mais c'est parce que je voulais vous en parler. Non, je lui parle de ma lecture de Rem Koolhaas. Vous vous rappelez, je vous en avais parlé ici, le pack actuel de l'architecture. Et lui, il me dit, mais est-ce que tu as lu Climat de France de Marie Richeux? Eh ben non, je ne l'avais pas lu. Donc cet été, c'est ce que j'ai fait. Et c'est l'histoire de... la figure principale du livre, c'est Fernand Pouillon. Voilà. Et alors ça m'a intéressée parce qu'à Bastia, on a l'immeuble Pouillon. C'est lui qui a redessiné, à la fin de la guerre, c'est lui qui a redessiné le vieux port de Bastia. Donc il intervient entre 58 et 65 pour la reconstruction du fond de mer et donc de ce port qui avait été détruit durant la guerre. Il imagine donc un ensemble d'appartements et de commerces avec l'architecte Louis de Casabianque. Je crois le musée de la Bastia lui avait consacré une expo qui était très intéressante. Donc, allez, je me dépêche. En tout cas, Marie Richeux vit dans une cité dans la banlieue parisienne qui est faite par Pouillon. Et un jour, elle arrive à Alger. Et elle découvre Climat de France, qui est un énorme complexe d'habitation créé par Fernand Pouillon. Il faut savoir que il est tout à fait détesté des autres architectes de son temps parce qu'il rejette le béton et qu'il veut des matériaux nobles. Il préfère la pierre et la céramique, et donc il intègre aussi des bassins, des fontaines, et il utilise aussi les cultures locales avec leur artisanat. Il part travailler en Algérie en 1953, et il fait donc ce Climat de France, un truc incroyable, parce qu'il fallait le maire avait décidé de sortir les habitants de Bab El Oued, donc les hauteurs d'Alger, des bidonvilles, et de les loger là, et donc c'est un truc extraordinaire, avec un porche monumental, une cité tout entière qui pouvait abriter 30 000 personnes.
0: Donc incroyable. Vous nous emmenez dans l'architecture, vous nous emmenez dans une façon de vivre, vous nous faites découvrir un architecte.
1: Oui, quand on commence, ben oui, parce que c'est assez incroyable quand on commence à parler d'un architecte, et ben après on a envie de s'intéresser à tout, surtout Pouillon pour Bastia.
0: Alors un grand merci. 4 territoires, Rwanda, États-Unis, Médoc et Algérie.
1: Et Bastia.
0: Et Bastia, 5. Et voilà, merci pour ces voyages. Merci à toutes les deux. C'était
2: merci, Hélène.
0: Super. Merci, Nico. On se retrouve très bientôt pour de nouvelles aventures littéraires. Vous avez des idées?
1: Oui, bien sûr, on en a plein.
0: Tout le temps?
2: Oui, je crois que pour le commun, on restera sur c'était ça ou mourir. Hein, on en parle énormément. Donc,
1: C'est encore pas très drôle.
0: Voilà. Allez, elle nous en plombe.
1: Heureusement qu'il y avait Yann Lespousse, finalement, pour rigoler un peu.
0: Vive Yann Lespousse. Allez.
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0: Est-ce le retour des gilets jaunes alors que les appels à manifester se multiplient contre la flambée des prix du carburant? Ils étaient une centaine ce midi à Marseille sur le Vieux-Port, réunis pour faire entendre le peuple selon leurs termes. Un petit effort pour tout le monde, le ministre de la Ville et du Logement, Vincent Jeanbrun, défend le gel des aides personnelles au logement, les APL, envisagées par le gouvernement dans le cadre du prochain budget. Et puis on apprend également ce midi que la dette de la France sera de plus de 120% du PIB l'année prochaine, un record. Face à ce climat social très tendu, la secrétaire générale de la CGT, Sophie Binet, conseille au gouvernement d'écouter la grogne sociale, sinon l'hiver va mal se passer, dit-elle ce midi sur France Inter. Un nouvel animateur dans le périscolaire, soupçonné d'agression sexuelle sur un enfant de 4 ans, cette fois à Senon, près de Bordeaux, en Gironde, la police a retrouvé des fichiers pédopornographiques au domicile de cet homme de 52 ans. Et puis l'Agence nationale de la formation des adultes, l'AFPA, cible d'un piratage de données concernant potentiellement 1,7 million de Français. Les hackers ont récupéré des données personnelles, des noms, des adresses, éventuellement des numéros de téléphone, mais a priori, pas de données sensibles. Un Français, une Française, championne du monde en athlétisme, elle s'appelle Agathe Guillemot, et elle décroche ce matin le titre suprême aux mondiaux de running. Ça se passe à Copenhague dans l'épreuve du mile, l'équivalent d'un kilomètre 600. La Bretonne de 27 ans et elle remporte son premier titre mondial. Et puis en Coupe Davis en tennis, la France est menée 2-0 face au Canada. Il faudra remporter 3 matchs pour espérer se qualifier.
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0: Méditerranée continue avec Sébastien Quenot, professeur à l'Université de Corse. Nous parlerons dans cette seconde partie du premier forum des chaires universitaires UNESCO. Un forum qui s'est déroulé la semaine dernière à Corte avec 90 chercheurs et professeurs venus pour l'occasion de 12 pays du pourtour de notre mer. La thématique de l'événement, les futurs des patrimoines méditerranéens. Un échange important pour l'Université de Corse qui poursuit son ouverture et affirme un peu plus son rayonnement à l'international.
1: Bien, nous avons mis en place ce forum. Il s'inscrit dans le cadre des différentes conventions portées par l'UNESCO depuis 1972 et il répond aussi à un certain nombre de problématiques que nous pouvons rencontrer en Corse concernant la diversité de notre patrimoine matériel, immatériel, naturel, culturel. En tout cas, l'UNESCO appréhende le patrimoine dans sa globalité. Nous aussi, il peut exister, disons, des appréhensions particulières, mais il s'agit de le considérer dans son ensemble. Lorsque l'on observe un paysage, eh bien, il peut y avoir une tour de l'époque génoise, mais il peut y avoir également, dans son environnement proche, un parc marin. Il peut y avoir également des espaces préemptés et protégés, inconstructibles. Et donc, c'est difficile, voire impossible, de séparer, disons, ce qui relève de la nature comme ce qui relève de l'humain, du bâti. Tout comme il nous est difficile également de séparer, en fait, la mer qui peut bâtir, disons, apporter, disons, sa contribution à cet espace et tout ce qu'elle renferme comme ressources naturelles et ressources halieutiques et qui sont aussi une partie de notre alimentation, voire même de notre art de vivre.
0: Qu'est-ce que la Corse finalement peut apporter à ces réflexions universitaires quant aux grands défis méditerranéens qui sont apportés ici à Corte?
1: Alors la première chose que nous apportons par l'organisation de ce premier forum des chaires UNESCO de Méditerranée, c'est d'abord ce réseau, puisque nous rassemblons 12 pays, 27 chaires UNESCO, 96 collègues participent à cet événement en présentiel ou en distanciel pour ceux qui n'ont pas pu nous rejoindre pour des raisons diverses et variées. C'est déjà une première étape importante de montrer que l'on soit d'Italie, d'Espagne, du Liban, du Maroc, de la Palestine, d'Israël, de Tunisie, et bien quel que soit le pays, que l'on soit grec, que l'on soit chypriote ou que l'on parle de notre université, et bien il y a un continuum, en tout cas des coopérations scientifiques, un dialogue qui se met en place, une diplomatie de la connaissance, et je crois que c'est essentiel lorsque l'on voit à la fois, lorsque l'on prend la mesure, disons, des conflits passés, des conflits actuels, des conflits potentiels, eh bien, cette diplomatie scientifique, diplomatie de la connaissance, cette coopération scientifique, c'est pas un vain mot. S'il y en a qui se parlent encore, eh bien, c'est peut-être au sein de nos universités. Et nous sommes heureux de voir que c'est au sein de notre université que ce forum peut prendre place, sachant également que nous allons présenter une déclaration visant justement à structurer en fait cette démarche, à la pérenniser dans le temps, à faire en sorte que ce ne soit que le premier forum et que l'on puisse ensemble mettre en place des actions plus structurantes, puisque la Méditerranée c'est une constellation d'États, de langues et même d'alphabets. Alors on comprend que c'est parfois difficile de communiquer, mais en même temps nous avons aussi des enjeux communs, écologiques, environnementaux, patrimoniaux. Donc il nous revient justement de les appréhender ensemble. Je crois que les objectifs de développement durable portés par l'UNESCO, les conventions de l'UNESCO et les valeurs portées par les universités doivent converger. Lors de son discours au Pharo en 2023, le pape nous avait interpellés, le pape François. Il avait dit par où commencer la Méditerranée, si ce n'est par les universités. Alors le pape François n'est plus là, mais son appel résonne encore, et en tout cas nous l'avons bien entendu. Nous en prenons acte et nous essayons, avec les moyens qui sont les nôtres, de mettre en œuvre, d'apporter en tout cas cette réponse en termes de coopération scientifique en Méditerranée.
0: Coopérer, perpétuer ce type d'événement finalement aussi, c'est peut-être faire de l'Université de Corse un véritable carrefour universitaire méditerranéen.
1: Alors il est très important pour nous de développer notre enracinement territorial, de travailler avec les collectivités.

0: Les questions de diversité linguistique, d'écologie, de développement durable, eh bien, il y a des échos, des similarités extrêmement fortes, que l'on soit insulaire ou continental. Nous partageons cette Méditerranée et ces différentes problématiques.
1: Qu'est-ce qui devra découler de ce forum, selon vous? Des programmes de recherche nouveaux, des échanges d'étudiants, d'autres partenariats?
0: Alors, ce forum s'inscrit aussi dans le cadre du plan pour la Méditerranée, du pacte pour la Méditerranée de l'Union européenne, qui attend encore des déclinaisons opérationnelles. L'UNESCO et l'Union européenne avaient communiqué main dans la main au sujet de ce pacte pour la Méditerranée. Finalement, notre forum, qui s'inscrit en amont de ces déclinaisons, présente aussi un besoin qui a été manifesté par le succès, disons, en termes de réponses que nous avons pu obtenir avec 27 chaires UNESCO de 13 pays différents. Et puis, tout cela appelle donc des structurations, des financements. Il n'y a pas de recherche sans financement. Et l'instrument de financement de la recherche à l'échelle internationale, à l'échelle multilatérale que peut représenter le bassin méditerranéen, eh bien, ça peut être le pacte pour la Méditerranée, en étant également relayé par l'Union pour la Méditerranée, d'où la présence heureuse parmi nous de la déléguée interministérielle à la Méditerranée et le soutien très fort de la Commission nationale auprès de l'UNESCO. Je crois que cela montre que ce que nous avons pu réaliser par ce forum et puis par le travail global, disons, de la chaire UNESCO correspond, disons, à un besoin fort exprimé par les diverses institutions, mais également par la base, disons, représentée par les enseignants-chercheurs, les doctorants, les étudiants de nos universités méditerranéennes.
1: 90 communicants qui se sont déplacés pour ce forum globalement. Qu'est-ce qu'ils viennent rechercher ici? Quel savoir-faire l'Université de Corse peut apporter à ses partenaires?
0: Bien, je crois qu'en se déplaçant, et parfois dans des conditions difficiles pour rejoindre la Corse, c'est pas très simple, ils cherchent justement ce lien, de développer des coopérations scientifiques. Ils étaient probablement en attente, en tout cas c'est souvent ce qu'ils nous disent. On attendait un déclic, une invitation de quelque part, et ce quelque part, en l'occurrence, il est parti de chez nous, et donc nous allons essayer de tenir la main, disons, au sein de ce réseau qui, j'espère, est en train de se structurer. Alors, il y a d'autres réseaux, disons, en Méditerranée, de recherche, UNIMED, TETIS, mais l'UNESCO, qui a fait de l'Afrique sa première priorité de développement. L'Afrique connaît de grands changements démographiques, politiques, culturels. Eh bien, nous ne pourrons réussir la Méditerranée qu'en partenariat avec les pays de la rive sud, et ce réseau donc de chaires UNESCO en Méditerranée nous permet de répondre, je crois, en tout cas d'apporter quelques éléments de réponse aux problématiques que nous partageons et que nous partagerons nécessairement ensemble, parce que lorsque la terre tremble quelque part en Méditerranée, eh bien il y a des répliques, il y a des répercussions évidemment sur y compris sur notre île.
1: Alors, à l'heure du changement climatique, mais aussi d'autres problématiques comme le surtourisme, la perte identitaire, mais aussi les tensions politiques, la guerre au Moyen-Orient, est-ce que l'Université de Corse, elle cherche à repenser un petit peu ses priorités de recherche à travers ce forum?
0: Il ne s'agit pas tant de devenir autre. Finalement, nos objets de recherche ne changent pas forcément. Mais par contre, je crois qu'il nous revient de les appréhender peut-être davantage avec nos collègues méditerranéens. Voilà, ça peut-être que c'est quelque chose que nous devons développer, et je crois que c'est une attente aussi de nos partenaires, de nos collègues qui sont venus jusqu'à nous et qui souhaitent poursuivre ces collaborations. Alors c'est important pour nous de recevoir aussi cette reconnaissance, ces encouragements, à la fois d'institutions, de collègues qui sont reconnus à l'échelle internationale. Et donc, pour nous, c'est une opportunité, disons, à creuser, à cultiver, à la fois en termes de réponse et puis de structuration, finalement, à la fois de la formation, mais également de la recherche au sein de notre université.
1: Alors, en termes de structuration de la formation, il y a une volonté de faire rentrer un petit peu plus cet aspect méditerranéen au sein des formations qui sont proposées ici?
0: En tout cas, c'est une volonté forte de l'université de s'internationaliser, de développer des relations, alors notamment avec l'Italie, avec un chargé de mission sur les relations avec l'Italie. Il existe déjà des diplômes internationaux, mais il est vrai que nous aurions tout à gagner. Il existe également des thèses en co-tutelle avec donc du coup un double diplôme, un double doctorat

0: sein de deux universités, la nôtre plus l'université partenaire. Je crois que ce sont des plus-values importantes que nous pouvons apporter aujourd'hui à nos étudiants lorsqu'ils viennent à l'université de Corse. Ils ont ainsi un pied ici, mais aussi un pied à l'extérieur. Et je crois qu'au 21e siècle, eh bien, c'est peut-être encore plus nécessaire qu'auparavant. Les étudiants n'ont plus besoin de partir finalement. Pendant un certain temps trop long, il a fallu partir pour faire des études. Aujourd'hui, même en venant à l'université de Corse, eh bien, c'est un en même temps. On est à la fois sur notre territoire ancré, en développant les sciences avec et pour la société, avec des acteurs du territoire, mais tout en tenant compte aussi d'apports qui peuvent être méthodologiques, théoriques, qui peuvent être apportés donc par des collègues, des institutions et des universités issues du bassin méditerranéen.
1: Beaucoup de discussions, beaucoup d'échanges. Finalement, comment faire pour que ces travaux universitaires ne restent pas bloqués entre les murs de l'université, mais qu'ils aient plutôt des applications concrètes sur le territoire?
0: Alors, je crois que là, aujourd'hui, la plupart des travaux de recherche qui sont réalisés par l'université le sont systématiquement avec des partenaires du territoire, ONG, entreprises, collectivités locales. Ils ne sont pas seulement réalisés avec, ils sont conçus avec, réalisés avec et livrés finalement avec. Ça, c'est une évolution aussi importante. Souvent, on a pu considérer effectivement que les universités en général étaient un peu trop repliées sur elles-mêmes, que le chercheur travaillait tout seul. Aujourd'hui, c'est une représentation qui ne correspond plus du tout à la réalité. Tous nos objets de recherche ne concernent que le vivant. Et alors le vivant, c'est pas que les animaux, c'est le vivant, ça peut être une entreprise, ça peut être une association, c'est un acteur culturel. Et donc nous développons, alors notamment au sein de la chaire UNESCO de venir en Méditerranée, et puis plus largement au sein de l'UMR LISA, nous développons aussi de la recherche-action, de la recherche-création, parfois avec des acteurs culturels aussi pour à la fois parfois créer, disons, des produits culturels, mais également voir quelle est la réaction. Et donc, en tout cas, et c'est un appel aussi que je peux lancer auprès de nos auditeurs qui sont des acteurs du territoire. En tout cas, nous pouvons aussi essayer de contribuer avec eux, de travailler avec eux pour apporter quelques solutions des problématiques qu'ils peuvent rencontrer. L'université, c'est pas fait pour les autres. Je crois que chaque collectivité, chaque acteur, disons, de ce territoire peut avoir besoin et peut bénéficier, je crois aussi, du soutien, dans la limite de nos ressources aussi, du soutien donc de notre université.
1: Quand on voit le contexte méditerranéen aujourd'hui, on peut parler de plusieurs Méditerranées ou d'une Méditerranée selon vous?
0: Alors la Méditerranée, effectivement, elle est fragmentée entre à minima trois rives, donc la rive nord, la rive sud, le Moyen-Orient, et puis au sein même de la Méditerranée occidentale, il y a la rive nord, il y a la rive sud, il y a l'Adriatique, il y a la Tyrrhénienne, il y a un certain nombre d'îles, des îles plus ou moins importantes, il y a des péninsules. Donc lorsque l'on considère l'ensemble de la Méditerranée, elle est effectivement fragmentée entre différents États qui ne collaborent pas forcément beaucoup entre eux. On peut penser à la rive sud où il y a, disons, des conflictualités assez importantes, et la guerre au Moyen-Orient. L'idée, c'est justement d'identifier les universités comme des lieux finalement qui font fi quelque part de ces conflits. Alors nous ne fermons pas les yeux, nous ne sommes pas naïfs, mais les universités sont peut-être les derniers espaces dans lesquels tout le monde peut se rencontrer, tout le monde peut travailler ensemble. Nous avons dans le cadre de ce forum des Israéliens, des Libanais, des Palestiniens, des Français, des Italiens, des Espagnols, des Marocains, des Tunisiens. C'est important, des Grecs, des Chypriotes. C'est important pour nous de maintenir, disons, cet espace d'échange, de convivialité, de liberté, mais aussi de travail et d'action. Hein. Il ne s'agit pas d'être hors du temps ni hors du monde, mais de poursuivre, disons, l'histoire par de la coopération scientifique et par la diplomatie de la connaissance. La connaissance, c'est lorsque l'on construit des choses ensemble, lorsque les savoirs sont intégrés, lorsqu'ils sont produits, et lorsque l'on produit, disons, ces connaissances ensemble, on peut faire le pari, et c'est ce que nous faisons. Et depuis les 80 ans de la fondation de l'UNESCO, eh bien, nous faisons le pari que la construction de cette connaissance permettra de construire aussi la paix en Méditerranée.
1: On parle de patrimoine méditerranéen, ce forum. Est-ce que vous avez identifié des modèles étrangers de développement, de protection du patrimoine dont la Corse pourrait s'inspirer?
0: Alors, il n'existe peut-être pas tant des modèles étrangers dont nous pourrions nous inspirer. Il y a des problématiques qui peuvent être partagées avec une partie du patrimoine méditerranéen qui a pu être négligée, qui a pu être méprisée. y compris par ceux qui le détenaient ou ceux qui n'en avaient même pas forcément conscience. Et lorsque l'on prend le cas de la Corse, qu'il s'agisse de la langue corse, de la padille, là souvent ce sont les Corses eux-mêmes qui se sont d'abord méprisés, avant de reconnaître, d'identifier ce patrimoine, de le reconnaître et puis de le faire reconnaître également jusqu'à l'UNESCO pour le cas de la Padille. Ça peut être également une prise de conscience environnementale. Si vous prenez le cas du massif de l'Argentée, qui a failli subir dans les années 60 des essais atomiques, eh bien aujourd'hui, il a bénéficié depuis de nombreuses années maintenant de la reconnaissance de l'UNESCO, le site de Scandola, de Piana, de Girolata. Et donc, ce qui autrefois pouvait sembler de faible valeur, eh bien, a pu bénéficier de reconnaissance. Ça, c'est le signe aussi que l'on peut agir et qu'il ne faut pas tout attendre des institutions, mais qu'au contraire, c'est aux populations locales et à chacun d'entre nous de prendre conscience que le canal de Corse, entre la Corse et l'Italie, qui a subi, il y a une cinquantaine d'années, le déversement des boues rouges, aujourd'hui, c'est le parc marin du Cap Corse. Voilà. Donc, ce qui était menacé, voire ce qui allait disparaître, les pratiques de pêche qui auraient pu disparaître, les espèces halieutiques qui auraient pu disparaître, elles ont pu être aussi protégées. Il y a d'autres acteurs au sein de l'université qui travaillent, comme la plateforme Stellamar, à la restauration des espèces halieutiques menacées. Et donc ça, ce sont des enjeux importants qui montrent que nous-mêmes, nous pouvons aussi être un modèle. Alors après, il y a d'autres exemples ailleurs, d'autres expériences qui peuvent être mises en place, que ce soit dans le domaine du tourisme culturel, ça peut être en Italie, ça peut être au Maroc, où des expériences importantes ont pu être réalisées, ils peuvent avoir peut-être un temps d'avance justement sur nous dans des expériences qui ont pu fonctionner plus ou moins bien, avec plus ou moins de bonheur. En tout cas, l'idée, c'est d'échanger, justement, et de voir que la question des droits culturels, qui dépasse celle du cadre de l'État-nation, puisqu'elle est inscrite dans des conventions internationales, voir comment est-ce que les droits culturels peuvent se décliner ensuite, au plus près des enfants, en termes d'éducation artistique et culturelle, et pas seulement auprès des enfants, de se développer également en termes d'industrie créative et culturelle, en termes d'emploi, de valeur ajoutée, et également aussi en termes de tourisme culturel, sachant que nous avons quelque chose à offrir, nous avons quelque chose à raconter, alors à la fois aux visiteurs extérieurs, mais également à nous-mêmes, comment est-ce que l'on peut aligner tourisme culturel, éducation artistique et culturelle, industrie culturelle et créative, et tourisme culturel. Ça, c'est un enjeu important qui intéresse à la fois les systèmes éducatifs, qui intéresse aussi les acteurs économiques, qui intéresse les acteurs publics, parce que chacun doit, dans ce cadre-là, apporter sa contribution, sachant aussi qu'il nous appartient donc de maîtriser nos récits, de maîtriser nos histoires. Il y a un exemple qui me tient à cœur, c'est celui du débarquement. Souvent, je demande à mes étudiants qu'est-ce que le débarquement évoque pour eux, et ils répondent en un mot, c'est la Normandie. Sauf que le débarquement, et ça c'est un enjeu de récit historique, le débarquement, les Corses ne l'ont pas forcément effectué en Normandie. Alors certains ont débarqué en Normandie, mais c'est plutôt dans le cadre du débarquement de Provence, lorsque les Corses ont été mobilisés une seconde fois après la libération de la Corse en 43. Et donc ça, ce sont des enjeux de récit. Comment est-ce que l'on raconte l'histoire? Comment est-ce qu'on peut se la réapproprier aussi? Donc ça concerne plutôt le curriculum scolaire. Mais il y a autour de ça aussi des histoires à raconter, des histoires de vie, et on voit que parfois, ce sont les petits-enfants, les arrière-petits-enfants de ces soldats, qui ont eux-mêmes oublié, cette histoire relativement récente. Donc, il nous revient d'agir à différents niveaux, sur ce qui relève du patrimoine immatériel, patrimoine matériel, et que l'on ne sépare pas forcément. Nous étions, pour le premier jour du forum, à la Sente, à Dunéaul. L'idée, c'était de montrer à la fois la Granide, ou les champs profanes, les champs sacrés. Il faut des humains, il faut des lieux, il faut des pierres. Il y a un cadre particulier dans lequel on va chanter la Padille. Sinon, on peut chanter dans une bulle, mais ça perd un petit peu quand même de son sens et de son âme, et du son peut-être aussi qui peut en surgir. Donc tout cela n'est pas sécable. Voilà, le matériel et l'immatériel. Et je crois que c'est cela que nous avons pu aussi appréhender ensemble et expérimenter. Et je crois que nos collègues méditerranéens ont pu l'apprécier avec bonheur, de voir que le patrimoine, c'est pas que les archives, c'est pas que le passé, au contraire, c'est ce que nous voulons transmettre aux générations futures. Et donc, ce n'est qu'une vision du futur. Qu'est-ce qui est important pour l'avenir? Qu'est-ce qui est important pour les enfants? Qu'est-ce que l'on doit transmettre? Et ça, c'est véritablement une question éducative, culturelle, et en réalité civilisationnelle pour la Méditerranée.
1: Quelle Méditerranée voulez-vous pour l'avenir?
0: C'est une vaste question. Alors on pourrait répondre innocemment comme si tout allait bien et que tout irait pour le mieux dans le meilleur des mondes. La Méditerranée est un des territoires les plus densément armés actuellement sur les différentes rives. Alors, un démantèlement d'un certain nombre de bases pourrait être une bonne chose. Hein. Il y a de nombreux pays non méditerranéens présents militairement en Méditerranée qui ne peuvent en réalité que faire accroître les différents risques. Ça, c'est un enjeu important. Et peut-être que de faire en sorte que l'un des premiers poèmes, c'est l'Iliade, de la Méditerranée. Simone Veil disait en 1940 que l'Iliade était le poème de la force, que c'était le poème fondateur, que la force en fait était le principal personnage de l'Iliade, par-delà Achille, Patrocle ou Nestor. Peut-être que justement il nous revient de tenir compte peut-être des leçons de l'Iliade et de faire en sorte que l'Iliade, qui fait aussi partie de notre patrimoine matériel et immatériel, eh bien, que l'on puisse profiter, disons, de cette vieille expérience de la guerre pour essayer, naïvement peut-être, que ça ne se répète pas. Et en tout cas, les universités n'ont pas d'autres moyens. Voilà. Mais au moins de transférer, disons, de mobiliser ces connaissances pour faire en sorte que la Méditerranée devienne un havre de paix, même si le chemin est encore long. Et Simone Veil, en 1940, semblait cet objectif relativement illusoire. Mais ce n'est pas pour autant qu'il faille y renoncer.

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1: Encore une mauvaise nouvelle en cette rentrée. Le ministère de l'économie annonce que la dette française va dépasser les 120% du produit intérieur brut l'année prochaine. Un chiffre record. En conséquence, le gouvernement prévoit une nouvelle hausse des prélèvements obligatoires pour le prochain budget et 54 milliards d'économies. Parmi ceux-ci, le gel des allocations en personnel au logement qui ne suivront donc pas l'inflation. Ça a été confirmé ce matin par le ministre du Logement. Face à ces prix des carburants atteignant des montants historiques, environ une centaine de gilets jaunes se sont mobilisés à Marseille ce matin, un embryon de reprise de ce mouvement social qui avait bousculé la France il y a 8 ans, et c'était déjà en raison de la hausse de l'essence. Le maire de Carpentras dans le Vaucluse, ville dirigée par le RN, annonce que les personnes interpellées en état d'ébriété sur la voie publique devront payer le prix de leur transport par la police jusqu'à une cellule de dégrisement, un coût estimé à 150 euros selon la municipalité. L'opposition craint un ciblage social de personnes en précarité. Malgré son interdiction, l'appel à manifester contre un futur centre de rétention administrative est maintenu à Nantes. Il débute à l'instant. La préfecture évoque un trouble à l'ordre public. Environ 1 millier de personnes, dont des militants de l'ultra-gauche, sont attendues à proximité de l'actuelle maison d'arrêt de Carquefou, où les travaux de ce nouveau centre ont déjà débuté. Et puis, le directeur adjoint de Valeurs Actuelles, Charles Sapin, annonce sur le réseau social X qu'il ne sera pas en antenne de France Inter demain. Son arrivée avait entraîné 2 journées de grève de salariés, reprochant au magazine conservateur ses différentes condamnations par la justice.
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3: Bonjour, je m'appelle Alexandra Saint-Pierre et je suis enseignante au Dojo Cobra Kai à Paese Novo. Alors, c'est un club qui est dans les quartiers prioritaires, voilà, donc on travaille essentiellement avec les enfants du quartier, voilà, et on a des cours enfants à partir de 6 ans et des cours adolescents. Alors, la discipline, donc le karaté, ça fait, on essaye de véhiculer des valeurs importantes comme le respect, la maîtrise de soi, on essaye vraiment de travailler sur le code moral du karatéka pour pouvoir véhiculer toutes ces belles valeurs qui aujourd'hui se perdent un peu aux jeunes qu'on a sur nos tatamis. Alors en fait, ça passe par surtout, dirons-nous, le respect du partenaire. On ne travaille pas avec un adversaire, on travaille avec un partenaire. Même si c'est un sport individuel, on est quand même un sport où on essaye de travailler beaucoup de cohésion et l'équipe. On s'entraide, on apprend l'entraide et surtout le respect des horaires, la ponctualité et le respect de son professeur. Oui, on travaille sur des compétitions régionales, mais aussi nationales. On a une jeune à Cobra Kai cette année qui a terminé troisième à la Coupe de France Zone Sud. C'était sa première compétition nationale. Voilà, on essaye aussi de sortir les jeunes de Lille. C'est parfois compliqué, mais aujourd'hui, comme au club, on est une majorité de bénévoles. On arrive à financer essentiellement les déplacements nationaux. Alors, l'engagement associatif, c'est surtout parce que, bon, comme on travaille, on est tous dans l'activité professionnelle. Donc du coup, c'est après nos horaires de travail. C'est beaucoup aujourd'hui de préparation de projets, de dossiers. Donc il y a beaucoup de temps donné. Mais comme moi, je sors d'un club, donc de Paese Novo, où mon beau-père faisait énormément, qui est François Saint-Pierre. Donc on essaye de garder tout ça et de rester sur le même schéma. Donc beaucoup le soir, les week-ends. Quand dès qu'on peut, on essaye de faire de l'associatif et du bénévolat. Alors aujourd'hui, c'est surtout de trouver des jeunes derrière qui ont un travail et qui prend du temps. Aujourd'hui, la vie, c'est plus la vie d'avant. Donc c'est vrai, de former des jeunes derrière pour la suite, aujourd'hui, c'est difficile. Donc on essaye de voir ailleurs d'autres, des personnes extérieures, des parents, qui peuvent nous filer un coup de main. Et on essaye de chercher des forces partout pour essayer de développer.

Bonjour, je m'appelle Anouk Lavigne et je fais partie du club Bastial Escrime. Alors c'est un club qui a maintenant 4-5 ans. C'est un jeune club qui est soutenu par des passionnés d'escrime qui en font depuis plusieurs années et qui ont voulu, au départ sur une idée d'amitié, relancer ce sport qui mérite sincèrement d'être connu auprès d'un jeune public, mais auprès d'un public plus adulte, parce qu'il touche tout un tas de parties importantes qui concernent la condition physique, mais aussi la puissance de l'esprit, la persévérance, même si d'autres le sport le font aussi, mais celui-ci a un caractère en plus historique et qui permet vraiment un recentrage et de diffuser une énergie. Et après un travail laborieux, peut-être long, mais qui permet aussi d'affiner et d'amener à un résultat, sans parler de mérite, mais en tout cas qui donne le goût de l'effort. Et quand on obtient des résultats avec ce sport, on sait pourquoi on a obtenu ces résultats. Alors sur le continent, oui, c'est un sport qui est connu, qui est suivi. Et puis on a eu la chance avec les Jeux Olympiques ces dernières années, donc d'avoir des podiums et de se faire connaître avec beaucoup de succès. En Corse, je pense qu'on a peut-être perdu quelque chose ces dernières années, mais petit à petit, on ressent un intérêt, tout doucement. Et les personnes qui viennent nous rencontrer ont vraiment envie profondément de pratiquer ce sport et on cherche aujourd'hui à le promouvoir davantage parce que même au sein des enfants, on sent que ça permet à ces jeunes de trouver un véritable intérêt qui évite de s'éparpiller, voilà, qui mène à une vraie réflexion. Je pense qu'encore ça mériterait encore d'être promu. Alors oui, ça demande beaucoup de temps, d'investissement, d'énergie. Il faut être passionné pour ça, il faut avoir envie de transmettre. Il faut savoir pourquoi est-ce qu'on a envie de le transmettre. Mais quand on sait la portée que ça peut avoir sur nos jeunes, et même sur les adultes, eh bien on n'a pas envie de compter.

Bonjour, donc je m'appelle Jean Salerne, je suis moniteur de parapente au club école Puy Halte depuis 92. Voilà, et on a créé une école sur Bastia, donc on rayonne dans la région bastiaise et sur le patrimoine et Barbage, sur lequel on a créé deux sites. Un site sur la commune de Barbage et un site sur la commune de Patrimoine. Et on a notre siège social, local, etc. Sur Bastia. Alors la vie du club, d'abord, c'est un partage de l'activité. Il y a une partie purement école où on assure la formation du débutant, c'est-à-dire du rampant au volant. Donc pente-école, grand vol. Donc là, on est assuré par des moniteurs pour la partie décollage et partie atterrissage, en passant mais évidemment par une pratique en pente-école, apprendre à manier la voile au sol, etc., avant de passer en grand vol. Alors, c'est un sport qui est de plus en plus connu. On le voit de plus en plus à la télévision, notamment dans les publicités et même dans des émissions. On voit de temps en temps un parapente. Là, maintenant, l'activité s'est structurée. Donc, on fait partie d'une fédération qui s'appelle la Fédération française de vol libre, qui regroupe le parapente, le deltaplane, le kitesurf, le cerf-volant, le boomerang et aussi d'autres activités nautiques. Donc on commence à être connu, c'est une grosse fédération. Hein. Pas trop de jeunes actuellement. Hein, on touche un public qui commence aux alentours de la trentaine. Voilà. Trentaine jusqu'à nos anciens, le plus ancien, notre doyen, 70 ans. Alors bénévolat, c'est une école, c'est un club école associatif. Donc on est tous 100% bénévoles, donc on donne énormément de notre temps et on consacre à l'école une journée par semaine. Donc pour la formation des nouveaux parapentistes. Donc on a quatre moniteurs au club qui consacrent leur journée du samedi à former des nouveaux volants. Ah, c'est que ça. Hein. C'est-à-dire que passer la journée, par exemple, moi je fais actuellement, j'ai toujours fait la partie atterrissage parce que c'est la plus délicate à aborder, l'atterrissage. C'est une journée entière à l'atterrissage, à guider des stagiaires, sans voler. Voilà. Donc on consacre d'autres périodes de la semaine pour pratiquer et s'entretenir à la discipline.

Bonjour, Ange-Michel De Witte, 30 ans, président du RC Vidi Pétra Brugne depuis avril 2021. RC Vidi Pétra Brugne est localisé au complexe sportif Orange Bleu, à Togues. Un club, deux entités, tennis et squash. 180 licenciés la saison dernière au tennis et une quarantaine au squash. Alors c'est surtout très important d'être présent à un événement comme celui-ci, qui est un vecteur social important, notamment pour les jeunes, hein, les élus l'ont rappelé. Donc on se doit d'être présent. Je dirais que le club, au niveau des licenciés, on est déjà beaucoup répartis sur deux cours, mais c'est toujours important. Il y a une visibilité qui nous est proposée et c'est important d'y participer. Il y a 8 clubs de tennis sur l'agglomération bastiaise. Il y a une très bonne entente. Chacun a des localités différentes. Par exemple, à Ville, on est seul. Mihome, on est seul sur Mihome. Il y a l'Open à Bastia, etc. Donc non, je dirais qu'il n'y a pas vraiment de concurrence. Et puis surtout, il y a la Ligue Corse de tennis qui nous fédère tous entre nous. Donc non, pas de concurrence, je dirais. Et on a une grande diversité dans les offres. Bien sûr qu'on voit le tennis un petit peu comme un sport huppé, mais on travaille avec les centres aérés, on travaille avec les écoles, donc les enfants les enfants scolarisés dans les écoles pratiquent le tennis gratuitement. Voilà, on fait aussi des offres à plusieurs, des cours collectifs, une école de tennis, une école de baby tennis. Donc aujourd'hui, il y en a pour tout le monde, on va dire. Moi, je dirais que les bénévolats, il faut se dire, donc on fait vivre un club, on fait vivre une association, on fait vivre également un quartier, une commune. Donc c'est du bénévolat, mais je dirais que c'est vraiment une bonne chose, parce qu'on a vraiment l'impression de faire avancer les choses. Donc bien évidemment, donc qu'est-ce que c'est de l'investissement, c'est prendre du temps libre, mais en même temps nous on le prend vraiment pas comme une contrainte. En tout cas, nous au sein du club, on a 6 bénévoles en tout, plus 2 éducateurs qui font tourner. Donc eux sont rémunérés, mais pas par le club, hein. Et chacun se répartit les tâches. Le bénévolat, c'est quoi? Ça peut être venir nettoyer le club, mais ça peut être aussi organiser des soirées. On organise des tournois de belote, des tournois de pétanque, parce qu'on a je fais un petit peu la pub, hein, des terrains de boule au club. Donc voilà, c'est faire vivre le bar. C'est une vraie vie associative.

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1: Donc, bonjour, je m'appelle Jean Quémouche, 47 ans, président de l'Athletic Jeunes Bastia. Joueur de foot, enfin enfant de Bastia, des rues de Bastia, joueur de foot dans différents clubs de foot, arrivé à la JB Football en 1990. J'ai croisé le monsieur Barton qui était président de l'association football, passionné d'athlétisme, qui me repère sur un terrain et le club de la JB repart athlétisme comme ça. Alors aujourd'hui le club c'est un club qui est en train de se reconstruire. Je prends une présidence après M. Bartoli qui a fait un énorme travail sur plusieurs années. L'âge aidant, il fallait que quelqu'un revienne. Je suis là pour rendre au club et à la JB Bastia tout ce que j'ai pu avoir grâce à ce club. Et mon engagement, il est à ce niveau-là.
2: Ben moi, aujourd'hui, ma vision de l'engagement associatif, déjà, c'est que tous les enfants doivent pouvoir accéder à un club sportif. Alors aujourd'hui, il y a pas mal d'aides, hein, que ce soit la collectivité de Corse ou même l'État avec les Sportipass, les passeports et tout, qui permettent d'avoir une licence. Et l'idée, c'est vraiment d'être au plus près des enfants, des quartiers, mais pas que des quartiers, parce que souvent, on dit c'est les enfants des quartiers, mais pas que le quartier. Je pense qu'aujourd'hui, on a besoin de faire du sport, c'est à la mode, et je pense que c'est important d'être là pour créer ce lien qui fait citoyen, tout simplement. J'en suis un exemple, je suis un enfant qui n'aimait pas trop l'école. Le sport a fait aujourd'hui le père de famille que je suis, l'associatif, hein, le sport, la JB. J'ai fini pompier professionnel alors que j'étais pas forcément un bon élève. C'est le sport qui m'a mené après en sport études, les études, qui m'a appris la discipline, qui m'a inséré en fait. Le sport m'a inséré dans la vie, tout simplement.

je suis Guillaume Lautrec Jourdain, je suis président du Fourier Niveau Volleyball depuis maintenant 2-3 ans, où j'ai repris les rênes par un monsieur Nicolas Frémont qui avait monté le club il y a 25 ans, donc pour les années 2000, et qui m'a fait confiance pour me léguer le club et le faire évoluer à partir de de l'année dernière d'ailleurs surtout. Alors la vie du club, on s'est affilié pour la première année en championnat régional, donc avec tout ce qui est GFCA, Calvi, Corté, toutes ces équipes globalement de la région. On a monté plusieurs catégories, donc on a une équipe régionale fille qui a plutôt bien fini l'année dernière, les garçons pareil, on a fini champion de la Coupe de Corse pour la première affiliation, donc qui a été quand même quelque chose d'assez exceptionnel. Donc on a une très bonne ambiance. Après ça, c'était en régional, donc compétition généralement. On a aussi les compétes libres et loisirs, donc différents niveaux, avec globalement des bons niveaux qui ont été très bien classés aussi cette année, enfin l'année précédente, pardon. Et à partir de cette année, on monte une catégorie jeune, suite à la demande et à l'évolution du club dans ce stade-là. Alors, c'est une discipline qu'il faut faire connaître, parce que bien sûr, il manque pas forcément des clubs. Ce qui nous manque le plus, ce qui est très compliqué, c'est de trouver des infrastructures. Mais ça, c'est le problème pour beaucoup de clubs, malheureusement. Hein, on manque des infrastructures. Concernant le volley, oui, c'est un sport assez complet qui plaît généralement beaucoup aux jeunes. Donc nous, justement, c'est pour ça qu'on a voulu reprendre le club, monter une section jeune pour faire un avenir justement sur ces clubs et sur le club de Fouriagne. C'est vrai qu'il y a, pour ma part, de mon côté, étant devenu président récemment, je ne m'attendais pas autant d'administratifs. Donc c'est vrai que l'année dernière, j'ai eu beaucoup de complications. Mais là, cette année, j'ai beaucoup de licenciés avec l'évolution du club qui se sont rendus bénévoles. Et comme vous pouvez voir, aujourd'hui, c'est juste le samedi matin, on est déjà une dizaine à aider pour le stand. On évolue bien. Franchement, on évolue bien, on a une ambiance au club qui est géniale. Donc tout le monde s'entend bien, toutes les catégories, très bonne ambiance.

je Madame Diffrayane Marjorie, je représente l'association Anabala. Je suis présidente et professeure au sein de cette association. Donc nous proposons des cours de danse orientale et danse du monde, c'est-à-dire que nous proposons des fusions avec d'autres danses qui s'accordent bien avec la danse orientale. Donc nous proposons des cours hebdomadaires tout au long de l'année pour tous les niveaux. Donc les débutantes sont les bienvenues pour découvrir, c'est l'occasion en début d'année de découvrir cette discipline qui est vraiment super, qui fait voyager et qui n'est pas du tout agressive pour le corps. C'est-à-dire qu'on a vraiment, on travaille vraiment l'aisance articulaire, la tonicité, le cardio, mais on ne s'en rend pas compte en douceur, en voyageant. Donc tous les profils sont, c'est accessible pour tous les profils. Ce sont des cours adultes, mais on accueille aussi, bien sûr, les jeunes filles. Voilà, dès 16 ans, elles sont les bienvenues. Donc c'est de 16 à 99 ans, j'ai envie de dire. Il y a de l'engouement au niveau de l'association, il y a pas mal d'adhérentes. On a chaque année de plus en plus de monde. Je me rends compte que ça fait énormément de bien. Les femmes sont déjà heureuses de se rencontrer parce que c'est une ambiance conviviale, détendue. Et en même temps, il y a une belle progression puisqu'il y a quand même trois niveaux. Donc il y a un cours débutant, intermédiaire et avancé. Tout au long de l'année, des stages sont proposés, donc des stages mensuels le dimanche, avec des thématiques ou bien des, voilà, par niveau également. Et des thématiques sont donc souvent beaucoup orientées vers la fusion. Où, voilà, on peut aussi proposer des stages d'initiation, bien sûr, en début d'année. Hein. Donc, c'est très intéressant. Alors, on fait des spectacles bénévolement parce qu'on s'engage aussi beaucoup pour la vie du quartier à Loupine. On fait, bien sûr, aussi dans Bastia. On est implanté plus dans les quartiers sud. Et c'est vrai qu'on s'implique beaucoup. Les danseuses avancées, parce qu'il y a donc de belles chorégraphies, proposent également, avec les danseuses avancées, nous proposons également on offre en fait des spectacles dans les EHPAD et on fait des actions associatives parce que c'est ce qui nous porte. C'est parce que c'est la passion qui me porte et avec aussi quelques élèves qui maintenant sont engagés parce que c'est le principe des associations. Oui, ça prend énormément de temps, c'est un engagement, mais on va dire que la récompense est importante parce que ça me nourrit, ça nourrit, j'espère, beaucoup d'adhérentes qui sont là depuis quelques années. Et on remet du collectif dans ce monde qui s'individualise. On remet du collectif, on remet du plaisir de se retrouver ensemble. Voilà, c'est très, très, c'est passionnant et c'est, bon, je suis, voilà, très heureuse d'avoir pu parler de ça aujourd'hui.

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1: Alors bonjour, donc Angélique Vincent, je suis licenciée et assistante professeure au judo Gisemont Fouriane. Ça fait donc, c'est un club qu'on a créé il y a un an. On est situé au COSEC à Fouriane. On a donc depuis le début depuis la création du club, on a pour la première année une cinquantaine de licenciés. On commence avec les babies judo à partir de 4 ans, en fonction des enfants qui arrivent. Des fois, ils peuvent venir un peu avant ils peuvent faire les exercices. On a aussi dans notre club un jeune qui est au pôle. On essaye aussi de leur apporter vraiment les bases du judo, que ce soit sur le plan physique, sportif, mais aussi sur ce qui est la morale, le respect des autres. C'est surtout ce qui va dans notre club, la base, c'est le respect. Et ensuite, c'est un club qui est très familial. En fait, on a plusieurs licenciés, enfin, c'est des familles, et c'est ça pour nous qui est très, très important. Alors, c'est une discipline qui avait perdu un petit peu d'intérêt auprès des gens et qui, là, je pense, avec tout ce qui se passe actuellement, revient justement dans la recherche des parents qui ont un souci dans l'éducation et dans le bien-être des enfants, qui recherchent des bases stables, qui recherchent, voilà, comme je vous disais, le respect, parce que vraiment, pour nous, c'est ce qui prime. Et aussi, peut-être gagner un peu de confiance en soi. Ça, c'est vraiment quelque chose... Il y a les bases moteurs et il y a les bases aussi dans les connaissances du judo qui poussent chaque judoka vraiment à se concentrer et à atteindre ses objectifs. Dès le début d'année, le coach, donc là pour Yann, c'est Nicolas Kiap. Dès le début d'année, aux jeunes, leur dit quels sont tes objectifs. Et chaque jeune va se progresser dans l'année avec les objectifs. Que ce soit au niveau des compétitions, que ce soit au niveau de acquérir des grades, parce que donc chaque année à peu près les jeunes évoluent et changent de ceinture en fonction de leurs compétences. Et voilà, je pense que là, le judo, nous ce qu'on a vu cette année, c'est que les parents recherchaient vraiment à faire grandir leurs enfants. Et nous, c'est ce qu'on cherche à faire, on essaye de le faire au mieux. Alors, pour ce qui est de l'engagement associatif, ça prend beaucoup de temps. C'est vrai que là, par exemple, nous, dans notre club, donc le prof Nicolas vient et là avec sa femme Marie, qui est la secrétaire du club. Tout le monde est assez vit judo, parce que c'est vrai que quand on a un sport comme le judo, tout ce qui est financier, on apporte beaucoup de notre poche. Et la recherche de subventions, c'est toujours compliqué. Après, on sait que la CAP met à disposition les structures, heureusement, parce que financer les trucs comme ça, c'est compliqué. Après, c'est une lutte tous les jours, chacun apporte. C'est là, par exemple, là, l'année dernière, notre professeur, il a fait tout bénévolement, quoi. Donc, c'est vraiment quelque chose qui est fait, on y met du cœur, c'est fait avec passion, on vit un peu pour notre club.

Bonjour, je m'appelle Philippe Agostin, je suis le président du cercle d'escrime La Rapière, Bastia. Alors c'est un club qui est né en 1976, donc qui a 50 ans cette année, qui a toujours fonctionné, et là on a repris un petit peu après le Covid qui nous a porté tort, beaucoup à tous les clubs d'ailleurs. On a repris le club sur d'autres, d'une autre manière. Là, maintenant, on a réussi à repartir sur de bonnes bases. On est remonté à cinquantaine de licenciés, ce qui nous permet, surtout au niveau des jeunes, parce que c'est la principale catégorie qu'on veut mettre en avant, c'est l'avenir du club et de l'escrime. Donc, on est parti sur nos catégories M9, M11, M13 et M15. On a quelques adultes, mais on privilégie les enfants pour... sur les compétitions, pour l'instant essentiellement régionales, avec 2-3 membres qui sont partis faire du national pour voir ce qui se passait ailleurs. Alors, les bénéfices, d'abord, c'est un sport individuel qui a beaucoup de qualités physiques au niveau cardio, au niveau des réflexes, au niveau de la concentration, au niveau de l'esprit de soi-même, parce que bon, c'est un sport noble qui a été créé en priorité dans l'armée à l'époque, c'est l'escrime est parti là-bas. Donc il y a beaucoup de choses à apprendre à l'escrime, il y a des règles très précises, il y a des arbitres, il faut respecter l'arbitrage, il faut respecter l'adversaire, respecter le public, il y a des saluts à chaque fois, donc c'est vraiment des valeurs qui peuvent amener quelque chose aux enfants. Donc on a un petit noyau de bénévoles au club, on demande aux parents, quand ils inscrivent leurs enfants, de participer aux activités du club, que ce soit pendant les tournois, les compétitions. Donc on a des licences spécifiques pour les parents qui veulent s'investir. C'est dur parce que oui, c'est bon. Et puis après, ben, c'est moins bon, on n'est pas là, on n'a pas le temps et tout. Donc bon, le tout c'est de garder un noyau, un bon noyau club, ça permet de tenir. Mais c'est difficile de garder ce noyau en fonctionnement tout au long d'une année. Il faut être passionné. Après, si on a des enfants passionnés, automatiquement les parents en général suivent. Puis bon, c'est un sport quand même qui est assez difficile. Donc les enfants, ils vont faire 1 an, 2 ans pour essayer. Puis bon, c'est pas assez médiatisé. Donc c'est un sport qui est quand même confidentiel. Donc nous, on essaie de le rendre plus démocratique. Les tenues, on ne demande pas aux enfants de les acheter. Donc c'est nous qui les fournissons. On a fait un gros effort sur le matériel qui est énormément cher. Donc nous, on prévoit du matériel. Il y a une location à l'année qui est modique. Et les enfants peuvent s'initier à ce sport qui est quand même qui est un peu de côté par rapport aux autres.

Alors bonjour, je m'appelle Joseph Laouré, j'ai créé l'école d'apnée Caladimar il y a maintenant 3 ans. Et le but de l'école, c'est vraiment de démocratiser la discipline et montrer que finalement l'apnée ce n'est pas un sport à risque dangereux, c'est vraiment accessible à tout le monde. Oui, malheureusement, les gens viennent me voir, me disent je ne suis pas capable de faire ci, de faire ça. Puis finalement, quand on les met en immersion, eh ben, tout se passe à merveille. Chacun son niveau, bien entendu, mais ça va du débutant au confirmé en passant par des phobies aquatiques que l'on traite régulièrement pour montrer que finalement, sous l'eau, il n'y a personne qui va venir nous manger et tout se passe à la perfection. Mais en fait, c'est un sport qui est très complet dans le sens où on va commencer par des initiations, où on va apprendre les immersions de base, la technique. Ça va demander tout ce qui est hydrodynamisme, du palmage, de la verticalité. Après, associé à ça, on va avoir des exercices de respiration qui vont faire plus une sensation de lâcher prise, de prise de conscience. Et on complète l'activité par des exercices de renforcement musculaire à sec. Donc vraiment, on touche toutes les disciplines sportives possibles et inimaginables. On s'en rend pas compte quand on le voit de l'extérieur, mais ce n'est pas que dans l'eau que l'apnée se travaille aussi énormément à sec. Alors les adhérents, ça va de 16 ans jusqu'au doyen qui a 78 ans. Donc on a un peu tous les profils, du très sportif à celui qui l'est beaucoup moins. Et c'est ça qui est bien parce que ça fait une synergie au niveau du club. On est une cinquantaine aujourd'hui et il y en a pour tout le monde. C'est-à-dire que tout le monde a son objectif et tout le monde progresse à son rythme. Et c'est ça qui est beau. Les adhérents échangent entre eux sur les différentes techniques et ça crée vraiment du lien social entre chacun. Et c'est aussi le but d'une association. C'est être présent. Là, par exemple, voyez, on est là pour la fête du sport, pour divulguer un peu les informations, pour promouvoir le sport et dire qu'on est là. Souvent, il y a des gens qui sont ici pour rencontrer d'autres personnes et qui finalement, ils ont une attirance pour le milieu aquatique et de fil en aiguille, ils font des connaissances.

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1: 10 secondes de récup et on repart.
2: Donc je m'appelle Magourno Vincent, je représente le club Corsica Fight System, anciennement Krav Maga School. Aujourd'hui, je suis l'instructeur principal parce que je suis diplômé dans toutes les disciplines. Nous sommes un club multidisciplinaire sur la région de Montezoro-Bastia Sud ainsi que Biguglia. Et ce club-là, il englobe plusieurs disciplines. Au prime abord, nous étions un club de self-défense, Krav Maga, et maintenant nous sommes contact défense, référencé par le ministère de l'Intérieur, dirons-nous. Au prime abord, le contact défense, on va parler de lui parce que nous avons des actions au niveau surtout de la violence faite aux femmes. J'appartiens à une corporation qui s'appelle Lady System Défense. On a été reconnu comme d'utilité publique aujourd'hui. Nous faisons énormément de stages dédiés aux femmes qui subissent ce genre de sévices. Nous privilégions ce genre d'action parce que pour moi ça n'a aucun lieu d'être. C'est devenu un credo auprès de nous tous. Ensuite, nous avons abordé les sports pieds-poings. Moi, je suis né dans les sports de pieds-poings. Depuis que j'ai 16 ans, aujourd'hui j'en ai 44, donc ça fait pas 5 minutes que je suis là. Mais le fait est que je me suis allé me former. J'ai passé mes brevets de moniteur fédéral au sein de la FFKMDA, Fédération Française de Kickboxing, Muay Thai et Disciplines Associées. Donc j'ai 1, 2, 3, donc c'est le grade supérieur. Le 3 étant celui qui nous donne le droit à enseigner. Ensuite, mon appétence pour les sports de combat m'a poussé à passer un BPGEPS de management de gestion d'événements au niveau des sports de contact. Aujourd'hui, je suis titulaire de ce diplôme. Et nous avons ouvert la section il y a un an et demi au sein de l'anciennement Krav Maga School qui est devenu Corsica Fight System aujourd'hui. C'est les balbutiements. On est très très très heureux parce qu'on est dans notre passion et on se fait vraiment plaisir. On a un très très bon groupe. On a un groupe mixte de tout niveau. On est

énormément à l'écoute, on privilégie énormément l'écoute. Et aujourd'hui, on est très positif concernant le club parce que on envisage tout d'abord d'aller en compétition et d'établir maintenant une section aussi prépa physique et pour les compétiteurs et pour les gens qui recherchent un petit peu le physique d'un combattant parce qu'un combattant est physique. Donc nous, on privilégie énormément aussi la technique. Voilà. Les gens qui font que taper, c'est très bien pour eux, mais nous, on est là aussi pour privilégier l'intelligence de combat et la technique. Alors, on est bien d'accord que sans passion, rien n'est possible. On n'est effectivement pas là pour la mesure financière. On a ouvert avec passion, on est encore là avec passion, c'est elle qui nous porte. Au niveau temps, c'est énormément chronophage. Voilà, pour ceux qui envisagent d'ouvrir un club en garde, ça prendra toute votre vie, du matin au soir, du soir au matin. Mais on le fait toujours avec plaisir parce que nos élèves nous le rendent très très bien et vraiment c'est un épanouissement journalier.

donc Elisabeth, je suis donc la responsable de l'école de triathlon du TCGB, le Triathlon Club du Grand Bastia. Le club de triathlon a ouvert il y a 10 ans maintenant, donc on est un peu sur toute la Haute-Corse, de tout horizon. On a des créneaux pour les adultes et surtout on a monté aussi un club pour les enfants dont je me coupe. Donc on a des entraînements de natation pour les enfants, de vélo effectivement aussi et surtout d'athlétisme. 3 créneaux par semaine et pour les adultes c'est la même chose. Il y a aussi des entraînements de natation à raison de 2 par semaine, des entraînements d'athlétisme à raison de 2 par semaine et une sortie vélo le week-end. Voilà, on en entend de plus en plus parler. C'est un sport qui se démocratise beaucoup grâce notamment à Cassandre Beaugrand. Donc la Corse est un très beau terrain de jeu hein, puisque pour le vélo on a vraiment de quoi faire, on a la mer. Pour courir c'est pareil, on a du plat, du dénivelé. Ensuite on représente environ une grosse centaine de licenciés, enfants, adultes confondus, et surtout il y a énormément de femmes que ce soit chez les enfants, chez les adultes. Donc on essaye de monter des entraînements cohérents, tout niveau, compétition et loisirs. Ceux qui ne veulent pas faire de compétition sont les bienvenus aussi, peuvent participer aux entraînements. Ensuite, nous, on participe à un triathlon à Massinage que nous organisons au mois de mai. Là, donc, il y en a pour tout le monde. Hein. C'est un triathlon sur route. Les enfants, eux, c'est pas de la route, mais ils font du VTT. Et voilà, donc on reprend les entraînements cette semaine. Sur Bastia par contre hein, les entraînements de natation sont sur Bastia. Alors c'est complètement associatif, que du bénévolat. Moi je suis la responsable de l'école de triathlon, c'est que du bénévolat. On n'a pas de coach, voilà, on est coach, mais c'est vraiment associatif. C'est une association où, voilà, par le bénévolat on donne de notre temps pour le triathlon. La plupart des coachs font du triathlon hein. Moi j'ai amené mes enfants au triathlon. Mon mari et moi faisons du triathlon. On a amené les enfants au triathlon. Les enfants qui font du triathlon amènent les parents au triathlon. Donc c'est ça qui est chouette en fait. C'est comme une famille derrière. Parce que du coup les enfants sont très moteurs et du coup les parents adhèrent aussi à cette philosophie-là en fait. Donc c'est chouette.

0: Alors bonjour, je suis Arnaud Roturier, je suis le nouveau président du PPCB, Ping Pong Club Bastier, et on évolue au COSEC Pepito Ferretti. Il y a plusieurs catégories dans le tennis de table. Il y a vraiment le monde de la compétition qui évolue à l'heure d'aujourd'hui jusqu'à un niveau international avec des célébrités qu'on connaît tous, notamment sur les deux frères, les frères Lebrun. Sur la partie plus locale, on a aussi un créneau loisir. On a aussi, depuis cette année, mis en place un Ping Santé qui nous permettra de travailler sur un petit laps de temps avec des gens qui ont certaines pathologies. Par exemple, ça peut être un handicap, ça peut être également une maladie ou autre. L'avantage du COSEC, Pepito Ferretti, nous sommes au premier étage et l'accès ascenseur est faisable. Donc, on va travailler avec la maison des sports de Furiani. Alors, aujourd'hui, c'est compliqué de le dire, mais on a fini la saison dernière entre 70 et 80 licenciés. Et le PPCB reste le club le plus gros de Corse. Donc, ça se médiatise de plus en plus avec l'effet JO, l'effet Lebrun. Forcément, on a de plus en plus de jeunes qui viennent faire des essais pour ne serait-ce que déjà la découverte, mais qu'on arrive à garder tout au long de l'année, qui évoluent soit de débutants loisirs, voire même après à des catégories compétition. Donc, on le sait tous, le nerf important d'une association, c'est vraiment les jeunes qui le font vivre. Donc, on fait tout, du moins, on essaie de se donner au maximum pour pouvoir les garder, les accueillir correctement, leur proposer des créneaux qui vont bien, des compétitions également le week-end. Le bénévolat, ça reste plutôt compliqué, je dirais, dans un premier temps. Après, si tout le monde met la main au panier pour pouvoir travailler communément, c'est facile en fait. On a des bénévoles qui sont investis naturellement dans l'association, plus ou moins. Il y en a qui sont ultra investis, malgré leur activité professionnelle à côté. Donc on arrive, malgré tout, nous, à trouver le bon échange.
1: 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À l'occasion de la fête du sport qui a eu lieu dernièrement à Bastia, nous avons tendu le micro à ces bénévoles, dirigeants éducateurs engagés au service de leur discipline, de l'éducation envers la jeunesse.
2: Alors je m'appelle Pascal Ladieu, je suis le président de l'étoile cycliste Bastia Bigouille, un club de VTT, VTT enduro et course et véloroute. Donc nous avons un club qui s'étend sur surtout le Grand Bastia et le Nebbio Concador. Aujourd'hui, en 2025, nous avions 141 licenciés, voilà, avec 80 enfants à l'école de vélo. Voilà. Alors, on a une section école de cyclisme, donc on prend les enfants on a, à partir de 5 ans, enfin, dès qu'ils savent faire du vélo un petit peu sans les roulettes, donc on a même des enfants de 4 ans qui viennent. Et ensuite, donc, une école de vélo qui va jusqu'à l'âge de 17 ans, en VTT. Ensuite, on a une section aussi véloroute, où là, on prend les enfants qu'à partir de 12 ans et avec des entraînements réguliers sur la piste de Bigouille. Oui, alors, c'est paradoxal parce que quand on va sur le continent, tous les gens nous disent qu'on a une île qui est magnifique pour faire du vélo, puisqu'on a de la montagne, de la petite montagne, des parties planes avec du vent, donc tout pour s'amuser dans le vélo. Dans le VTT, c'est pareil, au niveau, on a tout ce qu'il faut pour pouvoir s'amuser avec les pistes, les différentes pistes. Mais malheureusement, on est un petit peu, c'est un sport qui en ce moment n'est pas trop dans le vent. Le vent peut... Bon, nous, on n'a pas trop à se plaindre avec 140 licenciés. Mais voilà, il y a beaucoup de clubs qui sont sur l'île. Je crois qu'il y a une trentaine de clubs sur les trois fédérations principales de cyclisme. Et on mériterait, je pense, d'avoir un peu plus d'adhérents. Oui, bah justement, c'est ce qu'on apprend déjà avant de les amener sur la route, quand on fait du vélo-route. Déjà, ils ont une partie pratique sur la piste de Bigouille, qui est un super outil justement pour leur apprendre à bien rouler, à savoir se serrer, à apprendre tout ce qui est le code de la route traditionnel, et apprendre à avoir un bon équilibre. Parce que malheureusement, sur la route, on peut avoir des obstacles. Je ne parle pas obligatoirement des véhicules, ça peut être n'importe quel obstacle. Et donc, du coup, il faut arriver à avoir les bons réflexes quand on est sur ce terrain-là. Eh bien, écoutez, dans notre statut, ça résume pleinement, je pense, le projet associatif du club et l'associatif, puisque justement, on est dans une pratique où on ouvre au plus grand nombre. Et ça passe, nous, par une petite cotisation, justement, sur l'année, parce qu'on est aux alentours de 50 euros à l'année pour les enfants. Et c'est ce qui nous permet d'essayer d'amener au plus grand nombre. Et on peut même juste là... Et le club a pour but, pour pouvoir développer le vélo, on est là même, on a une soixantaine de vélos qu'on peut prêter pour les gens qui ne peuvent pas avoir les moyens de s'offrir un vélo. Alors, tous les éducateurs du club, c'est-à-dire qu'on est 8 à l'heure actuelle, sont bénévoles du club. Même ceux qui sont avec, puisqu'on a deux personnes qui ont des brevets d'État, et elles-mêmes sont bénévoles au club. Ah, c'est, comme on dit toujours, c'est chronophage. Voilà. Parce que ça demande énormément de temps. Ça nous demande, on a tous notre travail à côté. Et donc, comme j'ai dit toujours, moi, je pars toujours à mon deuxième travail. Même si c'est une passion, ça reste quand même un gros engagement et beaucoup de temps libre.
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8: Est-ce le signe d'un début de mouvement social? Ce matin, une centaine de gilets jaunes manifestaient sur le Vieux-Port à Marseille. De son côté, la secrétaire générale de la CGT, Sophie Binet, conseille au gouvernement d'écouter la grogne sociale. Sinon, l'hiver va mal se passer, dit-elle, invitée sur France Inter. Des manifestations contre la loi instituant une présomption d'usage légitime des armes sous haute surveillance. Plusieurs rassemblements à l'appel du collectif Stop aux violences d'État sont organisés cet après-midi, notamment à Marseille, Lyon, Lille, Bordeaux, Nice, Aix-en-Provence ou encore Paris. Le ministère de l'Intérieur craint des débordements de la mouvance radicale d'ultra-gauche. Une peine exemplaire pour un motard qui avait agressé le maire d'Armentières en Brie, c'est en Seine-et-Marne. L'homme a été condamné à 9 mois de prison avec mandat de dépôt hier. Il avait craché sur le maire puis l'avait poursuivi en tentant de causer un accident. Un homme d'une trentaine d'années, décrit comme menaçant, tué ce matin à Beauvais dans l'Oise par la police. L'homme a tiré sur les forces de l'ordre qui venaient l'interpeller à son domicile. Les obsèques de Catherine Ringer ce matin au cimetière de Montmartre à Paris. Plusieurs personnalités ont rendu hommage à la chanteuse Rita Mitsouko, décédée cette semaine à 68 ans. Le dernier mari de Brigitte Bardot est hors de lui. Bernard Dormal juge scandaleuse la vente d'objets intimes ayant appartenu à la star. Ça sera lundi prochain. Une vente organisée par sa fondation au profit des animaux. Et puis la 43e journée européenne du patrimoine, c'est tout ce week-end. Partout en France, des milliers de sites culturels souvent fermés au public sont assez accessibles. Rendez-vous sur ici.fr pour des idées de visite.
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2: À Ville et Libédrabougne, difficile de ne pas connaître le Petrabougne au bar, un lieu devenu mythique dans le village et dans toute la région bastiaise. À l'origine de cette aventure, Alain Guaidel, enfant du village, qui ouvre les portes de l'établissement en 1990.
3: J'avais vocation d'être un peu le bar du village, mais un peu, pas par hasard, mais bon, un peu comme ça, quoi. Ça s'est transformé en endroit, une scène rock. Ça a duré quelques temps, après Stéphane est rentré avec moi, et là, ça a pris une ampleur un peu plus professionnelle.
2: Au fil des années, l'établissement est aussi devenu une scène musicale incontournable, accueillant de nombreux artistes et faisant du Petrabougne au bar un véritable rendez-vous pour les amateurs de musique.
3: Les gens d'Ajaccio qui sont venus, les gens de toute la Corse qui sont venus jouer ici. Et c'est vrai que ça fait même si quelque part, bon, on fait ça comme ça, mais on tire quand même un peu, pas de fierté, mais bon, ça nous fait plaisir, quoi. Pratiquement tous les groupes qu'il y a ont commencé ici. Bon, maintenant, les moins jeunes, ceux de maintenant, non, mais bon, ils connaissent. Au début, on disait, c'est le bonjour de mon père, et puis après, à la fin, c'est le bonjour de mon grand-père. Donc, du coup, j'ai dit, voilà, on ne va plus où la forêt.
2: Depuis 30 ans, Stéphane Casanova partage cette aventure aux côtés d'Alain. Il a vu passer ici de nombreux musiciens et surtout assisté à la naissance de nombreux souvenirs.
4: Commencer sur la scène du temple du rock, hein, comme tout le monde disait. Pour rajouter ce que disait Alain, il y a des groupes du continent qui sont venus parce que nous sommes partis voir un peu ce que se faisait ailleurs. Et donc on a pu accueillir et faire venir pas mal de groupes du continent pour montrer un peu ce que se faisait ailleurs, pour voir proposer à notre clientèle autre chose que ce qu'ils voyaient dans les autres établissements. Même si on a été les premiers en Corse à faire une scène en live, ce qui n'existait pas avant nous.
2: Aujourd'hui encore, le Petrabougne Bar reste le bar du village, mais surtout un lieu où on aime se retrouver, partager un verre et faire vivre la convivialité.
4: Il n'y a plus de soirées live, il n'y a plus de scènes rock. Il y a des événements, on s'est beaucoup structuré pour faire beaucoup de recevoir des anniversaires, des soirées à thème, anniversaire, baptême, mariage, des repas sur commande. D'ailleurs, demain on a un repas tripette puisque la saison c'est de saison. Il y a beaucoup de boulistes aussi. Et voilà, on essaye de survivre, quoi. Voilà.
2: Du temple du rock au bar du village, le Petrabougne Bar a traversé les générations, un lieu de souvenirs, de musique et de rencontres, toujours cher au cœur des Villets comme des Bastiais.
0: Dans quelques instants, on recevra notre invité, Elia Santabaldi, qui sera avec nous. Son parcours est assez atypique. Elle a étudié le droit international, la négociation interculturelle, et elle fait aussi du contenu sur les réseaux sociaux. Elle nous expliquera tout ça dans quelques instants, juste après Hot Chip Devotion.

0: Devotion, Hot Chip sur RCFM. Et je vous le disais, Elia Santabaldi est avec nous, c'est notre invité.
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0: Elia Santabaldi, bonjour.
2: Bonjour, merci de votre invitation.
0: Merci à vous d'être avec nous sur RCFM. Quand on regarde votre parcours, vous avez étudié le droit international, la négociation interculturelle vécue dans plusieurs pays. On s'attend peut-être à vous trouver dans un cabinet, une institution internationale. Et finalement, on vous retrouve aussi dans votre voiture à expliquer la politique, des sujets sociétaux sur Instagram. Comment on passe de l'un à l'autre?
2: Bah écoutez, je pense que l'un n'empêche pas l'autre. Me concernant, en fait, j'ai toujours été très intéressée par la politique, par la géopolitique, par le droit. Et en fait, ce sont mes amis qui ont commencé à me poser des questions, justement, au moment de la dissolution, la dernière dissolution en 2024. Et lors des européennes, ils savaient pas, ils avaient des doutes, ils me posaient des questions. Je me suis dit, tiens, et si je faisais une petite vidéo comme ça sur TikTok? Et puis, ça a relativement bien marché. Donc, voilà, je me suis prêtée à l'exercice et j'ai trouvé ça assez amusant.
0: Donc, selon vous, les jeunes ne se désintéresseraient pas de la politique? Est-ce que c'est pas plutôt la politique qui sait plus leur parler?
2: Ben, je dirais que les jeunes sont plutôt intéressés par la politique. Les jeunes ne comprennent pas forcément la politique. Quand on leur parle, ils n'ont pas forcément les codes. C'est vrai qu'il y a une manière institutionnelle de s'adresser aux gens. Et c'est peut-être quelque chose qui peut favoriser le sentiment d'être exclu de la politique. Mais en réalité, les jeunes, moi je le vois avec mon entourage, les jeunes qui m'entourent, les gens qui regardent aussi mes vidéos, c'est majoritairement des jeunes qui sont intéressés par les sujets que j'aborde, qui sont intéressés par la politique. Donc, je pense qu'en réalité, il leur manque certains codes que j'essaie, moi, de vulgariser à mon humble échelle. J'essaie, voilà, de rendre accessibles ces sujets-là qui peuvent paraître un peu complexes et un peu difficiles d'accès, on va dire.
0: Justement, quand on a votre formation, est-ce que c'est difficile de faire une vidéo d'une minute, de vulgariser comme ça? Parce que un juriste veut quand même aller dans le détail, expliquer comment on vulgarise en une minute.
2: C'est hyper difficile parce que, en fait, je fais tout le travail toute seule. Donc, je fais mes recherches. Généralement, j'ai un sujet qui arrive autour d'une discussion, avec mes amis, au travail, ce que je vois comme tout le monde sur les réseaux sociaux. Je fais mes recherches derrière et ensuite je rédige mon script. Et quand je rédige mon script, généralement j'ai envie de mettre plein d'informations. Mais je sais très bien que sur les réseaux sociaux, l'attention, elle est quand même...
0: courte.
2: Elle est courte, voilà. Donc, je me fixe comme limite 2 minutes 59, pour être très précise, et je ne dépasse pas. Mais c'est vrai que plein de fois, c'est difficile. Sur certains sujets, c'est super dur.
0: Alors, si nos auditeurs ne le savent pas, eh bien, vous faites vos vidéos dans votre voiture, oui, hein, face caméra. Expliquez-nous. Ça vient d'où?
2: Ben, écoutez, c'est pas venu comme ça. C'est pas une DA volontaire, on va dire. Okay. C'est-à-dire que j'ai commencé mes vidéos, en fait, dans ma chambre à la base. Ça m'a suivi partout dans mes chambres étudiante. J'ai commencé aux Pays-Bas, ça m'a suivi à Aix-en-Provence, ça m'a suivi à Paris, au Brésil, et puis je suis rentrée en Corse, et chez ma grand-mère, il n'y a pas trop de place, mes parents, ils sont en train de rénover la maison, donc la voiture, au début, je me suis mise à la maison, il y avait beaucoup de bruit, j'arrivais pas vraiment à faire mes vidéos comme je voulais, je me suis dit, bon, quel est l'endroit qui m'appartient réellement, où j'ai mon intimité, la voiture.
0: Vous parlez de politique sur les réseaux sociaux. Comment est-ce qu'on fait pour expliquer, sans chercher à dire aux gens ce qu'ils doivent penser ou quelle position est la bonne?
2: Ben, je trouve que c'est une question assez intéressante parce que c'est exactement ce que je m'emploie à faire. Moi, je suis pas militante, je suis pas encartée dans un parti politique, je suis pas là pour militer pour un candidat. Je suis là, en fait, pour essayer d'expliquer le mieux possible, de vulgariser le mieux possible ce qui peut paraître super complexe. Donc, en réalité, c'est tout le but de ma démarche, c'est justement de ne pas orienter ce que je dis. Alors, évidemment, je suis pas neutre, je suis pas journaliste dans le choix de mes sujets, dans la manière dont je les aborde.
0: Vous choisissez certains sujets.
2: Exactement. Exactement. Dans le choix, j'ai forcément une raison derrière, donc je ne me prétends pas neutre, mais en tout cas, mon travail, il n'est pas d'orienter. J'essaie justement de donner aussi, à chaque fois, les avis contraires, de montrer les plusieurs façons, plusieurs perspectives.
0: Même contraire à peut-être vos positions. Vous allez chercher peut-être à l'opposé de ce que vous pourriez croire, en tout cas.
2: Voilà, j'essaie d'expliquer les contradictions. Donc là, par exemple, je travaille aussi une fois par semaine avec le média Le Crayon et ils m'ont demandé de travailler avec eux, la collaboration avec eux. Le but, c'est justement de pouvoir montrer une diversité d'opinions, c'est-à-dire de pouvoir éveiller l'esprit critique des gens, de pouvoir montrer comment une situation, on peut penser une chose et son contraire.
0: Et quelle est la limite alors à ça, je dirais? Enfin, parce qu'on peut vouloir donner la parole à tout le monde, mais quelle est la limite? On doit quand même faire attention. Comment vous gérez ça, en fait?
2: Ben, ma propre limite, c'est mes idées, en réalité. En fin de compte, je peux pas me dissocier de ce que je pense, et ma limite, c'est ça.
0: ce qui vous paraît, en tout cas, contraire à vos valeurs.
2: Voilà, exactement, exactement.
0: Est-ce que vous lisez les commentaires ?
2: Oui, alors je les lis et en plus de ça, j'y réponds sur toutes les plateformes. Moi, on m'a déjà demandé en plus, est-ce que je supprimais des commentaires ? Je supprime aucun commentaire, on peut ne pas être d'accord avec moi et au contraire, c'est ce que j'aime.
0: Le débat, donc.
2: Ben, en fait, je nourris ce fait-là d'avoir des gens qui ne pensent pas pareil que moi et qu'on puisse discuter. Ce que je veux, justement, c'est qu'on puisse débattre.
0: Dans le respect, évidemment.
2: Bien sûr, dans le respect, évidemment, toujours.
0: Sur les réseaux sociaux, parfois, ça
2: voilà,
0: fait...
2: Voilà, bon, je me fais insulter aussi des fois. Je sais que ma mère, ça l'a choqué.
0: Comment on réagit à ça ? Comment on gère
2: Moi, j'avoue que ça m'a fait rigoler, mais je sais qu'il y a un commentaire qui a un peu choqué ma mère et ça m'a fait plus de la peine de la voir, elle.
0: Bien sûr.
2: Triste que moi, où il y avait une dame qui disait que j'avais été bercée trop près du mur. Et elle m'a dit, oh, mais quelle violence. Mais moi, j'avoue que ça m'avait fait rire, en fait.
0: Oui, parce que vous savez que de toute manière, c'est anecdotique peut-être par rapport au reste des commentaires qui sont dans la bienveillance ou dans le débat, justement.
2: Oui, voilà. Moi, honnêtement, ce qui va le plus me blesser, c'est si on me dit que c'est faux ce que je dis. Et dans ce cas, ça va me blesser parce que comme j'ai fait mes recherches en amont, je vais me dire merde.
0: Ça voudrait
2: j'ai pas
0: dire
2: fait
0: que
2: mon
0: vous
2: travail.
0: Êtes trompé. Donc.
2: Voilà. Donc okay. C'est ça qui va plus me blesser plutôt qu'on m'insulte ou qu'on soit pas d'accord avec moi, ça il n'y a pas de problème.
0: Justement, est-ce que ces vidéos courtes vous ont déjà obligé à mieux comprendre un sujet que vous aviez étudié avant, par exemple à l'université ? Est-ce que ça vous aide à approfondir toutes ces notions, tout ça ?
2: Bah alors, complètement. Moi, je suis de nature curieuse, donc en fait, on va dire que cet exercice-là, il me plaît à moi en premier. C'est-à-dire que déjà, il y a certains sujets que je maîtrise plutôt bien, parce que comme vous l'avez dit, je les ai étudiés à l'université, j'ai travaillé avec, et il y en a d'autres où je ne suis pas du tout familiarisée. Et donc, je vais faire mes recherches et parfois, je n'y connais rien, je note ça dans mes notes et voilà, et je découvre totalement le sujet, les tenants, les aboutissants et je me crée mon avis en faisant les recherches.
0: Ça prend quand même du temps de faire des vidéos, de la recherche, du montage, dans une certaine mesure. Vous continuez quand même à le faire, c'est que c'est vraiment quelque chose pour vous qui est à la fois important et ça vous plaît aussi.
2: Oui, totalement. Alors, ça me prend du temps parce qu'en fait, je m'occupe à 100% de tout ce qui... Oui,
0: vous travaillez seul, en tout cas.
2: Voilà, je fais le montage, les scripts, les recherches, je fais tout. Donc forcément, ça me prend du temps. Mais c'est quelque chose, en fait, qui me plaît, déjà, premièrement, parce que comme je vous l'ai dit, je suis curieuse, donc j'aime bien apprendre plus. Et au-delà de ça, je vois que ça intéresse les gens.
0: Et transmettre aussi, alors.
2: Oui, aussi, évidemment. Mais je vois que ça intéresse les gens. J'ai plein de retours, j'ai plein de gens qui me disent, ah tiens, ce sujet-là, il m'a intéressé, cette vidéo-là, j'ai adoré.
0: Est-ce que tu pourrais faire une vidéo sur ce sujet ?
2: Mais j'ai plein de suggestions. Je les note, j'ai des notes exprès parce que justement, je prends les suggestions qu'on m'apporte. Je trouve ça super, super enrichissant.
0: Parce qu'à la base, votre métier, votre formation, vous allez nous l'expliquer. Qu'est-ce que vous faites de base, à part la création sur les réseaux ?
2: Alors, moi, j'ai un premier master en droit international que j'ai fait à la Sorbonne. J'ai un second master en négociation internationale et interculturelle à Aix-en-Provence, Aix-Marseille. Et puis, j'en fais un dernier pour l'accès à la profession d'avocat. Donc ça, c'est mon cursus universitaire. Derrière, moi, je suis juriste de profession. Je vais passer le barreau d'ici peu. Donc, espérons avocate bientôt. Mais voilà le background, on va dire.
0: Merci beaucoup, Elia Santabaldi. On va se retrouver. On va faire une petite pause et puis on parlera plus en profondeur, eh bien justement, des réseaux sociaux, de la jeunesse, de tout ça. On va revenir juste après, Pince Compagnie. Babar.

0: Babar, Pat Compagnie sur RCFM.
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0: Et on retrouve Elia Santabaldi qui est avec nous. Je voudrais vous poser une petite question. Elia, quand on fait sa première vidéo, avant de cliquer sur publier, est-ce qu'on a, qu'est-ce qu'on ressent? Est-ce qu'on la montre à quelqu'un avant pour validation? Comment, la première fois, comment ça se passe?
2: La première fois, honnêtement, on a beaucoup d'appréhension. Et je crois que le plus difficile, c'est vraiment de commencer. Parce qu'une fois qu'on est lancé dans la dynamique, on se pose plus la question. En fait, ça devient presque mécanique. Je prends, j'installe le téléphone, je me tourne, je monte, je poste. Au début, c'est vrai qu'on se dit, ah, est-ce que c'est bien? Est-ce que je rends assez bien? Est-ce que je me suis bien exprimé? On se pose plein de questions. On a beaucoup d'appréhension. Et puis après, voilà, ça part.
0: Donc, passer le premier pas, c'est ça qui permet de ne plus avoir peur et donc d'y aller.
2: Exactement, exactement. Plus on fait, moins on a peur.
0: Vous avez commencé sur Instagram ou sur TikTok?
2: Sur TikTok.
0: D'accord. D'après vous, TikTok, c'est plus... les jeunes regardent plus TikTok. C'est pour ça que vous avez commencé là, pour toucher un public plus jeune, peut-être?
2: Ben, écoutez, j'ai commencé sur TikTok. Je sais pas vraiment pourquoi, honnêtement. Je me suis pas posé trop de questions. J'ai posté juste la vidéo sur TikTok.
0: C'était l'outil qui vous semblait le
2: plus. Voilà, exactement. Mais après, c'est vrai que maintenant, vu que je poste mes vidéos, il y a à la fois sur TikTok, sur Instagram, sur YouTube et sur Facebook, je vois que c'est vrai qu'il y a un persona type différent en fonction des réseaux sociaux. Donc, c'est vrai qu'il y a quand même plus de jeunes sur TikTok, oui.
0: Là, vous avez beaucoup d'abonnés quand même. Ça commence à grossir. Qu'est-ce qu'on ressent du coup?
2: Ben, honnêtement, je suis très contente. Je suis très contente parce que je vois du coup que ce que je fais, le travail que je fais intéresse et que les gens font la démarche de s'abonner parce que c'est pas rien de juste regarder la vidéo, la liker ou quoi. Enfin, le fait de faire la démarche d'aller s'abonner, je trouve que bah déjà c'est en vrai c'est une fierté pour moi honnêtement.
0: Donc les sujets, vous les piochez dans vos discussions avec vos amis, vous me disiez dans les commentaires parfois. Oui. Est-ce que ça vient aussi de ce qui vous vous interpelle, vous révolte d'un sujet que vous voyez et qui vous touche en plus de ceux dont vous discutez avec vos amis ou avec vos abonnés?
2: Oui, voilà, exactement. C'est-à-dire que j'ai des sujets forcément de prédilection et que qui vont avec l'actualité, ça va me titiller. Je vais avoir envie d'en parler un peu plus que les autres. Après, il y en a d'autres auxquels j'aurais pas pensé qui viennent soit dans les messages que je reçois où on me propose justement de parler de ça, soit dans les commentaires, soit dans les discussions. Mais c'est vrai que j'ai forcément mes sujets de prédilection aussi.
0: Et comment vous faites vos recherches? Vous cherchez via quoi? Je veux dire, les informations que vous avez, comment vous les vérifiez? Comment vous les trouvez? Via quel canal? Comment vous faites pour...
2: Je fais toutes mes recherches sur Internet aujourd'hui. J'habite dans un petit village qui est Madre, donc je n'ai pas forcément accès à des bibliothèques ou quoi. Mais je fais toutes mes recherches sur Internet. Alors, ça va dépendre encore une fois du sujet. Ça peut être un sujet juridique. Et dans ce cas-là, c'est quelque chose que je domine quand même plus facilement. Je sais où chercher.
0: Voilà,
2: exactement.
0: Voilà.
2: Quand c'est politique, parfois, je fais des recherches qui sont très très longues, qui durent des semaines.
0: Vous confrontez les sources.
2: Oui,
0: parfois,
2: exactement, parce que je prends vraiment à cœur le fait d'avoir des gens qui me suivent. Je pense que c'est une responsabilité, surtout dans le rôle que je me suis moi-même donné, qui est de pouvoir vulgariser l'information. Donc par conséquent, je me dis, si je dis quelque chose
0: voilà. La responsabilité est quand même...
2: Voilà, moi je le prends vraiment comme une responsabilité. Les gens me font confiance, ils me suivent en se disant, je vais apprendre quelque chose. Donc moi, je ne voudrais pas les induire en erreur.
0: Il me semble que vous êtes en train d'écrire un livre, vous voulez écrire un livre?
2: Exactement, je l'ai terminé, il devrait sortir en janvier.
0: D'accord, ça fait beaucoup d'activités quand même. Comment vous jonglez avec tout ça?
2: Bah écoutez, j'ai toujours eu l'habitude de faire plein de choses en même temps. Quand j'étais petite, à 11 ans, on est parti vivre au Costa Rica avec ma famille. Je faisais déjà la scolarité costaricienne, la scolarité française avec le CNED à distance en même temps. J'ai fait une double licence, j'ai fait plusieurs masters. J'ai toujours travaillé à côté de mes études. J'aime bien, ça me nourrit de faire plusieurs choses en même temps. Donc je le vis plutôt très bien.
0: Donc plusieurs activités, voilà. Et que sur lesquelles vous vous concentrez vraiment beaucoup et que vous faites donc avec passion. On va faire un petit jeu, Elia, si vous voulez bien.
2: Dites-moi tout.
0: Alors, je vous donne un sujet et vous avez 40-50 secondes pour 60 secondes, allez, pour m'expliquer ce que c'est, comme si vous faisiez une vidéo.
2: Très bien.
0: Ok.
2: Oui.
0: Alors, disons le populisme.
2: Ben, vous croyez pas si bien dire parce que c'est un peu mon sujet de prédilection. C'est justement le sujet aussi de mon livre parce qu'en réalité, dans mon livre, je parle du rapport du populisme à la démocratie. Donc, le populisme, en fait, qu'est-ce que c'est? Le populisme, il y en a certains qui le revendiquent comme étant la représentation du peuple. Il y a, par exemple, François Ruffin qui dit « Moi, je suis populiste parce que je représente le peuple ». C'est une définition qui est fausse. Le populisme, c'est beaucoup plus complexe que ça. D'ailleurs, les chercheurs ont mis beaucoup de temps à trouver une définition commune. Aujourd'hui, ce qu'on peut dire, c'est que pour moi, le populisme, et dangereux pour la démocratie, pour plusieurs raisons. Déjà, pour la simplification à outrance, que ce soit des problèmes de société et des solutions à apporter, que ce soit l'utilisation par derrière des émotions, comme la peur, la nostalgie, la colère, pour justement éveiller les masses, que ce soit l'utilisation des fake news, volontairement, hein, ou voire involontairement, mais majoritairement volontairement, que ce soit les attaques envers les contre-pouvoirs, ça va être la presse, ça va être le Parlement, donc l'Assemblée nationale, le Sénat, ça peut être les universités. En fait, voilà.
0: C'est plus attaquer le peuple qu'être le peuple, en fait. Ou le manipuler, du moins.
2: Ben, pour un exemple très concret, il y a deux jours, Marine Le Pen disait dans une interview que elle était pour la démocratie par le biais du référendum. Et c'est intéressant parce que sa vision à elle de la démocratie, je donne la parole directement au peuple. Sauf qu'en fait, ce qu'on nommait ici, c'est que le peuple peut être manipulé dans certains cas. On le voit par exemple en Hongrie avec Viktor Orban, où certes, il fait des référendums, mais c'est des référendums qui sont orientés avec un effort massif pour justement manipuler l'opinion publique dans la presse, etc. Donc en fait, renvoyer la question au peuple ne veut pas dire que le peuple est vraiment libre et éclairé au moment de répondre à cette question-là.
0: C'est le lui faire croire, peut-être, en tout cas.
2: Exactement.
0: Une manière de lui faire croire, mais peut-être pas une manière de lui donner vraiment la parole.
2: Exactement.
0: C'est très intéressant de faire ce petit jeu, de dire un mot et d'avoir des explications. Je trouve ça vraiment génial. Surtout, je pense aussi qu'il y a besoin, effectivement, de vulgariser. Ces sujets-là sont quand même très importants. Et effectivement, on peut se renseigner aujourd'hui sur Internet. On a des moyens qu'on n'avait pas avant. Et en même temps, on a tout et rien à la fois, j'ai l'impression. Est-ce que vous avez ce sentiment aussi qu'on peut tout savoir, mais qu'on sait finalement pas grand-chose, en tout cas, de ces sujets-là?
2: Exactement. Au final, on est noyé dans l'information. Et c'est vrai que du coup, ce que ça crée chez les personnes, c'est un manque de confiance. C'est-à-dire que le lundi, on vous dit A, le mardi, on vous dit B. Vous savez plus qui croire entre l'un et l'autre. L'autre affirme avec beaucoup de volonté que c'est la vérité et vous savez plus quoi penser. Donc les gens sont noyés dans ces informations-là contradictoires et c'est pour ça que j'essaie, encore une fois, à mon humble échelle, de pouvoir éclairer avec les éléments que j'essaie d'être le plus neutre possible. En tout cas, je tends à être le plus neutre possible quand je donne les éléments aux personnes qui me regardent.
0: Que vous disent les jeunes quand vous discutez avec eux sur des sujets actuels? Est-ce qu'ils sont... Alors, pas tous les jeunes, puisque vous parlez pas avec tous les jeunes, mais ceux que vous côtoyez, en tout cas, que disent-ils de la situation, du monde, de la géopolitique, de l'environnement, des inquiétudes? Qu'est-ce qu'ils vous disent?
2: Moi, je vois des jeunes qui sont très inquiets. D'ailleurs, je suis en préparation d'une autre vidéo, notamment par rapport à la démographie. C'est-à-dire qu'on voit que les jeunes font de moins en moins d'enfants. C'est un exemple. Mais c'est-à-dire que quand on regarde les recherches qui ont été faites, les gens ont envie d'avoir des enfants. Simplement, ils sont inquiets. Ils sont inquiets économiquement. Ils sont inquiets par rapport aussi à la situation du monde. Et en réalité, on voit une jeunesse qui est inquiète, qui rêve, qui aimerait atteindre certaines choses, comme par exemple une famille, un boulot stable, voilà, toutes ces choses-là que n'importe qui voudrait obtenir, et ils sont inquiets, tout simplement, ils ne voient pas le bout du tunnel, c'est ça que je vois.
0: Donc vous, à la fois, vous donnez des informations, mais est-ce que vous pensez que ça pourrait donner envie aussi à des jeunes, d'en parler, au moins d'avoir des discussions, puisque il me semble que parfois ils se sentent même pas légitimes, ils connaissent pas assez, ou il faut avoir la culture très au point, mais est-ce qu'ils devraient pas s'emparer justement de ces sujets en consultant peut-être des vidéos comme ça, qui peuvent aussi nous apprendre beaucoup de choses en peu de temps, s'ils veulent consommer du contenu, c'est aussi une manière de se cultiver, ou en tout cas d'apprendre des choses.
2: Et je l'espère, et c'est aussi le but premier des vidéos que je fais. En réalité, j'ai eu un retour aussi il n'y a pas si longtemps d'une amie qui me disait qu'elle parlait justement d'un sujet que j'avais abordé dans une vidéo et que quelqu'un justement disait « Ah, j'avais vu une vidéo qui était super intéressante, qui parlait de ça, nanana. » Et puis il lui montre une vidéo de moi. Donc moi, c'est une fierté aussi de me dire que du coup, je peux apparaître dans certaines discussions de société. Les gens, du coup, abordent certains sujets que je peut-être oublié parfois aussi, parce que c'est le but aussi de ne pas parler que des choses qui

0: C'était Saison sur RCFM. On va retrouver notre invité, Elias Santabaldi, pour la dernière partie de l'interview de l'invité.
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0: Elia, on est de retour pour cette dernière partie. On l'a dit, vous avez un parcours quand même assez assez complet. Vous allez aller à Paris là dans pas longtemps. Vous allez certainement aller à l'étranger peut-être. Vous bougez assez souvent. Le fait d'être corse pour vous, qu'est-ce que ça représente dans votre parcours? Est-ce que ça nourrit justement ce que vous vouliez, enfin votre identité, ce que vous vouliez faire plus tard et justement dans la création de contenu également, vous en parlez. Certains sujets, vous les abordez, l'autonomie par exemple. Qu'est-ce que ça représente pour vous?
2: Écoutez, moi je trouve que c'est aussi une part de notre identité. On a tous besoin d'avoir des repères et celui-ci est le mien. Et c'est pour ça que pour avoir voyagé beaucoup, pour avoir vécu à droite à gauche et vécu mille vies, j'avais besoin aussi de me retrouver. C'est pour ça que je suis revenue en Corse. Donc ça c'est important pour moi aussi dans ma construction personnelle. Et puis ensuite concernant les sujets, voilà, moi on va dire que ça m'inspire beaucoup. Là on tombe sur un moment où justement on parle de l'autonomie, c'est quelque chose qui à moi m'importe pas mal aussi parce que et à la fois je suis en partie pour en partie contre, ça dépend aussi comment c'est fait. Donc moi-même je suis aussi dans cette approche-là d'essayer de savoir comment est-ce qu'on peut faire pour faire mieux.
0: Qu'est-ce qui est le mieux en fait, hein? Quelle solution peut être la meilleure? Et effectivement, quand vous parlez justement dans cette vidéo hein, sur l'autonomie, on sent que vous adressez pas qu'aux Corses, au final, enfin vous adressez en fait à tout le monde pour que tout le monde, Corse ou pas, en tout cas puisse comprendre de quoi il s'agit. Est-ce que c'est pas une manière aussi d'expliquer au monde ce que nous sommes, ce que nous traversons, la période qui est la nôtre en ce moment?
2: Tout à fait. Alors c'est déjà pour expliquer les préoccupations. Pourquoi est-ce que, parce qu'il y a des gens qui comprennent pas pourquoi est-ce qu'on apporte ce sujet-là sur la table aujourd'hui. Les gens qui sont sur le continent, qui sont pas forcément au fait de nos actualités à nous et de nos problèmes, et ben tout simplement je leur explique. Alors j'ai beaucoup

0: beaucoup de retours de, par exemple, de Bretons, de Catalans, etc., de la Catalogne française, qui me disent, être familier à ces problèmes-là. Et puis, il y a d'autres personnes qui ne sont pas forcément de régions comme les nôtres, on va dire.
1: Qui sont curieux.
0: Qui sont curieux, que ça intéresse et qui se questionnent aussi. Parce que quand je parle, par exemple, j'expliquais un peu, je faisais une sorte de test pour savoir est-ce qu'on est plutôt jacobin ou pas. J'explique parce que nous, on en parle beaucoup aussi du jacobinisme. Mais qu'est-ce que c'est concrètement? Donc, je fais une sorte de mise en situation. Là, comment est-ce que vous auriez agi, réponse A, réponse B, c'est rendre un peu ludique quelque chose qui est assez complexe, dont on parle beaucoup, mais en réalité, moi, ce que je veux pointer du doigt là-dedans, c'est dire, voilà, aujourd'hui, on a besoin de plus de décentralisation, et c'est pas propre à la Corse, c'est partout.
1: C'est propre à tout le monde. Hein.
0: Exactement.
1: Voilà,
0: exactement.
1: C'est pas uniquement pour nous, mais effectivement, aborder ces sujets, ça peut être aussi un peu touchy parfois, parce qu'effectivement, on n'a pas forcément envie de prendre des positions tranchées, et en même temps, on a envie de donner de l'information. Quand on est soi-même Corse, parfois, ça peut être un peu... Ça vous déroute pas
0: Non, écoutez, moi, quand j'ai un avis qui est tranché sur la question, je le dis, j'ai pas de problème. Encore une fois, mon travail, c'est pas un travail journalistique. Je ne suis pas tenue au devoir d'être neutre, même si je tends à l'être. Mmh. Et quand, justement, j'ai un avis qui est moins tranché, je le dis aussi. Là, je suis plutôt d'accord, mais c'est vrai que j'ai des réserves par rapport à ça. Et justement, le but, c'est de nourrir la réflexion, la mienne déjà d'abord, mais aussi celle des autres, celle des Corses, celle des continentaux qui se posent la question aussi.
1: Qu'est-ce que vous consommez comme contenu, vous, sur les réseaux sociaux? Qui vous suivez? Qui vous écoutez?
0: Alors moi, c'est drôle parce qu'en fait, je consomme deux types de contenu, c'est-à-dire à la fois du contenu très, très intellectuel, justement, qui me fait réfléchir et qui me nourrit intellectuellement aussi, qui me donne des idées pour les vidéos, qui me fait réfléchir, et puis du contenu complètement très, très léger. Je suis pas... Enfin, les réseaux sociaux, c'est aussi des fois pour se détendre.
1: Votre feed est un peu en...
0: Voilà, et puis
1: équilibré,
0: j'ai un feed,
1: je dirais.
0: Voilà, et puis parlant plusieurs langues, j'ai un feed qui est comme ça, mais dans tous les pays. C'est-à-dire que j'ai ça, j'ai de l'humour brésilien, j'ai de l'intellectualisation espagnole, j'ai un peu de tout. Donc, c'est assez riche.
1: Du coup, vous parlez donc portugais, espagnol,
0: français, anglais et un petit peu de corse.
1: C'est déjà pas mal, hein, c'est pas mal du tout. Justement, sur le contenu, sur les réseaux sociaux, souvent, on entend beaucoup les gens dire que les jeunes consomment beaucoup de contenu et beaucoup de mauvais contenu, que ça peut amener... Évidemment qu'il y a des choses négatives. Vous, quand on vous dit ça, si on vous le dit, qu'est-ce que vous répondez?
0: Moi, je suis d'accord en partie. J'ai une amie qui disait, les réseaux sociaux, c'est un peu comme un frigo. Ça veut dire, vous ouvrez et en fait, vous consommez ce qu'il y a dedans. Donc, c'est à vous d'acheter les bonnes courses que vous consommerez derrière. Ce qui est vrai. Pour une partie, c'est à vous aussi d'aller chercher une part de contenu qui puisse vous faire réfléchir, qui puisse vous faire évoluer. Et d'un autre côté, on peut avoir du chocolat dans le frigo aussi.
1: Éduquer l'algorithme, en fait, un petit
0: voilà,
1: peu.
0: Voilà,
1: exactement. Donner une trajectoire, du moins, et être un peu maître, du coup, de son contenu et de sa consommation de contenu.
0: Tout à fait. Et c'est quelque chose que j'essaie de m'appliquer à moi et que j'essaie justement de rendre accessible aux autres. C'est pour ça que j'essaie de faire des fois du contenu un peu plus ludique, sous la forme justement de quiz, sous la forme justement de plus de... de storytelling, etc., pour essayer de récupérer ces personnes-là qui ne consomment que du chocolat.
1: Très bien. Par rapport au fait que vous soyez une femme, est-ce que vous avez déjà eu des remarques sur le fait que vous soyez une jeune femme, que vous ayez ce niveau d'études, que vous ayez envie de vous montrer face caméra pour faire des vidéos? Est-ce que vous avez eu déjà des remarques ou à la fois de gens que vous pouvez croiser ou de gens sur les réseaux sociaux?
0: Quand je les croise, non. Honnêtement, j'ai jamais eu de critique comme ça frontale. Après, sur les réseaux sociaux, oui. Celle qui revient le plus, c'est par rapport à mon âge. Alors, on dirait aussi que je fais plus jeune. Donc là, j'ai 25 ans, mais c'est vrai qu'on me donne généralement 20 ans. Donc c'est vrai que généralement, on me traîne un peu de gamine sous mes vidéos. Donc ça, c'est celui qui revient le plus. Après, c'est vrai que on peut m'attaquer aussi parce que je suis une femme. Parfois, on me réduit aussi un peu sans vouloir paraître présomptueuse, mais à mon physique, dans le sens. C'est ce qu'on me dit souvent. On me dit qu'on me regarde que pour ça. Mmh. Et c'est ça que je vais avoir généralement, oui, comme critique.
1: Du coup, eh bien, vous essayez de montrer que justement, ce n'est pas le cas. On va faire un dernier petit jeu. Parce que j'ai bien aimé ce jeu. Et là, on va prendre un sujet un petit peu. Alors, parlez-nous de la séparation des pouvoirs.
0: L'expliquer ?
1: Oui.
0: Alors, la séparation des pouvoirs...
1: Brièvement.
0: Bien, oui. En 2 minutes 59.
1: Allez.
0: Non, je rigole. Alors, la séparation des pouvoirs, c'est quelque chose qui est super important pour nos démocraties, parce que si on ne sépare pas les pouvoirs, on a une personne qui va pouvoir avoir justement les pleins pouvoirs et qui pourra faire ce qu'elle voudra. Elle n'aura pas d'opposition, elle n'aura pas de personne qui pourra la contredire. Donc, en France, nous, on a une séparation entre trois organes. On a le pouvoir déjà législatif, donc ça va être le Parlement, l'Assemblée nationale, le Sénat. Ce sont ceux qui vont rédiger les lois. On a le pouvoir exécutif, donc le gouvernement, le président de la République, c'est ceux qui vont exécuter ces lois-là. Et enfin, on a le pouvoir judiciaire, donc c'est ceux qui vont juger ceux qui ne respectent pas ces lois-là. Et c'est hyper important que, ben, par exemple, les juges ne soient pas politisés, que ceux qui soient dans l'exécutif ne soient pas trop politisés, et que les policiers ne le soient pas, par exemple. Et cette séparation très claire, elle permet justement de garder un État qui est démocratique.
1: Merci beaucoup, Elias Intabal.
0: C'était avec plaisir,
1: un plaisir
0: merci
1: de vous avoir ici à RCFM. Bonne continuation. Et vous êtes donc sur les réseaux, Elias Intabal, qui nous explique, qui vulgarise les concepts politiques, sociaux. Elle était avec nous et on la remercie beaucoup.
0: Merci à vous, Saverio.
1: Merci beaucoup. Et on écoute tout de suite Feu Chatterton avec Allons voir, Stadi Lubakounoï, Garamig, Simon Sam et Sina, c'est tout.

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0: E tout de suite le point sur l'actualité internationale et nationale.
2: Tout de suite les infos avec Benjamin Mathieu.
3: De nouveaux nuages dans cette rentrée un peu morose. Le ministère de l'économie annonce aujourd'hui de sombres perspectives concernant la dette française. Elle va dépasser les 121% de toute la richesse produite dans l'année en 2027. Un endettement record, Damien Mestre.
4: Des chiffres qui sont au-dessus encore de ceux enregistrés durant la période Covid. Au plus fort de l'épidémie, le niveau d'endettement était d'environ 115% du PIB. Et la situation va continuer d'empirer en 2027, selon le gouvernement, avec un nouveau record et une dette qui représentera alors plus de 121% de toute la richesse produite dans le pays. Une augmentation de la dette qui est en fait mécanique, conséquence des niveaux importants de déficit cumulés ces derniers mois. Un déficit que le gouvernement veut ramener à 5% l'an prochain, avec pour objectif de retrouver les 3% d'ici 2029. Et ce, grâce à des efforts considérables pour maîtriser la dépense publique, se félicite le ministère de l'économie. Le projet de budget 2027 prévoit 54 milliards d'euros d'économies supplémentaires.
3: Et parmi ces économies, il y aura probablement le gel des aides personnelles au logement qui sont envisagées par le gouvernement. Cela veut dire que les APL ne seront pas revalorisées en fonction de l'inflation. L'année prochaine, annonce ce matin le ministre du Logement. Les prix à la pompe qui sont toujours particulièrement hauts, mais il existe des différences de prix importantes. C'est en Bretagne, par exemple, que l'essence est meilleur marché en raison du grand nombre de stations-service. On vous explique tout ça sur ici.fr et on vous dit aussi où trouver la station la moins chère près de chez vous. Malgré ce contexte, la manifestation d'anciens gilets jaunes à Marseille sur le Vieux-Port n'a pas fait le plein. Une centaine de personnes seulement pour faire entendre le peuple selon leurs termes. Et puis en sport, une Française championne du monde. En athlétisme, Agathe Guillemet décroche le titre suprême aux mondiaux de running. C'est à Copenhague dans l'épreuve du mile, l'équivalent de 1 km 600. La Bretonne de 27 ans remporte son premier titre mondial.
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0: Et pour ce samedi 19 septembre, de belles éclaircies en Haute-Corse, mais quelques averses restent possibles vers Bastia, dans l'intérieur également. En Corse du Sud, le temps est plus instable avec des orages possibles dans le Sartenay et vers Portiouët, où les températures atteindront 23 à 28 degrés selon les secteurs. Et pour demain, retour à un temps plus calme et largement ensoleillé sur la Corse. Quelques nuages et petites averses resteront possibles sur le relief.
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0: Et avant de retrouver Cecilia Cantelli pour musique de Méditerranée, on va écouter Outcast avec Heya, retour dans les années 2000.

0: Hey ya, d'Outcast à l'instant sur RCFM. Et je vous le disais, il est temps de retrouver maintenant Cécilia Kanté qui nous fait découvrir Calling You de la chanteuse Eliana, une chanteuse palestinienne. On écoute.
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2: Aujourd'hui, dans votre chronique musicale, on parle d'une chanson qui a beaucoup voyagé avant d'arriver jusqu'à nous, Calling You, Tamar Limac, revisitée par Eliana. Eliana, c'est une jeune artiste palestino-chilienne née à Nazareth qui s'est imposée ces dernières années comme l'un des nouveaux visages de la pop arabe à l'international. Et pour ce titre, sorti en 2024, elle va chercher un véritable monument de la musique égyptienne, Tamar Limac, popularisé dans les années 2000 par Amar Diab. L'histoire ne s'arrête pas là. Et non, quelques années plus tard, le groupe danois Outlandish s'en inspire pour créer Calling You en anglais. Eliana, elle décide donc de réunir ses deux héritages dans une même chanson. Elle passe de l'arabe à l'anglais et fait se rencontrer plusieurs générations autour d'un même thème, celui d'un amour. Et oui, c'est le plus important, un amour qui reste présent malgré la distance. Égypte, Palestine, Europe, un peu moins de 3 minutes, cette chanson aura finalement traversé pas mal de frontières et c'est exactement l'esprit de notre rendez-vous. Une Méditerranée où les chansons circulent, se transforment et continuent leur voyage.
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Eliana dans Chronique de musique, pardon, de Méditerranée par Cecilia Cantelia, les Caramigi. Continuemo. 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

0: C'était Alain Souchon à l'instant sur RCFM.
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0: Et ce week-end, les Journées européennes du patrimoine sont évidemment au cœur du programme avec de nombreux sites de Lille qui ouvrent leurs portes et proposent visites, spectacles et animations. Ce soir, à Sartène, place à la musique avec Ugand Tudiganti au musée d'archéologie de la Corse. Patrizia Gattadjega, accompagnée au piano par Marine Luciani, revisite le Cantique des Cantiques. Et puis à Venaco, ce soir, le festival Arte Match propose un concert de Bachar Mahalife dans le cadre de Fabrique Culturale et avec Casellarte. Et puis à Liria maintenant, tout le week-end, le site antique et le musée d'archéologie célèbrent le patrimoine avec des visites guidées, une exposition, du théâtre. Et puis ça se terminera dimanche, donc à 18h30, avec le spectacle Le mariage du Tabignano avec la mer. Et puis à Nantes, à dimanche, rendez-vous à 11h30 dans l'église Santa Giulia pour Encounter Point, un concert de Camera da Vigare, la mêlant création musicale et patrimoine.
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0: 17h22, on est ensemble jusqu'à 19h et on va écouter un classique qui va nous faire danser Daft Punk avec One More Time.

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0: Bajevantu, Kudauspera, Nanta, Vriguan, Samor, Aviji, Aitampu, Diridroa, Evelyne Fontana, il y a 5 ans, Sonia Romy était institutrice à Bastia et s'est intéressée à l'élevage de chèvres Angora. Elle nous raconte la genèse de ce projet agricole. Nous sommes au village de Balbe.
1: Nous sommes à la chèvrerie de Moer du Cap Corse. C'est un endroit où vivent mes chèvres quand il fait pas beau ou l'hiver, elles dorment ici, donc c'est leur maison. On est assise au pied du hameau de Balbe. On est dans un endroit entouré par la forêt, il y a la rivière, c'est encore très vert. C'est une belle vallée et moi je vis au-dessus à Balbe. Il y a beaucoup de ligneux, différentes essences d'arbres, donc très intéressant. C'est très intéressant pour mes chèvres. Également une grande oliveraie qui était plus exploitée depuis plusieurs dizaines d'années. Et donc on a découvert nous-mêmes en nettoyant les terrains il y a 3 ans. Il y a différents terrains, il y a des prairies, de la forêt de chêne, parce qu'elles adorent, elles se régalent des glands aussi par exemple, donc c'est assez varié.
2: Alors bien sûr, ça m'amène à la question principale. Est-ce que vous venez du monde de l'agriculture? Est-ce que l'agriculture est venue à vous? L'élevage est venu à vous? Comment on arrive à s'installer à Balbe avec des chèvres mohair? Racontez-moi la genèse du projet.
1: Non, je ne viens pas du monde de l'agriculture, bien que j'avais un grand-père qui avait quelques poules et quelques chèvres, mais c'était vraiment pour son jardin, pour entretenir un peu son champ. Mais j'ai grandi donc avec ces quelques biquettes et ces poules. Maintenant, moi je suis enseignante, donc j'avais vraiment un parcours tout tracé d'enseignante. Et il y a quelques années, j'ai eu mon deuxième enfant, j'ai voulu faire une pause dans mon métier. J'ai réfléchi à faire autre chose, j'ai toujours aimé les animaux. Je cherchais un peu quoi faire avec les animaux, donc il y a des choses qui me satisfaisaient, d'autres non, donc j'ai fait mes recherches. Je suis allée rencontrer ici un berger, Kevin, sur la vallée, et puis voilà, je voulais découvrir un peu son travail, son quotidien. Ensuite, j'ai un peu creusé aussi du côté des études, parce que j'ai pas du tout d'études concernant l'agriculture, donc... Je me suis renseignée, je suis allée au CPS de Corté faire une petite formation sur les métiers de l'agriculture. C'est une amie, Agathe, qui me parle de la chèvre Angora. Et elle m'explique, elle avait entendu parler de ce genre d'élevage. Et elle m'a dit, voilà, ce sont des animaux qu'on élève que pour la laine. Il n'y a pas de production laitière. Donc, sous-entendu, pas besoin de faire beaucoup de reproduction et ensuite de laisser les petits mâles de côté.
2: Et la traite aussi, 2 fois par jour.
1: Et le travail de la traite qu'on n'a pas. Bon, il y a d'autres travaux hein, au quotidien quand même. Mais,
2: oui, on va le découvrir, on va voir que ce n'est pas non plus quelque chose d'hyper facile.
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0: Tame Impala avec Obsolete à l'instant sur RCFM. Il est temps de retrouver Fabrice Fenouillère. Et dans cette, après cette chronique, pardon, vous ne verrez plus les menthes religieuses de la même façon.
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2: Bonjour les amis. Alors aujourd'hui, jour d'Yazanta, je ne pouvais pas faire autrement que de vous parler, en termes animaliers, de la menthe religieuse. Mais vous allez voir qu'elle n'est pas forcément, et vous le savez sans doute, très catholique. Vous connaissez le célèbre scénario, la femelle, menthe religieuse, généralement plus grande et plus puissante que le mâle, peut attaquer son partenaire pendant l'accouplement, le décapiter puis le dévorer. Ça représente une source de nourriture bienvenue, notamment au moment de produire ses œufs. Mais ce que l'on sait moins, c'est que le mâle n'est pas forcément toujours la victime naïve qu'on imagine. Chez plusieurs espèces, il évalue en effet le danger avant d'approcher. Face à une femelle affamée, il garde ses distances. Des expériences montrent même que certains mâles préfèrent approcher des femelles qui viennent de manger. Le ventre plein, on a bien compris qu'elle risquait moins de se mettre monsieur au menu. Et s'il est malgré tout décapité pendant l'acte, l'accouplement, sachez-le, peut continuer. Une partie des circuits nerveux commandant les mouvements reproducteurs se trouve en effet dans le thorax et l'abdomen de la menthe religieuse, et donc un mâle à qui l'on a littéralement fait perdre la tête peut donc continuer à enfanter sans s'en rendre compte. Mais du coup, avec ce mécanisme de cannibalisme, les chercheurs ont noté qu'il y avait des mâles précautionneux et rebelles. Certains, en effet, prennent le dessus dès la rencontre, mettent un terrible coup de griffe dans l'abdomen de la partenaire, histoire de l'affaiblir avant de s'accoupler. C'est la solution qu'ils ont trouvée pour faire des petits et rester vivants. Et puis, dernière surprise, également récente, chez une espèce particulière, Ctenodora sinensis. On a noté que les nutriments avalés par le mâle du temps de son vivant, une fois que celui-ci avait été mangé, pouvait se retrouver sous forme d'acide aminé dans les œufs pondus par sa partenaire. Ça veut clairement dire que le papa, dans ce cas-là, transmet évidemment son patrimoine génétique lors de l'accouplement, mais également peut littéralement finir recyclé en nutriments dans sa propre descendance.
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C'était Visage, Fade to Grey sur RCFM. À 18h, ne manquez pas l'actu nationale et internationale. Et avant ça, on va écouter un très beau classique de Michel Berger, Les Princes des Villes. Bonne fin de journée à tous.

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0: Et restez bien avec nous pour retrouver l'actu nationale et internationale. Restez bien avec nous, l'actu nationale et internationale arrive.
3: Un petit effort pour tout le monde. Le ministre de la Ville et du Logement, Vincent Jeanbrun, défend l'idée du gel des aides personnelles au logement, les APL, envisagées par le gouvernement dans le cadre du budget de l'année prochaine. Le gouvernement qui envisage également de mettre les retraités à contribution pour faire des économies. Face à ce climat social tendu, la secrétaire générale de la CGT, Sophie Binet, conseille au gouvernement d'écouter la grogne sociale. Sinon, l'hiver va mal se passer, dit-elle sur France Inter ce midi chez nos confrères de France Inter. 800 manifestants à Nantes cet après-midi qui étaient manifestés contre un futur centre de rétention administrative. La préfecture avait interdit le rassemblement craignant un trouble à l'ordre public. La mairie de Fontainebleau rend hommage aux pompiers mobilisés cet été pour sauver sa forêt au sud de Paris. Une parade qui part dans une demi-heure avec plus d'une trentaine de véhicules d'intervention. Les pompiers vont se voir symboliquement remettre les clés de la ville. Le feu qui a ravagé 2000 hectares au mois de juillet, il a fallu un mois pour l'éteindre complètement. Un homme d'une trentaine d'années, décrit comme menaçant, tué ce matin à Beauvais dans l'Oise par la police. L'homme a tiré sur les forces de l'ordre qui venaient l'interpeller à son domicile. Un signe supplémentaire de la tension qui monte avec la Russie. Plusieurs filiales d'entreprises françaises présentes en Russie comme Auchan ou Decathlon viennent d'être placées sous administration provisoire russe. Une mesure de rétorsion du Kremlin considérant la France comme un pays inamical. Le directeur adjoint de Valeurs Actuelles, Charles Sapin, annonce que son rendez-vous du dimanche sur France Inter est supprimé. La direction de Radio France communique, elle, que ce n'est une victoire pour personne. Une partie des personnels de Radio France avait fait grève pour protester contre cette arrivée, alors que le magazine conservateur a été plusieurs fois condamné, notamment pour incitation à la haine. Quelques résultats de foot en Ligue 2. On suit la 7e journée. Le Red Star s'est imposé 3-1 à Guingamp et prend la 2e place du championnat. Et puis Nantes s'offre une petite bouffée d'air avec sa victoire 2-1 face à Boulogne-sur-Mer.
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0: Et pour aujourd'hui, eh bien, de belles éclaircies à part des orages et des perturbations dans l'intérieur, notamment en Castagniccia et dans le Cortenay. Les températures étaient comprises entre 25 et 28 degrés. Et pour demain, dimanche, eh bien, de belles éclaircies. En revanche, des orages dans le Sartenay et dans l'Altarouque.
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0: Karami Guinan Soudiré droit à Marc-André Agachetela, Nibé Undiorno, Una Gansona, Chichtema Sainte à Véronique Sanson. Bonne fin de journée à tous sur RCFM.

0: Burnout Song, Véronique Sanson à l'instant sur RCFM à Ouidji, à Garami, Guéridroué, Mondiorno, Una Ganson, Nadi Marc-André, à Gachetelani, Lamadi, Naïwono, à Gumpani, à Chispiegadou, tout Marc-André.
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1: 18h16, on est ensemble jusqu'à 19h. Caramigui, Simon Sam et Sina, c'est tour et on continue en musique avec de la bonne musique. Les Stones, The Rolling Stones avec Wild Horses. Un bon week-end à tous.

toujours un plaisir d'écouter les Rolling Stones. C'était Wild Horses sur RCFM. Nensu di Ridroa à Angela Potentini et à Lilina, Cistema Sante, à Giulia Falcone et ma Dolce Vita.

0: Donna Summer et MacArthur Park, restez bien avec nous sur RCFM.
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0: Et vos rendez-vous culturels du week-end, c'est parti.
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0: Et je vous le disais, ce week-end, les journées européennes du patrimoine au cœur du programme avec de nombreux sites de Lille qui ouvrent leurs portes et proposent visites, spectacles ou encore animations à Venaco. Le festival Art et Match propose notamment ce soir un concert de Bachar Maralifé dans le cadre de Casellart et puis à Sartène à 19h, place à la musique avec Ugantu Iganti au musée d'archéologie de la Corse. Patrizia Gattagega sera accompagnée au piano par Marina Luciani. Elle revisite le cantique des cantiques. Et puis pour finir, à Nantes, à dimanche, rendez-vous à 11h30 dans l'église Santa Iulia pour Encounter Point, un concert de la Camera da Vigare, la mêlant création musicale et patrimoine.
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0: On continue ensemble en musique. J'espère que vous passez un bon début de soirée. Alain Chamfort avec Bambou.

Bou et Alain Chamfort à l'instant sur RCFM, Karami Gishta de Yubakounoï, Simon Sam, et on vous accompagne jusqu'à 19h avec Nico à la technique qui est là avec moi et nous sommes avec vous. Et oh, Radis Bel Louise, Oula, Yundian Anta RCFM. Bonne azère à toutes.

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1: 18h46 minutes et on continue avec un vrai classique, une très très belle chanson, Alain Bachung sur RCFM, La nuit je mens.
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La nuit je m'en d'Alain Bachung à l'instant sur RCFM. 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

0: Summer Night sur RCFM. Chers amis, je vais vous laisser en compagnie des livres et des lires. Et puis, vous retrouverez à 20h une playlist. Vous découvrirez qui c'est. Je vous souhaite une très très bonne soirée. Je vous dis à demain. Karami, Giba, Bracho et Adouman.
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8: Allez, venez avec nous vous installer au comptoir d'un café dans un petit bourg du Médoc, en compagnie de Poupoule, Créatine, Témesta et le Belge. Un moment de détente, non pas autour d'un café bien serré, mais d'une drôle de cargaison de cocaïne. Les amateurs récoltent depuis sa sortie une jolie ligne blanche de critiques élogieuses, mais l'équipe de Délivre et Délire est-elle aussi accro au dernier roman de Yann Lespoux? Vous allez le savoir dans quelques instants. Lui, ça fait longtemps qu'il est tombé dans la littérature noire et américaine, une dépendance qui l'a conduit sur la route des States pour évoquer ceux qui la font vivre. Il s'agit de Sébastien Bonifay, que vous avez choisi, Bénédicte, aujourd'hui.
9: Oui, exactement. Bonjour à tous.
8: Ça s'appelle comment déjà ?
9: Ça s'appelle Not Born in USA.
8: Ah, impatiente de partir sur cette route. Et puis autre territoire, le Rwanda. La jeunesse étudiante et insouciante au cœur de la ville universitaire de Butare. N'est-ce pas, Françoise ?
9: Oui, oui, avec les enfants gâtés donc de Butare, de Dorcy Rugamba.
8: Ça va être super. Allez,
9: Dorcy Rugamba qui sera en Corse au mois de novembre.
8: Oh. Elle a toujours un lien avec l'actualité.
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8: J'étais impatiente de vous retrouver, les filles, ça va ?
10: Nous
9: mais
10: aussi,
9: oui
8: hein. Ouais, vous m'avez l'air en pleine forme. Alors, nous sommes heureusement avec la présence de Nico, parce que sinon, entre nous, on ne ferait que parler littérature. Alors, on est obligé un petit peu de temps en temps, en sortir un petit peu. Et puis, je suis impatiente aussi de retrouver Hélène, au cœur d'une marée blanche sur la côte atlantique. Qui de vous deux avait eu la bonne idée de parler du dernier roman de Lespoux ?
10: Eh bien, je crois que c'est moi, parce que donc c'est le troisième texte de Yann. Alors, je crois qu'on dit Lespoux. Hein.
8: Ah ouais.
10: Ah oui. Ouais.
8: Allez, voilà. Oui, parce
10: attention,
8: que le X,
10: il est du Médoc. Eh oui, voilà.
8: Non, mais le X se prononce pas X.
10: Donc, tous ces textes sont publiés chez Agulot, et c'est vrai qu'à chaque fois, il teste quelque chose d'un petit peu nouveau. Donc, il avait commencé avec un recueil de nouvelles, Presqu'île, qui est absolument formidable, et dont le décor était déjà celui qu'on le retrouve donc dans Les Amateurs, hein, à savoir le Médoc. Et c'était vraiment une réussite par sa maîtrise, je trouve, du genre de la nouvelle, ce qui est quand même pas aisé. Et bah, toujours pareil, c'est ce qu'on retrouve aussi dans son roman, toute la peinture de la cruauté parfois et de la bêtise ordinaire. Et donc, il enchaînait ensuite avec un vaste roman historique qui s'appelait Pour mourir le monde. Et donc, avec les amateurs, il cessait au roman noir dans l'esprit d'auteur, un petit peu comme Westlake pour l'humour. Et en général, les équipes d'amateurs qui voudraient jouer dans la cour des grands bandits. Donc, vous l'avez déjà un peu dit, on est donc en plein hiver, l'hiver 1999, à l'époque de cette fameuse tempête. Là, on est dans une petite station balnéaire du Médoc.
8: Un peu comme à Calvi. Moi, ça m'a fait penser à Calvi.
10: Ah ben, on pense à non, mais moi, alors ça, on va y revenir. C'est-à-dire que il est question du Médoc.
8: Mais c'est partout, c'est universel.
10: C'est absolument universel. C'est-à-dire que vous pouvez transposer ça, mais totalement en Corse. Donc, on est loin de la carte postale. C'est plus du tout aussi sexy l'hiver. Moi, je trouve que il y a la magie du premier paragraphe qui opère, parce que ça, c'est wow. souvent difficile. Et moi, je trouve que le premier paragraphe est très drôle et en même temps très beau. Donc, j'ai vécu presque 70 ans d'été trop court et d'hiver trop long. C'est toujours comme ça lorsque l'on grandit dans une station balnéaire. Aussi loin que je me souvienne, je me suis ennuyée tous les hivers de ma vie, sauf deux. Celui de 1999 et celui de l'année dernière. Ça ne signifie pas pour autant que je les ai aimés plus que les autres. Au contraire, mais au moins, il s'est passé quelque chose et le temps de quelques semaines, le village mort a vécu. Il a vécu comme on vit en sortant brusquement de sa torpeur, au moment où l'on commence à s'endormir et que, au bord des limbes, au seuil du rêve, on a l'impression de rater une marche.
11: Waouh.
10: Et donc, j'adore. C'est Hélène qui nous raconte son histoire. Alors, juste après, il va y avoir un événement dont je ne dis absolument rien, mais qui est quand même un concentré d'humour noir. Moi, j'ai trouvé... Alors, aussi drôle qu'horrible.
11: Je crois qu'il y a même
10: petit... pas. Ah bah non. Puis non, je crois qu'il y a même petit côté très, très british hein, dans l'humour complètement décalé, et terrible. Et donc, Hélène, c'est la patronne du seul bar ouvert dans la petite station balnéaire. Elle va donc nous raconter pourquoi l'hiver 1999 est l'un des deux seuls hivers au cours desquels elle ne s'est pas ennuyée. Elle est veuve, elle gère seule son bar avec juste sa mère qui est à côté sous son œil, enfin voilà, qu'il a surplombe de son œil menaçant.
11: Et qui tient la caisse.
10: Et qui tient la caisse. Hein, une momie en fauteuil roulant sous une tête de sanglier empaillée qui fait peur à la clientèle. Et donc, leur monotone existence va être bouleversée par l'arrivée d'un parrain de seconde zone de la mafia calabraise qui va se trouver dans l'obligation de rejeter... en pleine mer, les ballots de cocaïne qu'il était venu récupérer avec trois Vénézuéliens totalement inexpérimentés. Rien que voilà l'expédition, la façon dont il la raconte, moi me fait beaucoup rire. Et donc il y a ces pains de cocaïne qui vont venir s'échouer sur la plage et quelques habitants, bah évidemment, vont en récupérer. Mais ils vont très vite se rendre compte qu'on ne s'improvise pas dealer d'une aussi grosse quantité de cocaïne et tout ça donc. Sous l'œil de l'observatrice implacable qu'est Hélène, qui va scruter, presque espionner, hein, ses différents clients pour essayer de comprendre qui a de la drogue et qui n'en a pas. Et moi, c'est vrai que ce personnage, déjà, je l'ai beaucoup aimé, parce que je trouve qu'il fonctionne un peu comme un double de l'écrivain. Il est là en surplomb, il observe, enfin donc elle observe, et elle nous offre comme ça une observation presque naturaliste de sa clientèle, de la société, avec ses types, ses catégories, ses modes de pensée, alors toutes leurs logorées de poncifs, hein, mais que vous pouvez entendre à peu près dans n'importe quel bar de village. On est vraiment, je trouve, voilà, dans l'étude de mœurs, dans une sorte d'étude sociologique, il n'y a pas de voilà, l'intrigue n'est qu'un prétexte. Et c'est peut-être le seul bémol que je ferai à ce texte, parce qu'il y a quand même une matière, parce que c'est inspiré d'un fait divers réel. Hein.
11: Il a écrit ça un ou deux ans après, enfin non, 3-4 ans, c'était les années 2020, je crois, ouais. Cette histoire.
10: Voilà, d'accord.
11: Histoire vraie.
10: Et voilà, c'est histoire une
11: vraie.
10: Histoire vraie. Et
12: 2019, moment, ils avaient 2019. Appelé ça la marée blanche.
10: La marée blanche, voilà. Et ça, c'est vrai que j'aurais peut-être aimé qu'il l'exploite davantage et qu'il tienne peut-être une tension romanesque un peu plus forte. Mais finalement, ce n'est qu'un détail, parce que alors voilà, il y a des personnages qui peuvent sembler caricaturaux, mais qui sont signifiants.
11: Et attachants.
10: Et même les épisodes rocambolesques, à mon avis, je suppose que certains, voire beaucoup, sont vrais, parce que si vous regardez la page Facebook de Yann Lespoux, régulièrement, il publie faits divers tirés de Sud-Ouest. Et parfois, vous avez l'impression de vivre un éternel 1er avril, quoi, ou d'être dans le Gorafi. Enfin, vous dites, c'est pas possible. Il y a un épisode comme ça avec le radar, hein, qui parlera en plus à beaucoup d'entre nous, qui fait quand même beaucoup rire. Et c'est ça, c'est ce qu'on disait, c'est que ces événements qui sont inscrits dans un lieu et une époque déterminée renvoient à des phénomènes sociaux qui sont complètement universels. Moi, il y a des dizaines de passages où il suffirait de changer les surnoms pour avoir le sentiment que l'on est en Corse. Et je suis sûre qu'un Américain du fin fond de l'Ohio va s'y retrouver.
12: Des stations
10: aussi.
12: Balnéaires voilà. De la côte
10: voilà
12: américaine.
10: Voilà tout ce qui est dit sur le touriste. À la fois, c'est donc, ça. Le regard...
12: Sauf que là, en plus, il y a le touriste bordelais.
10: Voilà. Alors, ça, c'est... Et quoi, c'est qui est différent du touriste parisien, vous voulez dire, pour nous.
12: Absolument.
10: Donc, voilà, il y a le regard que le local va poser sur lui, mais aussi le regard que le touriste pose sur l'autochtone. Bon, finalement, on se rend compte qu'on est toujours le métèque de quelqu'un d'autre. Hein. Mais, et en même temps, donc c'est quelque chose qui est universel, en même temps, il saisit ce qu'il peut y avoir comme effet de mode. Il y a la patronne de bar qui explique comme ça que elle a pas cherché à se mettre à la page. Mais que donc elle est pas du tout un endroit branché, qu'il faut pas lui demander un matcha ou un mojito. Mais maintenant, le paradoxe veut qu'elle devienne un endroit à la mode parce que les touristes sont en quête d'authenticité. Et Yann Espoo nous fait bien comprendre qu'il y a rien de moins authentique que cette quête d'authenticité.
11: Elle dit à un moment donné que ce bar c'est un phare dans la tempête, le dernier refuge de ceux qui avaient le bonheur, le courage, la folie ou tout simplement pas le choix de passer. C'est leur hiver ici,
10: voilà. Ah oui.
11: Calvi oui. Ou ailleurs.
10: Et oui, parce que et puis et ça, il le dit très bien, parce qu'il y a vraiment aussi parfois, moi je trouve de jolies choses sur l'attachement que l'on a quand même aussi à son territoire. Il y a de jolies choses sur le souvenir, même la mère qui est attachée à cette maison. Il y a vraiment en plus voilà une discrète sensibilité qui apparaît dans de très jolies descriptions. Et puis il a quand même le sens de la surprise. Moi, j'aime beaucoup la rencontre entre Arnaud et Fleur. Au début, vous croyez une belle rencontre romantique et ça finit en épisode gore. Alors, je crois qu'on a beaucoup dit voilà, que ça ressemblait un peu à un film des frères Cohen pour le côté un peu voilà, équipe de Franquignol, etc.
11: Mais c'est cinématographique, en tout cas.
10: Et c'est, voilà, il y a de ça. Et moi, j'avais l'impression, mais d'être aussi un peu comme devant un épisode de striptease, vous savez, parce que vous regardiez ce documentaire, vous regardez comme ça les gens, mais c'est vrai que finalement, même la Hélène, elle intervient assez peu, et c'était la caractéristique de ces documentaires, c'est qu'on se contentait de poser la caméra, de les filmer, et en même temps on se moque beaucoup, mais en même temps on les trouve attachants, et puis en même temps on se dit c'est un peu nous quand même, et je trouve qu'on retrouve ça dans le roman de Yann Espoo. Donc voilà, il nous rappelle que l'homme ne cessera jamais de nous étonner, que ce soit pour le meilleur ou pour le pire.
11: Alors avant de donner la parole à Françoise et d'entendre son avis, je voudrais dire que je partage complètement votre regard. J'ai vraiment, moi, lu ça avec grand plaisir.
10: Ah ouais.
11: J'ai ri. J'ai été touchée, j'ai été secouée par moments. Alors c'est vrai que j'ai noté que la langue, elle est classique. On peut peut-être se dire que c'est peut-être pas étoffé au point qu'on aimerait, mais je trouve que ça fonctionne
10: bien. Ah ça j'aime bien, moi j'aime beaucoup. Moi j'aime l'écriture, et puis il sait quand même faire aussi des scènes d'action, parce qu'il y a une scène de fusillade, etc., qui est plutôt très, très, très réussie. Donc
11: et
10: moi je trouve qu'il y a un vrai talent d'écrivain, et puis voilà, moi l'humour noir, vraiment, qu'il maîtrise presque peut-être trop, à un moment donné, il se laisse emporter par ça, mais non, c'est formidable et c'est très drôle.
11: Avez-vous remarqué le regard de Françoise sur nous depuis quelques
10: mais
11: instants?
10: Non, mais oui,
11: ne parle pas. Françoise, qui ne parle
10: dites,
11: pas.
10: Dites, lâchez-vous, Françoise.
11: La tempête sur le Médoc.
12: Non, pas du tout. Non, je suis tout à fait d'accord. Alors, déjà, la très bonne idée, c'est de s'emparer de ce fait divers incroyable, de cette marée blanche. Et comme vous le dites, je sais pas. Après, il en fait quelque chose de un peu trop loufoque pour moi. Voilà. Il enchaîne les blagues. J'aime moins ça.
11: Il y en a trop. Ah, il y en a qui l'ont reproché justement l'accumulation de blagues.
12: Voilà. Bon, après c'est une question de goût.
11: Le chirurgien esthétique, soi-disant, ça a pas plu à certains.
12: En tout cas, ce qui est pas mal, c'est de mettre l'accent sur la confrontation entre eux. Ces gens modestes et puis ce commerce international où il y a, vous l'avez dit, un Calabrais, mais il y a des Colombiens, parce que la drogue au départ, en tout cas dans le fait divers, venait de Colombie. Donc cette espèce d'internationalisation du trafic de drogue, et à côté ces gens tout simples, et en effet on peut pas vendre de la drogue comme ça.
11: Sachez-le, ce que je veux vous dire, c'est que ça aurait pu nous tenter. Si nous étions, nous aussi, dans cet
12: Evelyne.
11: Endroit... Attendez, ça tombe.
10: On se pose la question.
12: Alors, dans le vrai fait divers, il y a eu quand même une overdose. Hein. Il y a un jeune qui a sniffé. Ah, bon, ah bah oui, parce que non, mais non, c'est peut-être de la cocaïne très pure.
11: On pourrait s'acheter des millions et des millions de livres grâce à ça. Okay. Une immense bibliothèque.
12: Alors donc, non... Et il y a aussi, bon, vous l'avez dit, son amour du Médoc, du terroir. Et on apprend quand même plein de choses, je trouve. Il y a un aspect historique intéressant, parce qu'il met beaucoup de choses quand même dans ce livre. Voilà. Il parle du commerce triangulaire, qui était dans ce coin-là, de la façon dont les gens ont fait fortune. Il parle de la plantation des pins, de ces fameux pins qui ont brûlé, et de la coutume qui fait que les habitants longeaient les plages à marée basse pour glaner des choses qui seraient tombées de bateau. Bon, là, évidemment, c'est un peu plus le gros lot. et donc, ça a été apparemment un moyen de subsistance pour certains, déjà. Le fait de glaner des choses.
11: Sur la plage.
12: Et puis aussi, les coquillages. Enfin, donc, c'est toute une façon de vivre. Et puis, alors, j'ai appris que Bob Denard était du Médoc. Voilà. Et donc, il en parle. C'est assez. Ça, c'est intéressant. Et puis, moi, ce qui m'intéressait aussi, c'est le club de lecture. Alors, je sais pas. Je pense que Yann Lespoux en profite pour lancer un peu des piques, peut-être, à des auteurs.
10: Ah bah, oui, mais c'est très bien.
12: Voilà, et c'était. Ça,
10: nous sommes tous visés, hein, c'est ce que je disais.
12: Mais voilà. C'est vrai que, bon, c'est un peu loufoque pour moi. J'avoue que c'est l'aspect du roman qui m'a le moins plu, mais j'ai appris plein de choses. Et je trouve intéressant de s'emparer, bien sûr, de ce fait divers assez extraordinaire.
11: Donc, vous avez aimé, on peut le dire, on valide toutes les trois. Allez. Même si pour vous, il y a peut-être pas l'intrigue nécessaire. Voilà. Mais bon, j'aurais pensé que c'était plus sévère, donc c'est super.
12: Non, je ne suis jamais sévère. Comment le pourrais-je l'être ?
10: Alors, mais il faut, de temps en temps, si on le...
12: Difficile de l'être.
11: Oui, c'est difficile de l'être, parce qu'en plus,
12: après tout, il y a une façon de... Bon, chacun ses goûts. Voilà, il y a des choses qui font plus rire que d'autres.
11: Yann Lespoux, il a une bonne bouille. Il est super sympa, il est prof d'occitan, alors moi ça me touche.
12: Eh oui, bien sûr.
11: Et il se trouve que vous l'aviez reçu dans le cadre de Libre et Monde.
10: Ah bah oui, parce que justement, voilà, on aime bien avoir des auteurs de premiers romans, et Presqu'île nous avait emballés. Et il se trouve qu'il est formidable, qu'il est extrêmement drôle. Voilà. Et puis effectivement, quand on parle de la langue, il a... Il a beaucoup à dire.
12: Avant de venir ici, par hasard, j'ai vu un de ses posts, je ne sais pas si vous l'avez vu sur Facebook, où il dit que, il cite un fait divers, et il dit que il serait peut-être inspiré directement de son roman. Je ne parle pas de l'épisode, c'est que je l'ai dit,
10: certainement
12: pas le cas.
10: C'est justement un post ironique ou quelque chose qu'il a décrit dans son roman. Voilà, j'avais vu. Alors je ne sais plus ce que c'est, mais je l'ai vu passer très vite.
12: Je peux le dire. Oui, c'est quand il tire sur un cerf.
10: Ah oui, voilà, oui.
12: Quand le chasseur tire sur un cerf.
10: Voilà. Donc.
12: À une autre cible.
11: Ouais. Bon, alors donc...
12: C'est
10: toujours pas la réalité n'est pas la fiction, on le sait. Hein.
11: C'est trop bien. Dans quelques instants, justement, on parlait de sa venue à Libre et Monde il y a quelques temps. Libre et Monde, qui a fêté il y a quelques jours ses 10 ans d'existence. Et d'ailleurs, le patron, qu'est-ce qu'il a fait ? Il a fait un super bouquin, on va en parler dans quelques instants. Not Born in the USA.
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0: Dolly Parton, pour nous rappeler que les États-Unis sont un pays, je cite Sébastien Bonifay, complexe et fascinant. D'ailleurs, ça l'a beaucoup motivé pour ce premier ouvrage, Not Born in the USA, sur la route de la rencontre des écrivains américains. Vous voulez bien sûr procurer très rapidement. Vous étiez d'ailleurs l'une des premières à le lire. Hein.
1: Écoutez, je ne sais pas. Je pense qu'il a eu des lecteurs et des lectrices avant moi. Mais c'est vrai que c'est un projet qu'il a depuis fort longtemps, et ma seule angoisse en revanche c'était que ce projet n'aboutisse pas, parce qu'il avait ce matériau absolument incroyable. Donc déjà, bon, la magie du titre, hein, je trouve, Not Born in the USA. Il y a un merveilleux préambule que je vais lire sans doute tout à l'heure. L'objet, comme toujours chez Marchiali, puisqu'il est publié chez Marchiali, est absolument magnifique, et il a même le talent de la dédicace qui n'est pas mièvre, et ça, Dieu sait que c'est difficile, donc je le félicite. Et voilà ce qu'il dit donc dans le préambule. Ceci n'est pas un précis de littérature américaine contemporaine. Ce n'est pas une anthologie dans laquelle les œuvres seraient bien rangées, éclairées d'une lecture nouvelle, disséquées d'un œil docte. Autant ne pas vous mentir. En revanche, si vous aimez les clowns de rodéo, la country music, la piste de mule, les pumes empaillées, les étendues désertiques, les flics ripoux, Notre-Dame de Guadeloupe, les fantômes du passé, les motels borgnes, vous êtes au bon endroit. Parce que l'Amérique des 8 auteurs que j'ai rencontrés, l'Amérique où ils vivent, celle qu'ils nous racontent, c'est exactement celle-là.
2: C'est un carnet de voyage.
1: C'est un carnet de voyage. Et c'est exactement ça. C'est-à-dire qu'en 2016, Sébastien a décidé donc d'aller à la rencontre des auteurs américains qu'il appréciait. Et déjà, l'entreprise est folle, parce qu'il dit bien qu'il n'est jamais passé par les agents littéraires, parce que c'est pas comme les attachés de presse en France, c'est très différent. Bon. Et il a envoyé des mails. Parfois, il est passé par Messenger. Et ce qui est fou, c'est que quasiment tous les auteurs lui ont répondu favorablement. Et déjà, ça, je trouve que ça en dit long sur la façon dont les auteurs américains se perçoivent, aussi sur la façon dont ils perçoivent les lecteurs français. Il y a une vraie, ils sont sincèrement flattés de l'intérêt que leur portent les Français.
0: Ils racontent d'ailleurs comment s'est passé le contact avec eux quand ils parlent de Donald Ray Pollock. Il dit les échanges par mail ont été cordiaux. Du coup, il a joint à son dernier message son numéro de téléphone. On se dit mais
1: c'est fou. Il a eu une audace incroyable, et il a eu raison. Et si vous voyez les huit noms, c'est absolument phénoménal. Donc il a parcouru, il le dit, 12 000 kilomètres, il a visité 23 États, et il a raconté huit de ses rencontres, parce qu'il en a eu d'autres, qu'il n'a pas évoquées. Et vous l'avez dit, Françoise, c'est un carnet de voyage, et moi j'avais très peur, parce que les carnets de voyage, ça m'ennuie.
2: Oui, ça dépend de l'angle, voilà.
1: Voilà, et comme l'a dit Sébastien lors d'une rencontre qu'il a faite pour présenter donc l'ouvrage à Bastia, il a dit ça peut vite se transformer en soirée diapo, et c'est exactement ça. Et finalement, c'est la chose dont tout le monde se fiche. Mais en fait, c'est un livre qui n'a que les avantages du récit de voyage, parce qu'il vous fait découvrir donc un pays, l'Amérique, à travers le regard donc de gens qui y vivent et le connaissent très précisément, et sont en plus de grands écrivains. Et je trouve que la première réussite du livre, c'est la place déjà qu'il arrive à faire au jeu, parce que comment se mettre en scène. Et là-dessus, il s'est posé beaucoup de questions. C'est-à-dire qu'il a rencontré ses auteurs, il leur a consacré beaucoup de temps, il les a enregistrés.
0: Il a travaillé 10 ans.
1: Donc, il avait une matière, mais absolument incroyable, mais je sais que ça a été difficile, et on le comprend, de trouver la forme. Au début, il a envisagé de disparaître complètement. Ensuite, de raconter comment s'était passé son voyage. Mais trouver le juste équilibre, parler un peu de soi, parler de son amour de la littérature américaine, tout en laissant la place, parce que le vrai sujet, ce sont quand même les auteurs américains, c'est pas facile. Et c'est pour ça, il n'y a que 8 auteurs, et regardez, c'est quand même un ouvrage qui fait 340 pages.
0: Et je crois qu'il en a même mis de côté.
1: Il ne les a pas tous évoqués. Mais parce qu'il a voulu leur consacrer du temps. C'est-à-dire que les auteurs, l'enjeu du texte, ce sont vraiment ces auteurs que Sébastien a rencontrés, et il est allé dîner avec eux, il est allé se promener avec eux, il est parti en voiture avec eux, il s'est même retrouvé parfois avec Stuart Dybeck dans un musée, pardon. Et ils ont pris le temps de lui montrer, je trouve, leur Amérique. Et ça, c'est passionnant. Et en plus, ce sont des auteurs qui, à chaque fois, moi, je trouve, ont des vies assez incroyables. Et comment ils en sont venus à la littérature, ça aussi, c'est toujours assez passionnant. Et je trouve qu'il y a autant de façons dans ces rencontres à travers ces auteurs d'appréhender l'écriture, de concevoir la littérature qu'il y a finalement d'auteurs. Parce que c'est vrai qu'il y a ceux qui imaginent ne pouvoir écrire que sur ce qu'ils connaissent. C'est par exemple Donald Ray Pollock. Il y a ceux qui ont voulu imiter leur maître. Il y a ceux, ça c'est comme Benjamin Whitmer, qui veut dormir dans le motel qu'il va décrire dans son prochain roman. Et voilà, tout ça c'est le travail de l'écrivain et c'est absolument passionnant. Et en même temps, ce sont des écrivains qui nous disent aussi quelle littérature ils aiment. Parce que ça aussi c'est très américain, c'est un peu moins français. Ils parlent beaucoup des auteurs qu'ils aiment. Et alors c'est un livre qui vous donne envie, si vous ne les avez pas lus, de lire les auteurs qui sont évoqués, mais en même temps de lire les auteurs évoqués par ces mêmes écrivains. Et tout ça, il faut bien le comprendre, c'est très riche, mais ça n'est jamais élitiste, et surtout, ça n'est pas réservé à des initiés. Si vous ne connaissez aucun des auteurs, ce n'est pas grave. Il faut y aller parce que il a vraiment réussi à rendre tout cela extrêmement vivant. Vous êtes avec Sébastien, et vous vous promenez avec lui, et vous rencontrez ses auteurs. Alors moi, je suis évidemment très jalouse de Sébastien Bonifay, qui s'est quand même fait donner une leçon d'histoire de l'art par Stuart Dybeck devant un tableau de Seurat au Chicago.
0: Ça fait rêver.
1: Il est parti en voiture avec Benjamin Whitmer. Moi, je rêve d'être kidnappé par Benjamin Whitmer. Donc,
0: envoyez-lui un mail.
1: On espère l'inviter. Moi, j'ai comme ça Ron Rash, Benjamin Whitmer. Bon, un jour, ils viendront à Librimonde. Et c'est vrai qu'il y a l'honnêteté aussi, j'allais dire, de Sébastien qui il sait par exemple dire ce que cela fait d'être le fan tétanisé devant l'un de ses héros. Et pourtant, il en faut pour déstabiliser Sébastien. Ah oui. Mais c'est un peu ce qui s'est passé, même devant Pollock, qui au départ était quand même plutôt quelqu'un de taiseux. Il parle de ses erreurs, de ses doutes. Il a évité une rencontre avec Marilyn Robinson, parce qu'il ne se sent pas à la hauteur. Je n'étais pas armée pour mener un tel entretien. Il y a une rencontre ratée avec Daniel Woodrell. Ça aussi, c'est extrêmement touchant. Qui est mort.
0: Après, il est mort.
1: Donc ouais, voilà, il n'y aura pas de... Et en même temps, c'est aussi très drôle. Parce que voilà, pour ceux qui connaissent Sébastien Bonifay, c'est quelqu'un qui sait raconter des histoires, qui sait vous faire rire. Et on retrouve cet humour. Donc c'est un vrai plaisir de lecture.
0: Et son émotion aussi.
1: Prodigieuse idée, me semble-t-il, c'est qu'il donne des extraits très courts, mais des extraits des romans de ses auteurs. Et ça permet vraiment d'entendre encore plus, d'entendre leur voix. On a l'impression déjà de les entendre. Et là, c'est bien de se faire une idée du style, de l'univers de l'auteur.
2: C'est vrai que les auteurs américains sont aussi dans leur terroir.
1: Mais oui,
2: c'est extraordinaire. Je pensais à... Surtout parce que j'ai lu Jim Harrison et qu'à l'époque, c'était le Montana.
1: Ouais, ouais.
2: Donc voilà, ils sont vraiment issus de lieux qui peuvent être très différents.
1: Et qui sont...
2: L'Amérique est tellement grande
1: et qui sont inséparables aussi de ce qu'ils sont qu'ils écrivent. Et voilà, donc tout ça, c'est totalement subjectif, mais c'est ce qu'on aime aussi, c'est ce qu'on attend de ce type d'ouvrage. Donc voilà, et je le répète, c'est à lire même si vous ne connaissez rien à la littérature américaine. Donc, et si vous la connaissez, vous allez découvrir plein de choses, vous allez être heureuse de découvrir, pour certains, des auteurs, parce que c'est pas non plus, à part James Ellroy, c'est pas les plus grands noms de la littérature américaine. Mais ce qui ne veut pas dire que ce ne sont pas les plus grands écrivains américains.
0: Ce qui est super aussi, c'est de pouvoir se plonger dans cet ouvrage en choisissant la région des États-Unis. L'endroit.
1: Exactement.
0: Et l'auteur.
1: Ouais, exactement.
0: Et c'est le genre de bouquin où on va prendre le voyage un petit peu comme
1: on piocher,
0: en envie.
1: C'est
0: super.
1: Exactement.
0: C'est ce concept.
1: Ouais. Non, c'est formidable. Donc voilà.
0: Alors, François, ça donne envie ou pas ?
2: Ah ben oui, absolument.
0: Moi, j'ai commencé et très honnêtement, je suis déjà impatiente de continuer. Donc, ça veut dire que
2: c'est très intéressant de rentrer dans l'univers de ces écrivains parce que ça peuple évidemment les gens, les lieux, c'est toute l'essence de leur littérature.
0: Ouais. Et puis cette complicité aussi qui se met à se créer entre eux. Suis-moi, j'ai plus de cigarettes.
2: Ah oui, non, mais c'est ça. Je sais plus qui est. Je vais promener le chien, viens avec moi.
0: Ça paraît
2: la vie quotidienne, quoi. Oui.
0: C'est dans la vie quotidienne. Et je crois que ça les a terriblement mis en confiance, finalement.
2: C'est comme ça qu'ils ont pu se
0: livrer. Wow. C'est pour ça que ça ne ressemble pas. C'est pas l'interview et c'est pas un catalogue d'interviews avec des auteurs qui pourraient être aussi quelque chose d'intéressant. Mais là, c'est vraiment quelque chose de singulier.
1: Ça s'appelle Not Born in the USA, Sébastien Bonifay, et c'est aux éditions Marchiali,
0: avec un Y à la fin.
2: Et il faut absolument saluer le talent de Guillaume. Guillaume Guilpart, pardon, qui s'occupe de la maquette et de la couverture, parce que chez Marchiali, ce sont toujours des réussites. Hein.
0: C'est un beau succès de vente. Hein. Voilà.
2: Bon, enfin, on lui souhaite. Hein.
0: C'est super. Bravo Sébastien. Allez, nous allons partir dans quelques secondes pour le Rwanda.
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0: pendant que John Baez chantait, qu'est-ce qu'on faisait, nous? Ben, on parlait, tiens, du prix Goncourt Momignier.
1: Du futur.
2: L'ancien. On commence à s'interroger sur le futur. Ouais.
0: Voilà, donc c'est ça les discussions. On se régale quand même. Le Rwanda.
1: Oui, pardon,
0: c'est le sujet du livre, ou est-ce que c'est quelque part une façon aussi de mettre la vie en avant dans
1: aussi,
0: ce livre que vous avez
1: bien
0: choisi?
1: Bien sûr. Alors, donc je vais vous parler du dernier livre de Dorcy Rugamba.
0: Que je ne connaissais pas.
1: Moi non plus, il est né à Kigali. Alors, figurez-vous que c'est un auteur depuis peu, parce qu'il est surtout acteur, danseur, dramaturge et metteur en scène, premier prix d'art dramatique du Conservatoire Royal de Musique de Liège, et son père, qui était écrivain, était aussi chorégraphe, compositeur et conservateur de musée. Et il est aussi pharmacien. C'est un type incroyable. Ouais. Vous le rencontrerez peut-être si vous allez à Sète lors du festival littéraire à Sète, à près de Porto Vecchio, les 23 et 24 octobre prochains.
0: Ben c'est une belle personnalité parce qu'il a une histoire personnelle, vous allez nous le dire, François.
1: Absolument.
0: Et quelle histoire? Et puis, des facettes d'un personnage assez extraordinaire. Vous avez donc eu envie de vous plonger dans son dernier ouvrage?
1: Oui, tout à fait. Alors, parce qu'il vient et que je ne le connaissais pas, on m'a filé son livre, voilà. Il faut dire que, vous avez vu, il est adepte d'un peu tous les arts. Et en 2024... il publie un récit qui est consacré à sa famille, Ewa Rwanda, une lettre aux absents, chez Jean-Claude Lattès, parce que lors du génocide...
0: Avec les Tutsis.
1: Voilà. Tutsis, ouais. Ses parents et ses 6 de ses frères et sœurs sont assassinés. Oh. Le premier jour du génocide des Tutsis, donc en 1994, lui réussit à s'échapper et se réfugie en Belgique. Donc, un drame énorme. Et quelques années après, donc 2 ans, enfin, quelques années après, en 2024, donc, il publie ce récit. Et cette année, dans cette rentrée littéraire, il publie donc un second livre qui est cette fois-ci un roman, Les enfants gâtés de Butare. Alors Butare, c'est la grande ville du sud du Rwanda, c'est la capitale culturelle du pays, là où se trouvent les universités, le grand musée ethnographique de tout le pays, pas très loin de la capitale politique qui est Kigali. Alors il écrit à propos de Butare, donc. Les poètes y étaient vénérés comme des dieux, leurs œuvres mémorisées, récitées, psalmodiées, dans les foyers le soir au coin du feu. Les thésards y étaient lus par des profanes, leurs travaux débattus dans des joutes verbales jusqu'au bout de la nuit. C'est assez incroyable ce qui se passe à Butare. Et donc...
0: C'est un lieu de vie, c'est un lieu de culture, c'est un lieu d'effervescence. On ne voit pas arriver ce qui va se passer.
1: Et Binoy, alors justement, ce qui est intéressant, c'est ça dans le livre, c'est que lui, l'écrivain, va disséquer les années et les mois qui ont précédé le génocide. Donc, son héros, c'est Binoy, qui est de Butare et qui revient passer ses vacances d'été, là où il a passé son enfance. Donc, il va à l'internat, il se souvient, par exemple,

0: femme, homme, noir, blanc, jeune, vieux. Et là, on commence à comprendre les questions que se pose Binois. Il se rend compte que tous ces gens sont souvent moins différents entre eux, noir, blanc, femme, homme, que des gens issus du même peuple ayant la même culture. Vous voyez donc où je veux en venir. Il essaie de comprendre ce qui a pu se passer parce que la géopolitique nous a expliqué ça. Hein, les Tutsis et les Hutus, c'était le même peuple. Seulement pendant la période coloniale, on a décidé, on a un peu mis dans la tête des gens que c'était des peuples différents. Alors c'est le même peuple, sauf que ils sont dans des sociétés un peu différentes. Les uns sont plutôt des bergers, les autres plutôt des commerçants et des citadins. Mais ils ont en fait, c'est la même race. Hein, là, on parlait de race à l'époque. Donc, il imagine, ensuite, il y a, si vous voulez, une introspection aussi, c'est un peu un roman d'apprentissage de ce jeune homme, jusqu'au jour du génocide, il se rappelle, voilà. Et il y a aussi une question, qu'est-ce que c'est que vivre l'après-génocide? Est-ce qu'on peut revivre ensemble et refaire communauté avec tous ces absents? Il faut donc refouler la violence chez les survivants. Donc il va se remémorer toute son enfance et son adolescence. Un jour donc de 1979, c'est un jour de fête, et un militaire piétine un livre. Et là, c'est une grande bagarre qui s'organise entre les étudiants et les militaires. Il relate aussi une persécution ethnique qui a été menée contre ce sud du Rwanda, qui a toujours été un peu rebelle, hein, dans la capitale Butaré. Et puis, les bagarres s'installent, se reproduisent dans le foot, il y a des révoltes étudiantes. Il montre, en fait, toutes les dynamiques de groupe qui vont conduire, finalement, au massacre de 1994. Des massacres qui ont été perpétrés par des voisins, par des gens ordinaires, par des voisins et même des cousins, enfin bref, c'est assez incroyable. Il y a aussi, il relate aussi un fait qui l'a aussi marqué, ce sont les batailles d'insultes entre bergers, entre jeunes, la violence envers les femmes. Enfin, cette espèce de violence qui a toujours été là, et qui attendait quelque chose pour basculer. Et ce quelque chose, finalement, c'est l'arrivée du multipartisme. Ça paraît incroyable, parce qu'il y avait quand même une dictature. Hein. Le chef d'État était un dictateur, et puis on les oblige au multipartisme. Et là, le dictateur essaie par d'autres moyens de retrouver son pouvoir, et vous avez compris, c'est en essayant de diviser donc tout ça. Et alors lui, un jour, on lui dit, mais toi tu es un ilotique, et lui dit je sais pas, ça c'est une lecture raciale de la société qui a été reprise justement par les tenants qui voulaient retrouver le pouvoir. En fait, il y a les nilotiques et les bantous. Mais en réalité, tout le monde est bantou. Il y avait quand même des, je vous l'avais dit, des différences, mais elles n'étaient pas raciales. La seule chose que cette génération avait apprise, c'était l'esprit de corps. Constituer une masse compacte et solidaire, quoi qu'il advienne, pour le meilleur et pour le pire. Donc, vous voyez, il y a cette espèce d'esprit de corps qui est dans le foot, qui est dans chez les étudiants, parce que chez les étudiants aussi, on se divise en deux groupes qui s'affrontent. Disons que, voilà, il reprend, en fait, la genèse de ce qui est arrivé par la suite.
1: C'est un mécanisme qui est fascinant, parce qu'on voit strate par strate ce qui se met en place, mais ça se passe là au Rwanda, mais ça a été la même chose au Liban, quand les voisins se sont massacrés, quand les familles ont profité de cette guerre pour régler des comptes avec des gens par jalousie ou par... Et ça fait vraiment peur. Mais ce qui est très touchant, en tout cas dans ce que j'ai compris, c'est que la vie prend le dessus et qu'on redonne vie à ces gens. On leur redonne une existence, on refait vivre.
0: La fin est très belle, je vous la dirai pas. Mais c'est vrai qu'il y a aussi, après, il y a, je vous l'ai dit, hein, c'est une histoire sociale, mais il y a aussi deux individus qui vont avoir une histoire. Binois et son ami Hamza, Et vous verrez dans le livre, c'est très très symbolique, très beau.
1: Et c'est important de le faire parce que Boutaré a disparu. Je sais qu'aujourd'hui ça porte un autre nom, je ne sais pas du

0: du tout comment ça s'appelle, mais ça veut dire aussi que ça fait revivre une ville qui, par redistribution ensuite du pays, a elle aussi été gommée d'une certaine façon. Merci Françoise, vous nous rappelez l'édition, le titre et l'auteur?
1: Chez Jean-Claude Lattès, d'Orcy Rougamba, Les enfants gâtés de Boutaré.
0: Et on le retrouvera au mois d'octobre, à quelle date? Vous nous rappelez ça aussi?
1: Les 23 et 24 octobre.
0: À
1: Saute.
0: Voilà, vous savez tout. Merci Françoise. Je vais vous donner 2 minutes pour nous parler d'un autre ouvrage. Parce que,
1: juste 2 minutes, ouais, parce que je me suis un peu trop... oui, alors cet été, je parle avec un architecte et je lui parle...
0: Encore
1: de... Mais oui, non, mais c'est parce que je voulais vous en parler. Non, je lui parle de ma lecture de Rem Koolhaas. Vous vous rappelez, je vous en avais parlé ici. Le pape actuel de l'architecture. Et lui, il me dit, mais est-ce que tu as lu Climat de France de Marie Richeux? Eh ben non, je ne l'avais pas lu. Donc cet été... C'est ce que j'ai fait. Et c'est l'histoire de... la figure principale du livre, c'est Fernand Pouillon. Voilà. Et alors, ça m'a intéressé parce qu'à Bastia, on a l'immeuble Pouillon. C'est lui qui a redessiné, à la fin de la guerre, c'est lui qui a redessiné le vieux port de Bastia. Donc, il intervient entre 58 et 65 pour la reconstruction du fond de mer et donc de ce port qui avait été détruit durant la guerre. Il imagine donc un ensemble d'appartements et de commerces avec l'architecte Louis de Casabianque. Je crois que le musée de la Bastia lui avait consacré une expo qui était très intéressante. Donc, allez, je me dépêche. En tout cas, Marie Richeux vit dans une cité dans la banlieue parisienne qui est faite par Pouillon. Et un jour, elle arrive à Alger. Et elle découvre Climat de France, qui est un énorme complexe d'habitation créé par Fernand Pouillon. Il faut savoir que il est tout à fait détesté des autres architectes de son temps parce qu'il rejette le béton et qu'il veut des matériaux nobles. Il préfère la pierre et la céramique, et donc il intègre aussi des bassins, des fontaines, et il utilise aussi les cultures locales avec leur artisanat. Il part travailler en Algérie en 1953, et il fait donc ce Climat de France, un truc incroyable, parce qu'il fallait le maire avait décidé de sortir les habitants de Bab El Oued, donc des hauteurs d'Alger, des bidonvilles, et de les loger là, et donc c'est un truc extraordinaire, avec un porche monumental, une cité tout entière qui pouvait abriter 30 000 personnes.
0: Donc incroyable. Vous nous emmenez dans l'architecture, vous emmenez dans une façon de vivre, vous nous faites découvrir un archi.
1: Oui, quand on commence, ben oui, parce que c'est assez incroyable quand on commence à parler d'un architecte, et ben après on a envie de s'intéresser à tout, surtout Pouillon, pour Bastia.
0: Alors, un grand merci. 4 territoires, Rwanda, États-Unis, Médoc et Algérie.
1: Et Bastia.
0: Et Bastia, 5. Et voilà, merci pour ces voyages. Merci à toutes les deux. C'était super. Merci Nico. On se retrouve très bientôt pour de nouvelles aventures littéraires. Vous avez des idées?
1: Oui, bien sûr, on en a plein.
0: Tout le temps?
2: Oui, je crois que pour le commun, on restera sur c'était ça ou mourir. On en parle énormément. Donc,
1: C'est encore pas très drôle.
0: Voilà. Allez, elle nous en plombe.
1: Heureusement qu'il y avait Yann Lespousse, finalement, pour rigoler un peu.
0: Vive Yann Lespousse. Allez.
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0: The Brother Johnson, c'était Stomp.
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0: On les connaît pas beaucoup en France, à part grâce à ce fameux Stomp en 1980, mais les deux frères Johnson sont deux musiciens, compositeurs, interprètes de légende aux États-Unis. Leur carrière dans les années 70 est exemplaire. Tous leurs albums produits par Quincy Jones et à chaque fois numéro 1. Allez, on démarre cette soirée avec un bon gros son disco. On continue avec un bon gros son rock made in USA. Dancing in the Dark. The Boss, Bruce Springsteen.

Combien de temps c'était Stéphane Echer? Succès de l'année 87. Alors il faut le reconnaître, la Suisse, c'est un beau pays, mais peu de chanteurs-chanteuses ont franchi la frontière et fait carrière en France. Alors Patrick Juvet, Henri Dess, plus récemment Moziman, et la chanteuse Stéphane. Mais celui qui trace sa route depuis longtemps chez nous, c'est bien sûr Stéphane Echer. Il sera d'ailleurs sur la scène du Théâtre du Rond-Point à Paris du 30 septembre au 4 octobre prochain. Les stars 80, parfois, sont des étoiles filantes. Hein. Un bon exemple, tout de suite, le jerk unique succès pour Thierry Hazard dans 100% années 80.

0: Coke avec It's a Shame. Ah, c'est la grande époque des Tears for Fears, Duran Duran, Depeche Mode, Eurythmics qui ont ensuite poursuivi leur carrière. Mais c'est aussi l'époque de groupes qui n'ont pas dépassé les 10 ans de carrière, comme ce Talk Talk créé par deux frères à l'époque. Et dans un instant, un groupe qui, même s'il a perdu son inimitable chanteur, existe encore aujourd'hui. On accueille Queen avec Radio Gaga juste après ça.
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0: Roxette, c'était Listen to Your Heart.
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0: Des Suédois, parce que la Suède, ce n'est pas que Abba, c'est aussi dans les années 80, l'arrivée de Roxette que vous n'avez sans doute pas oublié. Il y avait Marie, il y avait Per, ce n'était pas un couple, mais un vrai duo d'auteurs, compositeurs, interprètes et faiseurs de tubes planétaires. Listen to Your Heart est l'un des premiers, beaucoup d'autres suivront. En quelques années, ils auront vendu plus de 50 millions d'albums. Pour la suite, j'ai choisi Comment te dire adieu. Enfin, c'est Jimmy Summer.

pas Montois, c'était Élie Médéros. 18 semaines dans le top 50 pour cette mélodie uruguayenne, pays d'origine de Élie Médéros, et ce texte qui fait référence à des animaux qui sont à leur place. Les petits papillons en l'air, les fourmis par terre. Bon, certes, il y a le petit poisson qui glisse entre les jambes. On va dire que c'est de la poésie. Tout comme le premier succès de Florent Pagny en 1988. À cette époque-là, il est numéro 1 avec N'importe quoi.

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1: 100% années 80, c'est tout pour aujourd'hui, mais bien sûr, on revient demain, même endroit, même heure, dans un instant. C'est 100% chanson française. Allez, à demain. 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
3: En 1978, Julien Clerc sort le titre « Ma préférence ». Derrière la douceur de la mélodie se cache un coup de foudre interdit sur un plateau de cinéma.
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4: Je le sais.
3: Tout commence 2 ans plus tôt, lors d'un tournage avec l'actrice Miu Miu. Si la star partage alors la vie de Patrick Devers, elle finit par succomber au charme du chanteur. Pour célébrer cette idylle naissante, Julien Clerc s'associe pour la première fois au parolier Jean-Loup Dabadie. Ensemble, lors d'un séjour à Biarritz, ils composent ce cri du cœur face au jugement des autres.

0: Avec 400 000 exemplaires vendus, ce titre scelle le début d'une nouvelle ère pour l'artiste, désormais icône du romantisme français.
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1: Découvrez Ce qui reste, le nouveau titre de Pascal Obispo en duo avec David Hallyday.

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3: Intéressons-nous au titre Je veux de Zaz qui est d'abord né dans la rue.
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3: 2010, avant de signer en maison de disque, Zaz faisait la manche dans les rues de Montmartre. C'est là, sur le pavé, qu'elle teste ses premières chansons. Le déclic vient d'une simple petite annonce sur Internet où un compositeur cherchait une voix rock et cassée. Ensemble, ils façonnent ce titre qui prône l'amour et les liens humains plutôt que le luxe du Ritz. Pour donner du relief au morceau, la chanteuse y ajoute ses fameux bruitages à la bouche, une signature sonore immédiate que le public repère dès les premières secondes.
4: Je veux

0: Aujourd'hui encore, c'est ce message de liberté qui fait de Zaz l'une des artistes françaises les plus écoutées à l'étranger.
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2: Catherine de Jouy en Pithiviers, collectionneuse de cartes postales anciennes.
3: Vous faites partie d'un club ?
2: J'appartiens au club du Cercle des cartophiles de Loiret depuis une vingtaine d'années.
3: Ça a l'air très sérieux cette affaire.
2: La carte postale a démarré, on va dire, environ en 1900. Petit à petit, ça s'est enrichi jusqu'à avoir des années très glorieuses en 1970.
3: À votre avis, vous avez combien de cartes postales anciennes de Pithiviers ?
2: Alors, je n'ai pas chiffré, mais j'en ai au moins 800, je pense.
3: Et ça vous provoque quoi quand vous les trouvez ?
2: C'est une certaine curiosité. Parce que je reconnais des lieux où j'ai pu itinérer à pied. Tous les chemins où je suis passée, j'ai eu envie de les collectionner.
3: Et à chaque fois, c'était la même émotion quand vous les trouviez en brocante ou sur des centres collectionneurs ?
2: Alors l'émotion, c'était celle de trouver où il y avait ma maison. Je l'avais ratée pendant 15 ans et je l'ai retrouvée 15 ans après.
3: C'est-à-dire vous l'avez ratée pendant 15 ans ?
2: J'étais sur une vente et la personne avant moi l'a prise. Et le jour où je l'ai retrouvée, vraiment, j'ai été enchantée. Là, c'est une émotion. Alors c'est de l'émotion parce que ça retrace des chemins où je suis allée, où je suis passée, soit à bicyclette, soit à pied. Et en même temps, on voit que d'autres avant ont foulé et que le temps passe, mais les choses demeurent.
3: Vous êtes une grande nostalgique ?
2: Non, pas nostalgique, mais curieuse. Curieuse de ce qui se passait auparavant. Les concours de pompe, très...
3: C'est quoi les concours de pompe ?
2: Alors, les concours de pompe, c'était des réunions festives où tous les gens qui pratiquaient les pompiers étaient réunis à Pithiviers, mais venant de différents points du...
3: Mais ils faisaient des pompes ?
2: Non, concours de pompe, c'était la pompe que l'on animait, qu'on l'on appuyait d'un côté et de l'autre pour faire la pression, pour éteindre l'incendie.
3: Ah, d'accord. Ah oui, moi je voyais les gens en train de faire des pompes au milieu de Pithiviers, non ?
2: Non, pas encore.
3: C'est fou, quand on regarde, c'est un petit peu des vestiges du passé, on se dit que le temps passe très vite, non ?
2: Alors le temps passe très vite parce qu'étant petite, moi j'ai connu par exemple le kiosque de Pithiviers.
3: C'était quoi le kiosque ?
2: Alors le kiosque c'était situé sur le Mail Ouest et en même temps on y faisait de la musique, donc il y avait des rassemblements musicaux très fréquemment.
3: Ah, le kiosque à musique.
2: Oui, le kiosque à musique, pardon. Et donc, ce kiosque a été démonté, mais j'ai retrouvé toutes les cartes postales anciennes du kiosque, parce que ça aussi, ça évoquait des souvenirs pour moi.
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4: Ici à Jarnage, c'est à l'auberge culturelle L'Alzir, ce café-restaurant, que tout le monde se retrouve pour boire un café, manger un bout et puis aussi voir des spectacles. Mais ce lieu, c'était quoi avant ?
5: Anaëlle, je suis une des cuisinières du lieu et la gérante de l'établissement. Cet établissement était fermé. On avait mangé dans ce restaurant avant qu'il ferme. C'est un restaurant semi-gastronomique avant, qui s'appelait l'Auberge des Templiers. Le lieu a fermé, nous on a mené notre vie. Et puis à un moment, on a eu envie de changer de voie, de monter un projet pour nous, de monter notre propre entreprise, de créer un lieu de vie, un lieu de rencontre, un lieu culturel. Et à ce moment-là, on a repensé à cette auberge en se disant, elle est fermée, peut-être qu'il y a quelque chose à imaginer dans ce lieu. Le projet a été de s'appuyer sur une activité économique pour faire vivre notre projet culturel. Donc réouvrir le restaurant, remettre en service l'hôtel, ouvrir le café, et du coup travailler dans cet univers-là, tout en menant à bien un projet culturel sur la commune de Jarnage. La salle qui nous sert de bar actuellement a été une salle de jeu de cartes. Et quand vous regardez le parquet qui est magnifique, sur certains angles, on peut voir un pic, un cœur, les symboles des jeux de cartes. Ici, à côté de Stage, vous avez un cœur.
4: Alors Stage, c'est la chienne.
5: Voilà, Stage et Flip, c'est les deux animaux de la boutique. Et à l'étage, tout en haut de l'Alzire, dans une pièce qui nous sert maintenant de buanderie pour nos draps, vous avez des barreaux de prison, puisque c'était une ancienne gendarmerie.
4: Sébastien.
6: On était quatre pour la création du lieu. David Coralie, Anaëlle qui est en cuisine aujourd'hui et moi. Au début dans cette pièce, il n'y avait pas de bar vraiment. On a créé le bar parce qu'on avait envie qu'il y ait un bar dans l'auberge pour que ça fasse vraiment café, hôtel, restaurant.
4: Cette moustache.
6: C'est notre enseigne, c'est le nom d'un ancien habitant de Jarnage qui s'appelait Alzir Brujat et qui portait la moustache. Il avait une bonne bouille, on a trouvé sur les photos, et puis il avait un joli prénom. Alors du coup, on a repris son prénom pour en faire notre enseigne. Et puis c'était rigolo d'avoir le nom d'un illustre inconnu sur la façade en lettres lumineuses, quoi.
4: Guy, vous connaissez un peu l'histoire du lieu ?
7: Mais oui, parce que depuis le début, nous sommes là avec mon copain Fred. Tous les jours matin, on vient boire le café. Et quand c'est ouvert, tous les soirs, on est là aussi.
4: Vous étiez là à l'ouverture du lieu, à ce qui paraît ?
8: Il y a 9 ans, hein, ça va faire 9 ans, je pense. On a dû venir, oui.
7: Que Sébastien était tout jeune, Annaëlle aussi, alors les années ont passé, on a oublié.
4: Maintenant, vous en savez plus sur l'Alzire et n'hésitez pas à passer faire un coucou à toute l'équipe.
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9: Les petits bonheurs, généralement, ce sont des sourires qui se récoltent tous les jours au hasard des rencontres. Il suffit d'un micro ici, de ne surtout pas prendre de rendez-vous et de ne pas se présenter. Ça marche très bien à Megève, par exemple. Nous sommes donc en Haute-Savoie, sur les hauteurs de Megève, au Mont d'Arbois, pendant que des chevaux sont en train de monter dans une bétaillère.
10: Bonjour.
9: Matin de bonheur, venez vous occuper des bêtes.
10: C'est ça, on vient les mettre au chaud, ouais.
9: Ah, c'est-à-dire que là, ils quittent la montagne ?
10: Ouais, ce coup-ci, ouais, c'est bon. Ce coup-ci, on va les ramener, on va les mettre en pension pour cet hiver, ouais. Ils ont passé tout l'été en montagne, donc ce coup-ci, ça y est. Ils vont aller se mettre au chaud pour l'hiver.
9: Ah, eux, ils font toute la saison,
10: ouais,
9: ici ?
10: Ouais, ouais, ceux-là, ils font toute la saison ici. Il y en a qui sont là pour la monte, il y en a qui sont là pour l'attelage, et puis vu que nous, on est élevage, il y en a, ils sont juste là pour grandir.
9: Vous, c'est pas juste un loisir, c'est votre métier ?
10: Ouais, ouais, moi, c'est mon métier, ouais. Je suis cocher palefrenier. Ouais.
9: Quand vous dites pour l'attelage, c'est les calèches qu'on peut voir à Megève, par exemple ?
10: Exactement, c'est ça.
9: Donc, les chevaux, quand ils sont pas attelés, on les voit ici, sur les hauteurs de Megève.
10: Ouais, c'est ça. Nous, on en a l'Alpette, comme là en face, en haut de la côte 2000. On en a aussi au Mont d'Arbois, là, juste derrière. Et puis, après, au fur et à mesure de la saison, on les fait descendre petit à petit. Puis là, ils atteignent leur point le plus bas sur Megève. Puis après, on les change de département, et puis voilà.
9: Donc là, ils montent dans le bus.
10: C'est ça, ouais. Ils montent dans le bus. Là, je vais en mettre 4. Là, après, j'ai mon patron qui va arriver. Il va prendre le reste. Et puis après, on va prendre un camion et une remorque. Puis on y charge tout dedans. Puis lui, il part cet après-midi.
9: Et là, ils partent où, hein, en résidence d'hiver ?
10: Ils partent dans l'Allier, ceux-là. Ils partent dans l'Allier. Ils ont des gros champs de plusieurs hectares où c'est qu'ils ont du foin, des abris pour eux, de l'eau à volonté. Puis voilà.
9: L'Allier, donc en Auvergne, si je ne m'abuse, il fait pas beaucoup plus chaud qu'ici l'hiver.
10: Non, non, il fait pas beaucoup plus chaud, mais par contre, ils auront plus d'herbe qu'ici, on va dire. Ils auront moins de neige, ils auront un peu plus de foin, un peu plus d'eau, parce que nous, ici, c'est qu'on est tout de suite dans la neige, et puis nous, on n'a pas assez de foin pour tous les nourrir l'hiver, donc on préfère les mettre en pension. C'est beaucoup plus agréable pour eux. Puis pour nous, l'hiver, on a déjà bien assez de boulot comme ça, donc au moins, ils sont un peu tranquilles aussi de leur côté.
9: Alors justement, vous faites quoi l'hiver si vous avez plus de chevaux ?
10: Alors, c'est pas qu'on en a plus, c'est qu'on en a moins. Toute la partie élevage, en fait, part tout en pension, et en fait, l'hiver, nous, on fait énormément de calèches. Sur Megève, on a des grosses calèches qui montent jusqu'à 12 personnes. C'est qu'on fait les fondus en calèche en soirée ou midi, et on fait juste des balades en calèche.
9: Bon, vous, j'imagine que le cheval, c'est une passion, on fait pas ce métier-là par hasard.
10: Mon grand-père était déjà éleveur de chevaux, là, maintenant, je bosse chez un ami de mon grand-père. Puis voilà, après, on fait ça par passion, de toute façon, c'est pas par l'argent qu'on va le faire, hein, comme dans tout métier agricole.
9: Même à Megève.
10: Même à Megève, l'agricole, ça reste l'agricole, à Megève ou pas.
9: Je peux vous demander votre prénom ?
10: Moi, c'est Mathieu, moi.
9: Et c'est quoi le dernier petit bonheur de Mathieu, s'il vous plaît ?
10: Mon dernier petit bonheur, c'est d'avoir fait un galop sur les crêtes de la côte 2000 en plein été avec le soleil couchant. Et ça, je pense que je m'en souviendrai jusqu'à ma mort.
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1: Moteur !
2: Allez, on se met !
3: C'est quoi le texte ?
4: C'est ma France, hein. C'est moi qui l'a dit tout le temps.
5: Action ! Je passais le plus clair de mon temps au cinéma de Star.
6: Coupé ! Elle était bien celle-là.
7: Pou, pou, pidou.
8: Juillet 1989, Yves Robert pose sa caméra à Marseille pour réaliser son prochain film, Le Château de ma mère. De retour dans ses collines du Garlaban, Marcel découvre l'amour et ses premiers chagrins. Se rendant désormais tous les week-ends à la Treille, la famille Pagnol emprunte un raccourci traversant des domaines privés. Jusqu'au jour où un garde, intransigeant, les prend en flagrant délit.
9: Les marins connaissent l'appel du large. Moi, je venais de ressentir l'appel des collines. Oui, elle m'appelait auprès d'elle, mes chères collines.
10: Garlaban, Taoumé, Tête Rouge, je vous salue.
8: Après avoir réalisé La gloire de mon père, Yves Robert enchaîne directement avec le tournage du Château de ma mère, la suite des souvenirs d'enfance de son ami Marcel Pagnol. C'est d'ailleurs ce volume que, 30 ans plus tôt, l'écrivain pensait adapter lui-même au cinéma, espérant en faire son dernier film.
11: Dans La gloire de mon père, ce sont des notations, il n'y a pas une grande intrigue, il n'y a pas d'événement dramatique. Tandis que dans Le Château de ma mère, il y a un élément dramatique, n'est-ce pas, qui suffit, à mon avis, pour porter un film. Lorsque nous traversions les châteaux d'autrefois, et que le garde nous avait surpris, et ça a été chez nous une tragédie, n'est-ce pas ? Mon père s'est vu révoqué, s'est vu perdu d'avance, et puis ça s'est très bien arrangé. Je l'ai même acheté, ce château, il y a fort longtemps. J'avais l'intention d'y faire la cité du cinéma. Mais c'était au début de la guerre. Je n'ai pas pu le faire, et quand la guerre a été finie, je me suis trouvé trop vieux. Je vais tourner là-bas, et il faut que je me hâte, parce que on va construire un lotissement, ce qui fait qu'il n'y aura plus le paysage qui est actuellement très beau, très simple et assez désert.
10: Et on va arracher la chaîne.
12: Malheureux. Allez, ce serait une effraction.
13: Eh oui, c'est... une effraction, ça peut valoir dans les 3 mois de prison. Allez, calme, ma stop.
8: Et si Pagnol n'aura pas le temps de faire ce dernier film, le château de la Buzine, lui, renaîtra de ses cendres, un demi-siècle plus tard, pour devenir un lieu dédié au cinéma. Mais qui ne figure pas dans l'adaptation d'Yves Robert, lui préférant, pour représenter les domaines privés traversés par la famille, le château d'Astros, dans le Var, à Vidauban, et le château de la Gaude, à Aix-en-Provence.
9: C'est seulement quand je le vis par-dessus la haie que je reconnus le château, celui de la peur de ma mère. Oui, c'était là. C'était bien le canal de mon enfance. Je refis lentement le chemin de mes vacances de petit garçon et les chères ombres du passé marchaient auprès de moi.
8: Le château de ma mère se clôt sur un épilogue mélancolique, poignante élégie au temps qui a passé. Pagnol y fait vibrer les cordes d'une gravité à laquelle il a rarement habitué ses lecteurs.
9: Telle est la vie des hommes. Quelques joies très vite effacées par d'inoubliables chagrins. Il n'est pas nécessaire de le dire aux enfants.
8: Comme les souvenirs d'enfance de Pagnol, les deux films d'Yves Robert sont un succès, avec plus de 10 millions d'entrées, et offrent une nouvelle dimension au mythe qu'avait déjà édifié l'écrivain pour son cher Garlaban, la montagne magique de son enfance, et au chant d'amour pour son père et sa mère.
9: Mais de l'autre côté du temps, il y avait depuis des années une très jeune femme brune qui serrait toujours sur son cœur fragile les roses rouges du roi. Elle entendait les cris du garde et le souffle rauque du chien. Blême, tremblante et pour jamais inconsolable, elle ne savait pas qu'elle était chez son fils.
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14: C'est le salon de thé du village. Originaire d'Aregne, Marie-Hélène Fondatch a eu l'opportunité de reprendre ce commerce il y a quelques années.
15: L'histoire est datée de 3 ans là, mais autrement, la biscuiterie des gâteaux que j'ai créée en 2012 de base. Et après, là, j'ai racheté le bar là, il y a 3 ans. Donc j'ai voulu faire biscuiterie, le dépôt de pain de la boulangerie L'Amadeus et en plus le salon de thé. Un lieu de rencontre, voilà, un peu toute la semaine, je suis ouvert tous les jours, y compris les jours fériés. Il n'y a que le 1er janvier que je suis fermé, et toute l'année.
14: La commerçante accueille beaucoup de locaux et des gens de passage.
15: Donc à Rennes, c'est vrai que normalement c'est un passage, mais souvent on s'y arrête, ici, voilà. Après, il y a beaucoup quand même des îles rousses qui arrivent au village. Cavi, les petits villages au-dessus aussi. Puisque l'hiver, après, beaucoup de commerces ferment. Mais nous, à Rennes, l'avantage, c'est qu'ils sont beaucoup ouverts à l'année. Ah, pour moi, à Rennes, c'est un village déjà de base qui vit toute l'année. Bien sûr, l'été, ça vit encore plus parce que voilà, le monde, il y en a partout. Par rapport déjà à la grande école qu'on a, il y a quand même une 70 enfants. Ensuite, on est quand même pas mal en niveau habitants. Il y a quand même beaucoup de commerces qui sont ouverts encore une fois à l'année. Donc, ça fait mine de rien, ça fait vivre le village.
14: Hein. Et c'est dans son salon de thé que Marie-Hélène confectionne ses biscuits.
15: C'est un plaisir, en fait, pour les gens, pour faire goûter, qu'ils aient quand même un plaisir gustatif. Mais je reste beaucoup sur le local quand même. Hein. Les cougeaux et nature, citron, aux amandes, le sablé à la farine de châtaigne, noisettes, les amarettes. Voilà, j'ai quand même une dizaine de sortes. Hein. Je fais toute seule, à la main. Donc j'essaie de ne pas m'éparpiller. Après, je ne les mets pas dans les grands magasins parce que j'arriverai pas à suivre, mais dans les petits épiceries fines, les petits Hulles, Viva, Lela, un peu de partout, mais en petit.
14: Avec son salon de thé, Marie-Hélène Fondatch y maintient un lien social à l'année sur la place du village et compte bien stabiliser son activité ces prochaines années.
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2: Dans les Landes, à Biscarrosse, découvrez le monde fascinant de l'hydravion. Son histoire est à jamais liée à notre département. Situé sur le lieu mythique de l'ancienne base Latécoère, le musée de l'hydraviation retrace cette histoire avec des expositions d'hydravion uniques en Europe, mais pas seulement. Notre guide Sylvie Bergès, directrice du musée de l'hydraviation.
7: Alors ça commence en 1929-1930, lorsque Pierre-Georges Latécoère, grand industriel français, décide d'implanter à Biscarrosse une base de montage et d'essai en vol d'hydravion. Alors Latécoère, c'est un visionnaire, c'est lui qui a pensé au sortir de la guerre, utiliser des avions, également des pilotes, qui étaient un peu oisifs, pour relier les continents, surtout relier les hommes et transporter le courrier, et tout le monde a en tête l'histoire de l'aéropostale. Et ce qui va poser problème à un moment donné, c'est de relier le continent africain au continent sud-américain. Il faut traverser l'océan, l'Atlantique Sud, il faut traverser le poteau noir. Et à l'époque, il n'y a que les bateaux, qu'on appelle des avisos, qui permettent de transporter le courrier, mais cela prend beaucoup trop de temps pour la Latécoère. Il décide d'utiliser l'hydravion, puisque l'avion, ce que nous on appelle les avions à roulettes, ne permet pas techniquement à l'époque de traverser les 3200 km entre Dakar et Natal. Donc il va utiliser l'hydravion, il lui faut une base, il lui faut un plan d'eau, et il va choisir les grands lacs landais, et son choix final se portera sur Biscarrosse.
2: Que montrez-vous au musée ?
7: Plusieurs sites sur le lac de Biscarrosse ou autour du lac de Biscarrosse, donc cette base de montage et d'essai en vol d'hydravion. On a parlé des hydravions de l'aéropostale, mais il y a eu aussi un bel âge d'or dans les années 30 de l'hydraviation, et donc Latécoère a construit d'immenses paquebots volants, les plus grands hydravions au monde à l'époque, qui couvraient les destinations comme Biscarrosse-New York ou Biscarrosse-Fort-de-France, Biscarrosse-Les Antilles. Des grands clippers américains, des grands hydravions anglais de la BOAC venaient aussi ici, sur le lac de Biscarrosse, puisque Biscarrosse, en 1936, et durant la guerre, a construit une hydrobase qui était la seule hydrobase en France. Et puis, on raconte cette histoire-là, mais pas seulement, puisqu'on retrace l'histoire de l'hydraviation dans le monde entier, des origines 1910, et c'est un Français qui a inventé l'hydravion, Henri Fabre, jusqu'à nos jours, et on sait aujourd'hui notamment pour la lutte contre les incendies combien l'hydravion est important.
2: Aujourd'hui, le musée est à la pointe de la technologie avec un simulateur de vol d'hydravion, entre autres. L'art et l'art déco y ont leur place. Les hydravions rivalisaient de confort avec les grands paquebots. Le musée est ouvert toute l'année et devrait bientôt faire peau neuve pour lui donner un côté encore plus scientifique et technique, recommandé par Ici Gascogne.

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4: Allez, on passe la frontière, que ce soit au niveau du col du Locle, le de Valor, ben pas de souci. On va en Suisse et on regarde un petit peu ce qui se passe chez nos voisins avec David Aubry. Bonjour David.
5: Bonjour Louise, bonjour à tous.
4: Alors je le disais, un conflit de voisinage tourne au vinaigre, mais pour la plaignante.
5: Oui, ah, vous voyez, j'aime bien aller dans la rubrique justice, hein, ça en dit long sur une société. Alors, sur le ring ce matin, la momone, une solide bernoise, la soixantaine bien tapée. Alors c'est le genre de femme, il ne faut pas la chercher, ou alors on la trouve, hein. Vous allez voir, face à elle, une voisine lambda que la momone ne peut pas blairer. Mmh. Et vous allez voir aussi que notre amie du jour, eh ben, elle n'est pas là pour obtenir le prix Nobel, hein. La diplomatie, ce n'est pas son truc. Elle, quand elle est contrariée, elle envoie du lourd. C'est le genre grande gueule, sans gêne, c'est un peu la mère Trump du quartier. Alors je vous rassure, elle n'a pas sorti la machine à baf, mais elle a décidé d'afficher sa voisine juste parce qu'elle ne peut pas l'encadrer.
4: Alors elle l'a en effet affiché au sens propre, hein, pour le coup.
5: Eh bien absolument. Les faits se sont déroulés dans la buanderie de la Copro, le lieu idéal, là où tout le monde passe et a le temps de jeter un œil sur les murs. Attention, je ne m'en piquais à la presse suisse. La momone, elle a décidé de laver son linge sale en public et sans adoucissant. Sur une affiche en face de la machine, elle traite la voisine de rebut antisocial de l'humanité. Bref, c'est ce qu'on appelle de la diffamation et des injures. Alors forcément, la dame visée s'est pas laissée faire et elle a porté plainte.
4: Et le ministère public lui a donné raison.
5: Évidemment, la momone n'est pas ressortie blanchie de la buanderie. Selon les juges, elle a sali la réputation de sa voisine en portant atteinte à sa dignité et à son droit à la considération. Rien que ça. Et tout ça, eh ben, ça se paye. 620 balles d'amende, frais de justice et un avertissement. En cas de récidive, ce sera 80 balles de plus par jour d'affichage.
4: Eh ben.
5: Pour pas risquer de perdre à nouveau ses nerfs, on lui conseille donc de ne s'acheter une machine à laver pour faire ses lessives dans son appart et pas à la buanderie. Et accessoirement, Loïs, on va aussi lui conseiller de prendre une petite verveine, ça détend.
4: Oui, ça peut faire du bien, surtout de grand matin comme ça. Merci beaucoup David, et puis voilà, vos conseils, on les retrouve, parce que là, on trouve un super conseil, achetez votre machine à laver, voilà, n'allez pas la faire dans un lieu public, on a toujours des risques comme ça. Merci, les conseils à retrouver sur l'application ici et sur ici.fr Besançon. Et puis nous, on se dit à demain, tout simplement. Voilà, David.
5: À demain.
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3: À 40 minutes de Perpignan se trouve l'abbaye Saint-Michel de Couchat à Caudalet. Il s'agit de l'un des plus grands cloîtres romans du monde. Bernard, guide depuis 40 ans à l'abbaye, est toujours aussi émerveillé.
6: Alors là, on est à l'entrée des visites devant le cloître.
3: De Saint-Michel de Couchat, fameuse abbaye située sur le territoire de Caudalet. Et vous, Bernard, vous êtes guide ici dans cette abbaye?
6: Depuis plus de 40 ans déjà.
3: On ne se lasse pas de ce panorama.
6: Tous les jours, quand je rentre, je suis émerveillé. Merveillé par le paysage, avec le pic du Canigou derrière, là. C'est magnifique.
3: Donc là, c'est le cloître?
6: Voilà, c'est le cloître du XIIe siècle de l'abbé Grégoire. L'un des plus grands cloîtres romans au monde, d'ailleurs, hein, par les dimensions.
3: Ça fait une superficie incroyable.
6: Voilà, la plus longue galerie fait 54 mètres, mais il nous en manque la moitié. L'autre moitié est à New York, voilà, vendue au début du XXe siècle par les propriétaires de Saint-Michel de Couchat. C'était une société industrielle alsacienne, la société Holzer, qui a vendu la moitié du cloître à un Américain, George Barnard. Donc si vous voulez voir la suite, eh bien, il faut aller à New York, au nord de Manhattan, dans un cloître à marbre rose de Villefranche de Conflans, et tous les chapiteaux, les colonnes sont authentiques, sauf trois là-bas, dans cet angle isolé, voilà, qui sont des copies de chapiteaux qui sont à New York, mais des chapiteaux très simples.
3: Et ensuite, vous m'amenez où, Bernard?
6: Et si vous voulez, on va rentrer dans l'église abbatiale.
3: Alors, cette abbaye Saint-Michel de Couchat appartient à qui aujourd'hui?
6: À l'abbaye de Montserrat, près de Barcelone. Voilà, nous entrons dans la grande église abbatiale, qui date du Xe siècle. Donc, c'est l'une des nombreuses églises de Saint-Michel de Couchat, puisqu'il y en a trois dans la crypte.
3: On a une hauteur incroyable.
6: Alors, c'est un édifice immense, hors norme pour l'époque. Couchat, déjà en son temps, c'était l'une des plus grandes églises. Un édifice très haut, avec trois nefs, vous voyez. bien.
3: Donc c'est ici qu'ont lieu certains concerts du festival Pablo Casals.
6: Voilà, exactement.
3: Parce qu'il y a une belle acoustique.
6: Entre autres, mais c'est surtout parce que c'est le lieu où voulait jouer Casals, Pablo Casals. Et Casals, on lui doit en particulier le début des travaux à Saint-Michel de Couchat. C'est grâce au premier concert qu'il a donné en 1950 qu'ont pu commencer les travaux de restauration.
3: Bonjour, vous venez d'où ?
7: De Barcelone.
3: C'est la première fois que vous venez ici ?
7: Oui, c'est la première fois. C'est spectaculaire. C'est très, très joli. C'est très, très intéressant.
3: Merci à vous.
7: Merci à vous.
3: Alors Bernard, vous m'emmenez où maintenant ?
6: Maintenant, nous allons descendre dans la crypte qui se trouve à un niveau inférieur par rapport à l'église, mais devant.
3: Alors là, on arrive...
6: Là, on est devant la maquette qui fut installée dans la chapelle Saint-Gabriel.
3: Donc ça, c'est la maquette de l'abbaye.
6: L'abbaye telle qu'elle était au XIe siècle, sous l'abbé Olive, le grand abbé Olive.
3: Ah, alors là, on déboule dans une pièce qui est circulaire.
6: Voilà, c'est la chapelle de la Mare de Déu del Pessebre, donc Notre-Dame de la Crèche, où l'on vénérait en particulier des reliques de la crèche de Bethléem. Donc vous vous rendez compte, des reliques de la crèche de Bethléem, ça devait attirer beaucoup de monde. Et les pèlerins tournaient autour de ce pilier central, en passant devant les reliques. Et cette chapelle, ma foi, c'est un lieu extraordinaire, quoi.
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8: Deux fois nommé aux victoires de la musique, le groupe Archimède, emmené par les frères Nicolas et Frédéric Boinard. 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
3: Bonjour, je m'appelle Julien Ferrandez, président du foot de l'AS Saint-Germain-Chantierac depuis 7 ans maintenant. J'habite à Saint-Germain-du-Salambre, je travaille à Saint-Germain-du-Salambre, j'ai la chance de travailler là où je joue au foot. Du coup, je suis cantonnier, donc je m'occupe du terrain, je m'occupe des infrastructures du stade, donc encore plus de plaisir à être président d'un club.
4: Bonjour Julien, qu'est-ce qui vous a fait entrer dans ce club? Est-ce que c'est la fonction de président ou c'est d'abord le fait de jouer au foot?
3: Non, le club, je l'ai connu avant d'être président, je suis rentré au club en 2002. Et c'était un copain à moi qui m'a dit « Viens, on va jouer à Saint-Germain, tu verras, c'est un super club ». Et effectivement, je suis tombé amoureux du club, des joueurs, de l'entente, des dirigeants surtout, parce qu'il en faut, et des supporters qui nous supportent tous les dimanches.
4: Jouer quel poste sur le terrain, Julien?
3: Alors j'ai trois postes. C'est soit 9, parce que c'est moi qui veux. Le coach me fait jouer 5, parce que c'est lui qui veut. Et je dépanne dans les buts, parce que plus jeune, j'ai joué gardien.
4: Dire que vous êtes un joueur polyvalent, en fait, Julien. Comment on fait une victoire au sein de l'AS Saint-Germain-Chantérac?
3: On l'a faite avec un chant dans les vestiaires qui est un peu spécial parce que c'est un chant communiste. Alors, me demandez pas pourquoi. Quand je suis arrivé, il a fallu que j'apprenne les paroles. La lutte finale. Non, après, bah, c'est se retrouver après la douche pour fêter ça avec les dirigeants, les femmes de joueurs, les enfants de joueurs dans le clubhouse.
4: Votre club, il rassemble une équipe, 28 joueurs, vous jouez en District 4, il n'y a pas de division en dessous, du coup, président, c'est quoi les objectifs pour cette saison?
3: Effectivement, on est au plus bas, mais on est un club qui est en reconstruction depuis 2-3 ans. Le après-Covid nous a un peu fait mal, et qui a fait mal au football tout court, de toute façon, je pense. Comme objectif, c'est maintenir un club de foot dans ces deux petits villages qui est Saint-Germain et Chantérac. C'est un club de copains. Il y a des gens qui viennent, qui restent un an à cause du boulot, à cause des études, et en fait, ils sont dégoûtés de partir parce qu'ils voient qu'on est vraiment un club qui se prend pas la tête. On n'est pas là que pour gagner. On est là pour jouer au foot et essayer de se faire plaisir.
4: C'est quoi les couleurs du club de l'AS Saint-Germain-Chantérac?
3: C'est la couleur verte comme l'AS Saint-Étienne. Je suis trop jeune pour avoir connu les grandes gloires de Saint-Étienne. Moi, c'est mon club de cœur, c'était les Girondins de Bordeaux. Après, quand je suis arrivé dans ce club, les anciens qui jouaient encore, eux étaient fans de l'AS Saint-Étienne.
4: À combien de buts inscrits depuis le début de la saison? Quand vous jouez 9, pas quand vous jouez gardien de but.
3: Alors pour avoir fait 2-3 matchs en 9 contre les grosses équipes, je suis qu'à 2 buts en 7-8 matchs.
4: C'est pas mal. On se rapproche de Kylian Mbappé. Merci beaucoup, Julien.

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1: Bon, on vient de me déposer à Poitiers Nord et là va donc commencer le challenge de rejoindre Châtellerault le plus vite possible. Je vais lancer un chrono et à partir de maintenant, on va voir combien de temps je mets avant d'être pris en autostop. C'est pas gagné, mais c'est parti. Ah, c'est vraiment pas facile, hein. C'est rude en vrai, parce que là, il y a des gens qui passent, les gens ils te regardent, ils te sourient, mais ils s'arrêtent pas. Je suis en train de me dire qu'on peut y passer beaucoup de temps, donc à voir si oui ou non, les gens vont s'arrêter. Il y en a qui tracent, mais... Ah, si j'étais un radar, je l'aurais flashé, lui. Oh, trop sympa. Génial, il y a quelqu'un qui s'arrête. Bonjour Florian, je travaille à la radio ici Poitou. J'essaye de faire du stop pour aller à Châtellerault.
2: Eh ben, je vais jusqu'à Chasseneuil.
1: Vous allez jusqu'à Chasseneuil? Bah, je veux bien, si vous pouvez m'avancer un peu, c'est super sympa, merci. Vous appelez comment?
2: Chloé.
1: Chloé, vous faites souvent, vous prenez souvent des gens en autostop?
2: Quand j'en croise, j'essaye de m'arrêter si c'est possible.
1: Trop sympa, bah hyper cool.
2: Je vous emmène jusqu'au rond-point du McDo, Conforama, je m'arrête à la boulangerie en fait.
1: Très bien, bah parfait, ça me va, ça me permet de m'avancer un peu, merci. Bon, on vient de faire notre premier arrêt. Elle m'a déposé juste après Chasseneuil. Autrement dit, je suis pas arrivé encore, mais il y a de l'espoir, il m'aura fallu 18 minutes pour avoir la première personne. Si la deuxième pouvait aller jusqu'à Châtellerault, ça m'arrangerait quand même pas mal. Je comprends pas comment faut faire, j'ai l'impression de faire le bon geste. En Pékin Express, ça marche. Je pense que je vais m'avancer un peu pour quitter la zone commerciale. Après 1h40 de stop, je viens de monter dans le camion de Brice. Merci Brice de me récupérer.
3: Ah, de rien.
1: Vous allez à Châtellerault?
3: Ouais, je vais même jusqu'à Tours.
1: Ah oui, bon, moi Châtellerault, ça sera super. Vous prenez souvent des autostoppeurs?
3: Quand j'en vois, le problème, c'est qu'il n'y en a plus beaucoup. Donc en tant que chauffeur, on perd aussi un peu l'habitude de s'arrêter. Parce qu'il n'y en a pas, tout simplement. Quoi. C'est assez rare. Hein.
1: Ouais, puis il y a aussi Blablacar maintenant. C'est vrai que les locovoiturages, ça marche pas mal.
3: Carte, effectivement, des choses comme ça. Puis tout le monde a sa voiture. Hein. Tout le monde aime bien avoir sa liberté. Ils font même des voitures pour les jeunes, là, des voitures sans permis pour qu'ils puissent aller au lycée.
1: Ouais. Ouais, j'ai vu, j'en ai croisé une tout à l'heure. Elle s'est arrêtée. Je me suis dit, si je rentre dedans, on va pas très loin. Bah, merci en tout cas.
3: De rien, merci à toi pour ce moment. C'est toujours sympa.
1: Voilà, grâce à Brice, on a réussi à atteindre Châtellerault. Donc oui, en 2025, il est toujours possible de faire du stop. Il faut juste parfois s'armer un petit peu de patience.
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4: Pour moi, c'est important, c'est d'aider les gens. Moi, j'aimerais bien faire dans les restaurants parce qu'on peut gagner beaucoup d'argent et ça aide les gens à manger.
5: Moi, je voudrais être maquilleuse et coiffeuse parce que j'aime bien maquiller et coiffer.
6: Moi, j'aimerais bien être militaire pour sauver mon pays quand il est en guerre.
7: Moi, je... Oh, je sais pas.
8: Bah, j'aimerais bien faire majorette, pompier.
9: Tu serais en tenue de majorette pour être pompier, c'est quoi l'idée?
8: Bah, il faut pas être majorette alors, parce que si on les garde quand on fait les majorettes, bah après, ça va être trop tard et je vais louper. Oh. Et aussi, c'est beaucoup de travail être pompier, parce que mon père est pompier. C'est-à-dire que c'est beaucoup de travail quand je le vois garder le travail.
9: Donc, tu préfères être quoi? Plutôt majorette ou plutôt pompier alors?
8: Pompier.
10: La maison de retraite. C'est aider les personnes âgées à faire des activités, les aider à aller quelque part.
11: Moi, quand je serai grand, je voudrais faire des vidéos, un peu de tout.
12: Antenne. Ça tourne, la moteur. Enfin, pas les bruits. Ça tourne, oui.
13: Ça tourne.
12: Ça tourne, ici, c'est ça, déjà pas là. Bon.
13: Action.
14: Aussi, moi, ce que j'aime... Parce que pour moi, c'est important, c'est d'aider les gens, à les nourrir, à les soigner, à faire tout ce qui est bien pour la santé.
15: Moi,
13: J'ai deux choses que je pense que j'aimerais bien faire. C'est être joueur de foot à Paris ou France ou Caen ou autre chose. Et être maçon.
15: Ça n'a rien à voir.

0: tombe sous le sens, mais c'est mignon. Écoutez bien. Gan nitra nerer tra. Alors, ceux qui comprennent ont sûrement déjà un petit sourire, parce que, bah oui, c'est bête comme chou, mais ça marche. Gan nitra nerer tra, littéralement, avec rien, on ne fait rien. Gan nitra nerer tra. C'était utilisé dans le sens de « on n'a rien sans rien ». Si on ne fait pas d'efforts, on ne peut pas avoir de résultats, que ce soit au travail ou dans la vie de tous les jours. Ça fonctionne pour tout ce qui demande un minimum d'efforts physiques ou intellectuels. Gan nitra nerer tra. Ça sera notre phrase philosophique du jour, ou votre mantra breton du jour, si vous voulez. Une dernière pour bien mémoriser. Gan nitra nerer tra.
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0: Et du coup, créar. Créache. Aïe, aïe, aïe, aïe, aïe. Encore un mot breton bien malmené, comme Quignamon. Souvent mal écrit et surtout très souvent mal prononcé. Le mot breton, c'est créard. Et ce mot, on le retrouve dans des hameaux ou des quartiers, même pour un phare. Et la bonne production est crère ou créard. Créard, c'est une prononciation plus du Nord Finistère, mais on la trouve parfois ailleurs. Et crère ou créard, dans la langue bretonne parlée, c'est le haut. Créranti, c'est l'étage de la maison. Et dans les non-lieux, c'est un point haut, donc un lieu habité en hauteur. Créar, crère. Et c'est aussi une colline ou une montagne, comme l'une des plus célèbres, hein, le Ménéum, dans le Finistère, qui est surnommé Acher, c'est-à-dire la colline. Donc voilà, si vous souhaitez vous approprier ce mot, n'hésitez pas à surtout bien le prononcer, ça fera du bien aux oreilles. Crère, créar et Acher. Si vous mettez l'article devant. Je vous laisse vous entraîner. Je vous dis à demain, même heure, pour d'autres petites surprises. Canevar Croas.
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1: Je vous emmène à Gergovie et je vous promets d'avoir un petit peu de vent dans la crinière puisque nous allons faire la connaissance d'une association très utile, SOS Cheval. Mireille Vore qui nous accueille ici à SOS Cheval. On est dans un petit mobilhome sur le terrain, en pleine nature. Là, on s'occupe des chevaux. Mireille, SOS Cheval, vous nous en dites quelques mots ?
2: Oui, bien sûr. Bonjour Patricia.
3: Bonjour.
2: On recueille les chevaux retraités ou réformés de centres équestres, de courses, de laboratoires, des anciennes poulinières, des équidés maltraités, abandonnés, divagants, chacun a sa propre histoire.
1: C'est votre cheval de bataille, si je puis dire, mais vous n'êtes pas toute seule, évidemment, parce que là, il faut plein de bénévoles pour s'occuper de tous ces chevaux.
2: Absolument. Nous ne sommes que des bénévoles, 60 bénévoles, tous complètement investis et ne ménageant ni leur temps, ni leur peine.
1: Et une petite dame à côté, là.
3: Denise. Bénévole du lundi matin depuis, je sais pas, 6, 7, 8 ans. Notre mission, c'est de nourrir, vérifier que les chevaux n'aient pas de blessures, regarder si le foin est bien à disposition, de l'eau, et tout va bien.
1: Allez, on y va. On était dans le mobilhome, là, parce qu'il y a un petit peu de vent. Donc, du coup, on s'était mis un peu à l'abri. Bonjour, Sandrine.
4: Bonjour.
1: Vous aussi, alors je vous vois affairée avec des carottes et des pommes.
4: Oui. C'est parce que quand je vais voir nos petits protégés, ben, des fois, on leur fait quelques petites gâteries comme ça pour, voilà, pour les amadouer, pour leur donner confiance, pour ça sert à tout, les carottes, pour les soins.
1: Combien il y a de surface là à peu près ?
2: 16 hectares.
4: Alors lui, c'est le plus jeune de ce pré-là. Et il est très jaloux si on s'occupe des autres. C'est un réformé de course. Il vient de Normandie. Et lui, il a eu une fracture au niveau de l'épaule, de la clavicule. Donc il est réformé. Mais du coup, il est très, très, très demandeur et très jaloux aussi. Voilà, il supporte pas que Nolo s'approche de nous parce qu'il veut qu'on s'occupe que de lui.
1: On n'a pas l'impression de parler d'humain un peu parfois.
4: Ah si, totalement. Si, si. Avec beaucoup plus de sensibilité. Là, c'est Cheyenne. Une petite jument aussi qui est en retraite. On en a beaucoup, beaucoup qui viennent finir leur vie chez nous. Et comme ça, ils ont une jolie fin de vie.
1: Avec des gens qui, manifestement, sont particulièrement bienveillants.
4: Ah, c'est le mot sacré, respect et bienveillance. Oui, sinon, il ne faut pas venir.
1: Viens voir, bébé. Viens.
4: Kira, on a été appelé par les gendarmes. Une famille qui avait beaucoup d'animaux. Et ces personnes, quand elles ont su que les gendarmes arrivaient... elles s'en sont pris aux animaux. Et elle a eu 5 coups de couteau dans le poitrail.
1: J'en emmènerais bien à la maison, mais je manque un peu de place.
2: Quand on ne peut pas devenir famille d'accueil parce qu'on n'a pas de terrain, on peut devenir famille de cœur et parrainer un équidé.
3: Alors ma belle, tu veux que je sois ta tata?
2: Ça serait une très gentille filleule.
4: Oui.
2: Ils ont travaillé toute leur vie au service de l'homme, et ça serait quand même profondément injuste qu'ils partent à l'abattoir. Donc nous, on est là pour eux.
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5: Un curé en soutane et en charentaise. Un curé farfelu, hein, mais aussi romancier et brocanteur, est capable de faire venir Jacques Brel ou Pierre Dac à Tusson, ce village situé dans le Nord-Charente. Bienvenue dans la vie trépidante de l'abbé du Couré. Roger du Couré, il est ordonné prêtre en 1937. Il arrive à Tusson en 1942, il a alors 30 ans, et il restera près de 40 ans dans le village charentais. Très vite, il devient une figure incontournable de Tusson. Alors, bon, il faut dire que l'abbé du Couré, c'est un sacré personnage. Alors, c'est un homme cultivé qui vit avec ses chats et ses livres au milieu d'un énorme bric-à-brac installé dans le presbytère. Alors, il s'est aussi distingué par les échanges réguliers et parfois musclés, avouons-le, qu'il avait avec le maire, qui était un instituteur athée. Évidemment, difficile de ne pas faire le parallèle avec le célèbre duo Don Camillo et Pépone. Et c'est d'ailleurs ce parallèle que faisaient les habitants de Tusson à ce moment-là. Et cette relation, elle va inspirer un premier roman policier à notre curé en 1954. Le titre de ce roman, écoutez bien, « On a assassiné Monsieur le maire », tout un programme. Mais l'abbé du Couré ne se contente pas d'écrire. Pour financer l'école privée qu'il a fondée, il organise des spectacles. et il arrive à faire venir à Tusson des vedettes de l'époque. Pierre Dac, Fernand Reynaud ou encore Sacha Distel. Ce qui est quand même incroyable pour un village de cette taille dans les années 1950-1960. L'abbé Ducouré publie des contes pour enfants, des ouvrages historiques et même un livre intitulé « L'humour en soutane », salué à l'époque jusqu'au Vatican et le pape en personne. En 1970, il est élu membre de l'Académie d'Angoumois, hein, en reconnaissance de son travail littéraire et surtout de la place accordée à la Charente dans ses écrits. À côté de ça, c'est aussi un rêveur, hein. On raconte qu'un jour, il a oublié d'aller célébrer un mariage dans une commune voisine. Pourquoi ? Eh bien parce qu'il regardait un match de foot à la télé. À la fin de sa vie, l'abbé Ducouré entreprend une vaste monographie consacrée à l'histoire de Tusson. Deux volumes sont parus, le troisième n'a pas pu être édité en raison de son décès le 3 mars 1990. 36 ans après sa mort, l'abbé Ducouré demeure une figure singulière du paysage de Tusson, mais du paysage charentais, un prêtre écrivain profondément attaché à son village et dont l'empreinte dépasse largement les murs du presbytère de Tusson.
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6: Parce que si le week-end, comme moi, vous entendez votre épouse vous dire « Tu sais quoi, j'ai réfléchi à… » ou alors « Ah, tu sais ce qu'on pourrait faire ce week-end ?» ben vous savez que vous allez passer le week-end entier dans des magasins de bricolage, seul, et à vous battre avec la perceuse et l'outillage, seul. Bon, là, il fallait que je rajoute une étagère dans une cloison. Mais bon, j'étais mal réveillé dimanche matin, j'ai percé un peu trop loin. Et maintenant, la cheville est trop enfoncée, ça lotte, ça bouge, c'est une galère, quoi. Alors ma maman, elle m'a regardé galérer, là, pour ressortir la cheville du mur, et elle m'a demandé « Mais pourquoi tu n'utilises pas du scotch ?» Je lui dis, mais maman, mais attends, mais le scotch, c'est pas assez solide pour retirer la tivle du mur. Et là, elle me répond, toddle, aïe, c'est pour mettre le tivle, la cheville, pas pour l'enlever. Ah oui, parce qu'elle m'a montré que pour ne pas percer plus loin qu'il ne faut, vous mesurez la longueur voulue, ou vous prenez la longueur de votre cheville et vous la mettez jusqu'au bout du forêt. Puis vous y mettez un scotch qui remonte bien un petit peu.
7: Ah oui,
6: et quand vous percez, en fait, okay, vous voyez exactement là où il faut que vous vous arrêtiez pour que la cheville n'aille pas trop loin dans la cloison. Et comme ça tient bien. Merci ma maman, mais j'aurais aimé avoir l'info avant de percer.
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2: Bon, on a retrouvé la bonne mère.
3: Oui, ça y est, la bonne mère a retrouvé sa couronne. Ah. Surtout, c'était décidément le thème ce week-end, hein, avec la couronne de l'impératrice Eugénie volée au musée du Louvre, puis retrouvée. Pendant que Donald Trump diffuse des images de lui générées par IA avec une couronne sur la tête et aux commandes d'un avion sur lequel il lâche littéralement du caca, oui, de la merde sur le peuple américain, la classe. Revenons à notre couronne plus noble, c'était évidemment l'événement majeur de la semaine dernière que nous avons suivi avec passion. Hein. Nous avons tous et toutes été émus de ces images avec l'hélicoptère qui porte dans le ciel de Marseille la couronne de la bonne mère. 150 kilos quand même, c'est un peu plus que celle que j'ai au fond de la bouche.
4: Elle tient bien.
3: Elle tient bien, ouais, ça va. Et donc voilà, ça a fait la joie de tout le monde. Oh, bonne mère, c'était l'occasion ou jamais de lancer cette interjection qui fait partie d'une série d'expressions comme « monter à la bonne mère », »,« porter un cierge à la bonne mère » ou « on peut y voir la bonne mère au travers ». Ça, c'est pour quelqu'un de très très maigre comme moi, si vous...
4: Non, peut-être pas. J'imagine.
3: La bonne mère, c'est du patrimoine à la fois religieux, spirituel, architectural, culturel, linguistique, et elle est inspirante. Dans son roman « Les Nistons d'Arin », qui est de Robert Dagani, un personnage se souvient du cantique des poissonnières à Notre-Dame de la Garde, en provençal, Perti canta di sa manière, vierge vacilei pessonnière, sous verbes ao et credum prun. Pour te chanter à leur façon, vierge, voici les poissonnières, leur verbe est haut et elle crie fort. Alors, puisqu'on parle de verbe haut, prenons un peu de hauteur sur les hauteurs de la colline de la Garde, justement. Et on va le faire avec quelques citations d'Henri Frédéric Blanc, ce qui nous permettra de penser à lui parti trop tôt en début d'année et maintenant sous la protection de la bonne mère. C'est le sentiment qui traverse le personnage de Job. Il lève les yeux et voit là-haut la bonne mère toute dorée, toute paisible. C'est comme s'il la voyait pour la première fois. Dans Cagole Blues, c'est Marie-Zora qui raconte. Avec des collègues, on est monté regarder la nuit. En grimpant la bonne mère, tiens, plus de ciel qu'ailleurs. Tu peux voir des étoiles en pagaille. C'était beau comme à la fête foraine. L'univers, ça doit être chouette à visiter. À force de regarder les étoiles de la nuit, t'as l'impression que c'est elle qui te regarde. Tu te sens un petit rien et d'un coup, tu te sens tout. Il m'est venu la chair de poule métaphysique. L'immensitude, c'est pas juste poétique, c'est aussi philosophique. Ouvrons l'épître aux Marseillais maintenant. La bonne mère ne délaisse personne. Sa volonté prévaut sur toute chose. En tout et pour tout, à elle la louange. Aïoli sur vous. Et pour finir, laissons Henri-Frédéric Blanc dans le livre de Job et encore nous laisser entrevoir la dimension transcendantale de la bonne mère. Il est question de plein de gens, pas trop tranquilles, bruyants, qui arrivent plein d'histoires. La suite, je la lis. Alors il monte se dépayser à peu de frais, voir la mer en cinémascope, histoire de se donner de la poésie, de la respirance, une bonne claque de mistral pour se secouer l'âme. Ça fait du bien d'exister sans personne sur votre tête, sauf la bonne mère. Mais elle ne vous commande pas, elle ne vous humilie pas, elle ne vous gueule pas aux oreilles, elle ne vous menace pas de vous jeter à la rue, elle ne vous fait pas mille tracasseries pour vous dégoûter de l'existence, elle ne vous écrase pas de son silence, elle ne vous éhantit pas de son indifférence. C'est la bonne mère de tous les Marseillais qui veille sur eux, et quand elle a le temps, sur le reste de l'univers.
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3: Salut la Bretagne, c'est l'heure de la bonne idée, 100% pure d'heure. Ils ont de 62 à 90 ans, ils vivent à l'EHPAD de Guéméné-sur-Scorff et ils sont allés aux Vieilles Charrues cet été pour la seconde année. Ah mais moi je veux bien vivre la même retraite, hein, je vous le dis tout de suite. Il faut dire que tout avait été prévu pour que l'escapade se passe au mieux. Véhicule adapté, départ à 14h, retour après minuit, une coordination de folie entre les équipes de l'EHPAD, l'association de l'EHPAD, mais aussi les bénévoles des Vieilles Charrues. Résultat, une virée sans accroc, de quoi profiter à fond des artistes, notamment de Gims, dont Irène, l'une des résidentes de l'EHPAD, est méga fan. À l'EHPAD de Guéméné-sur-Scorff, on adore se promener. Et vas-y, qu'on va un peu au concert de la Starac à Rennes, voir Soldat Louis à Lorient, assister aux Enfoirés à Paris. Non mais, trop bien! Cette belle idée, c'est la preuve qu'avec de la volonté, on peut y arriver. L'EHPAD dépend de l'hôpital public de Guéméné-sur-Scorff et on sait que c'est loin d'être open bar niveau budget. Pourtant, ce genre d'initiative reste possible, et notamment grâce au soutien de l'association de l'EHPAD qui organise toute l'année des actions pour récolter des fonds, comme de la vente de gâteaux préparés avec la participation des résidents. Moi, j'adore, solidarité rime toujours avec bonne idée. Au fait,
5: Stats. Vous saviez que 64% des Bretons écrivent des cartes postales quand ils partent en vacances? Et croyez-le ou non, ce sont les jeunes qui en envoient le plus, mais par des applications qui se chargent de les imprimer directement pour eux. Et oui, malin. Allez, à demain pour une nouvelle bonne idée.
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6: Bonjour, je m'appelle Julien Patrick Escos, mais on me surnomme Papy Cocos. C'est un surnom qu'on m'a donné quand j'étais plus jeune, à l'époque j'avais 14 ans, et c'est une amie d'école qui m'avait donné ce surnom. Et j'ai mon fils qui s'appelle Cocos.
7: Cet homme d'une soixantaine d'années est un médocain, amoureux de sa terre, de son phare. Il se souvient d'un monument laissé à l'abandon durant son enfance, la base du bâtiment, envahie par les ronces et les herbes. Aujourd'hui, le phare de Richard est restauré, il se visite, l'enfant du pays est même devenu le gardien du phare. Cocos, qui d'ailleurs a plus un look de corsaire que de gardien.
6: Oui, oui, tout à fait. Parce que bon, quand les enfants viennent, ils me voient avec mon bandana, je suis le pirate.
7: Alors justement, comme les gosses, comme les gamins, comme les drôles, ici, nous allons visiter ce phare.
6: Oui, mais bon, il est pas grand.
7: Il est pas grand, mais on le voit.
6: Oui, mais bon, j'avais ma collègue Aurélie qui a travaillé moi cet été, comme elle disait, c'était son petit phare.
7: Quelles sont ses dimensions exactement?
6: 16 mètres de haut.
7: Et quelle est son histoire? Pourquoi a-t-il été construit ici, juste en bordure de l'estuaire de la Gironde?
6: Et apparemment, autrefois, il y avait un arbre qui est tombé. Les pêcheurs avaient se fier à l'arbre. Et après, ils n'avaient plus aucun repère. Ils ont fabriqué ce phare à la suite.
7: Tout est lié à un arbre, c'est fou quoi.
6: Voilà, au départ, c'est un arbre.
7: On va rentrer, vous avez un trousseau de clés qui vous sert à quoi? À ouvrir le phare, tout simplement?
6: À ouvrir le phare. Caline! Caline! Caline!
7: Et Caline, c'est votre chienne donc?
6: Oui, oui, c'est ma chienne. Ça fait 3 ans, comme un mois, qu'elle vit ici.
7: Ah ouais, dans le phare alors, du coup?
6: Ben, elle vit dans l'appartement à côté, oui, avec moi.
7: Elle garde bien le phare ou pas?
6: C'est plutôt la gamelle.
7: Où va-t-on là?
6: Je vais vous faire visiter mon chez-moi, là où j'habite, là où je vis tous les jours, enfin, où je dors le soir. C'est là où je passe mes journées.
7: Un bâtiment qui est collé au phare. Ah oui, il y a la cuisine en face.
6: Et à côté, j'ai mon salon. J'ai même la télé, j'ai tout ce qu'il faut.
8: À 7 ans.
6: Je vais sur ICI, parce que bon, les autres chaînes ne me plaisent pas trop.
7: La 3?
6: Voilà, c'est ça.
7: Comment vit-on à l'intérieur d'un phare?
6: Mais non, après c'est une habitude. On m'appelle l'ermite un peu. J'aime bien la tranquillité, donc bon, l'hiver, moi ça me dérange pas.
7: Aline, nous quittons le local personnel du gardien. Il nous emmène à présent visiter le musée et le phare en lui-même.
9: Aline,
7: changement d'ambiance, autant à l'extérieur, il fait très beau, autant quand on rentre à l'intérieur, ça résonne avec, pour commencer, la première pièce qui est un musée.
6: On a des pièces, que des photos, que des personnes du coin nous ont donné. Enfin, on donnait à l'époque à l'association.
7: Ce phare avec la pièce d'à côté, votre local, c'est chez vous, c'est votre maison.
6: Ben, c'est chez moi, et puis moi, je l'ai toujours connu, donc après...
7: Quel est l'endroit que vous préférez?
6: Moi, le carré.
7: À proximité du phare.
6: À proximité du phare, oui.
7: Et c'est pas le phare en lui-même?
6: Si, j'aime bien le phare, mais bon, je monte pas en haut, j'y monterai pas tous les jours.
7: On peut y aller, là?
6: Bien sûr, on peut y monter, oui.
7: Donc forcément, il y a un escalier en colimaçon. Il y a combien de marches au total?
6: 63.
7: Vous savez qu'il y a une légende qui dit qu'il y a plus de marches à l'aller qu'au retour. Et vous savez pourquoi? C'est parce que c'est plus facile à descendre qu'à monter.
6: Il y en a qui descendent et il y en a qui arrivent à nous trouver, 72 marches.
7: On a presque le tournis, hein?
9: Oui.
7: Cocos, gardien du phare de Jodignac et Loirac, va reprendre les visites à partir du mois de mars prochain. En attendant, il se contente de profiter d'un cadre exceptionnel.
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1: Observer, analyser, décortiquer, reproduire, quatre verbes qui résument le mode de fonctionnement et une bonne partie de l'enfance de Jacques de Vaucanson. Né le 24 février 1709 à Grenoble et dixième enfant d'une famille de gantiers, quand la mère de Jacques, très pratiquante, va voir son confesseur, il passe ses dimanches dans une pièce quasi vide où trône seulement une vieille et immense horloge.
2: Il est 8 ans.
1: C'est comme ça que le petit Jacques va comprendre son fonctionnement jusqu'à en reproduire une avec un couteau et quelques bouts de bois.
3: Alors il faudrait pas dire le bout de bois, mais les deux bouts d'un bois.
1: C'est le début d'un long voyage dans l'ingénierie qui mettra pourtant un moment avant de prendre son rythme de croisière. Influencé par sa famille, Jacques est pendant longtemps tiraillé entre la vie religieuse et les recherches scientifiques. Mais à l'âge adulte, l'attrait de la technologie est le plus fort.
4: J'ai fait mon choix.
5: Ouais.
4: Il est quand même trop tôt pour le faire.
1: Après plusieurs années d'études et la perte de ses économies, un de ses cousins l'envoie en Normandie pour lui faire passer l'envie de continuer dans ce domaine. Mais c'est là que Jacques va faire une rencontre qui va annihiler les espoirs de sa famille.
6: Les calculs sont pas bons, Kevin.
1: Celle du chirurgien médecin Claude-Nicolas Leca, superstar de la médecine à l'époque. C'est comme ça que va se confirmer l'une des ambitions de Vaucanson, recréer avec un automate les fonctions vitales humaines, comme la circulation du sang, la respiration ou encore la digestion.
7: On commence toujours par un petit jus pour bien se purifier de l'intérieur.
1: Il lui faudra une petite dizaine d'années pour présenter ce qui fera sa renommée. Nous sommes en 1738 et malgré un coût exorbitant, le tout Paris se presse pour observer le joueur de flûte traversière, l'automate de Jacques de Vaucanson.
8: Son histoire parle d'humanité et de son voyage pour trouver sa place parmi les hommes.
1: Jacques conçoit un ingénieux système stocké dans le socle, un cylindre en bois garni de picots qui entraîne des leviers, des chaînes et des câbles. Un mécanisme qui pouvait modifier le débit d'air, la forme des lèvres, le mouvement des doigts. Même l'Académie des sciences est bluffée. L'année d'après, Jacques de Vaucanson récidive non pas avec un, mais deux automates.
9: Oui, les tomates, elles restent parallèles, il n'y a aucun problème.
1: Un nouveau musicien, le joueur de tambourin, et surtout ce qui deviendra son chef-d'œuvre, le canard digérateur. Une réplique de l'animal capable de cancaner, simuler la nage, manger et digérer. Le mécanisme de la digestion était d'ailleurs laissé visible pour que chacun se rende compte de la complexité de l'œuvre. Même si l'existence d'une vraie digestion est contestée par certaines sources, elles s'accordent toutes sur la perfection technique de l'animal. C'est la consécration pour Jacques.
10: Cet homme-là, il est très connu. Par contre, avant ça, c'était un parfait inconnu.
1: Il se retrouve nommé par l'État français inspecteur général des manufactures de soie. La soie, à cette époque, c'est une industrie florissante mais qui a besoin d'être modernisée. Ce à quoi Vaucanson travaillera jusqu'à la fin de sa vie en développant notamment un prototype de métier à tisser.
8: Si mes calculs sont exacts, attends-toi à voir quelque chose qui décoiffe.
1: La machine, basée sur ces automates, est trop complexe et trop en avance sur son temps. Mais notons qu'elle sera reprise plus tard par un certain Jacques-Joseph Jacquard, dont le métier à tisser révolutionnera le monde. À sa mort en 1782, Jacques de Vaucanson lègue tous ses travaux et ses machines. Ce legs permettra la création du toujours actuel Conservatoire des Arts et Métiers. Voltaire disait de lui, le hardi Vaucanson, rival de Prométhée. L'un des plus grands génies du XVIIIe siècle était un Isérois, illustre Isérois.
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11: Lorsqu'il fait mauvais temps dehors et que nous sommes bien au chaud, protégés par les quatre murs de notre maison, devant un bon feu de cheminée, l'orage entre en scène. On va lancer l'expression tous ensemble « Hola, corromu de lou cacao !» Cela signifie « ça remue les noix ». En gros, ça fait un boucan d'enfer. Pourquoi cette expression si imagée? Parce que dans le temps, après la récolte de nos cacao, on faisait sécher les noix sur le plancher dans le grenier au-dessus de nos têtes. On faisait des rangées, des raies de noix au sol, et pour qu'elles sèchent, il fallait défaire les raies pour faire sécher les cacao. Pour les gens d'en dessous, ça faisait un boucan d'enfer, un peu comme le tonnerre. Alors, n'oubliez pas le réflexe quand il fait orage dehors et dire l'expression « Oh là là, qu'on remue de l'eau cacao !» Loupoutou et adieu.
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5: Bon, je suis venue à Lunéville il y a quelques mois, en fait, et je suis tombée sur votre boutique.
6: Ah bon?
5: Je me suis dit, mais oui, c'est pour ça que je suis revenue vous voir.
6: C'est bien ça.
5: C'est une boutique africaine.
6: Oui, Gap Créa, c'est une boutique africaine. La première boutique africaine de Lorraine. Les tissus, les modèles qu'on voit chez moi, c'est typiquement africaine. Et c'est mes créations.
5: Ah ben, j'ai l'impression qu'il y en a encore plus que la dernière fois, non?
6: La dernière fois, peut-être que c'était les périodes d'ouverture. Parce que c'est ouvert à partir du 5 août dernier. Et donc, je n'avais pas encore eu le temps de tout installer. Ben, comme on connaît dans la mode, il y a des vêtements de saison. Et je suis en train de travailler une collection qui va bientôt sortir. Et cette collection, c'est le tissu du Bénin qui s'appelle le Canva.
5: Serge Moncho, on dit ?
6: Serge Moncho.
5: Moncho,
6: ouais.
5: D'accord. Bon.
6: À l'italiano.
5: Vous êtes du Bénin. Hein? Vous êtes arrivé quand alors?
6: Mon Dieu, c'est une longue histoire. Hein? Depuis 2003 jusqu'à maintenant, je suis ici. Celle qui m'a fait sortir de ma tanière, c'est une petite blanche qui s'appelle Mayeli Bichad. Et comme Lunéville s'est ancré dans ses patrimoines à elle, ses aïeuls étaient maires députés ici. Donc elle a décidé de s'approcher de sa famille.
5: Oui, c'est ça, parce que Bichat, c'est un nom très connu sur Lunéville.
6: Très connu. Ah, très connu. Ancien maire de Lunéville. Des villes, députés à l'Assemblée. Il y a beaucoup de rues qui portent leur nom, maternité Bichat. Donc voilà. Après, aujourd'hui, je suis en France, donc je suis accepté par ma femme déjà. Et donc, je valorise les tissus du Bénin, la tradition béninoise. Je fais tout mixte. Et donc, ça peut être une chemise taillée dans un tissu africain, mais c'est une chemise française.
5: Ah, par exemple, la coupe.
6: Bah oui, c'est la coupe. Bah, par exemple, ça, c'est une chemise française.
5: Ah, avec un petit col.
6: Col français.
5: Avec le petit col français, le col replié, comme
6: absolument.
5: Ça.
6: Absolument. Voilà. Par exemple, ça, c'est typiquement africain. Y a
5: le col rond.
6: Voilà, il n'y a rien de français dedans.
5: Ah, ok. Voilà. Donc, vous mixez les deux cultures.
6: Voilà, les deux cultures pour pouvoir faire sortir quelque chose qui n'est pas de tout le monde. Mais je les insiste de porter parce que ça fait une pièce unique.
5: Mmh, exactement.
6: On peut se ressembler, mais on n'est pas les mêmes.
5: C'est ça. Avec un tissu forcément vert, violet, il y a du blanc, il y a tout. Il y a de la couleur ici.
6: Il y a de la gaieté, quoi. Mmh,
5: c'est ça.
6: La première chose qui m'a frappé quand j'ai mis mon pied ici en France, j'ai vu que tout le monde s'habille noir.
5: Ouais, c'est
6: j'ai dit, mais c'est l'enterrement ou quoi? C'est une deuil. Il n'y a pas de gaieté, il n'y a rien. Et ils sont aussi tristes dedans. Et ils marchent tristement dedans. Et moi, je dis, punaise, qu'est-ce que tu peux leur apporter à ces personnes? Mais ce n'est pas leur faute. Hein, parce que les grands qui ont créé la mode, qui ont créé les couleurs de la mode, ils ont dit que si tu mets du noir, ça t'amincit, t'es trop belle. Ben non, tu t'amincis pas, t'es grosse.
5: Franchement, ici, c'est vrai qu'on en prend plein les yeux.
6: Mais
5: hein.
6: Bien sûr, mes ancêtres avaient porté un tissu qui s'appelle le Canvor. Moi, je suis un descendant du roi Gonglo.
5: Ah oui, je ne sais plus comment vous parlez, moi.
6: Naturellement.
5: Ah bon, d'accord.
6: Donc, je suis descendant du roi Gonglo qui avait ramené à l'époque du Canvor au Bénin. Et moi, je valorise cette culture, cette valeur de travailler parce que ça se paie. Vous voyez, c'est artisanal, c'est dur, c'est épais, et vous pouvez l'utiliser pour une chemise, on peut le faire pour un manteau, donc c'est un savoir-faire ancestral que mes ancêtres savent le faire, et moi je valorise un peu.
5: Donc vous êtes couturier?
6: Absolument.
5: Hein, depuis toujours?
6: Toujours.
5: Vous avez appris au Bénin?
6: J'ai appris, je suis rentré dans la mode en 1989.
5: Qui vous a appris à coudre?
6: C'est une longue histoire. Parce que, vous savez, c'est ce que je disais à mes enfants que j'ai eu ici. Je dis, mais vous êtes né avec de cuillères en or à la bouche. Mais moi, je suis né avec une cuillère en plastique. Donc, mon histoire, elle est tellement pénible. Je vais vous raconter un petit peu. J'ai commencé l'école comme tout le monde. Arrivé en classe de CM2, on doit passer un examen pour aller au collège. Et l'école a annoncé une grève de 2 ans. Et ma vie a basculé.
5: Une grève de 2 ans?
6: Oui. Ben parce que le gouvernement ne paye plus les arriérés des enseignants. Et à l'époque, c'était Mathieu Kérékou, que d'ailleurs, je suis humain et je suis chrétien, sinon je dirais où il soit, même dans quel tombe il est, c'est un pourriture qui a bousillé ma vie. Quand ils ont annoncé cette grève, ceux qui sont un peu plus riches dans le pays, ils ont envoyé leurs enfants ailleurs. Moi, je suis né 3 mois, mon papa il est décédé, donc nous qui n'avons pas les moyens, ben on est resté dans le pays. Puis mon grand frère aîné a dit, mon papa il est décédé, moi je veux bien te prendre en charge, mais je vais quand même pas te laisser à la maison pendant 2 ans sans rien faire. Alors choisis un métier. Et moi je lui ai dit, tu es l'aîné, je suis le Benjamin, je t'ai toujours dit que je fais de l'architecture.
5: De la quoi?
6: L'architecture.
5: Ah, l'architecture.
6: Architecture. Voilà un problème.
5: De quoi?
6: De mauvaise scolarité, oui. Du Bénin.
5: Mais non, mais c'est
6: et
5: pas
6: d'ailleurs,
5: grave.
6: C'est pour ça que j'ai créé une association qui s'appelle Grandis Mieux aussi.
5: D'accord. Okay, attendez, vous me perdez là, parce que vous vous dites à votre grand frère, je veux faire architecte.
6: Oui. Et il m'a dit, mais pourquoi architecte? Et je lui ai dit, mais parce que toi, tu es plombier, et tous les soirs, il travaille son plan. Et moi, je le vois avec le plan. Mon envie, c'est de dessiner les plans. Et il a dit, bah oui, on t'a dit qu'il faut aller au collège d'abord. Donc, tout un autre métier. Et ben, j'ai dit, bah, c'est hors de question que je trouve un autre métier. Alors, c'est un grand frère, quand il parle, on ne peut pas parler. Il a tellement d'autorité, même pour parler, il faudrait réfléchir 10 fois avant. Sinon, ça va barder.
5: Rigole, mais c'est pas drôle. Peut-être.
6: Non, c'est pas drôle.
5: Non, parce excusez-moi, je rigole.
6: Si on vous déshabillez, vous allez voir des cicatrices non. Sur le corps parce que c'est des châtiments corporels. Et un autre grand frère a dit, bah écoute, tu le connais très bien. Si tu ne le trouves pas, ça va barder pour toi. Pourquoi tu ne fais pas la couture? Et j'ai dit, mais moi, je veux pas faire la couture. Hein. Je veux dessiner. Puis ce grand frère qui père à son âme, qui s'appelle Joseph, il a dit, bah il y a du dessin dans la mode. Mais prends ça. Si t'aimes bien ton corps, prends ça avant qu'il arrive. Puis ben, j'ai dit, ok. Ben, il est arrivé ce soir, il m'a dit, tu as trouvé le travail? Ben, je vais faire la couture. Il a dit, ben, ça c'est bien. Je vais voir avec ma chérie, et elle va t'amener, et puis tu vas commencer lundi. Je suis rentré dedans en 1989, j'ai fait 5 ans, je suis diplômé. J'ai commencé par travailler au Bénin,
5: D'accord. Dans
6: la mode.
5: Lunéville, ça vous va?
6: Alors, il faut qu'on se dise la vérité ou on ment?
5: Ben, comme on veut.
6: Voilà. Non, ça me va pas, parce que Lunéville, c'est une petite ville, le pouvoir d'achat est maigre. Mon rêve, c'est de m'installer à Nancy.
5: Oui, c'est la première année de votre boutique, mais avant, vous faisiez quoi alors?
6: Je me suis mis en auto-entreprise depuis 2015, et je suis salarié à la clinique Jeanne d'Arc de Lunéville.
5: Ah, vous avez une double vie!
6: Mais oui, j'ai toujours fait deux activités au Bénin avant de venir ici, donc je suis brancardier à la clinique, et dans mes temps perdus à la maison, je crie.
5: Vous arrêtez pas alors, vous?
6: Je peux pas arrêter. Il n'y a que la mort qui va nous séparer là.
5: Il y a toujours de la musique un petit peu ici dans le magasin.
6: Absolument. Et là, ça, c'est un chanteur béninois qui chante. Et vous allez voir, si vous me suivez, je travaille beaucoup avec un autre chanteur béninois qui s'appelle Saba Nazé Etoufla. Et donc, c'est moi qui crée tous ces vêtements de scène.
5: Okay.
6: Voilà. Voilà une petite chansonnette du Bénin.
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compositrice, interprète, Domi a 28 ans. Elle est originaire d'Aime-la-Plagne et partage sa vie entre Montréal et la Savoie. Elle vient de sortir son premier single, Tout oublié, une chanson pop très solaire, et prépare un album pour 2026.

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3: C'est la Camille Minute, votre chronique de la joie et de la bonne humeur. Aujourd'hui, on va parler des red flags. Alors c'est quoi un red flag? Un red flag, c'est littéralement un drapeau rouge. Dans la vraie vie, ça veut dire attention, danger. Fuis, cours, ne réponds pas à ce message. Le red flag, c'est le petit signal que ton cerveau voit mais que ton cœur ignore, en disant « Non mais ça va, je gère, on va gérer ». Le red flag, c'est pas encore une catastrophe, c'est l'annonce de la catastrophe. C'est le teaser du film d'horreur. Il dit « Je suis pas jaloux ». Par exemple, si le mec il dit « Je suis pas jaloux », mais il connaît l'heure de ta dernière connexion avant tout le monde, il est jaloux. Ok ? Si elle te dit « Ah mais moi je suis très cool », mais qu'elle fouille dans ton téléphone, même quand il est éteint, elle est pas cool. Un red flag, c'est pas un défaut, c'est un avant-goût du problème. C'est quand quelqu'un te dit « Ah, moi je suis comme ça » et que toi, au lieu de partir, tu réponds « Ah bah parfait, non, fuis, cours !» Bref, les red flags, c'est simple. Si tu te dis « Ça va sûrement passer », eh ben ça passera pas. Voilà, c'est aussi simple que ça. Alors maintenant, ce que je vais faire, c'est que je vais vous lister, parce que l'être humain va toujours trop loin, des red flags vraiment exagérés, des red flags qu'on voit sur les réseaux sociaux qui sont vraiment... ça va beaucoup trop loin. Une fois, j'ai vu une vidéo, il y a une nana, elle a sorti. « Moi, j'ai un red flag. Mon red flag... c'est les mecs qui tiennent la barre du métro dans le métro. » Donc maintenant, en fait, il faut choisir entre tomber par terre ou être célibataire. Il y a un mec, il a dit, une fille qui finit son assiette, c'est un red flag. Frérot, elle a juste faim. Hein. C'est pas toxique, c'est la dalle, ça s'appelle. Après, il y a des red flags. Il y a quelqu'un qui dit, moi, red flag, c'est quelqu'un qui met son réveil à 6h du matin, même le week-end. Excuse-le d'être pauvre, hein, il veut bosser, ce monsieur-là. Il y a quelqu'un qui a dit, voilà, moi, mon red flag, une personne qui aime l'eau plate. Donc en fait, si t'aimes pas les bulles, t'es toxique, quoi, t'es dangereux. J'ai vu aussi, mon red flag, c'est quelqu'un qui répond trop vite au message, ou trop lentement. Le bon timing, c'est jamais bon, quoi. Il y a un mec, il a dit, moi, mon red flag, c'est une fille qui dit, on verra. C'est pas un red flag, ça. C'est une promesse honnête. Et j'espère qu'elle le verra pas, le mec. Hein. À ce rythme-là, respirer va devenir un red flag. Bientôt, il aspire par le nez, c'est un red flag. Les gens, ils veulent plus une relation, ils veulent un CV sans défaut. Et même là, ils trouvent un red flag dans la photo. Avant, on cherchait l'amour. Maintenant, on cherche la faute. C'est bien ça le problème.

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1: Bonjour, donc je m'appelle Samuel Odos, je suis artiste lyrique, je vis à Roquemort dans le Gard-Rodanien et je vais parler de mon métier qui est donc passionnant. Artiste lyrique, c'est-à-dire chanteur d'opéra. Je peux chanter à l'opéra d'Avignon, de Montpellier, de Toulon, de Toulouse ou dans des salles plus petites pour des concerts plus intimes ou des églises avec des associations qui demandent un chanteur lyrique pour participer à telle œuvre, un requiem de Mozart ou une petite messe solennelle de Rossini.
2: C'est en écoutant des disques de vos parents que vous avez eu envie de chanter de l'opéra?
1: Eh bien c'est ça, donc à l'âge de 3-4 ans, dans le salon, on me mettait un casque sur les oreilles et à partir du Revox, on écoutait les enregistrements de Carmen ou autres qui ont résonné jusqu'à aujourd'hui encore dans ma tête et m'ont donné le goût de la voix, de la musique. Donc à l'âge de 7 ans, on s'inscrit au conservatoire pour apprendre un instrument. On joue un peu d'alto pendant quelques années. Les années passant, on passe sur d'autres passions plus sportives d'adolescence. Ça a été le sport, le football, entre autres. Et on revient à la musique parce que quand on y a goûté, on ne peut pas s'en passer.
2: Là, il y a de la concurrence, j'imagine.
1: Forcément, alors je m'y suis frotté que peu parce que je fais beaucoup de chœurs d'opéra, donc là c'est vraiment une équipe qu'on fonde et on fait tous ensemble, et il est vrai que sur les plateaux nationaux, internationaux, il y a forcément une concurrence, il faut être au top, systématiquement.
2: Qu'est-ce que ça vous procure, le fait de chanter?
1: Étant donné qu'il y a eu beaucoup de travail, on sent les moments qui sont juste intenses. Mais le plaisir, je dirais, est plus dans la communication avec l'auditoire, le public. On sent ces moments de plénitude, de silence intense où les sentiments passent, il y a un côté aussi très physique, hein, quand une belle note est bien faite, bien chantée, qu'elle résonne dans l'acoustique, bon. C'est vrai que j'ai pas parlé de l'acoustique, mais ça c'est très important pour la voix lyrique. On va pas chanter dans les vignes. Il nous faut soit un théâtre, soit une carrière, soit... Il y a quelques endroits adaptés en plein air d'ailleurs qui sont magnifiques. J'ai eu la chance de chanter au Corégie d'Orange. Quand on est dans le théâtre antique et qu'à la fin du spectacle, on rallume les projecteurs sur la salle et qu'on aperçoit 10 000 personnes en face de soi, c'est assez, assez impressionnant. Souvent, on est guidé donc par les metteurs en scène qui nous installent dans une... Oui, c'est un travail, quoi. On ne peut pas laisser surgir les émotions au-delà d'une certaine limite, sinon on perd le contrôle. Donc, c'est un métier.
2: On a envie d'entendre votre voix.
1: Ah.
2: 10 secondes.
1: Ah!

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1: Bonjour vous.
2: Bonjour.
1: Vous. Daphné Michelat. Oui, Daphné Michelat, la reine de la curiosité en Romardèche. C'est vraiment ça que nous intéresse en patrimoine, en découverte également. Pourquoi, Daphné, confond-on la route nationale 7 et la route bleue? Ça arrive souvent, parce que c'est pas la même chose.
2: Vous avez raison, Philippe, hein, c'est pas tout à fait la même chose. Hein. La Nationale 7, c'est la grande route mythique hein, qui relie Paris à la Méditerranée.
1: Voilà.
2: La route des vacances,
1: hein,
2: voilà, ouais. Chantée par Charles Trenet. Et la route bleue, en fait, c'est un itinéraire alternatif qui pourtant, hein, ouais. Lui est associé. C'est peut-être pour ça qu'on confond.
1: Un raccourci, en somme?
2: Alors exactement, ouais, ah, voilà. Oui. Dans les années 1930, une association de professionnels du tourisme cherche à valoriser ce trajet et il baptise alors la route bleue. En fait, c'est la Nationale 6, une variante de la N7, donc la Nationale 7, mmh. qui permettait d'éviter en fait Lyon et de gagner, on va dire, une dizaine de, même une quinzaine, voire, hein, de kilomètres. Et au lieu de grimper le col, en fait, du Pain-Bouchain, on passait par la RN82, donc Balbigny, Feurs, Saint-Étienne.
1: Ah ouais, d'accord.
2: Puis la descente, eh bien, vers la vallée
1: oui.
2: du Rhône, à Saint-Vallier.
1: D'accord.
2: Et on rattrapait à ce moment-là Valence et la Nationale 7.
1: Alors, ça, on a compris, mais pourquoi on l'appelait bleu, route bleue?
2: Bleu, bah, parce qu'à l'époque, le bleu, c'était un petit peu la couleur du rêve. Hein, pourquoi pas ouais, du ciel ouais. et puis surtout de la Méditerranée. Mmh. Le nom donnait tout de suite des airs un petit peu de vacances, hein, parce que la route noire ou la route rouge, c'est plutôt pour bison futé. Et ça tombait bien avec l'arrivée des congés payés en 1936, et bien des milliers de familles prenaient pour la première fois la route du Sud. Et d'ailleurs, la route nationale devient l'autoroute du bonheur. Embouteillé,
1: oui,
2: hein, quand même, il faut le dire.
1: Mais de plus en plus.
2: Il faut imaginer des familles entassées. Alors là, c'était dans leur catchboat, hein, cap sur la mer, avec l'illusion qu'on touchait presque l'azur en empruntant ouais. cette route. Et ensuite, avec l'arrivée, eh bien, des autoroutes, hein, tout ça est tombé dans l'oubli, mais le nom est resté, hein, dans les mémoires et parfois, on confond justement la Nationale 7. C'est la grande artère des vacances et la route bleue. C'est le petit détour, hein, plus rapide, mais tout aussi mythique.
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3: Quand Harry Potter entre à Poudlard pour la toute première fois, il voit des escaliers qui bougent, des portraits qui parlent, des couloirs qui n'en finissent pas. Alors, je dis pas que les escaliers du lycée des Pontonniers bougent, hein, mais franchement, les boiseries d'origine, les portes en chêne, les tourelles, la bibliothèque avec la petite vue sur l'île, ah bah, je pense que j'ai eu la même sensation qu'Harry Potter. Ah oui, oui, oui, sans les sorciers, certes. Alors aujourd'hui, je teste pour vous le lycée international des Pontonniers. Je suis donc rue des Pontonniers, ça ne s'invente pas, à Strasbourg. Devant moi, une magnifique façade en gris rose qui monte et qui monte et qui monte avec des tourelles aux toitures en forme de meringue, des lucarnes, des arches et même au sommet, une belle girouette. À côté de moi, il y a deux touristes qui sont en train de photographier la façade. C'est vrai qu'elle est belle. Et juste derrière la grille, Madame la proviseure qui m'attend. Alors, je passe quand même dans ce quartier assez régulièrement. Ah oui, c'est juste à côté d'ici Alsace. Et je n'avais jamais vraiment pris le temps de regarder toute la beauté de ce bâtiment. Et quelle erreur! Parce que la façade du lycée des Pontonniers est à elle seule déjà une œuvre d'art à part entière.

0: Section dite internationale, destinée en premier lieu aux enfants de familles étrangères ou binationales qui sont installés en France, mais aussi à des élèves français ayant vécu à l'étranger ou tout simplement disposant de bonnes compétences linguistiques nécessaires. Parce que dans chaque section, il y a deux matières qui sont enseignées dans la langue du pays partenaire. Par exemple, un élève de la section espagnole fait son cours d'histoire en espagnol. Un élève de la section polonaise, lui, va analyser des textes de littérature polonaise en polonais. Et le baccalauréat qui en est issu, porte même un nom particulier, le BFI, Baccalauréat Français International, qui est reconnu comme tous les bacs dans les universités françaises, mais aussi dans les pays partenaires, y compris la prestigieuse université d'Oxford au Royaume-Uni. Ah oui, quand même. Et ce qui est d'autant plus remarquable, c'est que c'est gratuit. C'est un lycée public. C'est ouvert à tous les lycéens de Strasbourg, bon, sur dossier quand même. Et si vous le souhaitez, vous, le visiter de l'intérieur, là aussi, c'est gratuit. Mais pour ça, il faudra attendre les journées du patrimoine.
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1: Philippe Chapeau, fondateur de la podcast et Radio House.
0: Les Limousins sont formidables.

0: Formidable. Stéphane Pigateau.
1: Moi, je suis dans l'immédiateté. J'ai découvert ça avec le théâtre à Limoges, au théâtre de la Passerelle avec Michel Bruisa. Et j'avoue que c'est ça qui m'a changé beaucoup, beaucoup ma vie. J'avais une vie sportive auparavant où je me posais pas trop de questions. Et puis, j'ai découvert l'immédiateté. Et puis, maintenant, je vis le moment tel qu'il est à l'instant T.
2: Donc, la vie vous amène dans le tennis professionnel où vous êtes obligé de partir jusqu'en Suède. Vous y restez quoi, une dizaine d'années, c'est ça?
1: Ouais, je reste à peu près 7 ans avec un petit passage à Paris pendant 8 mois.
2: Pour vous occuper notamment des équipes nationales de Coupe Davis, par exemple, c'est quand même là, c'est le très très haut niveau que vous touchez quand même à ce moment-là.
1: Ouais, j'étais avec Karl-Axel Hagescu qui était le capitaine de la Coupe Davis et puis je m'occupais de l'équipe nationale de notre club où il y avait deux mecs qui étaient dans le top 10 mondial, Magnus Larsson et Jonas Björkman, et j'avais pris la direction des entraînements et des entraîneurs du club dans lequel ils étaient, donc je les suivais et j'ai fait des matchs assez fous à coacher Larsson et à avoir Enqvist, Larsson et Larsson qui vient me voir et qui dit bon, je fais quoi maintenant? Bon, on en rigolait parce que j'avais pas de conseils à lui donner en fait, hein, je pouvais pas. Il en savait beaucoup plus que moi, mais c'était quand même une belle expérience.
2: Donc la vie était finalement presque toute tracée, vous auriez pu rester dans le milieu du tennis professionnel, c'est pas ce qui s'est passé du tout, vous êtes revenu en France.
1: Je suis revenu en France parce qu'alors il y avait un jeune que j'allais suivre sur le tour, malheureusement il s'est cassé la cheville, en fait le talon d'Achille, et sa carrière était terminée, et puis j'avais quand même envie de rentrer en France parce que je connaissais pas très très bien mes parents, mon père travaillait beaucoup quand il était jeune, et je suis rentré donc à Donznac.
2: Votre père qui s'occupait notamment d'une publication, La Lettre de la Radio, et qui vous a... au bout du compte, refiler le virus, hein, si on peut le dire comme ça.
1: Il avait créé la lettre de l'audiovisuel à l'époque, ouais. Ça s'appelait en 78. Il avait envie, en 97, déjà, quand j'étais en Suède, de créer un guide, le guide professionnel de la radio et du son. J'ai fait la maquette du premier guide professionnel de la radio et du son. Et puis, en revenant en 2000, il m'a dit, bah, est-ce que tu veux bosser avec moi? Je lui ai dit, bah, écoute, pourquoi pas? Et puis, c'est comme ça que tout a démarré. Il avait l'envie aussi de faire un salon.
2: La lettre pro de la radio, le salon de la radio, et puis cet endroit ici où nous sommes à Brive, qui abrite, on va dire, plusieurs radios du secteur, qui abrite aussi vos locaux à vous. Qu'est-ce que vous y faites exactement dans ces locaux?
1: Alors, ce sont nos bureaux et on a mutualisé des studios, des cabines de podcast, des cabines speak aussi, parce qu'on a des voix off qui viennent pour faire des livres audio également. Donc, c'est un endroit mutualisé, mais qui nous permet aussi d'avoir nos bureaux. Et là, on a des radios associatives, des radios commerciales privées. Puis, on essaye de développer et d'accompagner les radios locales avec Radio PAC aussi et Bram.
2: Puis donc, c'est d'ici que part toutes les réflexions pour organiser ce salon de la radio tous les ans, c'est d'ici que part également ce fameux site internet La Lettre Pro de la Radio. Et pour l'avenir, qu'est-ce qu'on peut vous souhaiter? Qu'est-ce qu'on peut souhaiter à cet endroit et à vous-même?
1: Ben, je pense que la radio évolue, qu'on accompagne un maximum ce média qui est un média passionnant et fait de passionnés, et qu'on puisse, avec nos petits moyens, arriver à faire en sorte qu'elle retrouve ses lettres de noblesse.
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3: Je rêvais d'avoir une maison à la campagne. Cette maison, c'est comme si j'y étais née. C'est ma maison de famille.
4: Ma maison s'appelle l'Ostau de la Mar.
5: C'est une maison un peu envoûtante.
6: Eh bien, vous voyez, des livres et trois fenêtres qui me donnent le paysage du pays, comme si c'était trois tableaux.
7: Ils ont vécu ici.
0: Thibaut Gaudry.
8: Ce fut autrefois Montmartre ou Montparnasse. C'est aujourd'hui Saint-Germain-des-Prés, avec ses rendez-vous littéraires, ses silhouettes et ses figures. Avec Juliette Gréco qui en fut l'enfance et n'y est plus qu'une passante.
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7: Symbole de liberté et de féminité, la jolie môme Juliette Gréco devient à la fin des années 50 la muse de Saint-Germain-des-Prés, avant de devenir une icône de la chanson française à texte. Ce qu'elle n'avait pas prévu, se rêvant plutôt danseuse.
10: Je donne mes textes à Cosma, il aime si tu t'imagines, et l'après-midi même, il en fait la musique. Moi je suis là, maintenant il va me falloir chanter. Et puis tout d'un coup le miracle s'est produit. Pour moi, il y a eu un miracle. Voilà. Ça y est, je m'envole, je me mets à chanter. Et depuis, J'ai toujours chanté.
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7: Juliette s'échappe régulièrement de Saint-Germain-des-Prés, fuit le tourbillon de la vie parisienne pour goûter la douceur de vivre du Sud. En virée parfois à Saint-Tropez, avec ses copains Boris Vian ou François Sagan, jusqu'en 1985, où elle est invitée à chanter au Festival de Ramatuel. Et c'est le déclic. C'est là qu'elle veut vivre avec son mari, le musicien Gérard Joannest.
11: Je voulais une maison face à la mer. Je voulais le soleil qui tourne autour de la maison toute la journée, parce que Gérard adore ça. Et je voulais une maison qui me permette de rêver dans le silence.
7: Elle achète un terrain et demande à Serge Meige, l'architecte du théâtre de Verdure où elle a chanté pendant l'été, de lui concevoir son futur havre de paix qu'elle baptise la Maya. Elle va en penser les moindres détails, comme cette table de jardin construite autour d'un mûrier platane ou la tortue en mosaïque au fond de la piscine.
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7: Juliette, contemplative, aime se ressourcer sur la terrasse, avec vue sur la Méditerranée, et dans son jardin constellé de toutes sortes d'espèces méridionales. Elle développe même une passion pour les orchidées blanches. Elle fait de ce jardin et de sa maison son petit coin de paradis, son refuge. Celui qu'elle n'a jamais eu petite et qu'elle partage avec ses chats, ses chiens, un ménate prénommé Goya et même un bébé panthère. Mais on peut aussi la croiser dans Ramatuelle, au marché ou au café de l'Ormeau. Et puis, femme libre, c'est également une collectionneuse, notamment d'objets érotiques, mais aussi religieux.
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7: Elle était venue, elle aime toujours chanter au festival de Ramatuelle.
11: C'est vrai que ça ressemble un peu à Avignon, quand Avignon a démarré. C'est-à-dire une chose totalement artisanale, faite d'amour, de tendresse et de sueur, de larmes de sang, de larmes de sel, de larmes de miel.

0: C'est dans cette maison, face à sa Méditerranée, le 23 septembre 2020, que la jolie môme quitte la scène.
1: Jolie môme.
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1: Bonsoir à toutes et tous, vous allez bien? Dernière soirée du week-end, alors autant en profiter pour prolonger encore un petit peu cette parenthèse avant de reprendre le rythme de la semaine. Et c'est pour ça que sur ici, on vous a préparé une sélection des meilleurs moments de Y'a pas que Paris dans la vie. Émission dans laquelle Éric Bastien invite chaque soir une personnalité à raconter la France qu'elle connaît, celle qu'il a vue grandir, celle qu'elle a découverte ou celle qui continue de lui manquer. Des souvenirs de famille aux paysages de vacances, des petites villes aux grandes régions, chacun dessine finalement sa propre carte de France. Et ce soir, on commence avec Jean-François Julliard, directeur général de France Nature Environnement. Il était au micro d'Éric Bastien mardi. Une conversation forcément engagée, mais aussi, vous allez voir, très personnelle. À retrouver maintenant.
2: Bonsoir Jean-François Julliard.
3: Bonsoir.
2: Merci d'être avec nous.
3: Merci.
2: Vous avez le temps de vous poser un petit peu comme ça dans votre emploi du temps survitaminé.
3: Votre invitation me l'impose un peu, mais c'est bien. C'est une bonne chose, vous avez raison.
2: J'espère que vous avez passé un bon moment. Quel parcours incroyable. Je ne sais pas si vous regardez de temps en temps un peu sur un peu dans le rétro, sur tout ce que vous avez fait, tout ce que vous avez accompli, ou est-ce que vous êtes du genre vraiment à « Allez, je vais de l'avant, je ne regarde pas ».
3: Non, j'essaie de me poser des questions parfois sur où je vais, d'où je viens. C'est des choses qui m'intéressent. Et puis moi, ce qui m'a toujours intéressé, c'est d'avoir un peu de cohérence dans tout ça. Donc c'est vrai que oui, j'aime bien. Et puis je continue de croiser des personnes qui ont accompagné mon parcours, qui sont devenues des amis. Donc c'est aussi l'occasion de reparler de tout un tas de choses du passé.
2: C'est un peu ce qu'on va faire ce soir, mais pas seulement. On va ensemble retracer votre vie, votre parcours à travers les lieux, les endroits qui vous ont marqué. Peut-être le premier endroit, ce serait la Manche.
3: Oui, mais c'est là que je suis né, donc effectivement c'est le premier endroit. Moi je suis né à Valogne en 1973, parce que mes parents s'étaient installés, alors ils venaient de Gironde, on va sûrement parler de la Gironde
2: évidemment,
3: après.
2: Évidemment, parce que vous n'êtes
3: voilà,
2: pas resté
3: longtemps. Là. Voilà, mais venaient chercher un travail dans la Manche, et je suis né à Valogne, j'y suis resté une année et demie, et après on est parti en Gironde. Mais je suis retourné à Valogne.
2: Alors j'allais vous poser la question justement.
3: Oui, plusieurs fois, parce que mes parents se sont fait vraiment beaucoup d'amis sur place, encore aujourd'hui, et du coup pendant mes années d'enfance en tout cas, j'ai vraiment ce souvenir de la côte de la Manche, de tout un tas de villes bord de mer, et qui était génial, parce que c'était les vacances quand on est gamin qui sont super, avec une mer souvent déchaînée mais qui est très très très belle à regarder, plus compliqué de se baigner à l'époque quand on venait en plus de Gironde où l'eau était quand même un peu plus chaude, mais franchement j'ai de très bons souvenirs de vacances dans la Manche.
2: La Manche et la région Normandie, on aura peut-être l'occasion effectivement d'en parler, mais vous avez raison de le dire Jean-François Julliard, votre enfance elle est loin de la Manche, elle est en Gironde, parce que je crois que la famille était originaire de Gironde, tout simplement.
3: Oui, c'est ça. Moi, j'ai une famille qui est originaire d'un petit village qui s'appelle Rozan, dans l'Entre-deux-Mers, donc pas très loin de Libourne, pas très loin de Saint-Émilion, de Castillon-la-Bataille, ces coins-là. Et ensuite, j'ai passé, moi, toute mon enfance et une bonne partie de mon adolescence dans cette espèce de triangle entre Bordeaux, la grande ville bordelaise, la côte atlantique et le bassin d'Arcachon, voilà, dans un village qui s'appelle Martignas-sur-Jal. Et c'est vrai que j'ai passé, de 2 ans jusqu'à 18 ans, j'étais dans ces coins-là.
2: On va s'arrêter à Martignas-sur-Jal. Alors j'ai été regardé, on est dans le canton de Mérignac. C'est pas très grand, il y a 8000 habitants aujourd'hui recensés en 2023. Quelle première image vous vient de cet endroit, un lieu, un paysage, une carte postale que vous m'envoyez de Martignas-sur-Jal?
3: Moi c'est les forêts, parce qu'en fait quand j'ai grandi là-bas, on était loin de 8000 habitants. Je pense que quand on s'est installé, il y en avait moins de 3000, donc c'était beaucoup plus petit. C'est une ville qui a beaucoup poussé ces dernières années, et je me souviens très bien que c'était une ville au milieu de la forêt, réellement, c'est-à-dire qu'il y avait la grande route, et encore, elle n'était pas très grande, qui arrivait de Bordeaux, mais ensuite, dès qu'on voulait partir dans une direction, on se retrouvait très vite arrêté par une forêt qui était là, enfin, derrière chez moi.
2: Voilà. On l'entend.
3: Derrière chez moi, il y avait une forêt dans laquelle j'ai passé beaucoup de temps, gamin, avec mon vélo, à aller...